0: sidérurgie, le métal, enfin, qui soudait toute la journée. Il sentait la limaille de fer. Il venait avec sa salopette, il avait un petit cigare dans la bouche, mais il sentait la limaille. Le fermier sentait à la fois le savon qu'avait lavé ses mains, son visage, mais sentait quand même un peu la flatte. Et donc, je me disais, mais tout est... Le curé avait une odeur quand même assez particulière que je retrouvais dans la sacristie, dans l'église, etc. Alors, c'était... Est-ce que c'est pas, il sentait pas l'encens. Est-ce que c'était une espèce de produit d'entretien ou je sais pas quoi, mais de cire. Ça sentait un peu la cire comme ça. Et donc je me dis voilà, les gens de mon village avaient une odeur. Et je me dis mais et ton père dans le village, il avait quelle odeur? Mon père était employé de bureau. Et je me dis ah ben quand même, il sentait la Belga filtre. La cigarette d'une époque et l'aftershave tabac, la marque tabac, la marque d'aftershave. Et cet aftershave tabac, j'ai l'impression que c'était quand même, il était plus du côté du monde des employés que du monde des ouvriers. C'est très bizarre ce que je dis. Et je dis, c'est fou, définir un village par les odeurs.
1: Mais c'est un souvenir comme un autre, hein. C'est voilà. Une manière de se souvenir comme un autre. Et ouais, donc, ouais. Vous aviez des frères et des sœurs, si je comprends bien aussi.
0: Donc, j'ai deux sœurs. J'ai une sœur aînée, Brigitte, et j'ai une plus jeune sœur, Carole. Voilà. Il y a 4 ans entre chaque chez nous dans les enfants. Ma maman dit souvent, j'ai eu 4 enfants uniques. Alors, on dit, c'est magnifique, mais elle le dit plutôt dans le sens...
1: différent
0: 4 enfants uniques, pardon. 3 enfants uniques, pardon. Elle le dit plutôt dans le sens, j'ai eu 3 fois un enfant unique. C'est-à-dire que la différence d'âge fait que je n'ai pas partagé énormément d'aventures avec mes sœurs. Voilà. Et puis peut-être que de manière un peu singulière, dès les 14, 15, 16 ans, j'ai vécu une vie... ne pas rentrer à l'heure pour souper, être toujours en retard, ne pas savoir... Enfin, mes sœurs étaient plus sages que moi.
1: Ah, vous étiez un enfant dissident, enfin même un adolescent dissident plutôt.
0: Je ne sais pas, j'étais un peu... J'étais rêveur, je ne sais pas, oui, j'étais un peu... Sur les bulletins en classe, à Marlois, il y avait « Dans la lune, dans la lune, dans la lune ». ça, c'était le commentaire le plus récurrent. Il y avait « Je ne veux pas de clown en classe ».
1: Ah oui.
0: Il y avait ça. Et alors, sur en sixième primaire, quand il fallait... c'était l'avènement à l'époque des PMS, hein, des centres psychomédico-sociaux. Et on devait choisir un métier hein, pour qu'on puisse s'orienter vers les études. Tiens, quel métier souhaiterais-tu faire? Et j'ai noté... Et c'était très sincère à l'époque, prêtre ou clown.
1: Ah bon.
0: Ce qui a fait dire, je pense, à des responsables du PMS, il faudrait que je réinterroge ma maman si elle s'en souvient encore, mais votre fils réagit avec une certaine désinvolture quant au choix de ses études à venir. Voilà. Quelques années plus tard, je me suis quand même retrouvé à gagner ma vie en faisant des spectacles de clown et à donner cours de religion aussi. Donc je me dis, tiens, quelque part, il y a eu la boucle est bouclée, voilà. Et je voulais devenir prêtre pour une raison bizarre. Et j'ose pas trop l'avouer. Je sais pas si ça se fait comme ça sur une antenne.
1: Mais un peu de voir.
0: Je trouvais que notre curé faisait beaucoup de dégâts. Faisait beaucoup de dégâts dans le village. Je l'ai vu sous mes yeux refuser de donner la communion à mon instituteur de 4e année primaire qui venait de divorcer. J'étais enfant de cœur. C'est terrible. Un gamin n'oublie pas ça. C'est le geste que je vois. Je vois le bras qui se retire, la main qui... Et cette main-là, je la vois toujours. Et les yeux remplis d'immense tristesse et de désespoir de mon instituteur, ou qui n'était peut-être pas l'instituteur de l'année dans lequel j'étais à ce moment-là, mais... les cours de catéchisme qui étaient quand même donnés de façon militaire. Je n'ai jamais vu de joie. Voilà, en gros, si je dois résumer, je n'ai jamais vu de joie. Et je me disais, mais ça ne va pas. On nous parle dans l'amour de Jésus, on nous parle des évangiles, on nous parle et il n'y a jamais de joie. Le curé hurlait sur des gens qui ne venaient pas au catéchisme en disant vous ne la ferez pas votre comédie solennelle, hein, à l'époque de la communion solennelle, il disait toujours vous ne la ferez pas votre comédie solennelle. Parfois, s'il avait vu Paul Damblon à la télévision à l'époque, matérialiste athée, il disait « Est-ce que vous avez vu le diable ?» le dimanche. Et tout était tellement apocalyptique, j'en tremblais. Le jour de nos communions solennelles, des filles ou des gars, mais c'est, j'ai plus souvenance de filles de ma classe, faisant pipi sur leur chaise à l'église, dans leur aube de communion, parce que tellement elles avaient le trac, tellement elles étaient serrées, je me suis dit, oh non. Et donc je voulais être prêtre pour réparer ça. Je voulais dire aux gens, revenez quand même. Et attendez, voilà, pour réparer. c'est très présomptueux, c'est très. Mais j'étais animé de quelque chose de ça, en disant. Parce qu'enfant de cœur, vous voyez beaucoup de choses de votre village. Oui. C'est un beau poste d'observation. Vous voyez certes les parents des gens qui sont en primaire avec vous. Vous voyez les gens chez Spar. Vous voyez les gens dans la rue. Vous voyez les gens à la salle du village, au cercle paroissial, pour les fancifères, pour les événements un peu festifs. Et quand vous les voyez pleurer à des enterrements, c'est terrible. Il n'y a qu'un enfant de cœur qui voit ça, qui voit ses contemporains pleurer, le papa de machin, la maman de machin, oh mon Dieu, les gars qui sont en classe avec moi qui pleurent, mais je ne les avais jamais vus pleurer. Et donc ce moment intime-là, je me disais, oh mon Dieu, il faut qu'on s'en serve pour s'aimer et pas pour être harangué par eux. Par celui qui doit nous donner quelques mots d'espérance. Voilà, je clôt le chapitre.
1: Et pourtant, vous avez totalement changé de voie, puisque vous êtes devenu comédien, clown, comme vous le dites. Oui. Par quel moyen, justement? J'ai entendu peut-être via les mouvements de jeunesse, il y a peut-être une piste de ce côté-là.
0: Oui, dans les mouvements de jeunesse, j'ai toujours été fasciné par la veillée. Alors peut-être parce que c'est le soir, c'est un moment particulier. Une veillée, pour moi, pouvait rattraper une journée dans un camp. La météo est mauvaise, la nourriture est mauvaise, on a triché dans les jeux de la journée, il y a une mauvaise ambiance, etc. La veillée rattrape tout. Il y avait ce sentiment d'un cercle avec des foulards tout autour, que ce soit, j'ai vécu la veillée chez les scouts, autour du feu de camp, j'ai vécu la veillée dans les jeunesse et santé, les camps organisés par les mutuelles. D'ailleurs, des années plus tard, je fus professeur de veillée, enfin, responsable des veillées dans les sessions de formation pour animateurs. Et je me disais, bah, tiens, on parle un peu plus fort en veillée parce qu'on est rassuré par le groupe. Hein, on a tous le même foulard, on est tous. Et donc, il y a la bande, il y a le groupe, il y a qui met un peu plus en confiance ceux qui sont plus réservés, plus timides, plus timorés. On chante un peu trop fort, on rit un peu trop fort. Il y a le moment des confidences, notamment chez les plus petits. Si vous savez, si vous voulez savoir ce qui se passe dans un couple, rien de tel qu'un après-veillé avec des enfants. Ils vous raconteront des tas de choses sur comment papa et maman vivent à la maison, etc. Enfin. Il y a une anecdote assez singulière, c'est que dans les sessions de formation, on disait il y a une courbe à la veillée. C'est-à-dire il y a un point à un moment donné, la veillée monte tout doucement, puis il y a un climax, hein, il y a le point, oui. Et puis il faut redescendre pour la montée au dortoir, disait-on, hein, encore à l'époque, la montée dans les chambres, etc. Moi, je disais à ceux à qui je devais apprendre à faire une veillée, allez-y à fond. Allez-y à fond de grâce. Ah, évidemment, c'était contraignant, parce que ça voulait dire que c'était le boxon pour la montée au dortoir. Tout le monde était super excité, etc. Et que certains animateurs râlaient parce qu'ils devaient rester un peu plus jusqu'à ce que ça se calme et qu'ils ne pouvaient pas boire leur verre tout de suite d'après-journée, la cinquième mi-temps ou la, je sais pas comment on disait, mais ou la troisième mi-temps, enfin, voilà, cinquième mi-temps. Donc certains m'en voulaient en disant, il a encore foutu le boxon, zut, on ne peut pas descendre tout de suite boire notre verre. Mais je disais, non, c'est votre responsabilité. C'est la vie du camp qui se joue dans des moments comme ça. Tout le monde des joyeux, il faut... Donc voilà. Et le métier de comédien, je pense, a été une prolongation de la veillée. Simplement, ici, c'est pas des gens avec des foulards que j'ai autour de moi, mais c'est quand même des membres d'une confrérie, la confrérie humaine, qui se rassemblent pour un soir, pour vivre des choses, pour assister à... Voilà, pour saluer, j'allais dire, je dis souvent ça, si je veux résumer tous les spectacles, en tout cas personnels, que j'ai créés, c'est saluer la grâce dérisoire d'être à titre provisoire. Et ça fait du bien de réunir quelques contemporains sur le bord du monde un soir, pour une grande veillée, où on salue la grâce dérisoire d'être à titre provisoire.
2: Vous aviez reçu un totem chez les scouts ?
0: Oui, alors c'était Ouistiti. Et alors, je détestais. Je détestais parce que c'était le petit comique de la bande. Pour moi, c'était singe. Ah, oui. Je savais que c'était un singe et c'était le clown du groupe.
2: Oui.
0: Et alors, ça a été terrible parce que c'était la première fois, m'a-t-on dit, dans la période de responsabilité de ces chefs-là, qu'un scout, le jour de la totémisation, qu'on sacralisait quand même, disait « Oui, City, ton totem te plaît-il » Et j'avais dit « Bof ». Or, tous les autres avaient dit « Oui ». Et moi, j'avais dit « Bof ». Et alors, ils ont enfoncé le clou parce que le qualificatif, c'était humoristique. Voilà.
2: Donc, pas beaucoup d'imagination.
0: Non. Mais voilà. Mais j'ai appris quand même que... Il y avait à l'époque, à la RTBF, un monsieur bricolage. Et alors, on lui avait dit, vous avez fait le scoutisme, oui. Et votre totem, il dit, bah écoutez, c'est quand même bizarre la vie. Je me retrouve ici à faire des séquences de monsieur bricolage. Mon totem, c'était lézard et mon qualificatif, décoratif. Voilà, bref.
2: On va voir avec vous, écoutez plus exactement avec vous, Philippe Vauchel, votre premier choix musical. Alors, il s'agit d'une reprise d'une chanson qui était celle de Gérard Manset, Il voyage en solitaire, et Alain Bachung, la reprise. Qu'est-ce que vous aimez dans cette chanson ?
0: Alors, je pense que c'est mon... Je devais avoir 11 ou 12 ans hein, quand Gérard Manset a sorti. C'était un tube à la radio à l'époque.
2: Oui.
0: C'était un tube.
2: Oui, tout à fait.
0: Ce qui est bizarre quand même par rapport à ses paroles. Et à des,
2: c'est
0: pas une chanson d'amour, c'est pas chanson de
2: enfin, c'était un tube.
0: Je pense que dès mes 11 ans, j'étais dans une espèce de solitude. Je savais que ce n'était pas une solitude contraignante, mais que c'était... le sort de tout humain, d'être seul face aux grandes choses de la vie. Et je me rappelle très bien qu'au moment où j'écoutais cette chanson-là, mon papa m'avait construit un décor de train électrique. Un dessinateur industriel dans son bureau, au bureau où il travaillait, m'avait fait des tunnels en relief. J'avais toutes des petites maisons, des petits sapins, des petits chemins, des petites clôtures, etc. Et je n'ai jamais joué au train, pauvre papa. Je n'ai jamais fait avancer mon train. C'était très, très monotone. Il faisait une boucle. Oui, parfois, il pouvait un peu tourner vers la gare, mais c'était tout. Enfin bon, il y avait juste un petit aiguillage qui allait vers la gare. Par contre, je jouais aux gens de mon village. Je regardais les gens de mon village et je me disais, oh mon Dieu, elle, ah ben oui, ben c'est celle qui fait de la dépression parce que voilà, il y a ma sainte, parce qu'elle ne savait pas avoir d'enfant, etc. Lui, oh mon Dieu, oh là là, qu'est-ce qu'il fait? Il gare sa voiture là. Ah, il va ouvrir son coffre. Nom de Dieu, il sort des jupilaires, il va encore se saouler la gueule. Et sa pauvre femme qui est... Et je reconstituais. Alors, c'était pas toujours très joyeux. C'était quand même les petits travers que j'entendais ou les... Et pendant que il y avait cette chanson-là qui passait à la radio, Il voyage en solitaire. La solitude, j'ai toujours fait alors c'est un peu bizarre ce que je vais dire, mais à Marloie précisément, ma terre natale, le cercle paroissial s'appelait l'Oasis. Et j'aimais beaucoup les rassemblements à l'Oasis. Ça aussi, je pense que ça a provoqué l'envie d'être sur la scène, etc. Parce que je regardais d'autres sur la scène, etc. Puis les petits spectacles de fête des mères, etc. Avec l'école sur la scène, où l'instituteur disait « Oh, il a de sérieuses dispositions, etc. » les réjouissances à l'Oasis. Et puis, je rentrais chez moi dans ma chambre, seul. Et par la fenêtre de ma chambre, je voyais les dernières personnes qui sortait de l'Oasis à toutes les heures, parce que j'arrivais pas à dormir, un peu excité par l'événement qui venait de se produire ou par les et je me dis j'aurais fait ce je suis toujours dans cet entre-deux là, à la fois être dans le monde et à la fois ce besoin de cabane ou d'être hors du monde, d'être de revenir dans une solitude. Je suis très tenté par j'aurais voulu être ermite. Il y a toujours quelque chose qui m'a tenté là-dedans. Et donc Il voyage en solitaire, je me dis c'est presque une ode à un certain côté de ma vie.
2: Nous écoutons.

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1: Il voyage en solitaire, Gérard Manset, repris par Alain Bachung, le choix musical de notre invité Philippe Vauchel. Et nous passons avec vous à la deuxième étape de cet entretien.
2: L'état des lieux.
1: Si on voulait vous caser quelque part, Philippe Vauchel, on n'y arriverait pas. C'est absolument impossible parce que bon, vous êtes à la fois acteur, vous êtes metteur en scène, vous avez créé une compagnie de théâtre, mais oui. Bon, voilà. Mais si on ne prend que le statut d'acteur, vous avez joué sur la plupart des scènes belges, celles qu'on connaît, mais aussi dans des appartements.
3: Oui, oui. Oh.
1: Vous avez joué dans des films grand public d'Edouard Molinaro, de Philippe oui. de Broca, oui. mais aussi dans des séries belges, Frietkot. Oui. Unité 42.
3: Oui.
1: Autrement dit, on a l'impression quand on vous suit qu'être acteur, c'est dans le fond bien au-delà ou en plus, je ne sais pas où il faut mettre ça, que la représentation qu'on s'en fait, c'est-à-dire c'est quelqu'un qui tous les soirs est sur une scène, il y a des coulisses et un rideau. C'est pas ça être acteur. On voit que vous habitez ça de manière beaucoup, beaucoup plus profonde.
3: Je ne sais pas.
1: Et plus diversifié.
3: Pour vous répondre, ça va vous paraître bizarre, mais je vais peut-être vous dire comment j'imagine ma fin de vie d'acteur.
1: Oui.
3: Je l'imagine de manière assez... Alors, je pense qu'elle sera paisible pour moi, mais pas pour mes contemporains. Je rêve souvent que le théâtre téléphone, étonné de ne pas me voir suffisamment tôt avant la représentation, et je n'irai plus, et je resterai dans mon fauteuil. Et j'ajoute souvent, et ça ne fait pas plaisir à mon amoureuse quand je dis ça, fatigué de m'être blessé au jeu. C'est terrible. Alors c'est peut-être un peu dramatique, c'est peut-être un peu pompeux. J'essaye en tout cas de pratiquer un théâtre organique. Et donc c'est un engagement de tout, du corps qui craque d'un peu partout pour l'instant. Et donc voilà, il y a une espèce d'abandon. Et si on n'est pas en capacité d'abandon, alors faut pas faire ce métier. Pas, sinon on devient très volontariste et on devient un peu voilà. Faut suggérer plutôt que montrer. Ça paraît un peu bateau ce que je dis, mais. Entrer en scène, c'est saluer à la fois l'instant présent, c'est saluer l'instant dont on n'a pas été, le passé, ce qu'il y a eu avant nous, et c'est déjà saluer l'après-nous, voilà, le moment qui se fera quand même, mais sans nous. Il y a de ça, entrer en scène. Oui. Voilà. Après, ça peut être une drogue. Moi, je me rends compte qu'en scène, comme il y a l'abandon, il y a une certaine légèreté. Je m'abandonne dans quelqu'un d'autre que moi.
1: Et c'est
3: très addictif, évidemment, parce que la vie, quand elle m'est lourde, je ne peux plus me passer de la scène.
1: Voilà.
3: Mes seuls moments d'abandon. Et alors, les gens pensent souvent, oui, bon, il aime bien se faire applaudir, ou sans doute ça n'a rien à voir avec ça.
1: Non.
3: J'ai même, alors, c'est une petite confidence que je vous livre, j'ai eu énormément de problèmes dans mon début de vie de comédien. Et je me rappelle notamment, je peux le citer, le directeur du Théâtre des Galeries à Bruxelles, qui était très sévère avec moi en disant « Qu'est-ce que tu fous au salut ? Est-ce que tu te rends compte que tu tires la tronche ? Souris, prends la main de tes camarades, souris, etc. » Si j'avais mal joué ou si je considérais que notre représentation ne s'était pas déroulée, voilà, qu'on ne l'avait pas mis sur un plateau d'argent pour l'offrir aux spectateurs, tous mes camarades de scène peuvent en témoigner. Longtemps, j'ai souhaité qu'il y ait un tunnel, un souterrain entre la scène de théâtre et mon domicile, et que je puisse reprendre le souterrain. Exactement. Parce que je n'osais pas affronter le... Voilà. Mmh. Et j'ai même ça dans l'écriture aussi. Quand j'écris moi-même mes propres spectacles, donc moi je suis un peu hybride, j'ai toujours été hybride partout.
1: Oui.
3: je n'ai jamais très bien su trouver ma place, mais donc je fais du théâtre de répertoire classique dans des troupes, dans des institutions classiques, et puis je fais mes propres spectacles. Dans mes propres spectacles, j'ai longtemps tourné avec un spectacle qui s'appelait La Grande Vacance, un spectacle sur notre condition de mortel. Beaucoup de gens disent sur la mort, ben non, parce que qui peut écrire sur la mort ? Moi, j'ai longtemps cherché dans les annuaires des morts qui pourraient venir témoigner ou quoi, dans les clubs de foot, dans les maisons de retraite, dans les écoles. Dans les... Ça pourrait être chouette, ça. Et on organise. Ah, t'as la visite de telle mort aujourd'hui ? Oui. Oh, c'est bien ce qu'il raconte. Ou c'est... Oh, mon Dieu, ça me fait un peu peur. Ouais. Mais bon, j'ai jamais trouvé. Eh bien, ce spectacle, par exemple, sur la mort, on dirait, ah bah oui, oui, quand même, ça doit être quelque chose. Vous avez tourné 300, je ne sais plus, enfin, oui. Pas loin de 400 oui. représentations quand même, à travers la Suisse, la France, le Québec. On dirait, ah bah oui, oui, quand même, ça doit... la chute doit être difficile après, quand enfin, le retour à la maison, oui. quand vous n'êtes plus sous les... Oui. Eh bien, je ne sais pas comment dire. Je suis content que ce spectacle existe, mais si quelqu'un d'autre l'avait écrit à ma place... J'aurais le même plaisir, oui. mais je suis très sincère quand je le dis. Oui, vraiment, je suis, je n'ai pas de.
1: C'est pas narcissique. Hein,
3: mais j'ai un ego comme tout le monde. Mais il se place pas à cet endroit-là, en tout cas.
1: Vous donnez beaucoup, parce que dans le fond, quand vous explorez, notamment dans les cabanes, vous descendez jusqu'au plus profond de l'humain.
3: Mais
1: je dis l'humain avec un grand H parce que les questions que vous posez dans ces spectacles, ou que vous invitez aussi vos stagiaires à explorer, ce sont des grandes questions existentielles, finalement, sous une apparence de légèreté. Mais...
3: J'aime bien les spectacles qui parlent de l'existence. Alors les gens me disent, ça veut dire quoi ça ? C'est un grand mot, etc. Je n'aime pas les spectacles où la vie est transposée sans un prisme artistique. Et j'aime bien les spectacles qui parlent de l'existence où, parce qu'on me dit souvent, vous devriez faire, voilà, vous n'avez jamais été aussi bon que vous devriez faire des one-man shows. Alors non, one-man show, je fais des solos de théâtre. Le one-man show a une écriture bien rigoureuse où toutes les X secondes, il faut un effet comique, un rire, etc. Moi, mes spectacles ne sont pas construits dans cette mécanique-là. Et je dirais même, si, parfois, il y a des soupapes, mais des soupapes pour que les spectateurs puissent rire tellement je vais aller leur Absolument. Serrer le cœur par la suite. Enfin, j'espère leur serrer le cœur.
1: Oui.
3: Et donc, oui, j'aime bien... C'est comme si... parce que très souvent, on va voir un spectacle comique, et alors le mari cogne l'épouse et il dit « Oh, c'est comme chez nous. Oh oui, c'est vraiment comme chez nous. Ouais. » Eh bien, moi, j'aime bien faire des spectacles où on ne se dit pas « C'est comme chez nous. » Où chacun, en silence, se dit « Nom de Dieu, moi aussi. Oh merde. Oh, et moi. » Mais secrètement.
1: Oui.
3: Sans cogner du coude son compagnon ou sa compagne.
1: Vous invitez à visiter les cabanes intérieures qu'on ne va pas voir nécessairement non plus.
3: Nos cabanes intimes, voilà. Nos vies secondes. Oui. À nos enterrements, on dira quoi ? Des détails sur nous, mais on ne saura peut-être jamais que depuis 50 ans, dans votre tête, vous construisez les plans d'un bateau. Un bateau qui n'aura jamais pris le large de sa vie.
1: Oui.
3: C'est deux tiers de votre vie, la construction de ce bateau dans votre tête, en secret, etc. Oui. Alors, est-ce que ça se partage, cet intime-là ? Je ne sais pas. C'est bien là... Et c'est pour ça que j'ai une difficulté aujourd'hui. Je voudrais faire un spectacle autour de Christian Bobin. Je ne vais pas dire sur Christian Bobin, autour de Christian Bobin. Mais Christian Bobin provoque tellement de plaisir à la lecture et de plénitude à des personnes où je me dis, mais partagez Bobin avec le plus grand nombre, même si on le murmure, et déjà le murmurer c'est compliqué si on veut s'adresser au plus grand nombre dans des salles de spectacle, etc. Qu'est-ce que peut-être que Bobin c'est de l'intime. Alors je sais que l'intime sauvera le monde, enfin je suis de ceux qui pensent que l'intime sauvera le monde, d'où mes spectacles en appartement notamment, etc., où on peut partager des choses. Mais comment un spectacle peut-il ajouter quelque chose au plaisir de la lecture secrète et solitaire de Bobin ?
1: La voix et le corps, peut-être.
3: Sans doute qu'il faut faire...
1: Lire Bobin, c'est prodigieux, mais en même temps, je me dis qu'entendre Bobin, entendre, vous ne pourriez pas faire une lecture continue d'un livre, c'est pas ça, un spectacle. Et il y a des choses sur lesquelles il y a tellement des fulgurances chez ce poète que...
3: Et je ne veux pas faire un spectacle qui s'adresse aux maisons de la poésie. Oh, pardon.
1: Oui, c'est ça.
3: Là, c'est le côté révolutionnaire. Non, mais parce que je trouve que cet homme a été écorché par l'intelligentsia parisienne. Tant qu'il ne vendait pas de livres, c'était un poète magnifique. Il a commencé à vendre des livres. Alors, évidemment, c'était le poète mielleux, c'était le poète sirupeux, c'était le cateau de ses bondieuseries, etc. Et voilà.
1: Alors qu'en fait, tant qu'il n'a pas donné d'interview...
3: Oui. Oui, oui, c'est ça. Peut-être que Bobin, alors c'est très bizarre, mais je me dis peut-être que Bobin il doit se faire sans dire du Bobin.
1: Peut-être.
3: Peut-être qu'il faut donner à entendre le silence. Les arrière-vies. Il y a un beau livre hein, sur lui, L'arrière-pays de Christian Bobin. Moi, j'ai toujours été fasciné par les arrière-pays.
1: Les arrière-pays, ça me va.
3: Les arrière-visages, les arrière-pays. Les arrière-cours. Les arrière... Mais vraiment,
1: oui.
3: En train, ma jouissance suprême, c'est de regarder les arrières des maisons.
1: Ah
3: avec
1: oui.
3: le bordel des vieux
1: oui.
3: pneus, du
1: oui.
3: vieux poulailler effondré,
1: oui.
3: les vieilleries, la vieille mobilette rouillée, le vieux machin, etc. Je me dis souvent, oh mon Dieu, si je m'imagine des abris. Je m'imagine devoir vivre à l'arrière d'une maison, dans un petit...
1: Ah
3: mais
1: oui.
3: Les arrière-vies me plaisent. Les arrière-visages, qu'est-ce qui se cache derrière un visage?
1: C'est peut-être la matérialisation de nos propres arrières.
3: oui. Mais donc, c'est vrai que l'existence, voilà, pour moi... dans des créations personnelles, en tout cas, c'est de partager avec mes contemporains des petits tremblements d'existence.
1: Oui.
3: Ça va, je ne suis pas trop long.
1: Allez-y, pas trop long, parce que j'ai encore une question pour
3: d'accord.
1: vous.
3: D'accord. Il y a une phrase que j'aimais beaucoup. Il y a quelques années, j'écoute la librairie francophone à la
1: oui.
3: radio, et il y a un auteur, il y a un libraire suisse qui dit à un auteur, « Merci, monsieur, pour votre livre. Votre livre m'a beaucoup aimé. » Et il se reprend, parce que sa langue a fourché, et il dit, « Enfin, je veux dire ému. » Et je me dis, mais c'est beau ça de dire « Votre livre m'a beaucoup aimé ». Si j'ai un souhait dans mes spectacles personnels, enfin je ne sais pas, c'est très, enfin, très humblement, c'est qu'un spectateur puisse dire à la fin du spectacle « Merci monsieur, votre spectacle m'a beaucoup aimé », eh ben j'en serais ravi. Je me dis alors peut-être que tout n'aura pas été vain.
1: Aujourd'hui, le statut d'artiste, une toute petite, quand même un petit mot là-dessus, puisque j'ai commencé sur cette appréciation qu'il fallait que le pays soit aux mains d'ingénieurs et non pas de poètes. Et
3: oui.
1: on voit que matériellement, le statut matériel et la reconnaissance des artistes est vraiment menacée aujourd'hui.
3: Ah, c'est une disparition pure et simple.
1: Disparition.
3: Oui. Oui, oui. Il y avait déjà.
1: Il y a des personnes qui veulent la mort.
3: Je ne vais pas m'étendre sur le sujet.
1: Non, mais
3: ceci dit, même au sein de notre. Nous y avons notre part de responsabilité aussi. Dans une déprofessionnalisation, en tout cas, de nos métiers. Ça, c'est clair. Mais je vis des jours difficiles pour l'instant.
1: J'imagine.
3: Voilà. Et je n'ose imaginer la vie de mes jeunes collègues. Voilà. Moi, j'ai la chance de pouvoir aussi ne pas attendre un coup de téléphone ou ne pas, voilà, même si c'est compliqué, ce qu'on nous fait remplir comme papier, etc. C'est compliqué quand on dit qu'on peut se passer de ministre de la Culture, qu'on peut se passer de la Culture, que la Culture, finalement, c'est pas si important. Ça, ben forcément, ça ruisselle et
1: oui.
3: Voilà, ça me fait peur.
1: Est-ce qu'il faut que les artistes, et notamment les jeunes artistes, soient toujours subsidiés? Chaque fois qu'ils demandent.
3: Ouais, c'est le grand débat. Hein, c'est le grand débat. Moi, je rappelle que pendant le confinement, j'ai refusé. Des journalistes me contactaient et me disaient, voilà, on interview les artistes, qui machin, etc. Alors vous, c'est terrible. Hein, on vous a traité de non essentiel. Hein, voilà, c'était
1: oui.
3: non essentiel. Alors on voyait des photos de mes camarades comédiens avec une croix dessus, non essentiel, etc. Je me disais, oh, je me demande si le débat est là. Parce qu'on a pêché pendant... Je trouve que artistiquement,

0: spectacle se sont épuisés à dénoncer pendant des années. Et aujourd'hui, il n'y a plus aucun souci. La vie est tellement dure et les emplois tellement rares qu'il n'y a plus de scrupules. Donc ça, je me dis...
1: C'est un terrible paradoxe.
0: Je ne veux pas... Oui, ben oui, oui, oui. Donc on a notre part de responsabilité aussi. Alors est-ce que les jeunes artistes doivent être subsidiés? J'ai envie de dire oui. En même temps, je reprends le non-essentiel. Moi, je me disais, pendant le confinement, je disais à des journalistes, ben vous savez, je vais créer un spectacle. Est-ce que j'ai la conviction que ce à quoi je vais inviter mes contemporains est essentiel à mes yeux. Ce sera évidemment subjectif, hein. Mais mon fort intérieur, sans me mentir, en me regardant dans la glace, est-ce que ça vaut... D'ailleurs, c'est comme ça que le spectacle Cabane commence. J'ai beaucoup hésité à venir. Je me disais, pas à cause de vous, hein, à cause du spectacle, je me disais, est-ce que ça vaut vraiment la peine de déranger ses contemporains pour ça? Qu'est-ce qu'on va en retenir? Qu'est-ce qu'on en retiendra? Est-ce qu'il faut en retenir quelque chose? Alors on peut dire si, monsieur, ben, par exemple, pour partager des propos de Cabane, des choses intimes qu'on n'a pas l'habitude de dire. Mmh. Oui, mais enfin, si on n'a pas l'habitude de les dire, c'est peut-être qu'elles ne doivent pas être dites. C'est pour ça que je préfère me taire. c'est terrible, oui. mais il faut parfois aussi. On doit faire des réponses courtes. Sinon, je crois qu'on peut parler jusqu'à Pâques de ce statut précaire de l'artiste. En même temps, je me dis, allez, quand même, ça. Enfin, il y a des soirs de désespoir. Il y a pour l'instant.
1: Il y a des situations qui sont effectivement dramatiques, hein, pour certains.
0: Il y a des soirs.
1: Théâtre, des artistes.
0: Oui.
1: Bien sûr.
0: Mais
1: c'est le sens des choses, peut-être que vous aimeriez qu'ils reviennent peut-être davantage.
0: Oui. En même temps, parfois, je me dis, c'est marrant. L'administration culturelle, elle se porte à merveille. Je suis étonné parfois de voir qu'on embauche encore tellement dans les centres culturels pour des gens qui sont derrière des... rien de méprisant à leur égard. Mais alors, par contre, votre cachet d'artiste, on le rabote. Ou là où vous prenez deux représentations, on n'en prend plus qu'une, etc. Ou je ne sais pas. Et comme une croix dans un calendrier.
1: Oui, c'est ça.
0: Et moi, parfois, je me revois encore en train de dire à certains centres culturels, si vous ne pensez pas qu'il y a une pertinence à partager ce spectacle-là avec vos abonnés ou avec vos spectateurs, ne le prenez pas. Je me débrouillerai d'une autre façon pour gagner ma vie. Ne mettez pas une croix dans un calendrier pour me faire plaisir en me disant, allez, comme ça, c'est... Non. Et donc, ça me pose problème quand vous allez jouer parfois et que personne du centre culturel n'est présent. Que vous vous dites, il y a combien de temps plein ici?
1: Il y a un problème, hein.
0: Et est-ce que les temps pleins ne peuvent pas... Alors, je suis d'accord que tout le monde... Il y a plein de manifestations tout le temps. Tout le monde ne peut pas venir à tout. Mais que parfois, quand il n'y a aucun responsable, je me dis, oulala, il y a quelque chose qui ne va plus. Il y a quelque chose qui je ne sais pas. Évidemment, beaucoup de gens aussi dans les centres culturels, avant... C'était des gens de l'endroit qui travaillaient. Maintenant, ben, on se déplace et il n'y a pas de problème avec ça. Mais connaît-on encore les gens qui habitent la maison juste en face du centre culturel, les prénoms des gens, les fermiers du coin, je mets beaucoup de points d'interrogation par rapport à ça. Je me dis, oh, attention les gars, parce que c'est pas une question d'argent, ça c'est une question de quel monde on construit tous ensemble, quoi.
1: On va écouter maintenant votre second choix musical. Je pense qu'on le comprendrait, c'est peut-être un a priori, mais c'est Leonard Cohen, Show Me the Place. Montre-moi la place.
0: Oui, montre-moi la place. C'est parce que je n'ai jamais très bien su quelle place. Voilà. J'ai envie de dire à mon amoureuse, dis-moi la place que je dois prendre dans notre amour. Dis-moi la place que j'aurais dû prendre.
1: C'est ce que chante Leonard Cohen.
0: Voilà.
1: Nous écoutons.

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1: Show me the place, montre-moi la place. Leonard Cohen, choix musical de notre artiste du jour, notre invité Philippe Vauchel. Et voici la troisième étape de l'entretien.
2: La question. Voici la question. En qui ou en quoi croyez-vous?
3: Oh là là!
2: Oui.
3: Là, c'est au-delà de Pâques, là, si je dois répondre. Je crois en l'intime. Ça c'est quelque chose qui, pour dans ma vie et dans mon métier, je souhaite toujours être au sein de la mêlée, ne pas être sur sa branche et analyser ses contemporains et livrer ses conclusions en pâture avec un petit côté moralisateur ou se dédouaner au contraire de dire je ne veux pas être moralisateur, donc je ne donne pas de réponse. Moi je me dis si on en tant qu'artiste, dans nos spectacles, on a le devoir de donner des réponses. Et on verra qu'elles sont insuffisantes. Et on verra qu'elles sont morcelaires, qu'elles sont inachevées, qu'elles sont... Et ça nous rend plus humains. Et cette fragilité d'humain doit nous amener à être un peu plus rassérénés dans nos vies. Enfin, voilà... On me dit souvent, dans les spectacles, on parle du singulier et de l'universel. Ah oui, c'est gai de partir d'un infiniment singulier pour arriver à un universel. Et alors? Je m'en fous, moi, d'arriver à l'universel. Enfin, excusez-moi, mais
1: c'est quoi, l'universel?
3: Je m'en fous, réellement. Si c'est pas pour revenir un peu plus rasséréné, un peu plus calmé et un peu plus apaisé dans notre infiniment singulier. Voilà.
1: Bien d'accord. Oui.
3: Mais je crois... Vous m'interrogez à un moment difficile parce que il y a beaucoup de dépit, notamment lié au climat actuel, au monde actuel et aux turbulences artistiques actuelles. Mais si je veux m'en tirer par, Bobin disait une phrase. On devrait tous emballer nos morts dans une petite phrase, une petite coque. Qui leur ressemble, une phrase qui leur ressemble, comme une petite coque qui les ferait voyager à travers l'éternité. Et il dit, moi, si je devais choisir une phrase pour mon père, c'est « Il ne désespérait jamais de qui lui faisait face. » Eh bien, ce en quoi je crois, c'est au long travail qui m'attend et qui se présente devant moi chaque jour pour ne pas désespérer de qui me fait face.
1: Merci. Alors, voilà une chanson d'Alain Chamfort qui n'est pas forcément la plus connue, c'est La Grâce.
3: Aurais-je su toucher
1: oui,
3: la grâce?
1: Aurais-je su toucher la grâce?
3: Est-ce que c'est pas le... Alors, c'est le clip de cette chanson-là, c'est terrible, parce qu'il montre des tas d'autres chanteurs.
1: Oui.
3: Et il dit, mais qui ont touché la grâce? Enfin, qui sont des chanteurs comme Souchon, comme qui nous ont touché le cœur de par des paroles, de par des mélodies, de par... voilà. Et il dit, mais il met un point d'interrogation. Et peut-être que c'est ça, c'est... Aurais-je su toucher la grâce? Aurais-je su toucher des gens autant que ces gens m'ont touché? Voilà.
1: Et chantant ça, il ouvre aussi, comme vous disiez tout à l'heure, au plus grand que lui.
3: Oui, et je crois à la grâce. Il m'en arrive tout le temps, ces derniers temps. Mathilde, mon accordéoniste dans Cabane, jeune accordéoniste de 28 ans, je trouve que c'est une grâce pour moi. De partager ce spectacle avec une fille intelligente, précise, généreuse, avec une présence implacable sur scène. Mais il y a bien d'autres grâces. Et je me dis, mon Dieu, aurais-je pu, à mon tour, peut-être, un jour ou l'autre, toucher la grâce? Tellement des gens m'ont touché par leur grâce dans ma vie. Je suis fasciné par ça. Je voudrais faire un spectacle avec tous ces visages d'hommes, de femmes qui m'ont touché, qui ont été précieux pour moi par un geste, par une parole, par leur manière d'être, de supporter le monde, par leur petit tremblement d'existence. Voilà. Aurais-je su? Ah ben, c'est la question que tout homme, toute femme doit se poser au dernier moment. Aurais-je su toucher la grâce ?
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1: Alain Chamfort, La Grâce, le beau choix musical de Philippe Vauchel, notre invité. Et nous voici déjà arrivés à la dernière partie de l'entretien.
2: Du côté de chez Proust.
1: Vous connaissez le questionnaire de Proust, Philippe?
3: Oui.
1: Oui. Alors ça, c'est trois questions qui demandent une réponse, je dirais, cash. Voilà, c'est une manière de vous dévoiler encore un peu plus.
3: Et est-ce que vous allez ajouter courte? Parce que vous savez que la concision est mon problème.
1: Oui.
3: Même si je pense quand même, parce que, alors je m'en tire peut-être par une pirouette, mais que la digression dit peut-être plus sur nous que...
1: Ah, ça certainement.
3: Voilà. Mais...
1: De toute façon, après, ça c'est le problème d'Adrien. Voyez.
3: D'accord.
1: Première question, quel est votre rêve de bonheur?
3: Mon rêve de bonheur, je pense qu'il se... situe à la montagne, voilà, à la montagne. Pendant 20 ans, nous sommes partis dans un chalet à la montagne avec ma petite femme et ma fille. Ma femme m'a appris le silence, m'a appris à nous taire ensemble, sans qu'il y ait du vide, sans que je me sente obligé de rajouter des choses, ce que je faisais hein, au début de la rencontre. Et elle m'a appris à ce qu'il y ait des moments pleins, dépassés par plus grand que nous, forcément, à la montagne, par la beauté d'un paysage, par la beauté... Elle a transmis ça à notre fille aussi. J'ai une femme qui est très contemplative. Et donc, je pense que quand même, il y aurait un moment donné, quelque part, en fin de vie, je ne sais pas, pas spécialement en fin de vie, mais un chalet à la montagne face à ce qui est plus grand que nous, voilà.
1: Deuxième question. Qu'est-ce que vous détestez le plus?
3: L'imposture.
1: Ah ben là, ça vient
3: l'imposture. Alors là, c'est l'imposture.
1: Ah oui, là.
3: Oui, vraiment, vraiment. C'est terrible. Je peux vous confier quelque chose.
1: Oui.
3: Si j'étais invisible, on m'a posé la question une fois. Si tu étais invisible, si tu avais le don d'invisibilité, oui, qu'est-ce que tu ferais? Alors parfois, je me dis, je prendrais bien... Si j'avais une arme invisible aussi, alors je vais tuer Poutine, je vais tuer Trump, je vais tuer... Mais quel imbécile de dire des choses comme ça. Mais plus... Je dirais que si j'étais invisible... Alors c'est très bizarre, mais je noterais imposteur sur un papier et j'irais déposer dans des boîtes aux lettres ou j'irais déposer sous des portes juste ce mot-là, imposteur. L'imposture est quelque chose qui me désarme. Qui me bouleverse, qui me laisse sans... J'ai les jambes qui tremblent, je suis effaré. Dans mon métier, pour l'instant, j'ai été témoin de beaucoup de cas d'imposture. Ça nous pend au nez à tous. Alors quand je dis j'irai mettre un petit papier avec imposteur, parce que j'imagine la tête du gars, le lendemain, qui se dit imposteur, qu'est-ce que ça veut dire, ça. Oui, bon, ben, je suis sûr qu'à un moment donné ou l'autre, oui, il saura ce que... Voilà. Et s'il faut, j'irai reporter des papiers de manière régulière.
1: Mais
3: je n'oublierai quand même pas de déposer un papier dans ma propre boîte aux lettres.
1: C'est la dissonance entre ce qu'on montre et ce qu'on est ou ce qu'on fait.
3: Oui, oui. Nos métiers sont des métiers d'imposture. Enfin, il y a des gens qui sont acteurs. Ah bon, mais qui donnent des stages, qui donnent des, mais où on est dans de la posture. L'imposture et posture sont vraiment des mots qui me font très peur et qui peuvent me donner des pulsions criminelles. Oui. Je trouve que et l'imposture est partout. Je vais vous dire quand ma fille dit oh c'est trop gay, oh c'est trop beau, etc. Je dis, non, pas, arrête de dire trop. C'est gay. Vous êtes trop gentil. Vous êtes trop gentil. Quoi, vous êtes gentil à l'excès. Non.
1: Ouais.
3: Et c'est parce que c'est ces petits mots. Alors au début, ma fille dit, attends, ça va, tout le monde dit ça. Il n'y a pas que les jeunes. Hein, papa, il faut te mettre un peu à la page.
1: Mais
3: non, les mots, les mots ont de l'importance.
1: Ah, ils sont pas,
3: très
1: ils
3: souvent,
1: sont pas innocents,
3: quand ma fille exagère un petit événement, ou ma femme, ou mon entourage, je dis non, ce n'est pas les vrais chiffres. Non, c'est pas les... Attention. Parce qu'alors, on s'habitue à des petites exagérations, des petits machins, etc. Et on a des gens qui arrivent au pouvoir comme ça, parce que qui sont dans ce mouvement où on a un peu exagéré, où on a dit « Oh, c'est pas grave, ça, on ne relève pas. » Et donc, voilà, j'en ai même au niveau des mots. Hein, c'est Camus qui dit « Mal nommer les choses, c'est ajouter au malheur du monde. » Mais j'y crois profondément. Oui. Pour moi, les mots, je peux rester une journée entière si je dois rédiger un mot de 10 lignes, etc. Parce que chaque mot a son importance, je trouve. Et que... Bref.
1: L'imposture. Ouais. Et je dirais presque à l'opposé, quelle est la faute qui vous inspire le plus d'indulgence ? La faute chez quelqu'un, quelqu'un d'autre que vous. Ou bien, vous n'avez d'indulgence pour rien, c'est possible aussi. Hein.
3: Non, je dirais d'avoir essayé, en toute bonne foi, d'avoir essayé. Alors, on peut rater. Oui. Enfin, moi, je rate des tas de choses. J'ai raté des spectacles, j'ai raté... ou en tout cas, il y a des choses qui étaient moins... Mais d'avoir essayé en toute bonne foi, à la base, sans se mentir à soi-même. Je dirais, voilà. Il y a, notre professeur de conservatoire disait, attention, il y a une chose que je n'admettrai pas sur la scène, c'est d'être médiocre. Voilà. On peut être faible, mais ne soyez pas des êtres médiocres. Et parfois, moi, je râle sur des gens où je me dis, oh mon Dieu, et je fais partie du voilà, il y a des gens petits qui n'engendrent que du petit. Et donc, je me dis, à côté de ça, il y a des gens qui essaient et qui sont sincères. Et c'est pas grave si ça n'a pas abouti, si c'est...
1: Ils ont essayé
3: sincèrement. Voilà, quand la sincérité est là, je me dis c'est pas grave. C'est pas grave.
1: Merci. Et puis, je voudrais vous dire en tout cas l'authenticité. Je pense que personne ne pourrait vous la dénier. Vous avez vraiment une parole très juste. Parliez des mots, c'est une parole très juste, mais très authentique aussi. Ça saute aux yeux, aux oreilles, à tout ce que vous voulez. On vous remercie infiniment parce que cette émission du Vent dans les Voiles, nous sommes heureux toujours de recevoir ce bon souffle d'une personne qui ne s'en vante pas, mais que d'autres reconnaissent parce que quand on vous écoute, eh bien, on sent les voiles qui se gonflent et on se dit oui, là vraiment, ça fait du bien.
3: Je peux vous dire une chose, puisque vous parlez de souffle, j'ai lu un livre récemment de Marielle Massé qui s'appelle Respire. Et dans son livre, à un moment donné, il y a « Inspire, prends tous les souffles qui sont autour de toi, l'air autour de toi qui est fait de tellement de... Inspire, et puis espère.
1: Eh bien, c'est la plus belle chose que vous nous avez offerte. Merci pour ce beau cadeau. Philippe Vauchel, on vous souhaite vraiment le meilleur dans tout ce que vous faites, ce que vous entreprenez, tout ce que vous êtes. Merci d'être venu nous confier tout ça. Merci, amis auditrices, auditeurs, qui nous avons suivis. Merci, Adrien.
3: Merci, Myriam.
1: Et puis, on va se quitter avec le dernier choix musical de Philippe Vauchel. C'est « Amour divin ». C'est un extrait de « La belle Hélène » de Jacques Offenbach. Et c'est un aria chanté par Léa de Sandre et je pense Thomas Dunford est avec elle. Merci à vous d'avoir été avec nous. À la semaine prochaine.

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1: Cet été, place aux femmes dans la BD. Et des deux côtés de la plume et du pinceau, c'est-à-dire qu'elles ont soit les narratrices ou les héroïnes. Belges, françaises, de générations différentes, ces femmes sont scénaristes, dessinatrices ou autrices complètes et elles nous font découvrir ou redécouvrir des personnages féminins ou des femmes qui comptent dans notre histoire. En tout cas, Fabienne, Catherine, Laura, Nina, Claire, Séverine, Olivia, Chloé et Cathy, toutes racontent des histoires de femmes qui les touchent et qui nous touchent. Dans ce 7e et dernier épisode inédit d'Un été près des femmes, rencontre avec Cathy Bor, qui a illustré le récit d'une autrice contemporaine. Il est question de relations mère-fille. En voici un extrait, lu par Satchel Hart.
2: La gosse vient de découvrir ce que tous les gens qui ont un fond dépressif et un penchant pour la claustration ont déjà théorisé. C'est affreux d'être malheureux au printemps et en short. Heureusement, parfois, et c'est le cas ici, la météo coopère. Il n'aurait plus manqué qu'un temps qui fait le mariole pour que son deuil soit encore plus odieux à la gosse. Le fond de l'air est frais et raccord. Je lui dis, pour la faire rigoler, qu'il y en a qui ont encore moins de bol que nous. Ceux qui enterrent des proches en juillet-août.
1: Se retenir de faire pipi, ce n'est pas bon pour les reins. Se retenir de pleurer, ce n'est pas bon non plus. On risque de faire une cystite du cœur. Elle est très pertinente, hein, cette image, et c'est celle que la narratrice donne à sa fille dans La Gosse, ce récit autobiographique de Nadia Dame, publié chez Grasset, et qui est adapté aujourd'hui en BD par Cathy Bor, publié par les éditions Rue de Sèvres. Alors les larmes ne viennent pas encore pour La Gosse, c'est ainsi qu'elle sera appelée tout au long du récit pour protéger son identité, elle qui vient de perdre son père, séparée de sa mère depuis des années, à seulement 11 ans. Aider sa fille à traverser ce deuil, la regarder grandir et s'affirmer, la prémunir de la violence des hommes sans la cloîtrer, lui raconter ses romances calamiteuses sans la décourager de tomber amoureuse, eh bien c'est ce que décrit si bien Nadia Dame, de son style piquant, plein de lucidité et d'autodérision. De cette complexité de tricoter une relation mère-fille quand on est maman solo, féministe et dans les années 2020, la journaliste et autrice ont fait une véritable odyssée, douce, amère et drôle. Une odyssée parfaitement adaptée et illustrée par Cathy Bor, qui en fait une épopée graphique, lumineuse, mélancolique et joyeuse. Elle va nous en parler. Mais d'abord, merci à l'équipe de RCF Radio Notre-Dame à Paris pour la réalisation de ce duplex. Merci notamment à Cédric. Et bonjour Cathy.
3: Bonjour.
1: Alors lumineuse, mélancolique et joyeuse, hein, les termes vous vont-ils ?
3: Absolument, je trouve que c'est très très bien résumé.
1: Vous aviez tout de suite en tête le style graphique que vous vouliez quand vous avez commencé cette adaptation ou pas ?
3: Alors oui, j'ai essayé de sortir un petit peu de mes habitudes simplement, parce que c'était hyper important pour moi de faire quelque chose qui ne suive pas simplement le texte, mais qui soit une interprétation graphique aussi. Et comme c'est un roman qui traite du deuil, mais qui est en même temps justement très très lumineux, j'ai décidé très vite de me passer de la couleur noire. Habituellement, je cerne toujours mes personnages en noir, et là j'ai choisi une sorte de bleu-violet qui efface totalement la couleur noire du livre, et c'était vraiment un parti pris pour mettre en avant ce côté très lumineux de l'histoire qui peut a priori faire peur comme ça.
1: Moi je me demandais, Cathy, comment vous en êtes venue à adapter cette BD ? Est-ce que vous connaissiez Nadia Dame auparavant ?
3: Oui, alors je suivais son travail depuis très longtemps, on se connaissait un petit peu, c'était une jolie histoire. En plus, on s'était rencontrés à l'occasion d'une visite d'appartement. Elle venait visiter un appartement que je quittais à Paris, au moment où je quittais Paris, et donc il y a 15 ans aujourd'hui. Et cette rencontre m'a fait un peu l'effet d'un rendez-vous manqué, parce que quand elle est partie, j'avais l'impression de la connaître depuis si longtemps. Et je me disais, bah voilà, c'est une fille qui pourrait être ma copine. Et moi, je m'en vais, je quitte cette ville. Et puis, mine de rien, on est toujours plus ou moins restés en contact, à regarder, lire le travail de chacune. Et quand j'ai découvert La Gosse en librairie, je me suis évidemment précipitée dessus, j'ai adoré. Mais ce qui est drôle, c'est que j'ai absolument, à aucun moment, à aucune seconde, pensé à l'adapter. Ça, c'est une proposition des éditions Rue de Sèvres. Et vraiment, j'aurais pas imaginé pouvoir faire mieux. Évidemment, je fais pas mieux, mais c'est-à-dire à apporter quelque chose à ce texte qui me paraissait tellement complet comme ça. Et puis finalement, évidemment, le défi était trop beau.
1: Ouais. Moi, ce que j'aime beaucoup, Cathy, c'est votre style drôle et mélancolique, comme dans Marcy, votre précédente BD qui va avoir une suite, on en parlera peut-être, mais voilà, je recommande en tout cas Marcy. Mais votre style drôle et mélancolique, donc qui se retrouve ici, sauf que dans cet album-là, La Gosse, il y a un peu plus de rondeur et que votre trait peut-être est un tout petit peu plus épais. Et vous nous avez aussi raconté donc les contours, vous n'avez pas utilisé la même couleur que les autres fois. Alors physiquement quand même, votre narratrice ne ressemble pas du tout à l'autrice Nadia Dame. Moi je me demandais pourquoi, c'était pour rendre ce texte encore plus universel?
3: Oui, c'était vraiment un parti pris, parce que c'est très très bizarre. Moi j'ai déjà adapté des romans, mais là j'adaptais pas un roman, j'adaptais une tranche de vie en fait, des personnages qui ont vraiment vécu cette histoire. Et à ce moment-là, c'était assez, je trouvais que c'était assez paralysant. Donc en discutant avec Nadia, je lui dis, mais je préférerais que la narratrice te ressemble pas en fait, parce que ça me permettait moi d'en faire un personnage, et à partir du moment où c'est un personnage et non pas une personne réelle comme c'était le cas dans le récit, je pouvais moi aussi m'accorder des libertés comme la dessiner en culotte, des choses comme ça en fait, ça me permettait de prendre cette distance nécessaire.
1: Ouais. Et puis j'imagine aussi la même chose avec sa fille, la gosse, qui ne ressemble pas du tout, j'imagine, à la vraie gosse en vrai.
3: Bien sûr. Ouais.
1: Voilà, et toutes les deux, tout de suite, quand vous leur avez montré les premiers dessins, elles ont dit oui, banco, c'est exactement ça, elles ont tout de suite validé.
3: Alors oui, mais Nadia est très très bon public, donc j'étais à chaque fois que je lui envoyais quelque chose, moi je pouvais être un peu découragée, je ne sais pas. Elle était dithyrambique et en fait ça fait énormément de bien. Et sa fille aimait beaucoup mon adaptation de Quatre Sœurs quand elle était petite, ouais. Donc elle était heureuse de voir cette histoire. Dans mes traits, en fait.
1: Ouais, bah c'est vrai que c'est plutôt sympa quand on aime une artiste depuis toute petite, que cette artiste ensuite raconte sa propre vie et nous dessine. Ouais, c'est quand même la classe. Ouais. Alors, il y a un point important du récit, Cathy Bor, c'est cette cabane dans le salon, c'est ce refuge pour la fille et sa mère après donc le décès du papa de la gosse, un endroit où elles regardent la télé, où elles prennent leur repas. Et je trouve qu'il y a un côté un petit peu l'île des enfants perdus, il y a un côté un petit peu les cabanes comme quand on est petit, comme quand on a envie de se réfugier quelque part dans le pays imaginaire. Il y avait suffisamment d'indications dans le roman pour cette cabane où vous y avez apporté aussi votre touche personnelle, vos propres fantasmes hein, peut-être.
3: Alors non, le roman commence par l'évocation de cette cabane. Qui est assez précise, une cabane en housse de couette dinosaure, il me semble. Et c'était une image qui s'est immédiatement gravée, en fait. Je l'ai pas imaginé cette cabane. Elle s'est totalement imposée à moi. Et c'est vrai que ce concept de cabane, moi, j'avais déjà un petit peu beaucoup dessiné des cabanes d'enfants, parce que j'ai beaucoup observé mes petits à l'époque où ils faisaient constamment des cabanes au milieu du salon avec des chaises. Et j'ai beaucoup dessiné ça déjà parce que j'adore ce principe de se créer à l'intérieur de chez soi un autre chez soi de ses propres mains quand on a 4, 5, 6, 7, 8 ans. Et c'est tout à coup, c'est un endroit magnifique en fait qui nous appartient vraiment.
1: Alors dans cette BD, donc La Gosse, il y a des passages qui sont très aérés, mais qui alternent aussi avec des passages denses remplis de textes, hein, puisqu'on rappelle, vous adaptez donc le récit de Nadia Adam. Comment vous avez travaillé justement le découpage de ce récit ?
3: Alors, c'était là qu'il y avait la principale difficulté pour moi, parce que quand je, après la proposition d'adaptation, j'ai relu La Gosse, et là je me suis dit mais c'est pas possible, qu'est-ce que je peux en faire, parce que c'est vrai que c'est un récit qui est donc écrit à la première personne, avec énormément de traits d'humour dans l'écriture. Donc c'est une écriture qui est assez sautillante presque, on sourit presque à chaque ligne, et moi il fallait que j'arrive à retranscrire ça, et donc pour ça j'ai gardé quand même autant que possible des passages du texte original de Nadia Adam, mais j'ai aussi essayé de faire en sorte de garder le découpage des chapitres, et de faire des chapitres, des mises en scène un petit peu différentes pour chaque chapitre, qui bousculent un petit peu le principe des cases, comme elles sont du gaufrier en bande dessinée, en fait. Et donc, pour chaque chapitre, j'ai essayé de trouver une nouvelle mise en scène pour pas qu'on s'ennuie, en fait.
1: Justement, j'allais vous parler de ces trouvailles graphiques. Donc, effectivement, il y a le ton de Nadia Adam que vous mettez vraiment bien en image, hein, je trouve. Il y a son humour qui est piquant, qui est ironique. Comme par exemple, la narratrice et sa copine qui sont assises dans un verre à cocktail, hein, pour se rappeler leurs jeunes années marquées par quelques cuites, hein, la découverte de cuites. Il y a aussi notamment une autre trouvaille graphique, moi, que je trouve vraiment formidable, qui est la double page du jeu de loi pour évoquer la peur. Alors, la peur qu'on a depuis enfant et puis la peur constante quand on devient mère. Hein. Comment elle est née, cette double page ?
3: Je pense que c'était assez... c'était un chapitre qui avait conçu avec des phrases assez courtes qui évoquaient toutes ces peurs sur peut-être 3-5 pages, et je me suis dit bon, là c'est impossible d'en faire une narration classique, on va s'ennuyer et puis il va rien se passer, et alors qu'on s'ennuie pas du tout à la lecture du texte évidemment, mais en bande dessinée il fallait vraiment trouver un dispositif qui englobe toute cette histoire, et puis elle parlait en fait aussi de ces peurs qu'on rumine la nuit, parce qu'évidemment les angoisses elles sont beaucoup plus fortes la nuit, et donc j'ai eu immédiatement cette image de spirale sans fin de rumination. Et qu'est-ce qui correspond le mieux, finalement ? C'est un petit peu un plateau de jeu de loi, comme ça, avec toutes ces spirales qui conduisent à la peur la plus intense qu'il arrive quelque chose à son enfant.
1: Alors, Cathy Bor, il y a aussi ce style point de croix pour écrire le mot radoter. Il y a les illustrations pétries de contes, comme Blanche-Neige, hein, par exemple, pour parler d'amour, de la vision des relations et du couple, et de ce qu'on transmet aux enfants, sans oublier le crocodile pour montrer l'emprise. Moi, tout ce que je vois, c'est que vous êtes vraiment beaucoup, beaucoup amusé quand même à écrire et à dessiner cette BD.
3: Ah oui, oui. je pense que c'est l'expérience dans laquelle je me suis le plus amusée, décarcassée aussi, parce que je me suis obligée à, bon, c'est un peu la mode de dire ça, mais à sortir de ma zone de confort, et chez moi c'est pas évident du tout. Mais vraiment, oui, rétrospectivement, je sais que j'ai adoré faire cette adaptation, et surtout essayer à chaque fois comme un petit défi de trouver la meilleure manière de raconter les choses avec justement des références graphiques un petit peu différentes à chaque fois, et ça c'était un immense plaisir.
1: Ouais, et puis le choix des couleurs aussi est très important pour illustrer les flashbacks. On voit à chaque fois que vous nous emmenez dans différentes époques.
3: Voilà, là j'ai décidé de faire un trait un petit peu bleu pour les flashbacks, comme ça c'était tout de suite assez clair en fait, on se mélange moins les pinceaux.
1: Alors on continue avec vous, Cathy Bor, de parler de votre adaptation de La Gosse, ce récit de Nadia Adam qui est publié aujourd'hui par les éditions Rue de Sèvres. On marque auparavant une pause musicale.

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1: De retour dans Un été près des femmes, cette série estivale de podcast BD, aujourd'hui avec Cathy Bord pour La Gosse chez Rue de Sèvres, adapté du récit de Nadia Dame. Un été près des femmes, oui, parce que je voulais mettre l'accent sur la place des femmes dans la BD, qu'elles soient dessinatrices ou scénaristes ou autrices complètes, comme vous l'êtes, vous, aujourd'hui. Cathy, je voulais vous demander justement comment vous vous sentez dans ce milieu de la BD.
2: Alors, j'ai eu la chance de démarrer à un moment où c'était plus facile qu'aujourd'hui, pas pour les femmes, mais globalement. À une époque aussi où on était un petit peu les pionnières, bien sûr, il y avait eu quelques femmes avant, mais les femmes de ma génération sont arrivées aussi assez rapidement. Et donc, je me suis jamais... je me suis jamais sentie une exception. Très vite, j'ai eu le sentiment plutôt de faire partie d'un tout, en fait. De pas être justement une femme dans la BD, parce que évidemment le sujet revenait toujours sur la table, mais on était plusieurs dans ce cas-là, et finalement on s'est un petit peu emparé, on a pris notre place.
1: Séverine Vidal, récemment, donc scénariste, me disait qu'elle s'apercevait qu'elle pouvait continuer à être payée moins qu'un homme, qui lui n'avait pas forcément d'expérience, alors qu'elle, elle en avait beaucoup plus. Et est-ce que vous aussi, vous avez eu parfois du mal à négocier vos contrats, Cathy Bord ?
2: Ouh là là, oui, et c'est pour ça que je me suis tournée vers une agente. Parce que je pense qu'effectivement, bon, moi déjà, j'ai toujours eu un problème de légitimité. Je ne suis pas sûre que ce soit une question de genre, pour le coup. Je ne me suis jamais...
1: Non, c'est une question de personnalité, même si on en voilà, voit parfois beaucoup plus de syndrome de l'imposteur chez les femmes.
2: Absolument, absolument. Et si j'avais été un homme, peut-être que j'aurais été plus à même de m'imposer et de demander ce que je voulais. J'en sais rien. Ça, honnêtement, j'en sais rien. Cela dit, moi, c'est vrai que ce qui m'a aidé à un moment, c'est de mettre une tierce personne, vraiment donc mon agente, dans la boucle, de manière à ne pas avoir ce rôle, en fait, de négociation qui parfois entache le travail avec la maison d'édition, c'est-à-dire que on a quand même très souvent pas un chantage affectif, mais ça se... y a quand même beaucoup d'affect.
1: Oui, et il y a beaucoup d'affect, voilà, c'est ça. Et quand on connaît bien la personne, ça peut être après un peu difficile de parler avec détachement et froideur, j'allais dire, d'argent, sans qu'on ramène toujours la relation sur le tapis, hein, c'est ça.
2: Ouais. C'est ça, c'est vraiment ça. Donc, je pense que pour ça, c'est une excellente solution. Et puis, bon, le travail d'une agente, c'est pas simplement en l'occurrence, de négocier des contrats. Il y a aussi beaucoup de choses qui se passent dans la relation avec l'agente, qui sont de nature différente d'une relation avec un éditeur ou une éditrice.
1: Ouais, c'est quelque chose qui vous a donné plus confiance en vous, justement. Enfin, en tout cas, c'est ce que je perçois quand vous parlez des relations avec votre agente.
2: Oui, c'est un peu idiot, mais il y a une forme de légitimité que moi j'ai ressentie à ce moment-là, c'est-à-dire que j'avais une agente et donc je me sentais un petit peu plus professionnelle, c'est-à-dire qu'à partir du moment où quelqu'un avait décidé de défendre mon travail, je me sentais plus légitime, ouais.
1: Il y a quelque chose dans la création, moi, qui m'interpelle. Je voudrais qu'on parle du test de Bechdel, hein, c'est-à-dire qu'une fois que vous avez eu l'idée d'une histoire, pas là pour la gosse, parce que c'est une adaptation, mais je rappelle que vous avez aussi écrit d'autres BD issues de votre imagination, Cathy Bor, est-ce que vous faites passer justement à votre récit ce test de Bechdel, hein, qui évalue donc la sous-représentation des personnages féminins dans une fiction? On rappelle, pour passer ce test, il faut qu'il y ait deux personnages féminins qui ont chacun un prénom et qui se parlent d'autre chose que d'un homme. Est-ce que c'est aussi important pour vous, la représentation féminine dans vos créations, Cathy Bor?
2: Ah oui, évidemment. Alison Bechdel, c'est vraiment pour moi un modèle absolu et je pense que j'ai été... très très tôt j'ai pris connaissance de ce test et je l'ai toujours appliqué à mon travail. Et c'est vrai que mes personnages féminins, j'essaye de les construire évidemment avec les spécificités d'un personnage féminin, mais j'essaye vraiment de faire que ce soit pas que des femmes en fait, tout simplement, et que ce soit un personnage construit et point.
1: Bah, notamment, enfin, moi, j'allais dire que Marcy, votre BD, réussit pleinement ce test. Hein. Marcy, cette quinca qui est super attachante et qui réinvente sa vie après s'être fait virer pour devenir détective privée. Ça, c'est une de vos précédentes BD. Il va y avoir une suite, hein. Rassurez-nous.
2: Oui, je suis en train de travailler dessus, mais alors quelle pression, c'est paralysant en fait.
1: Ah oui, parce que Marcy, oui. Justement, quand elle est apparue, vraiment cette BD, je la recommande à nos auditeurs et à nos auditrices, c'est vraiment une BD, un personnage qui est arrivé, où il y a eu beaucoup de succès, ou en tout cas peut-être on a attendu beaucoup de choses enfin d'une héroïne de BD qui est assez atypique, hein.
2: Oui, et donc cette Marcy-là, moi j'avais commencé, je m'étais dit je vais en faire trois, bon là pour l'instant j'en suis à un et demi, mais j'avais envie de la suivre sur du long terme pour aussi travailler son évolution, sa prise de pouvoir, et c'est un personnage qui est vraiment un régal pour moi à faire évoluer. Mais là où je disais que c'était paralysant, c'est vrai que j'ai eu un beau succès avec cet album et j'ai peur de faire moins bien.
1: Non, allez, on vous envoie tous nos encouragements. Vous allez nous trouver de très très belles aventures encore pour Marcy, Cathy Bor. Pour revenir à La Gosse, donc cette adaptation du récit de Nadia Dame qui est publiée par les éditions Rue de Sèvres. Ce que je trouve, c'est qu'elle réussit parfaitement dans son récit, Nadia Dame, aussi d'aborder d'autres thèmes que cette relation mère-fille, hein, qui est très importante, mais a réussi à aborder d'autres thèmes comme les transfuges de classe, l'alcoolisme, le racisme. Ce sont aussi des thèmes qui vous touchent, j'imagine.
2: Oui, évidemment. J'ai toujours, depuis toujours, une conscience féministe assez poussée, évidemment. Aujourd'hui, c'est vrai que je me suis retrouvée à faire, à travailler sur cette bande dessinée qui était très féministe, donc évidemment qui m'a énormément touchée, et aussi à travailler sur des sujets sur lesquels j'étais moins à l'aise. Par exemple, bon, transfuge de classe, je peux dire que c'est pas exactement ce que j'ai vécu, mais disons que moi aussi j'ai quitté mon milieu social, donc j'étais plus familière. En revanche, parler d'une famille immigrée, je me sentais absolument pas légitime pour ça. Et finalement, la confiance que Nadia m'a accordée m'a fait du bien aussi, dans le sens où je me suis permis d'essayer d'en parler sans tomber dans les clichés, au contraire, à essayer de donner un pied de nez aux clichés, d'utiliser les clichés, par exemple, de la famille qui part au Maroc avec, avec des sacs tati sur le toit, etc., et d'en faire une sorte de modèle, comme certains artistes l'ont fait. Et ça m'a aussi beaucoup obligée à me plonger dans cette histoire et dans ces ressentis, puisque moi, j'avais pas du tout cette, comment dire, cette expérience.
1: Et c'était le sixième épisode de cette série Un été près des femmes. On se retrouve la semaine prochaine pour une dernière rencontre inédite. Ce sera avec Cathy Bor, qui a illustré le récit d'une autrice contemporaine. Il sera question de relations mère-fille. Bonne semaine au frais.

0: Bonjour à toutes et à tous et bienvenue dans un nouvel épisode de Science Radio sur RCF Sud Belgique. Aujourd'hui, je reçois en studio André Fusfa. Il est docteur en sciences physiques et astrophysicien à l'université de Namur. Et ensemble, on va parler d'un sujet qui peut sembler assez inattendu. C'est celui du lien entre la science et la religion, ou plutôt la foi. Déjà, bonjour André Fusfa.
1: Bonjour Adrien.
0: Merci d'être parmi nous aujourd'hui, d'avoir accepté notre invitation, puisque je sais que vous êtes un homme qui est bien occupé, je pense. Vous avez un agenda bien chargé. Ce sujet-ci, le lien entre science et religion ou la foi, c'est vous qui l'avez proposé pour cette émission. Ça m'a un petit peu surpris, justement. Pourquoi avoir voulu proposer ce sujet aujourd'hui?
1: C'est vrai que d'entrée de jeu, c'est le sujet que je vous ai proposé avant même de vous parler de science, parce que je pense que à la fois ça touche, cette question de la science et de la foi, touche à deux moteurs différents. Et en tout cas, ça fait partie aussi de mes deux moteurs dans la vie. Et donc science et foi, c'est un sujet qui est important parce que c'est deux parties, deux émanations de notre liberté. Je pense que je vous en parlerai aussi, c'est la curiosité. Et envers différents types de vérités, les vérités, je vais dire, du monde réel et des vérités qui sont transcendantes. Donc, je veux dire, voilà, elle recouvre deux parties de nos vérités. C'est quelque chose de très important, deux moteurs. C'est aussi, science et foi, des choses qui sont présentées souvent sous forme de clichés, qui sont présentées comme antagonistes alors que ce n'est pas vrai, qui sont présentées comme incompatibles ou au contraire comme étant subordonnées, la science au service de la foi ou l'inverse, hein, d'ailleurs. Mmh. Ça pourrait être envisageable. Donc voilà, c'est quelque chose qui, je trouve, est un sujet qui est un peu traumatisé ou piraté, si vous voulez. Et donc, je pense que la première chose, c'est d'abord, avant d'aborder de la science, ben, c'est de se rappeler qu'elle n'est pas du tout incompatible avec la démarche spirituelle, bien au contraire.
0: Oui, je pense que vous êtes agnostique. Justement, l'agnosticisme, justement, qu'est-ce que c'est pour vous, ça serait quoi la définition de ce terme-là?
1: Écoutez, l'agnosticisme... Donc moi, je me définis comme un agnostique qui parierait sur les croyants. L'agnosticisme, c'est le doute, ou enfin, en tout cas, il érige le doute en vertu. L'agnosticisme est une position qui, par définition, prétend qu'on ne peut pas trouver de solution à la question divine, puisque Dieu, s'il existe, est inconnaissable. Alors moi, j'ai une petite variation par rapport à ça, c'est-à-dire qu'il ne faut pas confondre l'agnosticisme comme une peur de s'engager sur le chemin spirituel, ou un choix de confort, qui serait intermédiaire entre les athées qui refusent et les croyants qui sont persuadés. On présente souvent l'agnosticisme comme des gens qui sont timides, qui ne veulent pas prendre position, etc. Non, ma position, c'est que, et ça revient un peu à ma position de scientifique aussi, Dieu, s'il existe, est inconnaissable. Voilà, le doute que l'on va avoir, le cheminement que l'on doit avoir vers la question divine, on doit le garder, et donc c'est plutôt... L'agnosticisme, je le vois comme un chemin de questionnement sur quelque chose dont on sait qu'il est inconnaissable et pourtant que l'on est invité à poursuivre.
0: C'est ça.
1: Et c'est cette poursuite qui fait le moteur. Donc c'est pas un agnosticisme de confort, c'est un agnosticisme de conviction, au sens où c'est le doute qui devient un moteur. Et j'aimerais résumer mon agnosticisme par la formule suivante. J'ai toute confiance dans le doute pour douter en toute confiance.
0: Jolie citation, ça, André Fusfa. Qui est aussi, vous êtes cosmologiste, c'est ça, si je n'ai pas de bêtises?
1: Non, tout à fait. Mais en fait, voilà, je suis cosmologiste. Donc, la cosmologie, c'est la branche de l'astrophysique qui étudie l'univers dans son ensemble, l'histoire de l'univers. Alors, à ne pas confondre avec la cosmogonie. La cosmogonie, c'est un récit traditionnel, religieux ou mystique sur la place de l'être humain dans l'univers. Et donc la cosmologie, c'est pas ça. La cosmologie, c'est une science, elle n'a pas prétention et elle ne doit pas avoir prétention à donner ou à imposer une place de l'être humain dans l'univers, ce qui ne veut pas dire qu'on peut se poser la question, on peut se poser la question indépendamment. Parce que la cosmologie, par exemple, n'est pas une science de la création de l'univers. Parce que qui dit création dit créateur, et s'il y a eu, ou créatrice, peu importe, mais s'il y a eu un créateur, il échappe au champ cognitif de la cosmologie.
0: C'est ça.
1: Et donc, ça touche justement à ces questions de science et foi. Donc, la cosmologie, c'est la science du commencement de l'univers, commencement naturel de l'univers, qui peut s'articuler avec un cheminement spirituel ou un questionnement spirituel, etc., qui ne peut pas le remplacer, qui ne doit pas le remplacer, parce que tout simplement, elle n'est pas construite pour ça. Et vous savez, c'est des choses qui sont très anciennes. Alors déjà, le fondateur de la cosmologie, le chanoine Georges Lemaître,

0: déjà bien la distinction entre création et le commencement naturel. Et puis on retrouve ça aussi chez saint Augustin, etc. Donc c'est quelque chose qui a été fait, donc une distinction qui est très présente chez les grands penseurs. Et souvent, ben, dans le discours, ça revient. Vous avez des cosmologistes qui dérapent et qui prétendent, par exemple, démontrer l'existence de Dieu, ou des croyants qui, à partir d'une lecture de la cosmologie, vont prétendre démontrer l'existence de Dieu. La cosmologie ne peut pas le faire par construction. C'est pas le même discours. Maintenant, ça ne veut pas. Enfin, comme toute démarche, si on reprend la cosmologie, c'est une démarche d'exploration du monde réel, donc de la réalité immanente. Mais cette cosmologie, elle nous amène évidemment à nous interroger sur le réel, sur nous-mêmes, puisque ce qui est frappant, c'est que nous avons la capacité à comprendre ce réel.
1: Oui.
0: L'univers ne nous est pas complètement étranger. Il est aussi compréhensible, intelligible. Donc, en miroir, cette interrogation sur le réel nous permet de nous interroger sur nous-mêmes, etc. Et là commence un cheminement qui est d'ordre spirituel, à ce moment-là, spirituel ou intellectuel, et donc qui se greffe sur le discours de la cosmologie. Georges Lemaître disait que les deux chemins vers la vérité, la science et la foi, ne sont pas complètement séparés. Et effectivement, ils ne sont pas complètement séparés. Le trait d'union qui est entre les deux, c'est la personne qui le fait. Il y a bien un être humain qui est aux commandes derrière ces deux cheminements, et donc c'est normal d'exercer sa curiosité dans la science, et c'est normal de se poser des questions spirituelles. Il faut respecter ces deux tendances-là. C'est normal que ces deux chemins se parlent. Et ils vont se parler à travers la personne qui est un humain, et nous ne sommes pas des machines. C'est un humain qui est en chemin et qui se pose la question. C'est l'être humain avec tout ce qu'il est, qui fait le trait d'union entre ces deux chemins. C'est là où ils se réunissent. Et donc, ça montre bien, en fait, que ces questions de science et foi, mais sont en fait une question aussi de cheminement personnel.
1: Oui, une question de démarche, on va en parler un petit peu par après, justement. Vous avez cité l'une ou l'autre personne, personnalité plutôt reconnue, scientifique reconnue, qui était chrétien ou croyant, en tout cas. Moi, je peux citer d'autres personnes. Il y avait Fibonacci qui a créé la suite de Fibonacci, c'est plutôt un mathématicien. Il y avait Georges Lemaître, dont vous avez parlé, Copernic, je pense aussi, Isaac Newton, Darwin, etc., Albert Einstein. Comment justement ont-ils pu concilier foi et science? Parce que je sais que parfois il y a eu des déclarations de leur part en disant « il y a un être au-dessus de nous qui a pu créer tout ça malgré tout ».
0: Alors, chacune des personnes que vous avez citées s'inscrit dans son époque et dans sa tradition. Si vous prenez par exemple le cas d'Einstein, qui était de confession juive, mais se revendiquait plutôt athée, ou en tout cas certainement non pratiquant. Mais bon, quand vous voyez les discours et les réflexions d'Einstein, il y a quand même, bon, il a plusieurs citations célèbres, comme « Dieu est subtil, mais il n'est pas méchant », ou « Dieu ne joue pas au dé ». Donc il y a quand même des références qui reviennent. Donc il se posait clairement, manifestement, ces questions-là, et n'évacuait pas Dieu de son discours personnel. Évidemment, il n'a pas besoin dans la partie scientifique, mais on voit bien que c'est quelque chose qui l'intéressait, qui lui parlait aussi. Donc la question dépend véritablement des époques, et je pense des personnes. Si vous regardez Isaac Newton, en fait, Isaac Newton était très prolifique, il est très connu pour ses théories en physique et en maths, et pour avoir révolutionné la science de l'époque, mais en fait, les deux tiers de la production de Newton, c'est de la théologie.
1: Ah oui ?
0: Oui, oui.
1: Ah, je ne savais pas ça.
0: Si, c'est deux tiers de la production intellectuelle de Newton, c'est de la théologie. Donc ça va vraiment dépendre des personnages, des éléments. Donc ils nous donnent des clés. Vous avez aussi des prêtres scientifiques, hein, comme Teilhard de Chardin et d'autres. Donc la question n'est pas évidente. Je pense qu'il faut vraiment aller suivre chacun parcours de vie et le replacer dans le contexte pour un peu voir comment ils géraient ça. Sur les rapports science et foi, alors, l'affaire qu'on ramène souvent et qui est toujours instrumentalisée, parce qu'en fait, au final, personne ne comprend véritablement les détails historiques, personne ne prend la peine d'aller revoir les détails historiques, c'est l'affaire Galilée. Alors l'affaire Galilée, il faut aller regarder, ça a été bien documenté, il faut aller un peu regarder, etc. Ça s'inscrit dans une époque, il y a des choses à dire sur les deux parties, et je n'excuse personne ici, etc. Mais c'est souvent érigé comme l'affaire qui montre qu'on doit absolument séparer la science et la foi. Alors, ça dépend pourquoi. Oui, on doit séparer la science et la foi. La foi ne peut pas avoir prétention à expliquer comment va fonctionner une voiture ou comment faire de la technologie. Et la science n'a pas la capacité non plus de démontrer l'existence de Dieu. Donc, et pourtant, ce sont des êtres humains qui les font toutes les deux. Donc comment gèrent-ils les deux éléments ? Voilà, je pense que c'est propre à chaque personne. C'est difficile.

0: Désolé de vous redonner une réponse aussi évasive, mais c'est vraiment propre à chaque personne. C'est un des parcours qu'il faut réexplorer à la lumière aussi du contexte historique. L'affaire Galilée, par exemple, s'inscrivait dans un contexte historique de réforme, de contre-réforme. Copernic, c'est la même chose. Copernic, n'oubliez pas que son livre est paru à titre posthume, par exemple. Donc, il faut aller regarder un peu ça. Ce sont des parcours assez inspirants. Et puis aussi le décliner en fonction de son époque. Nous vivons aussi ici dans une époque où il est, je vais dire, alors, jusqu'à il n'y a pas si longtemps que ça, il était plus facile de dire qu'on était scientifique plutôt que de dire qu'on était croyant. Maintenant, même ça devient difficile de dire ostensiblement qu'on est scientifique parce qu'on a aussi une réaction de méfiance par rapport à la science. Et donc, en fait, au final, bon, il faut se rappeler que ces discours qui sont très importants sur la vérité, en fait, sont malheureusement détournés et instrumentalisés, alors qu'en fait, au final, ces discours vers la vérité, c'est un appel. C'est un appel à se mettre en chemin. Donc j'ai pas, je veux pas vous faire une analyse de ces personnages plus avant, parce que je crois qu'il faut vraiment que chacun prenne le temps de regarder ces éléments-là, de regarder les parcours de vie de ces personnes-là, de les lire aussi à la lecture de notre époque actuelle et de ce que les gens veulent faire, de voir aussi que ben dans ces parcours de vie entre science et foi, il y a eu parfois des dérapages. Il y a eu parfois des positions qui ont été absolutistes, il y a eu de part et d'autre, bon, ben, Galilée, ça a failli mal se terminer, il y en a d'autres, etc. Donc il faut essayer de garder ça, je pense, de regarder en se disant, ben voilà, enfin, que vous vouliez ou non, la démarche spirituelle et la démarche sur la curiosité sur le monde, elles font partie de nous, vous allez devoir aborder ces questions-là. Les personnages historiques peuvent vous y aider, et les références aussi. Et donc voilà, je pense qu'il n'y a rien à faire un jour ou l'autre. Tout qui s'intéresse au monde, transcendant et immanent, doit en fait se rendre compte qu'il va devoir emprunter ces deux chemins et parler entre les deux, faire attention aux écueils, c'est pas dire que la chose est simple, hein. Par exemple, des dérapages, c'est d'invoquer des preuves scientifiques de l'existence de Dieu. Il y a des bouquins qui se sont très bien vendus avec ça, alors qu'en fait, il peut pas y avoir de preuves scientifiques de l'existence de Dieu. Ça ne veut pas dire que les scientifiques ne se posent pas des questions, mais en tout cas, Dieu ne se démontre pas comme on démontre le théorème de Pythagore.
1: C'est ça.
0: C'est pas le même type de réalité.
1: Non, c'est ça.

0: André Fusfa, donc vous êtes cosmologiste et vous êtes astrophysicien à l'université de Namur. Je me demandais aussi justement, bon, on parlait du fait qu'on puisse prouver qu'il y a un Dieu ou non. Est-ce que par exemple, il y aurait moyen de prouver avec la science que Dieu existe? Est-ce que la science a des limites finalement? Est-ce qu'on peut tout prouver?
1: Alors oui, la science a des limites. Et non, on ne peut pas trop prouver. Alors la première chose, je vais vous faire une réponse en deux temps. Tout d'abord sur la construction scientifique. La construction scientifique, tout d'abord, bon, on peut, enfin, quand vous construisez la science, etc., il y a toujours des hypothèses, des principes de base, et puis on fait de la modélisation, etc. Il y a des maths qui arrivent, il y a une relation avec l'expérience, il y a un dialogue avec l'expérience, etc. La question divine, donc, et ça je reviens sur mon agnosticisme, Dieu, s'il existe, est inconnaissable, c'est un absolu, c'est une réalité qui est transcendante et aussi immanente dans la foi chrétienne par les deux aspects, le Père et le Fils de la Trinité. Donc, bon, ce sont des choses qui s'abordent pas avec les outils de la science, c'est pas faire une expérience, etc., pour aller capturer l'essence de Dieu. Donc, il y a une question de méthode, où clairement, la science, par exemple, elle est un des présupposés de la science depuis le siècle des Lumières, donc depuis le XVIIIe siècle, c'est qu'il n'y a pas d'explication surnaturelle aux phénomènes du monde.
0: D'accord. Ah oui.
1: Donc le monde peut s'expliquer. Alors attention, hein, parce qu'il faut bien voir les limites de ça. Donc ça veut dire que, par exemple, le monde s'explique par des explications qui sont en son sein. Donc on va trouver des explications en son sein. C'est quoi les explications scientifiques? Les explications scientifiques ne sont pas ultimes, au sens où les explications scientifiques, on va vous expliquer, on va vous faire une chaîne de causalité, on va remonter à la cause des phénomènes, etc., jusqu'à une cause qui n'est pas la cause première d'Aristote, mais jusqu'à une cause qui est en fait dans les... C'est comme ça parce qu'il y a telle hypothèse de base, en principe d'équivalence en gravitation, peu importe, etc. Il y a tel principe de base, etc. Et puis nous, on s'arrête là, en l'état actuel de la science. Donc on va avoir une chaîne d'explications qui va s'arrêter jusqu'aux principes fondamentaux de la science qui évoluent avec l'époque et avec l'état de nos connaissances. Voilà, pourquoi y a-t-il quelque chose plutôt que rien? La science, elle, part du principe qu'il y a quelque chose. Et donc, à partir de ce quelque chose, elle construit. En prenant des briques de base, elle construit. La question « Pourquoi y a-t-il quelque chose plutôt que rien ?» c'est Leibniz, toujours aussi de ces époques-là, et quelqu'un qui a aussi des rapports science et foi. Ben ça, cette question-là, elle sort du champ de la science. Et elle est clairement d'ordre philosophique, voire théologique ou spirituel. Voilà. Pourquoi est-ce que... on peut se poser la question, quand on fait de la science, pourquoi est-ce qu'au final, l'univers nous est intelligible ? Parce que la science est une démarche qui fonctionne. Le fait de supposer, de partir du principe qu'il n'y a pas d'explication surnaturelle au phénomène, donc il n'y a pas de magie, en fait, si vous voulez, il n'y a pas d'explication surnaturelle au phénomène, ça veut dire que le monde a son indépendance. Donc c'était, alors, vous pouvez aller très loin, hein, jusque dans l'athéisme, on dit « non, le monde est complètement indépendant et n'a pas besoin de ces bêtises de Dieu ». Mais vous pouvez le voir aussi de manière croyante, je vais dire, en se disant « c'est le Dieu caché d'Isaïe, Dieu se met en retrait de la création » au dernier jour de la création, et laisse à son monde son autonomie. Et donc, le maître prenait aussi cette histoire de Dieu caché. Donc, ce n'est pas du tout incompatible avec le fait qu'il n'y a pas de surnaturel, si vous voulez. Alors, que la science, pour faire fonctionner le micro, etc., n'invoque pas de surnaturel, il n'y a pas de lutin ou des choses comme ça, ou ce n'est pas Dieu qui est au travail derrière le mouvement des planètes ou derrière le micro. Je pense qu'il y a d'autres choses à faire et c'est normal. Donc cette explication-là, ce non-recours à la surnaturalité fonctionne en science parce qu'elle permet le développement de la technologie et elle permet vraiment de pousser à la fois la démarche scientifique, intellectuelle, etc., dans ces derniers tranchements, en allant trouver les explications ou en allant trouver les modèles, etc., pour faire fonctionner les choses. Ça a une limite, puisque nous devons démarrer de quelque part.
0: C'est ça.
1: Nous devons démarrer des principes premiers, nous devons démarrer des hypothèses, etc. Donc, la science a sa contingence. Pourquoi ces lois-là plutôt que d'autres? C'est une question qui dépasse du champ de la science. Alors, c'est une question qui flirte avec la théologie ou qui flirte avec la philosophie ou des choses comme ça. Et donc, voilà, c'est intéressant. Voilà. Par contre, je veux dire, à l'inverse aussi, il y a tout le courant du dessin intelligent, que vous entendez, donc l'intelligent design, dont on entend souvent parler, qui là, essaie de substituer les explications scientifiques par un dogme théologique. Donc par exemple, le dessin intelligent, c'est part du constat, et ça c'est un constat scientifiquement établi, que l'univers dans lequel on vit est effectivement précisément réglé en termes de constantes, en termes d'ingrédients, ou si vous prenez par exemple sur la biologie, l'évolution biologique, est un processus qui est assez complexe. Et quand vous regardez depuis notre position actuelle, ça a l'air d'être quand même vachement bien foutu. Et donc, l'intelligent design vient dire, écoutez, ces choses, arrêtez vos explications scientifiques, ces choses-là s'expliquent naturellement par un grand architecte, vous l'appelez comme vous voulez, par un grand architecte, par un dessin intelligent, et c'est lui qui a tout réglé comme ça pour que ça puisse nous accueillir. Alors, cette explication-là, elle est non scientifique. Elle amène du surnaturel dans l'explication. Et puis surtout, ce qui est embêtant, c'est que en fait, elle coupe le champ des interrogations. Puisque si à un moment donné, vous dites, ça, c'est le domaine de Dieu. Ça veut dire que, donc, mettons par exemple les constantes fondamentales de la nature, etc., ça c'est Dieu qui a réglé et ça pourrait être interprété comme une preuve scientifique de l'existence de Dieu. Si vous faites ça, c'est la fin de l'interrogation. C'est la fin de se dire, ça c'est du point de vue scientifique, écoutez, arrêtez de vous poser des questions, arrêtez d'essayer d'explorer le réel là-bas, alors que si ça se trouve, il y a d'autres lois plus fondamentales qui vont enrichir notre vision du monde. Donc c'est la fin de la science, c'est une certaine forme d'obscurantisme. Maintenant, par rapport aussi à la foi, ce genre d'hypothèse, ce genre d'affirmation comme le dessin intelligent est aussi dangereux, parce que c'est prétendre connaître Dieu.
0: Oui.
1: Et c'est reléguer Dieu à la terra incognita de la science. Là où la science marche pas, ou là où la science s'arrête, je mets Dieu. C'est pas très sympa.
0: Non, effectivement. Merci beaucoup en tout cas André Fussoy. On arrive déjà à la fin de cette émission, ça passe très vite. Et voilà, on aurait pu encore parler de ce sujet-là. Je pense que c'est un sujet qui est très très très très vaste. Donc merci à vous André Fussoy.
1: Avec
0: donc
1: plaisir,
0: vous
1: merci.
0: Êtes cosmologiste, vous êtes astrophysicien à l'université de Namur. Merci d'être venu. Est-ce que vous avez un petit mot peut-être à rajouter? On a encore une petite minute. Est-ce que vous voudriez rajouter un petit mot?
1: J'espère vous avoir réconcilié avec vos deux démarches. Et oui, je vais rajouter un petit mot, c'est que en fait... J'aime bien voir l'être humain comme avec l'analogie de la main. La paume de la main, c'est la liberté, et les cinq doigts qui en émanent, en fait, c'est la manière dont nous manifestons notre liberté. Le pouce, c'est l'entraide, et qui nous fait tendre vers un transcendant qu'est l'amour. L'index, c'est pointe la beauté, etc., ou la démarche de l'art, c'est la démarche artistique. Le majeur, c'est le doigt de la rébellion.
0: Oui.
1: C'est là aussi où vous exercez votre liberté. L'annulaire, c'est le doigt de l'alliance, donc c'est le doigt de la spiritualité. Et le petit doigt, c'est celui de la curiosité, c'est celui de la science. Donc je vous ai parlé de science et foi comme deux émanations de notre liberté. Je pense qu'il y en a trois autres aussi. Et donc je pense qu'en toute confiance, vous pouvez exercer cette liberté, ne pas la déléguer.
0: Non.
1: Parce que la déléguer, c'est le démarrage de la barbarie. Mais par contre, il y a un appel. Ça veut dire nous sommes appelés à exercer notre liberté à travers une de ces voies-là qui se réunissent tous dans l'être humain que nous sommes.
0: Merci beaucoup en tout cas André Fussoy et j'espère que vous reviendrez un jour ou l'autre dans ce studio.
1: Avec plaisir.

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1: Bonjour à toutes et à tous et bienvenue dans ce nouvel épisode d'Éclectique sur RCF, un épisode qui sera, disons-le tout de suite, un petit peu chauvin. Aujourd'hui, on va s'envoler aux quatre coins du monde pour revenir chaque fois à la même destination, la belle langue française. Le français a toujours su séduire les plus grandes stars internationales, des États-Unis à l'Italie, du Royaume-Uni au Canada, en passant par la Colombie ou encore la Louisiane. Ils sont nombreux à avoir posé leur voix sur des mots en français, parfois avec un accent à couper au couteau, parfois avec une maîtrise bluffante. Alors, au programme, des icônes de la folk et de la pop, des légendes du music hall, des stars planétaires, avec quelques surprises. Chut, installez-vous, ouvrez grand les oreilles, c'est parti pour la French Touch.
2: Et oui, et on commence par Judy Collins. Judy Collins, bon, vous allez directement la reconnaître, reconnaître sa voix, est une chanteuse, compositrice et musicienne américaine, figure emblématique de la musique folk et pop. Elle est célèbre pour sa voix pure et son engagement social. Muse de la scène folk de Greenwich Village dans les années 1960, elle est l'une des premières à enregistrer des chansons de Bob Dylan et a joué un rôle déterminant dans le lancement de la carrière de Leonard Cohen et dans la popularisation de l'œuvre de Jacques Brel auprès du public anglophone.

0: Judy Collins Marieke, donc ce titre de Jacques Brel qu'elle chantait en français, parce qu'aujourd'hui dans Eclectic on va écouter tous ces chanteurs qui viennent du monde entier et qui chantent dans notre belle langue.
1: Alors c'est vrai que Judy Collins est une superbe version. Si elle avait pu être mieux conseillée par quelqu'un de francophone et qui connaît un petit peu la Belgique, c'est pas Gand, mais c'est Gand, tout simplement.
0: Oui, ben voilà, mais on lui pardonne quand même, on lui pardonne.
1: On va corriger tout le monde aujourd'hui, Frédéric.
0: Ah d'accord.
1: Alors, Petula Clark est une chanteuse, compositrice et actrice britannique, née en 1932. Véritable icône mondiale, elle est devenue célèbre dès la Seconde Guerre mondiale, avant de conquérir la scène internationale avec des tubes comme Downtown. Sa carrière s'étend sur plus de 8 décennies, Frédéric. Elle commence à chanter dès l'âge de 9 ans pour remonter le moral des troupes britanniques pendant la guerre. La BBC l'a alors surnommée la Shirley Temple britannique. Après s'être installée en France, assez vite donc, dans les années 60, elle s'intègre parfaitement à la culture francophone pour notre plus grand plaisir. Elle a collaboré avec des géants comme Serge Gainsbourg, vous vous rappelez, Frédéric. Donc Serge Gainsbourg,
0: la
1: qui
0: Gadou,
1: écrit spécialement
0: Gadou,
1: pour
0: oui,
1: elle. En effet, vous
0: bien.
1: Connaissez vos
0: oui.
1: classiques. La Gadou et Boris Vian. Nous vous proposons Chariot de 1962, un énorme carton qui s'est classé numéro 1 des ventes en France et qui lui a valu un disque d'or. Ce titre, écrit par Jacques Plante, deviendra plus tard un standard mondial sous le titre « I Will Follow Him ».

0: Chariot, Petula Clark, l'autre anglaise qui chante en français. C'est le thème de notre émission éclectique aujourd'hui avec Marc Marghem.
1: Alors c'est vrai que on retrouve des fois des archives télévisées. Frédéric, qu'on va pas vous présenter avec les images aujourd'hui, hein.
0: Non.
1: Hein, mais donc Dalida qui retrouve Petula Clark pour Hello Dolly, une savoureuse adaptation parodie de Hello Dolly, célèbre chanson que vous connaissez de la comédie musicale américaine créée à Broadway dans les années 1960, avec élégance, humour et complicité, les deux artistes transforment ce standard international en un duo malicieux, écrit comme une conversation entre deux chanteuses. Entre clin d'œil musical, esprit de télévision de variété et charme très 70s, cette séquence rappelle toute la fantaisie de Dalida à l'écran.
2: Hello. Je suis ravie que tu sois là. J'ai voulu te demander quelque chose que j'ai. J'adore ton prénom. Est-ce que c'est ton vrai nom?
3: Non, absolument pas. Mon vrai nom, c'est Yolanda et je ne l'aime absolument pas. Et toi, est-ce que Petula, c'est ton vrai nom?
2: Oui, et je ne l'aime pas du tout.
3: Ah bon? Non. Comme moi.
2: Oui, mais j'ai deux autres prénoms. J'ai Olwyn, que j'adore, et Sally.
3: Sally, tu aimes ça? Eh bien, ouais. Sally et Dali, ça peut faire un duo, ça.
2: Eh oui! Non?

0: Dis-moi, petit ami.
1: Tes enfants, est-ce qu'ils vont bien?
2: Fantastique, les filles sont belles et le petit garçon il pousse, il est mignon.
1: Ah, ça fait plaisir. Mais dis-moi, qu'est-ce que tu fais après l'émission?
2: Moi, j'espère qu'on va dîner ensemble.
1: On va dîner toutes les deux?
2: Oui, tu dis à Claude? Bon, il y a Claude aussi.
1: Mais ça ferait, moi j'amènerai Richard.
2: D'accord.
1: Très bien.
2: Ok, parfait.

0: Hello, hello Dali, Petula Clark et Dalida. Ben voilà, c'était l'époque en 1979, l'époque où on s'amusait à la télévision en chantant.
1: Et il y avait des super productions à la télévision aussi, hein. Alors voilà, on va maintenant déménager. Nous voyageons comme vous nous l'avez promis, Frédéric. Nous allons vers les États-Unis. I just can't stop loving you, ballads.
0: Oh, merci Marc.
1: I just can't stop loving you, ballade signée Michael Jackson en duo avec la chanteuse Syda Garrett. Barbra Streisand et Whitney Houston étaient pressentis au départ pour chanter avec lui. Ce fut le premier single de l'album Bad, sorti en juillet 1987. Michael Jackson était alors au sommet. Il savait que cette chanson allait faire le tour de la planète et pour son lancement en France, il avait enregistré une version en français de cette chanson.

0: Je ne veux pas la fin de nous, Michael Jackson. Et ben ça, c'est une pépite qu'il fallait trouver. Et c'est signé Marc Margem.
1: Bon, des États-Unis, on va aller en Italie, où là, on va quand même comprendre la chanteuse un tout petit peu mieux. Sanremo, février 1969, 5 ans après son triomphe à l'Eurovision, Cigliola Cinquetti revient sur scène du casino avec la Pioggia. Cette chanson joyeuse et entraînante termine 6e, mais conquiert immédiatement le public. L'orage transpose en français l'optimisme contagieux de la Pioggia. La version française, adaptée par Jean-Michel Riva et Franck Thomas, conserve la métaphore météorologique de l'original italien pour évoquer un amour qui traverse les tempêtes. Les paroles françaises racontent l'histoire d'un couple parti à la campagne par beau temps, rattrapé par l'orage au retour. Oui, ça pourrait arriver la semaine prochaine.
0: Oui,
1: ça.
0: C'est typiquement belge.
1: Mais dont l'amour reste intact malgré les intempéries. Cette adaptation respecte l'esprit joyeux et la légèreté de l'original, tout en s'adaptant au goût du public français. L'orage devient rapidement un incontournable des programmes radio de l'époque, démontrant la capacité de Cigliola Cinquetti à conquérir le marché français avec des adaptations de ses succès italiens. Le titre révèle une rythmique malicieuse et une composition joueuse évoquant certains standards de la musique traditionnelle italienne, avec cette légèreté au bon goût de la Dolce Vita et le charme fougueux des années 60.

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1: On vient de prendre une petite leçon de français avec Maurice Chevalier et Gigliola Cinquetti, qu'on entendait juste avant aussi dans une version française de sa chanson La Pioggia. Ici, c'était L'Orage, vous l'aurez compris, dans Éclectique. Aujourd'hui, on écoute ces chanteurs qui viennent du monde entier et qui chantent en français.
2: Alors, c'est vrai que de Maurice Chevalier, on pourrait dire, oui, il a probablement eu pas mal de difficultés à apprendre n'importe quelle langue, mais ce n'est pas vrai parce que, donc, aux États-Unis, il a eu un très, très grand succès,
1: vrai,
2: il a chanté en anglais.
1: Mm-hmm.
2: Alors, à propos de l'Angleterre, le duo britannique d'électropop Eurythmics, formé par Annie Lennox et David Stewart, a redonné une touche années 80 au classique de Françoise Hardy sorti en 1962. On parle de, naturellement, tous les garçons et les filles. La chanteuse a enregistré en solo d'autres chansons en français, dont un chant de Noël, je parle donc d'Annie Lennox, et semble avoir une très bonne maîtrise de la langue. Cette version révèle encore une fois le talent d'Eurythmics à interpréter des textes nostalgiques de manière entraînante et énergique.

0: La voix formidable d'Annie Lennox, duo Eurythmics, qui rendait hommage à Françoise Hardy et son célèbre « Tous les garçons et les filles ». C'était une version qu'on peut qualifier d'éclectique, pas commune. Et on est très content dans cette émission de vous faire découvrir ces titres avec Marc Margem.
1: Française de cœur, mais anglaise de naissance, Jane Birkin nous transporte dans son univers naïf et épuré avec cette chanson qui sonne comme une comptine. Je vous propose, dit Douda. L'artiste qui vivait en France depuis les années 60 n'avait évidemment pas de mal à chanter la langue de Molière de sa voix douce et enivrante. L'album qui porte le même nom que la chanson a été écrit par Serge Gainsbourg. Même si elle semble inoffensive, la chanson, dit Douda, où Jane se dit « garçon manqué », annonce un album controversé et provocateur. Une spécialité de l'ancien mari de la chanteuse et mannequin britannique.

0: Dit Douda, bon, on n'entend pas que c'est en français dans le titre, mais c'est bien une chanson en français de Jane Birkin. Aujourd'hui, dans Eclectic, on écoute ces chanteurs d'origine étrangère qui chantent dans notre bon vieux français. On part à présent, Marc, du côté de la Louisiane.
1: Oui, on ne pouvait pas oublier Clifton Chenier, qui est le père fondateur et le plus grand ambassadeur de la musique Sidéco. Un genre festif et énergique né en Louisiane. Les haricots sont pas salés. Je répète, les haricots sont pas salés.
0: Hein? Oui.
1: Donc, en effet, en français, donc, je voulais quand même, j'avais contrôlé avec vous. On dit quand même les haricots en français, n'est-ce pas, Frédéric?
0: Mais oui, hein?
1: Mais mais donc, ça fait qu'ici, j'étais tellement habitué à écouter, après avoir écouté cette chanson plusieurs fois. Mais donc, les haricots. La musique Sidéco tire son nom, donc, d'une interprétation anglo-américaine du morceau traditionnel Les haricots sont pas salés, devenu Zarico, tout court, qui se dit Sidéco en anglais. On l'aura compris. Si ce nom a pour origine une déformation linguistique, c'est que son histoire est étroitement liée aux deux cultures, cajun et créole. Mm-hmm. Né à Opelousas, en Louisiane, il apprend l'accordéon diatonique avec son père. Il est le premier à adapter cet instrument traditionnel au blues urbain.

0: Clifton Chénier, laissez les bons temps rouler, c'est éclectique sur RCF.
1: En effet, vous l'avez dit, laisser les bons temps rouler est une célèbre expression francophone louisianaise qui signifie littéralement laisser le bon temps rouler ou que la fête commence. Elle est issue du français cadien ou cajun et est très populaire à la Nouvelle-Orléans. Elle incarne la joie de vivre, la fête, l'appréciation du moment présent et le lâcher prise. C'est la devise officieuse du Mardi Gras à Louisiane. Retournons chez nous via l'Acadie avec Daniel Lanois et son titre le plus connu, Jolie Louise, issu de son magnifique album Acadie de 1989.

0: Et voilà notre petit détour par l'Acadie avec Daniel Lannoy et Jolie Louise. C'est Éclectique sur RCF avec Marc Marghem. Aujourd'hui, on écoute ceux qui chantent en français et dont ce n'est pas la langue maternelle.
1: Et qui le font des fois très bien, comme c'est le cas de Roger Whittaker. Il était un célèbre chanteur, auteur, compositeur et musicien. Il nous a quittés il y a 3 ans. Donc, auteur, compositeur et musicien britannique, mondialement reconnu pour sa voix de baryton chaude et son talent unique de siffleur. Né au Kenya, de parents britanniques, il a chanté et enregistré des albums avec un immense succès, non seulement en anglais, mais aussi en allemand et en français. Il est surtout connu à l'international pour son tube The Last Farewell de 1971 et son titre signature Mexican Whistler de 1967. Qui a mis en lumière son incroyable maîtrise du sifflet. Nous avons choisi l'adaptation en français de The Last Farewell, le dernier adieu.

0: Le Britannique Roger Whittaker avec ce dernier adieu.
1: Alors, c'est vrai qu'on parlait du R hors antenne.
0: Prononce bien. Hein.
1: Oui, absolument. Hein, parce que c'est vrai, on s'entendait avec Jane Birkin et avec Petula Clark. Allez, bon, ici, on va de nouveau rater le R. Il obtient donc entre, je parle toujours de Roger Whittaker, il obtient entre 67 et 80 de nombreux succès dans la francophonie, bien mérités d'ailleurs, en particulier en France et au Québec, où il cumule les tubes avec Mon Pays Bleu, Le Mistral, Nos Amours, Une Rose pour Isabelle et bien d'autres. En décembre 68, il passe à l'Olympia à Paris, Frédéric. En première partie de Sylvie Vartan, d'accord. Whittaker a appris le français, mais préfère confier à un professionnel, Pierre Court, l'adaptation de ses chansons dans la langue de Molière.

0: Roger Whittaker, Le Pays Bleu.
1: Donc, Le Pays Bleu, chanté par Roger Whittaker dans sa célèbre chanson francophone, ne correspond pas à un pays réel. Il s'agit d'une métaphore poétique faisant référence au pays de l'enfance, aux souvenirs et à la nostalgie du passé. Sorti en 1975, le titre est en réalité l'adaptation française de son grand succès anglophone « Durham Town, The Leaving ». Dans la version originale, il évoque la ville de Durham en Angleterre, mais les paroles françaises ont été transformées pour évoquer un univers tendre et nostalgique lié à l'enfance, aux châteaux de sable et aux êtres chers.

0: Alors, aurez-vous reconnu cette chanteuse qui reprenait Francis Cabrel lors d'un concert à Paris?
1: Et oui, je pense qu'avec la Coupe du Monde de football, on l'a reconnue.
0: Oui.
1: Hein. Shakira, née en Colombie en 1977, est l'une des artistes latino-américaines les plus influentes et vendues au monde. Célèbre pour sa voix unique, ses chorégraphies, ah ça on l'a bien vu, mêlant danse orientale et pop, ainsi que ses hymnes pour la Coupe du Monde, elle est une véritable icône intergénérationnelle. Elle est indissociable du football international grâce à des titres comme « Hips Don't Lie » et surtout « Waka Waka, ouais. This Time for Africa mm-hmm. » qui est l'hymne officiel de la Coupe du Monde en 2010. Au-delà de la musique, elle a créé la fondation Pies del Casos qui aide les enfants défavorisés en Colombie et a longtemps été l'ambassadrice de bonne volonté pour l'UNICEF. Qui de mieux en effet qu'elle pour l'ouverture d'une Coupe du Monde de football. Elle a interprété devant plus de 80 000 personnes son titre « Die Die » en collaboration avec Burna Boy. Alors on vous présente comme dernier titre de cette émission, Frédéric, le crooner canadien Michael Bublé aura l'honneur de chanter pendant la cérémonie d'ouverture canadienne. Alors il y a ce duo qui a quasiment été écrit spécialement pour nous,
0: oui.
1: Michael Bublé, Roxane Bruno, Home en version française.
0: Et on se dit au revoir en les écoutant.
1: Au revoir Frédéric, à la semaine prochaine.

0: Dans l'expression de la foi, dans les rites, dans la formation des fidèles, les cinq sens ont un rôle central. La vue, le toucher, le goût et l'odorat, et l'ouïe. Combien de fois dans les Écritures et dans la tradition chrétienne est-il question d'écouter, d'entendre ou de tendre l'oreille ? Mais qu'en est-il lorsque ce sens fait défaut, lorsqu'on n'entend pas ou qu'on n'entend plus ? Et puis, au fond, écouter, entendre, qu'est-ce que ça veut dire dans la vie spirituelle ? Et même quand notre système auditif va bien, savons-nous nous mettre à l'écoute ? Eh bien, c'est le thème de cette série Halte spirituelle dans laquelle vous allez nous accompagner, frère Xavier Lopinet. Bonjour.
1: Bonjour à tous.
0: Vous êtes dominicain, théologien, et vous êtes aumônier de la communauté sourde et malentendant. Vous avez notamment été accompagné cette communauté sourde à Rennes et puis maintenant à Nancy. Et puis vous êtes l'auteur d'un ouvrage paru aux éditions du Cerf qui s'intitule « Les sourds, en ce jour-là, entendront les paroles du livre ». Alors on va s'arrêter sur ce titre parce que il est un tout petit peu énigmatique, il a peut-être besoin d'être un peu expliqué. D'où viennent ces mots ?
1: C'est un titre énigmatique et percutant. C'est « Les sourds en ce jour-là entendront les paroles du livre ». Qui a dit ça ? C'est Isaïe, 700 ans à peu près avant Jésus-Christ. Il annonce que les sourds entendront la parole du livre. Ils l'entendront en chair et en os, c'est-à-dire cette parole. C'est Jésus-Christ lui-même qui s'approche des sourds et qui rend la parole visible.
0: On parle souvent de la vue des aveugles qui recouvrent la vue, notamment dans les évangiles. Mais il est aussi question, donc on le verra avec vous, de la manière dont il est question de l'ouïe et de l'écoute dans les Écritures.
1: Les sourds sont des cas limites de l'homme, c'est-à-dire comme l'homme dans son rapport à la parole de Dieu, c'est toujours un peu compliqué dans la Bible. Des gens qui n'entendent pas par côté médical, j'ai envie de dire, représentent, symbolisent l'homme dans sa capacité ou pas à accueillir la parole de Dieu. C'est pour ça que quand Isaïe fait cette prophétie, il dit « mais en ce jour-là, les sourds et tous les hommes verront Dieu, pourront le toucher ».
0: Frère Xavier Lopinet, qu'est-ce qui vous a conduit, vous, à accompagner des personnes sourdes et malentendantes ?
1: Ah, c'est une bonne question. C'est suite à une rencontre. Il y a une vingtaine d'années, il y a un sourd qui a frappé à la porte des prêcheurs, les dominicains. Donc c'était moi qui étais chargé d'accueillir les candidats à la vie dominicaine. Pendant 6 mois, j'ai réfléchi avec ce sourd. Après, on a parlé en communauté. Et puis on a voté en disant « ben non, c'est pas possible ». Alors c'est moi qui lui ai annoncé « ben non, c'est pas possible ».
0: Il voulait entrer au noviciat des dominicains.
1: Oui, il voulait devenir prêcheur. Voilà, un sourd devenir prêcheur. Et il m'a dit « mais alors qui va annoncer la parole de Dieu aux sourds ?» Là, c'est moi qui n'ai pas su répondre. C'est moi qui suis devenu muet à ce moment-là. Et ça m'a beaucoup travaillé. Ça m'a fendu le cœur, on va dire. Et puis, des années après, je suis arrivé à Rennes. Et je cherchais un apostolat aux frontières de l'Église, etc. Et j'en ai parlé à l'évêque de Rennes, Monseigneur Dornelas. J'ai dit, écoutez, il y a ce monde des sourds, moi, qui m'interpelle. Et il m'a répondu, moi aussi. Parce qu'à Paris, il y avait des sourds qui s'étaient battus pour que l'enseignement de la théologie à l'école cathédrale soit dispensé avec un interprète. Il m'a dit « je vais réfléchir ». Et puis 15 jours après, il m'a dit cette phrase qui pour moi était lumineuse « je vous envoie en mission exploratoire dans le monde des sourds ». Mission exploratoire, c'était « je serais parti chez les Inuits, ça aurait été la même chose ».

0: Alors justement, frère Xavier Loupinet, cette pastorale, qu'est-ce qu'elle a de spécial ?
1: C'est qu'on rencontre tout un univers qui a une histoire, des codes, une culture, hein, sur plusieurs siècles. Et c'est une histoire et une histoire spirituelle absolument fascinante. Je prends simplement l'exemple de la langue des signes, qui est un aspect du monde des sourds. Elle a été codifiée à Cluny, donc vous voyez, en l'an 1000 en France. Donc elle s'est perpétuée comme ça dans le monde monastique et les sourds ont après développé cette manière de parler qui est extrêmement riche. Hein. Je le dis pour vos auditeurs, qui sont tous entendants par définition. Hein, donc malheureusement, il n'y aura pas de sourds qui entendront cette émission. Donc, je fais confiance aux entendants pour leur répercuter. Et ben, c'est grâce à cette langue des signes que ensuite l'abbé de l'Épée, au XVIIIe siècle, a pu développer un enseignement. Et là, le monde des sourds a décollé culturellement et spirituellement.
0: Ça veut donc dire que vous y êtes mis.
1: Ah oui, c'est un long apprentissage qui peut tout dire. Hein. C'est vraiment, ce n'est pas une langue limitée, c'est une langue extrêmement fine. Et moi, je suis loin de la maîtriser, mais enfin, je me débrouille, on va dire. Et j'espère que tous vos auditeurs pourront un jour voir la parole de Dieu signée par un sourd. Ils verront la parole de Dieu et jamais l'oublieront, ce passage, quand c'est donné. Transmis par un sourd.
0: Vous vous sentez étranger, vous, au milieu de ces personnes, ou un peu désorienté parfois ?
1: Je m'y sens accueilli. Je ne m'y sens pas étranger, je m'y sens accueilli, ce qui est encore mieux. C'est-à-dire, je m'y sens à la fois étranger, mais accueilli. Ils sont extrêmement sympathiques. Et une phrase clé, moi, qui m'a aidé dans ma pastorale, c'est un vieux professeur de sourds, un frère de Saint-Gabriel, qui a travaillé avec eux pendant 40 ans. Il m'a dit, Xavier, quand on fait un pas vers un sourd, la moitié du chemin est déjà fait. Vous voyez, ça vaut le coup de faire ce pas. Et moi, j'ai fait ce pas-là, qui est de me mettre à la langue des signes. Et puis, de fait, la moitié du chemin, c'est l'autre moitié, c'est Dieu et eux qui l'ont fait.
0: Et qu'est-ce que vous avez appris ? D'abord, sur eux.
1: Voilà. Sur eux, c'est leur extrême franchise, le sens de l'amitié. Donc, voir deux sourds se retrouver, ça fait des étincelles. C'est absolument, il y a les regards qui s'illuminent, les visages qui sont rayonnants. Moi, quand il y a des réunions de sourds, il y a toujours ce moment moi, où je reste stupéfait par la joie qui émerge de leur retrouvaille. Les sourds disent entre eux, hein, pour nous, un sourd, c'est une deuxième famille, quoi. Donc, j'ai appris ce sens de la vérité, de l'amitié, le regard. Hein, parce que quand on se parle entre sourds, il faut absolument se regarder les yeux dans les yeux. Et nous, entendant, ce n'est pas quelque chose qu'on a l'habitude de faire. On a les yeux qui louvoient un petit peu. Quand on est dans ce monde des sourds, le visage, pas seulement les mains, est la source d'expression, hein, des sensations, des émotions. Donc le visage devient un lieu de vérité aussi. Hein, c'est le face-à-face. Donc moi, je pourrais dire que les sourds m'ont appris à regarder les gens dans les yeux.
0: Et vous, qu'est-ce que vous avez appris sur vous à leur contact ?
1: C'est eux qui m'apprennent beaucoup sur ce que je suis, parce qu'eux, ils voient tout. Hein. Il y a un aumônier des sourds au XIXe siècle qui disait « Les sourds nous forcent à être ce que nous sommes ». Donc, moi, ils m'ont changé ma prédication, c'est-à-dire je ne prêche plus de la même manière. C'est-à-dire mon corps, maintenant, fait partie de ma prédication.
0: Même quand vous prêchez auprès de personnes qui entendent sans difficulté ?
1: Ah, oui. Oui, maintenant, les mains font partie de ma manière de prêcher. Hein. Je pense que mes homélies sont maintenant beaucoup plus vivantes et plus justes, quelque part, c'est-à-dire plus engagées. Hein. Elle ne vient pas seulement de la tête, mais tout le corps doit aussi exprimer ce que je vis. Donc moi, ils m'ont appris à faire corps avec la parole de Dieu.
0: C'est-à-dire, il y a quelque chose de plus incarné ?
1: Carrément. Carrément, c'est exactement ça. C'est, pour moi, hein, ma première messe que j'ai donnée en langue des signes, et là, j'ai senti un silence dans l'assemblée où il y avait 30 sourds et 300 entendants. D'un coup, il y a un silence de plomb où tout le monde a regardé les yeux et la bouche ouverte. Et ça m'a saisi d'une émotion, mais comme si c'était ma première messe. Alors que j'avais déjà 15 ans d'ordination derrière moi. Mais il y a quelque chose du mystère de Dieu qui descend, qui est descendu pour moi dans la liturgie.
0: Et alors, pourquoi est-ce que vous avez écrit ce livre ? Qu'est-ce qui vous a motivé ? Est-ce que vous pensez que finalement les sourds sont un peu laissés de côté et qu'on en parle très peu dans la foi, dans l'Église ?
1: Alors déjà, les sourds sont invisibles. Hein, c'est un handicap invisible. Vous prenez le train avec un sourd, vous ne le voyez pas. Sauf si vous essayez de communiquer avec lui ou s'il est lui-même avec un autre sourd et qu'il communique. Donc c'est un handicap qui est méconnu, invisible, et Ça, je le dis de la parole même des sourds, qui fait peur. Hein. Il y a un sourd que j'aimais beaucoup qui me disait, mais mon voisin, je lui fais peur. Parce que en fait, c'est un handicap partagé. Vous voyez, quand vous êtes, vous, entendante, face à un sourd, c'est aux deux à s'adapter. Hein, et vous-même, vous êtes bloqué dans la communication. D'où ce pas à faire vers lui et lui vers vous. Donc, c'est un handicap invisible que j'ai voulu, dans ce livre, mettre en valeur. Et il y a une phrase clé, hein, qui revient dans mon livre, c'est dans ce chapitre, il nous est donné d'entendre tel sourd, tel sourd, tel sourd. Donc c'est un peu paradoxal. Hein, mais, les sourds, il ne faut pas se faire entendre d'eux, il faut les écouter. Hein. Et donc ce livre, c'est un livre d'écoute de ce que les sourds disent.
0: Alors, votre livre, ben, les sourds pourront le lire, mais cette émission, pourquoi vous avez accepté de la faire finalement?
1: Par tous les moyens communiquer, et puis parce que je sais bien que dans vos auditeurs, il y en a beaucoup qui sont touchés dans leur famille, par leurs amis, par un sourd, et qui ont été touchés durablement. C'est-à-dire pour eux, c'est dans leur vie, avoir rencontré un sourd, ou en avoir un comme frère, sœur, fils, ou parent. Hein, il y a aussi des enfants qui ont des parents sourds et eux-mêmes sont entendants. Là, il y en a
0: Ça
1: beaucoup.
0: marque,
1: Hein,
0: ouais.
1: Ça marque. Ah bah c'est, on n'est pas le même. Hein. Je vous donne quelques chiffres. Hein. Il y a un enfant sur 1 000 qui naît sourd. Donc ça fait quand même beaucoup de monde. En France, c'est 300 000 à 400 000 personnes qui sont sourds, profonds ou sévères. Donc ça fait tout un univers. Et donc sur les 300 000, 400 000, il y a encore quelques millions autour.
0: Et
1: Et
0: c'est
1: donc c'est
0: pour
1: pour
0: eux.
1: cela que je parle là.
0: Frère Xavier Loupinet, je rappelle que vous êtes aumônier de la pastorale des sourds et malentendants de Nancy. Je précise également que vous êtes référent de la coordination pastorale des sourds de France et vous êtes l'auteur d'un livre aux éditions du Cerf qui s'intitule Les sourds en ce jour-là entendront les paroles du livre. Vous avez précisé précédemment qu'il s'agit d'une phrase du prophète Isaïe. Justement, arrêtons-nous sur les Écritures. Dans quelle mesure est-il question de surdité et des sourds, à la fois dans l'Ancien et dans le Nouveau Testament, frère Xavier Lopinet?
1: Quand on établit un dossier biblique sur une question, c'est toujours important de voir la première référence, parce que dedans, il y a toujours le germe de ce qui va suivre. Et la première fois qu'on parle de sourds dans la Bible, c'est dans Exode, chapitre 4,
0: Donc,
1: et
0: dans le
1: c'est Dieu
0: livre de
1: lui-même,
0: l'Exode.
1: livre de l'Exode, et c'est Dieu lui-même qui en parle à Moïse, qui dit, écoute, non, ne m'envoie pas vers Israël, moi je ne sais pas parler, je suis lourd de langue, hein, et donc on pense qu'il est bègue, dit la tradition. Donc Moïse dit, mais écoute, moi je suis un handicapé de la parole, c'est pas la peine de m'envoyer. Et Dieu répond, un peu fâché, hein, qui a doté l'homme d'une bouche, qui rend muet ou sourd, clairvoyant ou aveugle, n'est-ce pas moi, Dieu? Hein, donc comme si Dieu et la parole, c'est son affaire. Donc si moi je t'envoie, c'est que je sais ce que je veux faire. Et Moïse va se défausser quand même, et un peu de guerre lasse, Dieu dit, bon, j'envoie Aaron, puisque tu dis que tu ne sais pas parler, je vais envoyer Aaron, ton frère.
0: En tout cas, il est question de sourds là.
1: Oui, pour la première fois, et c'est pour stimuler Moïse, pour dire, vas-y, annonce ma bonne parole. Donc c'est les sourds et la bonne parole, la bonne nouvelle, la libération sont liés. Hein, et on va le retrouver après avec Jésus. Quand Jésus va guérir un sourd, Marc au chapitre 7, là tout le monde va comprendre. Isaïe nous avait prévenu, en ce jour-là, les sourds entendront la parole du livre, les paroles du livre. En ce jour-là, ce jour-là, c'est aujourd'hui, c'est donc Jésus, hein, qui.
0: Avant d'en venir à Jésus, est-ce que dans l'Ancien Testament, après ce passage dans le livre de l'Exode, il y a d'autres moments un peu caractéristiques de cette
1: Il y a un
0: réalité-là?
1: mystérieux passage, c'est également dans le livre de l'Exode, ou dans la théophanie, c'est-à-dire l'apparition de Dieu sur le Sinaï. Il y a cette phrase qui intrigue beaucoup les commentateurs, c'est « Et alors tout le peuple d'Israël vit les voix ». C'est-à-dire, ils voient la parole de Dieu. Donc, ils ont conclu que la parole de Dieu s'était rendue visible. Donc là, il y a quelque chose de aussi un peu messianique, c'est que dans le peuple futur, tout le monde aura accès à la parole, hein, par tous les sens. Et là, il y a, au sens technique, une forme de synesthésie, c'est-à-dire de voix, parole, visuel sont liés. Hein. Et ce qui est original dans le monde des sourds, c'est que la parole se rend visible.
0: On passe au Nouveau Testament, où là, il en est plus question ou pas forcément.
1: Il y a ce passage clé de Marc 7,
0: Donc, quand vous dites Marc 7, c'est l'évangile de Marc.
1: Marc chapitre 7.
0: Au chapitre 7. Pour les auditeurs qui ne seraient pas tout à fait familiers de ce vocabulaire.
1: Oui, oui, tout à fait, pardon, excusez-moi. Et puis, ce qui est intéressant, c'est que ce miracle, c'est un miracle laborieux de la part de Jésus. C'est-à-dire, il y a des miracles qui se font facilement. Va, ta foi t'a sauvé. Je pose les mains. Et là, pour guérir un sourd, Jésus paye de sa personne. Il l'emmène à l'écart, donc pour une relation individuelle. Il met ses doigts dans les oreilles. Avec sa salive, il touche la langue du sourd et il dit « Ephata, ouvre-toi ». Et donc, grâce à ce sourd, d'ailleurs, on a un des rares mots dans la langue maternelle de Jésus. Tout le reste de l'évangile est en grec, donc c'est une traduction de ce qui s'est passé. Mais là, on a un mot véritablement prononcé par Jésus dans sa langue maternelle. Donc, « ouvre-toi » et les oreilles du sourd s'ouvrent et il peut parler correctement. Un peu après, il y a la guérison d'un aveugle, également annoncée par Isaïe. Et au milieu, ce qui est un peu étrange, c'est que Jésus dit à ses disciples « Vous avez des yeux et vous ne voyez pas, des oreilles et vous n'entendez pas. » Donc comme si il n'y a pas pire sourd que ceux qui ne veulent pas entendre. Et ça, on le sait. Donc quand Jésus a guéri un sourd, il pose un acte symbolique extrêmement fort, qui est de dire « Maintenant, tout le monde a accès à la parole de Dieu, qui est moi. »
0: Est-ce qu'il y a d'autres passages dans d'autres évangiles qui parlent de surdité ?
1: Il y a des malades épileptiques qui sont muets, donc un démon qui rend muet, mais sinon non, c'est le seul, mais qui arrive à un passage à un moment clé.
0: En tout cas, il est question dans plusieurs textes de guérison ou d'exemples de personnes qui sont purifiées ou qui recouvrent la vue, l'ouïe, les sourds entendent, ça revient souvent quand même. Enfin, plusieurs fois.
1: Oui, ça revient souvent. Ce que l'on peut citer, c'est Romains 10, où Paul a une expression qui malheureusement va être mal comprise, quand il dit « la foi vient de ce que l'on entend ». C'est-à-dire, il veut dire par là, c'est « on ne peut pas penser à Dieu, prier Dieu, si on n'a pas un jour entendu la bonne nouvelle nous être annoncée ». Et cette phrase, « la foi vient de ce que l'on entend », en latin « fides ex auditu », a été comprise pendant des siècles en disant « si tu n'as pas l'audition », la foi, c'est pas possible. Donc, Augustin a lui-même fait une interprétation un peu dans ce sens. Donc, pendant des siècles, les sourds et la foi, pour l'Église, c'était compliqué en se disant, comment on fait, en fait ? Puisque Paul a dit, la foi vient de ce que l'on entend, la parole de Dieu. Et puis, jusqu'à un peu la révolution des temps modernes, qui est de dire, il y a tellement de manières d'annoncer la parole de Dieu.
0: Est-ce que la surdité, comme d'autres types de handicap, a pu être considérée non seulement au temps de Jésus, mais longtemps dans la tradition et dans l'Église, comme une forme de malédiction ?
1: Oui et non. C'est-à-dire, il y a plusieurs apparitions mariales où Marie choisit des muets pour les libérer. Et là, on se dit, cette personne n'a pas parlé pendant 20 ans, et là, cette fois, elle parle, donc ça vient du ciel. Donc là encore, les sourds sont utilisés par Dieu comme des moyens d'expression extraordinaires. Je dirais pas tellement comme malédiction, mais comme un mur, c'est-à-dire comment on fait, une forme d'impuissance, un handicap partagé, c'est-à-dire comment je fais pour... Et malheureusement, souvent, le monde de la surdité a été associé à l'idiotie, au sens technique du terme. C'est-à-dire, comme il ne peut pas s'exprimer, comme il ne peut pas nous comprendre, on pensait qu'il
0: est limité.
1: Un handicap mental.
0: Ouais.
1: Voilà, il est limité. Ce qui est absolument faux. Un sourd peut être absolument très intelligent.

0: Ce qui est intéressant dans les textes que vous avez évoqués, notamment concernant le rapport que Jésus entretient avec les personnes malades ou handicapées qu'il rencontre, c'est le côté très incarné, très charnel. Il met ses doigts dans les oreilles, il touche la langue. On est vraiment dans une religion, est-ce qu'on le dit assez, du corps, une religion incarnée. Le Christ n'avait pas peur des corps, des organes. Il y allait,
1: vous
0: quoi.
1: Avez tout à fait raison. Vous avez tout à fait raison. Et c'est pour ça que je pense que le sourd a forcé Jésus à être ce qu'il est, c'est-à-dire un verbe fait chair. Et pour ça que j'aime beaucoup cette rencontre, c'est que Jésus a dit, cette fois-là, je suis obligé d'y aller. Et il savait qu'en guérissant un sourd, il était déclaré Messie, et que déclaré Messie, il irait sur la croix. Donc il y a une forme de dire, maintenant, il faut que j'y aille. Il va au front en guérissant ce sourd. Et vous dites une religion incarnée, absolument. Les sacrements sont incarnés. Pour qu'un sacrement ait lieu, il faut qu'il y ait contact. Et vous voyez, quand dans le rituel du baptême, il y a la possibilité pour le prêtre de toucher la langue du petit, ou du grand d'ailleurs, de toucher ses oreilles, et de lui dire « Ephata », donc de reproduire cette incarnation, cette guérison très incarnée lors du sacrement. Tout sacrement, c'est une rencontre peau. Quand je dis peau, c'est-à-dire c'est un signe spécifique à langue des signes, c'est-à-dire on prend la joue dans ses doigts et on la serre. Donc pour dire « j'ai rencontré quelqu'un, peau », et on dit avec les lèvres « peau », peau, et on comprend que c'est une rencontre en réel, en chair et en eau, comme on dirait maintenant. Et Dieu, par Jésus, nous a rencontrés peau, c'est-à-dire en chair et en eau. Et tout sacrement, c'est une rencontre aussi incarnée. Un sacrement n'est jamais uniquement une réflexion ou quelque chose de loin. C'est toujours un
0: qui
1: contact.
0: Engage le corps. Avec de l'eau, avec de. On parlait pour commencer des.
1: De l'eau, de l'huile.
0: Oui, et puis l'odeur aussi, l'odorat, l'encens.
1: Oui, l'encens, absolument. On a une religion extrêmement incarnée. Et ce sacrement de la messe, qui est un repas, c'est juste fascinant. C'est-à-dire, c'est une réalité quotidienne absolument perceptible. Personne ne peut vivre sans repas. Et là, c'est Dieu qui se rend présent, comestible parmi nous.
0: Est-ce que, au fond, le corps, Dieu vit que cela était bon ?
1: Oui, oui. Et c'est intéressant ce que vous dites parce que le premier contact que les sourds ont avec Dieu, c'est la création. C'est-à-dire, en général, les sourds, pour faire comprendre qui est Dieu, il suffit de leur dire « mais qui a fait ça ?» Et on leur montre la nature et ils ont un grand feeling pour la beauté du monde, parce que le visuel est extrêmement, évidemment, essentiel pour eux. Ils ont un feeling pour les animaux. Un sourd et un animal, il y a une communication qui est largement supérieure à la nôtre. Et comme Dieu a créé le monde, les sourds ont effectivement le sens de la beauté du monde et de la grandeur du Créateur.
0: Et de la contemplation.
1: Et de la contemplation.
0: Frère Xavier Lopiné, nous poursuivons notre réflexion avec vous sur ce qu'on aurait tendance à appeler le monde du silence, mais qui ne l'est pas tant que ça. On le découvre au fur et à mesure de ces entretiens avec vous. Les auditeurs ne vous voient pas, mais moi je vous vois et c'est très plaisant parce que vous me montrez des signes, des gestes que les personnes que vous côtoyez, qui sont sourdes ou malentendantes, utilisent pour communiquer entre elles et avec vous.
1: Oui, tout à fait.
0: Très imagé.
1: C'est un vrai bonheur. Très imagé, oui.
0: Alors, pour vivre sa foi quand on est sourd, est-ce qu'il faut déployer beaucoup d'énergie ? Est-ce que ça demande des capacités, une mobilisation particulière ?
1: Alors, bien sûr. Vous voyez, à Rennes, j'avais un groupe de sourds et il y avait une personne qui était sans doute la plus fervente du groupe. Et un jour, cette personne m'a dit : mais vous savez, pour nous, les sourds, une messe sans langue des signes, c'est le cauchemar. D'entendre de la part d'une personne pieuse qu'une messe c'est un cauchemar, et elle m'explique, elle me dit, oui, pour nous c'est assis debout. Et là j'ai compris que une messe sans accessibilité à la parole, c'est les chants, bien sûr, n'ont aucune valeur. Imaginons, on a une messe, on voit les gens se lever, s'asseoir.
0: Mais il y a les feuilles des feuilles de messe quand même, et puis des missels ou des supports écrits.
1: C'est ce que je pensais au début, mais déjà on apprend que il y a un fort taux d'illettrisme, pas d'analphabétisme, mais d'illettrisme, c'est-à-dire un rapport au français extrêmement compliqué parce que ce n'est pas leur langue, ils ne l'ont pas en tête. Et puis passer sa messe devant un livre, c'est pas la parole proclamée. Donc il n'y a pas cette participation joyeuse de tout un corps pour célébrer. Donc il faut absolument que la parole soit donnée en public et que chacun participe.
0: Alors non seulement pour les messes, la liturgie, les offices, mais qu'en est-il aussi de la formation, de la catéchèse, ce qu'on appelle l'intelligence de la foi qui demande quand même de parler, d'écouter, de discuter parfois sur le contenu quoi de la foi.
1: Oui, alors je donne du catéchisme à l'école des sourds de Nancy, à la Malgrange, qui est une très bonne école, avec un sourd et la maman de ce sourd, des enfants. Et on passe par le visuel, donc les grands tableaux de l'iconographie chrétienne. Et on leur demande toujours, ben, qu'est-ce que vous voyez? Et à partir de ce qu'ils voient, là ensuite, on explique en langue des signes le mystère de la transfiguration, de la nativité. En fait, nous avons un trésor, un patrimoine visuel chrétien fabuleux pour catéchiser des sourds. Et puis, quant à la langue des signes, elle a été autorisée par Paul VI. Hein, c'est en 1965, le pape Paul VI, à la demande d'évêques américains, qui avaient bien perçu les enjeux, le pape Paul VI autorise, mais ça existait déjà avant, hein, l'usage de la langue des signes pour célébrer. Et donc là, il y a quelque chose d'une reconnaissance liturgique de la langue des signes.
0: Mais combien de prêtres maîtrisaient la langue des signes
1: Ah,
0: en France,
1: en
0: vous avez une
1: France,
0: idée?
1: je dirais 5 et autant de diacres. Hein. Les diacres sont assez investis, notamment des diacres qui sont, par leur mariage, par leurs enfants, touchés par le monde des sourds. Donc voilà, je dirais 5 prêtres et 5 diacres, et puis aussi beaucoup de laïcs fortement investis. Mais c'est pas assez, bien sûr, c'est évident. Hein. C'est très concrètement la question de la confession, hein, confession des sourds, c'est extrêmement compliqué pour un sourd de se confesser dans son diocèse. Hein. J'ai un gros chapitre dans mon livre hein, sur comment font les sourds pour se confesser et comment fait l'Église pour accueillir la confession d'un sourd. Moi, je vois des sourds capables de faire des centaines de kilomètres pour célébrer la messe ou pour se confesser. Ou des sourds qui me disent, ça depuis 20 ans que je ne me suis pas confessé. Parce qu'ils n'en ont pas la possibilité. Hein.
0: Ils
1: Alors
0: savent
1: que
0: pas vers qui se tourner.
1: Ben non. Alors que le droit canon dit, ben, les fidèles ont le droit au sacrement. Donc là, oui, on pourrait. L'Église, je pense, de France, peut encore aller plus loin. Hein.
0: Est-ce
1: Et alors,
0: que,
1: moi.
0: selon vous, il est préférable de ménager notamment des liturgies, des célébrations eucharistiques spécifiques pour les sourds, mais au risque de les isoler aussi du reste de la
1: Oui.
0: communauté, ou bien il faudrait, selon les besoins, avoir quelqu'un qui traduit en langue des signes une messe?
1: Il faut les deux, mais je suis pour aussi une célébration entendant et sourd, parce que les entendants en profitent de la langue des signes. Il y a quelque chose d'un langage universel, et à chaque fois qu'il y a une messe avec la langue des signes, des entendants viennent me voir en disant « Mais ah, j'ai vécu cette messe comme jamais, faudrait faire ça tout le temps. » Juste une histoire,
0: Ouais.
1: il y avait des funérailles du père Paul Dimert à Paris, qui était aumônier des sourds à Paris pendant des années. Et il y avait un entendant qui filmait cela pour des amis. Et je viens le voir à la fin. Et puis cette personne m'a dit, être à côté des sourds pendant la liturgie, c'est extraordinaire. Il dégage une énergie incroyable. À côte, nous, les entendants, on fait pâle figure. Et je vois très bien ce que ça veut dire, faire une pâle figure. C'est-à-dire on est un peu atone dans une liturgie.
0: Un
1: Hein,
0: peu blasé.
1: et un peu blasé. Un sourd avec une liturgie en langue des signes réagit à tout. Et il me dit, je ne sais pas s'ils ont besoin de nous. Mais nous, on a besoin d'eux. Cet entendant, je pense qu'il a tout compris. C'est-à-dire, on a besoin d'eux. On a besoin des sourds pour nous réveiller sur plein, plein d'aspects.

0: Alors, frère Xavier Loupinet, vous qui célébrez en langue des signes, qu'est-ce que ça implique? Et en quoi c'est si parlant, justement, y compris pour les entendants?
1: Par exemple, vous voyez, il faut spatialiser les acteurs. C'est-à-dire, quand je parle à Dieu le Père, je suis obligé de le regarder. Et à toi, Dieu Père Tout-Puissant. Donc, quand je regarde à toi, Dieu, donc mes yeux se lèvent vers la droite, vers les cieux, et mes mains s'adressent vers lui, donc, on va dire, 40 cm au-dessus de la tête. Et alors qu'avant, si je puis dire, avant que je connaisse les sourds, moi, je célébrais en regardant le missel tout le temps. Hein, et je parlais à Dieu en lisant le missel. Et là, je suis obligé de spatialiser tous les acteurs. Ou encore, vous voyez, quand je dis par lui, avec lui et en lui, c'est donc Jésus. Par lui, ben c'est Jésus dans le corps eucharistique, donc je le montre du doigt. Par lui, c'est-à-dire toi, Jésus présent dans ce pain, avec lui et en lui. Donc tout est spatialisé et il y a une forme de liturgie céleste. Le ciel s'ouvre. Hein, avec la langue des signes, il y a quelque chose d'une évidence de la présence du spirituel dans notre univers.
0: Est-ce qu'on peut dire qu'il y a une forme de théâtralisation?
1: Je dirais plutôt, oui, j'étais au début de ma formation, et puis je rencontre l'évêque de Vannes, Monseigneur Centaine, et puis je lui fais part de mon admiration par la langue des signes, en disant c'est une langue magnifique. Et je lui dis, mais c'est une langue magnifique, mais la langue liturgique en langue des signes, c'est juste sublime. Et il me répond, théologiquement, mais c'est peut-être parce que la liturgie elle-même est un signe. Et ben oui, il a raison. C'est-à-dire, tout dans la liturgie est fait pour faire signe.
0: Donc, c'est-à-dire oui, faire signe.
1: C'est-à-dire être la définition théologique d'un sacrement, c'est signe efficace du salut. C'est-à-dire quelque chose que l'on voit, qui nous touche et qui nous sauve en même temps. Donc la liturgie, ce n'est pas une méditation, c'est un signe, le corps, le pain, l'huile, les gestes. Et en fait, il y a beaucoup de langues des signes naturels, c'est-à-dire on joint les mains, on se met à genoux, on se frappe la poitrine. Donc, il faut absolument une participation parce que le corps fait signe dans la liturgie.
0: Et quand l'assemblée doit répondre au prêtre, comment ça se passe avec les personnes sourdes?
1: Ah ben ils signent également. Hein. Je vais vous faire, les auditeurs ne le verront pas, mais je vais expliquer. Le signe Hosanna est pas amusant, mais on comprend tout de suite. C'est-à-dire, vous voyez, j'agite les deux mains comme si je portais des palmes. Donc, je me reporte à Jérusalem au moment de l'entrée de Jésus sur un ânon. Et donc, je fais comme si j'agitais les palmes, ce qui permet de dire « Hosanna, Hosanna ». Donc, le signe « Hosanna », c'est comme si je secouais des palmes.
0: Allez, autre chose. Donnez-nous un autre exemple.
1: Un autre signe, c'est pas évident à expliquer à la radio.
0: Hein. Mais vous décrivez très bien.
1: Alors, le signe saint. Le signe saint, c'est je passe le majeur sur le front. C'est un début d'auréole. Donc, vous voyez, c'est toujours à partir d'une iconographie. Hein. Donc, le saint, c'est celui qui a une auréole. Donc, je commence une auréole autour de ma tête. Mais quand je dis sanctus, sanctus, saint pour Dieu, là, c'est la transcendance de Dieu. Donc, là, c'est la main qui descend du haut vers le bas, qui traverse, en quelque sorte, mon visage. Voilà comme signe. Qu'est-ce que je pourrais donner d'autre? La miséricorde, c'est un très beau geste. C'est donc la main qui part d'en haut, et qui frappe le cœur et qui s'ouvre et se répand vers l'auditoire. Donc c'est le cœur de Dieu fendu et qui livre son amour pour les hommes. Jésus.
0: Oui, c'est ça.
1: Aussi, Jésus, le plus beau. C'est un signe universel en plus dans le monde entier, qui est, avec mon majeur, je montre les plaies de part et d'autre. Voilà.
0: Dans la paume de la main.
1: Dans la paume de la main.
0: Ça, ça veut dire Jésus.
1: C'est Jésus, ça veut dire Jésus. Celui qui tourne les clés,
0: c'est Saint-Pierre.
1: Voilà, ouais, je vois que vous avez compris.
0: Est-ce qu'il y a un saint patron des sourds?
1: Oui, en France, il y a Saint-François de Sales, qui est un type extraordinaire. Hein, parce qu'il serait tellement sympathique. Saint-François de Sales, qui est un as de la communication, hein, rencontre un sourd à La Roche-sur-Foron, en Savoie, et dit « je le prends ». Je prends comme domestique. Et donc, ils s'apprivoisent l'un l'autre, ils développent un code gestuel, et Martin, c'est le nom du sourd, va pouvoir se confesser, être catéchisé grâce à François de Sales. Donc, François de Sales est intitulé le patron des sourds français, voire du monde. Mais on aimerait qu'un sourd lui-même soit béatifié. Voilà. Et là, il y a peut-être un novice, un frère jésuite canadien qui est devenu sourd, qui pourrait être René Goupil, qui pourrait être un jour déclaré patron.
0: Frère Xavier Lopinet, vous qui côtoyez les personnes sourdes, vous en êtes l'aumônier d'ailleurs actuellement à Nancy. Est-ce que vous êtes gêné quand on dit que finalement on est tous un peu sourds, de la même manière qu'on dit on est tous un peu aveugles? C'est des formes de métaphores, mais est-ce que c'est pas un peu risqué quand on n'est pas vraiment touché par ces formes de handicap?
1: Moi, je vous dirais que mon contact avec le monde des sourds m'a rendu conscient à quel point nous nous écoutons peu les uns les autres. Ah, c'est très impressionnant.
0: Donc, c'est maintenant, un peu vrai tout ça.
1: Oh là, mon Dieu. On ne s'écoute pas, on se malentend, on continue. C'est très impressionnant. Et moi, ce monde des sourds, hein, je le redis, ma ligne pastorale, c'est pas de me faire entendre d'eux, c'est de les écouter. Et oui, nous sommes tous des sourds absolument en puissance. Hein, où on fait semblant d'entendre, on n'écoute pas vraiment. Hein. On est peu présents les uns aux autres. Et moi, ce que le monde des sourds m'a appris, c'est que la présence en soi est la base de toute relation. Nous communiquons beaucoup entre nous, mais est-ce que nous sommes présents à l'autre? Est-ce que l'autre est présent à nous? Ça, c'est vraiment très difficile. Or, pour un sourd, la base, c'est est-ce que tu es là devant moi ou pas? Et si on n'est pas là, ah ben, vous le faites sentir. Et il le voit tout de suite.
0: Pas là, c'est-à-dire pas vraiment attentif, quoi.
1: Pas vraiment attentif, pas vraiment dans la relation. Et il y a une manière très brutale pour un sourd de couper court à une conversation entre eux, c'est de détourner le regard, de tourner la tête, et là c'est de dire « je ne t'écoute plus ». Parce qu'on coupe le fil de la relation qui est le regard.
0: Dans les Écritures, il est dit qu'il n'y a pas plus sourd que quelqu'un qui ne veut pas entendre.
1: Oui, et puis tout ça commence mal, hein, puisque la désobéissance d'Adam part sur un malentendu suggéré de la part du serpent qui dit mais pas du tout, vous avez mal compris, et vous pouvez devenir des dieux grâce à ça. Donc la désobéissance d'Adam est un acte de refus d'entendre. Hein. Et puis au sens étymologique, hein, désobéir, c'est de refuser d'obéir, d'écouter, d'audire. Hein, donc la désobéissance, c'est le refus d'écouter. Écoute-moi.
0: Jésus le dit beaucoup.
1: Oui. Oui, il est frappé par le fait que sa parole ne soit pas entendue. Et pour ça qu'il invente les paraboles, qui sont des petites histoires qu'on est forcé d'intégrer personnellement pour réagir. Donc oui, bien sûr, le Verbe fait chair, la parole de Dieu, c'est pas une métaphore, hein, il est la parole de Dieu, a été extrêmement frappé par le refus qu'il a expérimenté dans le monde, en disant ben, « je viens vous annoncer une bonne nouvelle, vous l'entendez pas, qu'est-ce qui se passe quoi ?»
0: Alors qu'est-ce qui se passe, justement? Qu'est-ce qui fait qu'on n'entend pas, qu'on n'écoute pas?
1: Qu'est-ce qui fait qu'on n'écoute pas? Je dirais la peur qu'une parole entendue nous bouleverse trop,

0: rencontrer les personnes, vous qui êtes intervieweur professionnel, vous voyez, c'est un très très beau métier, mais c'est un métier très difficile qui est de laisser la place à la parole de l'autre en disant, mais elle a de la valeur. Mais vous voyez, je vais être positif. Les Dominicains, on est positif, j'ai envie de dire. Surtout comme prêcheur, hein, où on sent une parole, que la parole a du poids. Il n'y a aucune parole vaine. Je vais être positif en disant que la peur, c'est bon signe. C'est-à-dire, si on a peur de quelque chose, c'est qu'il peut se passer quelque chose enfin.
1: Et on le sait, on le sent. On sent qu'il peut se
0: On le
1: passer
0: sait, on
1: quelque
0: le sent.
1: chose. Oui.
0: Donc, la peur, en ce sens-là, est signe de. C'est presque une promesse. Vous voyez, dans toutes les apparitions, je vais dire mariales, mais ça commence jamais par Ah, c'est merveilleux, mais c'est ah, qu'est-ce qui se passe? Hein, il y a une forme de crainte, hein, de crainte de Dieu en disant, voilà, le surnaturel vient dans ma vie. Effectivement, on n'est plus le même avant ou après les apparitions de la Vierge Marie quand on s'appelle Bernadette ou Maximin ou Mélanie. Oui.
1: Mais vous, est-ce que vous rencontrez des sourds, alors pardonnez le d'insister lourdement, mais qui ne veulent pas entendre?
0: Alors, bon, oui, ils sont. Qui ne veulent pas entendre la parole de Dieu
1: Oui,
0: ou le.
1: ou qui ne peuvent pas l'entendre, comme nous qui avons des oreilles
0: Oui,
1: qui fonctionnent bien. Est-ce
0: oui,
1: que
0: bien sûr,
1: finalement
0: hein,
1: c'est de
0: c'est.
1: cet ordre-là, en fait? Est-ce que c'est une question d'oreille ou de cœur?
0: C'est évidemment une question de cœur, hein. Simplement, moi, ce que je constate, c'est que à peu de sourds, on a présenté la parole de Dieu. C'est-à-dire, on leur a donné finalement peu d'accès, hein. Donc, il y a une forme de grande ignorance coupable de la part des prêcheurs, au sens large, hein, de l'Église. On leur a donné peu accès. Mais sinon, une fois annoncés, ils sont comme tout homme, hein. Donc, là, il y a un partage d'humanité sur la rencontre de Dieu. Est-ce que je l'accepte ou non, bien sûr.
1: Il y a quelque chose
0: Mais
1: qui résiste en nous, tous.
0: en nous tous, bien sûr. À la fois une fascination, d'émerveillement, c'est-à-dire de rencontrer un sauveur au moins potentiel en disant la bonne nouvelle existe. Après, il y a l'acceptation ou non, mais bien sûr, il y a à la fois une crainte et fascination. Il y a les deux.

0: Vous avez dit voir sa vie bouleversée, je reviens là-dessus. C'est quoi? C'est un sacrifice ou c'est pour du bon? Vous avez donné votre vie pour Dieu. Vous n'avez pas l'air malheureux.
1: Ah ben non. Ben je dirais que c'est une image mais qui est classique, hein, qui est de dire Jésus est l'ami par excellence. Nous savons tous bien que notre vie ne serait pas la même si nous n'avions pas tel ou tel ami. Hein. C'est donc accueillir quelqu'un dans sa vie comme l'ami qui est en plus le sauveur et qui est le Fils de Dieu, bien sûr. Déjà, notre vie prend une ampleur à la fois géographique, c'est-à-dire on a le sauveur de tous les hommes, et pas seulement de nous-mêmes, et puis une ampleur éternelle, c'est-à-dire Jésus est vivant. Donc là, notre vie dépasse les quelques années que nous avons à vivre sur Terre. Donc il y a une ampleur éternelle là.
0: Jésus annonce à plusieurs reprises ce qui va lui arriver. Il est même parfois assez clair. Et les disciples ne comprennent pas. Les disciples n'entendent pas. Parfois même, ils se fâchent parce que vraiment, ils sont durs d'oreille.
1: La croix est difficile à entendre. Quelque part, le refus d'entendre des disciples est programmatique de chaque chrétien. C'est-à-dire que l'annonce de la croix est toujours un choc en disant « mais pourquoi ?» Et l'annonce de la croix du Christ, mais de nos propres croix. Hein. Oui, ça fait partie de la difficulté humaine d'entendre que le serviteur est souffrant

0: Oui, le serviteur d'Isaïe, hein, dans le livre d'Isaïe, au chapitre 42, il est dit, il sera sourd, et muet, il ne parlera pas. Donc il y a quelque chose du mystère d'une parole qui se tait et qui, cette fois, laisse faire les actes, qui est la parole du Christ, c'est sur la croix. Hein, c'est là où il dit tout son amour, et pour les hommes, et pour Dieu.
1: Pour parler du mystère de la mort et de la résurrection avec des personnes sourdes, il y a encore là des signes, des gestes qui sont très signifiants pour le cas, pour le coup.
0: Là vous, avec cette question-là, ça évoque pour moi le très beau film que je conseille de voir de Marie Hortin. Hein, c'est une histoire vraie de Marie Hortin qui est sourde et aveugle du côté de Poitiers au XIXe siècle et qui est éduquée par Sœur Marguerite. Hein, donc sourd et aveugle. Donc là, il y a un rapport à la communication extrêmement difficile. Et à un moment, on lui fait comprendre ce qu'est la mort et on l'amène devant un mort pour qu'elle puisse toucher et qu'elle voit le corps froid, hein, elle qui n'a d'accès au monde que par le toucher. Hein, et là, la religieuse lui explique, elle n'est plus là maintenant, elle est au ciel. Hein. Et puis à la fin du film, la sœur Marguerite, son éducatrice, décède, et la fin du film montre une prière en langue des signes de Marie Hortin, c'est absolument bouleversant. Hein. Donc, vous voyez, dans la mort, on ne voit plus les personnes. Donc le rapport charnel est complètement coupé. Hein, donc c'est là où la foi. Donc il faut à la fois prendre conscience physiquement quelque part de la mort, donc de l'absence de communication tactile, sensorielle, visuelle, auditive pour les entendants. Donc on n'entend plus la voix, hein, d'une personne morte. Et donc c'est là où on bascule effectivement dans la foi et où nous espérons nous retrouver en chair et en eau, je le rappelle, pas en pur
1: Esprit.
0: esprit, on pourra resserrer dans nos bras ceux que nous avons aimés. Mais...
1: Xavier Lopiné, si on prend la règle de Saint Benoît, par exemple, ou la grande prière juive du Shema Israël, ce qui intervient immédiatement, le premier mot fait référence à l'écoute, à l'ouïe. Écoute, pourquoi est-ce que c'est si important?
0: L'écoute, c'est le premier sens de la relation, hein, c'est de dire je te dis quelque chose. Donc il y a quelque chose à entendre. Donc oui, le premier commandement, c'est écoute Israël, tu aimeras. Donc formellement, c'est pas aimer. La chose, c'est écoute. Et ensuite, tu verras ce que j'ai à te dire. Donc oui, quand un parent dit à son enfant écoute, c'est à la fois du regarde-moi. C'est je suis ton père, ta mère, j'ai quelque chose à te dire. Donc l'écoute symbolise la relation entre les personnes. Écoute en langue des signes, intéressant. On pose sa main devant les yeux et on écarquille les yeux. Donc un père sourd à son fils sourd va lui dire ouvre les yeux et regarde-moi.
1: Et la règle de Saint Benoît commence par ces mots: Écoute, ô mon fils, les préceptes du maître et incline l'oreille de ton cœur.
0: Pour vérifier qu'un novice est bien fait pour la vie bénédictine, il est dit aussi, on vérifiera qu'il cherche Dieu, hein, donc qu'il tend l'oreille. Ne pas écouter, c'est faire signe de suffisance, de n'avoir rien à apprendre. Hein, et c'est, je vois dans l'éducation, le métier d'éducateur n'est pas facile. Hein, c'est comment capter l'attention, comment finalement ce que l'on, quand il y a échec, c'est qu'il n'y a plus d'écoute parce qu'il n'y a plus d'intérêt. À quoi bon? Oui, l'écoute est absolument essentielle dans la vie humaine. C'est le lieu d'échange de savoir. Et personne n'a de savoir absolu.
1: Alors les mots ont un poids, les mots ont du sens. Est-ce qu'il peut y avoir des bavardages entre personnes sourdes?
0: Ah ben oui, bien sûr. J'ai un témoignage d'un Américain qui va dans une synagogue juive pour observer comment se passe une liturgie en langue des signes. Lui-même est entendant. C'est un grand sociologue. Et il se rend compte que, comme chez les entendants, les gens papotent derrière le rabbin. Et en langue des signes, bien sûr. Donc, oui, parce que la communication et le bavardage, c'est une forme amicale, privée, d'une communication. Oui, bien sûr, il y a beaucoup de bavardages. Je ne l'ai peut-être pas assez dit, mais la langue des signes a été codifiée dans le milieu monastique, à Cluny. Et tous les visiteurs canoniques depuis le Moyen-Âge disent, c'est bien ce système, mais ça n'empêche pas les moines de bavarder. Et là, j'ai même un lieu commun récurrent à travers plusieurs récits, mais sur plusieurs siècles, hein, de visiteurs qui s'étonnent des moines qui racontent les histoires de guerre qui se passent à l'extérieur en langue des signes. Donc, déjà au XIIIe siècle et encore au XXe siècle, les moines disent, ben oui, c'est fait pour sauvegarder le silence, mais ça ne nous empêche pas de bavarder.
1: Alors pour ce qui est de la parole de Dieu, est-ce qu'on peut tout traduire en langue des signes de la Bible?
0: Absolument. L'évangile de Luc a été entièrement traduit en langue des signes. Donc pour les auditeurs, ils peuvent taper dans un moteur de recherche Bible LSF. Donc LSF, c'est-à-dire langue des signes française. Et là, ils trouveront le site bible.trait-d'union-lsf.org. Et ils pourront choisir chapitre par chapitre, et je les invite à ça, en langue des signes. Moi, j'ai commencé par le Magnificat, ça m'a beaucoup. C'était la première fois que j'entendais l'évangile en le regardant. Et pour raconter cela, donc je vois le Magnificat se dérouler en langue des signes devant les yeux. Et à la fin, en faveur d'Abraham et de sa race à jamais. Et Abraham, le signe Abraham, c'est une main qui vient bloquer l'autre. Comme Abraham qui est bloqué au moment où il veut sacrifier son fils. Et donc là, tout de suite, j'ai compris ce signe, que ça voulait dire Abraham. Et donc, non seulement on peut tout traduire, mais chaque personne a un signe particulier. Oui, c'est ça qui est assez fascinant aussi. C'est
1: Chaque
0: comment
1: personnage des Écritures, vous voulez dire?
0: des Écritures, un signe
1: Ouais.
0: particulier. Hein,
1: Marie, qu'est-ce que c'est?
0: c'est le voile, et les mains jointes. Voilà, donc le voile qui descend du haut de la tête et qui se rejoint devant sa poitrine. Judas, c'est celui qui fait le baiser, donc de part et d'autre, hein, donc c'est son signe. Saint Jacques, c'est la coquille Saint Jacques qui est posée
1: La poitrine.
0: sur la poitrine. Joseph, c'est le raboteur, hein, donc celui qui le charpentier. Adam, c'est la pomme d'Adam que l'on montre. Ève, c'est celle qui croque la pomme. Voilà, chacun est caractérisé par le signe visuel que l'on peut assez vite repérer. Isaïe, c'est le charbon ardent posé sur les lèvres, etc., etc.

0: Qu'est-ce que cette pastorale des sourds a changé dans votre vie de foi?
1: C'est une question évidemment très intime, mais je lui réponds sur deux plans. C'est sur le mystère de l'humanité. Moi, ça m'a rendu plus humain, les sourds, vous voyez. Et de même que Dieu s'est fait homme, je crois que nous avons nous-mêmes à devenir homme. Je ne sais pas comment dire. C'est à incarner notre incarnation, à habiter notre corps, à faire confiance aux relations humaines. Donc, moi, ça m'a rendu plus humain, et c'est une démarche de foi, hein, qui est. Et deuxième aspect, peut-être un peu mystique, mais c'est sur le rapport à la providence. La providence, c'est un concept clé chez les sourds, hein. Pour un sourd, rencontrer un autre sourd, c'est forcément que ça a du sens. Et comme il y en a un sur mille, vous voyez, donc rencontrer un autre sourd. Et je dois dire ce qui est, comme pasteur, la providence dans le monde des sourds, mais je la vois à puissance 10 par rapport à ce que j'avais vécu avant. C'est-à-dire des rencontres improbables, mais évidemment qui devaient avoir lieu. Et là, donc, moi, je vois la main de Dieu dans le monde des sourds de façon extrêmement forte avec ce concept de providence. Hein.
0: Est-ce que la notion de handicap, de souffrance est présente? Parce que il faut quand même pas oublier que même s'il y a une capacité d'adaptation et les personnes qui souffrent d'un handicap savent compenser, malgré tout, ça reste difficile. Est-ce que par moment vous trouvez que c'est révoltant, que c'est difficile, qu'il y a beaucoup de souffrance aussi?
1: Bonne question. Alors, les sourds ont un rapport complexe, je trouve, à la question du handicap. Parce que quand on est né sourd, on n'a pas de regret de ce qu'on n'entend pas, puisqu'on n'a jamais entendu. Donc, ils sont très bien dans leur peau, ils se disent, mais on n'est pas malade, on n'est pas des handicapés, c'est la société qui nous handicape. Hein, donc, vous voyez, toujours la question d'un handicap partagé. Ceux qui sont devenus sourds, parce qu'il y a des histoires de méningite, ou parfois il y a des maladies qu'on ne connaît pas, hein, je connais des personnes devenues sourdes du jour au lendemain des deux oreilles. Hein. Donc là, effectivement, il y a une souffrance, une frustration immense. Donc là, oui, il y a une souffrance. Mais ce que je trouve intéressant chez les sourds, c'est qu'il y a un rapport au handicap militant au bon sens du terme. Dans le monde des sourds, dans le monde du handicap, pardon, au sens technique et large du terme, les sourds sont de loin les plus militants et les plus précurseurs. Je donne un exemple. Hein. Ils ont créé les Jeux Olympiques sourds dès 1927, donc bien avant qu'on pense à des Jeux Olympiques, à des Paralympiques. Donc c'est pour ça qu'on ne les verra pas à Paris, parce que eux-mêmes ont leurs propres Jeux Olympiques mondiaux depuis presque un siècle. Donc ils assument très bien leur surdité, mais vivent douloureusement, évidemment, tout ce qui est du côté du mépris, de la non-accessibilité à plein de choses. Donc là, le combat social actuellement, c'est d'inscrire dans la Constitution française l'accès à la langue des signes, tout azimut. Alors, il y a déjà beaucoup de progrès, hein, mais il y en a encore beaucoup à faire.
0: Et peut-être pour finir, est-ce qu'il y a une prière des sourds ou pour les sourds?
1: Une prière des sourds ou pour les sourds. Bon, il pose des gestes. Je donne un exemple. Il y a un signe qui est international, qui se fait avec une main. Donc là, j'aurais du mal à le décrire. C'est le petit doigt levé, l'index et le pouce. Donc, ça fait deux doigts repliés dans votre paume. Ça fait le signe I love you, parce que le petit doigt fait le I, enfin le L entre l'index et le L, et puis on a le Y également. Donc si vous faites ce signe-là, vous tapez I love you LSF, je pense que vous l'aurez, veut dire à quelqu'un voilà, je t'aime, I love you. Et lors de funérailles, dont je parlais précédemment, j'ai vu une sourde s'avancer vers le cercueil et puis poser cette main de I love you posé sur le cercueil. Ça avait une allure incroyable. Hein, donc oui, il y a une présence très sensible, je trouve, du monde sourd et à Dieu et à la liturgie. Le Notre Père en langue des signes, là aussi, j'invite vos auditeurs à taper Notre Père LSF, langue des signes française. Ça se trouve sur le diocèse de Paris. Hein. Et là, vous verrez des vidéos. Et le Notre Père en langue des signes, c'est
0: Une
1: bouleversant. Hein.
0: catéchèse.
1: C'est une vraie catéchèse. Et donc là, j'ai, lors de célébrations, tout récemment à Lunéville, 40 enfants avaient fait l'effort, grâce à leur catéchiste, pour apprendre notre Père langue des signes. Ils sont mis devant l'autel. Donc voilà, nous avons célébré, prié notre Père. J'invite les enfants à venir devant l'autel. Donc eux, ils étaient face aux sourds. Et quand les sourds ont vu les 40 enfants faire le Notre Père langue des signes, ah, là, c'est eux qui étaient pour le coup bouleversés. D'habitude, c'est les sourds qui bouleversent les entendants. Mais alors là, c'était voir 40 enfants prendre leur langue pour prier. Ça nous a tous beaucoup touchés, quoi.
0: Un très grand merci, Xavier Lopiné, d'avoir été
1: Merci de
0: l'invité
1: votre invitation.
0: De cette série Halte
1: Merci de votre
0: spirituelle.
1: Ouverture à ce monde des sourds.
0: Merci. Je renvoie donc nos auditeurs au livre que vous publiez aux éditions du Cerf qui s'intitule « Les sourds, en ce jour-là, entendront les paroles du livre ». Un très grand merci à vous. Merci à Pascal Gauthier qui était à la technique à Lyon. Et merci à Antoine Honora qui lui était du côté de Nancy dans les studios de RCF. Merci beaucoup.

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1: Bonjour à toutes et à tous, Ralph Schmeder au micro. Une fois de plus, c'est l'heure de la musique chrétienne. Et aujourd'hui, je voudrais vous présenter une jeune chanteuse dont je n'ai encore jamais parlé, Cécile Corbel. En 2024, elle a publié un album chez Bayard Music intitulé « Graal ». Si vous connaissez ce mot, vous avez déjà compris qu'avec cette musique, on va plonger dans le monde des légendes moyenâgeuses. Cela n'a rien à voir avec la musique chrétienne, me direz-vous, mais n'oublions pas que la recherche du Graal correspondait en fait à la recherche du calice que Jésus a utilisé lors de la dernière scène. Graal de Cécile Corbel, c'est donc un livre CD qui s'attache au personnage de l'univers des légendes arthuriennes et de la quête du Graal jusqu'à l'univers romantique de la légende de Tristan et Iseut. Faisons d'abord connaissance avec la fée Morgane, un personnage féminin très important de la saga du roi Arthur. Elle est la gardienne de la frontière entre le petit peuple et le nouveau monde chrétien.

De la Bretagne armoricaine à la Bretagne d'outre-Manche, de Brocéliande à Camelot, la harpiste, chanteuse et compositrice Cécile Corbel a exploré l'univers de la geste arthurienne et de ses héros mythiques pour créer les chansons de cet album Graal. Dans les 12 chansons, on rencontre bien sûr Arthur, Lancelot ou Merlin et Morgane, mais aussi la mystérieuse magicienne Viviane. On y croisera aussi des personnages moins connus de la légende comme le roi pêcheur ou le roi marche et l'on se retrouve entraîné dans une chasse magique dans laquelle les chasseurs et le cerf qu'ils pourchassent ne sont pas tout à fait terrestres. Un imaginaire romantique avec l'histoire de Tristan et Iseult ou celle de Perceval et Blanchefleur ou parfois mystique au travers de la quête du Graal ou de la lointaine île d'Avalon a nourri la musicienne pendant toute la création de cet album. Écoutons un autre extrait justement, Tristan et Iseult.

Harpiste, chanteuse, compositrice, auteure de chansons, Cécile Corbel puise dans l'imaginaire arthurien et dans les landes de son Finistère natal son répertoire en français, breton, anglais, gaélique et d'autres langues encore. Accompagnée de sa harpe, ses influences sont multiples, allant du folk aux musiques du monde, en passant par le classique, voire même le contemporain. Après avoir commencé à interpréter le répertoire traditionnel celtique, elle compose ensuite ses propres mélodies. Dans son univers, Merlin l'Enchanteur, les fées, la forêt de Brocéliande ou encore l'emblématique roi d'Irlande Brian Boru ne sont jamais loin. La musicienne, familière de ces contes ancestraux dans lesquels le voyage est initiatique, est aussi illustratrice sonore de manga, les dessins animés japonais. Elle a signé notamment la bande originale du film Arrietty, le petit monde des chapardeurs du prestigieux studio Ghibli. Cette bande originale a été disque d'or au Japon. Voici une autre chanson extraite de l'album Graal, Le Roi Pêcheur.

Vous êtes à l'écoute de RCF dans l'émission consacrée à la musique chrétienne. Aujourd'hui, avec l'album Graal de Cécile Corbel, sorti en 2024 chez Bayard Musique. Cette artiste à l'univers envoûtant est née en 1980 dans le Finistère, en Bretagne. Elle trace un chemin singulier et inspiré comme compositrice, auteure, harpiste celtique et chanteuse. Elle a signé une douzaine d'albums studio avec Simon Cabi, son partenaire à la vie comme à la scène. Son goût pour le légendaire, la fantasy et les cultures de l'imaginaire l'a amené aussi tout naturellement à composer de la musique à l'image. Elle a ainsi créé plusieurs bandes originales pour le cinéma. J'ai déjà évoqué Arietti, le petit monde des chapardeurs. On peut y ajouter le film animalier Terre des ours ou Monolith Bamboo Forest, produit par miHoYo et inspiré de l'univers du jeu vidéo Genshin Impact. Avec plus de 1000 concerts dans plus de 20 pays depuis 15 ans, elle a illuminé des scènes prestigieuses en France et à l'étranger. Voici un autre personnage important de la saga arthurienne, Merlin, et la chanson « Folle pensée ».

Du Tokyo Opera City Hall à l'auditorium Stravinsky de Montreux, en passant par le Festival interceltique de Lorient, où elle se produit régulièrement, ou encore le Xi'an Concert Hall, la musique de Cécile Corbel a conquis le cœur de milliers de fans à travers le monde. Elle se produit régulièrement en Asie et notamment en Chine, mais revenons au Graal avec cette belle chanson consacrée à Perceval. Trois gouttes de sang.

Saviez-vous que Cécile Corbel a aussi écrit avec son partenaire Simon Cabi la musique originale d'un long métrage animé qui vient de sortir dans les salles de cinéma? Il s'appelle Les Légendaires et est sur les écrans depuis le 28 janvier. En voici la chanson principale.

Et c'est ici que se termine notre émission d'aujourd'hui sur la musique chrétienne, cette fois-ci avec l'album Graal de Cécile Corbel, harpiste, chanteuse, compositrice et beaucoup d'autres choses encore. Je vous laisse avec un dernier morceau, Le Roi des Fées. À très bientôt.

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1: L'école peut-elle être le lieu du salut? Les enseignants croient-ils qu'ils peuvent ouvrir des chemins vers Dieu? Eh bien, cette semaine, dans l'émission Halte spirituelle, nous revenons sur ces grandes figures qui ont marqué l'histoire comme éducateurs. Saint Thomas d'Aquin, Saint Jean-Baptiste de la Salle, Saint Jean Bosco. Ils suivaient le Christ, ils cultivaient leur rapport aux Écritures et ils ont appris à transmettre bien plus que le savoir. Et c'est cette spiritualité qui vous a intéressé, Ambroise Tourniol du Clos. Bonjour.
2: Bonjour.
1: Vous êtes professeur d'histoire-géographie au lycée public près de Lyon. Vous êtes aussi auteur de « Rien n'échappe à l'histoire » et du livre « Transmettre ou disparaître, manifeste d'un prof artisan ». Les deux ouvrages sont publiés aux éditions Salvator. Ambroise Tourniol, vous êtes vous-même professeur. Vous voyez passer régulièrement des innovations pédagogiques. C'est un métier où les propositions pour mieux enseigner se multiplient. Et aujourd'hui, vous allez nous parler de grands éducateurs chrétiens. Est-ce que vous leur trouvez des points communs avec ces courants pédagogiques plus contemporains? Est-ce que vous diriez qu'on pioche toujours aux mêmes sources ou qu'au contraire, vraiment, il y avait une particularité dans ces grandes figures qu'on va évoquer tout au long de ces émissions?
2: Alors, je vous ferai une réponse à la Normande. Oui et non. D'abord, oui, peut-être, parce qu'au fond, ils ont le désir de faire grandir les enfants qui leur sont confiés. Et ce désir, je crois, habite encore aujourd'hui de nombreux professeurs, de nombreux collègues. Je crois que si nous sommes entrés dans ce métier, c'est habité par ce désir de faire grandir ces enfants. Et non, parce que ces éducateurs, ces figures que nous allons parcourir, sont chacun, chacune, ancrés dans une époque particulière, avec un tempérament, avec un certain nombre de principes qui sont historiques et qui sont liés au contexte dans lequel ils ont évolué et qui ne sont pas forcément ou plus forcément les nôtres aujourd'hui.
1: Est-ce qu'il y a un goût de nostalgie ou au contraire, vous vous dites, il y a de l'intemporel dans ce que vous avez trouvé chez eux, mais il y a aussi peut-être des éléments qui sont un peu datés, sur lesquels peut-être c'était beau à l'époque, mais aujourd'hui, ça n'est pas envisageable.
2: Alors je crois que non, ils nous appellent à une imitation dynamique et non pas servile. On peut s'inspirer d'eux. Voilà, je pense, le meilleur usage qu'on pourrait faire de leur œuvre. Mais vouloir de manière anachronique reproduire ce qui s'est fait au XVIIe siècle ou au XIIe siècle, à mon avis, n'aurait pas beaucoup de sens et serait même un peu contraire à l'esprit du christianisme qui est d'abord le génie de l'incarnation.
1: Alors puisque vous parlez justement d'inspiration, Ambroise Tourniol du Clos, est-ce que le Christ est le meilleur enseignant? Est-ce que c'est quelqu'un dont on peut essayer de percevoir la façon dont il parlait à ses disciples, dont il les enseignait?
2: Alors oui, je crois que ça, c'est une conviction qui habite toutes ces grandes figures de pédagogues chrétiens et qui m'habite aussi, l'idée que nous enseignons parce que nous sommes enseignés. Alors avant même la figure du Christ, l'Ancien Testament place dans le livre d'Isaïe cette parole « Chaque matin, la parole me réveille, elle m'enseigne et me donne la parole d'un homme qui se laisse enseigner ». Voilà, et je crois qu'à partir de ce point, qui est que chaque matin, nous sommes mis debout par une parole qui nous dépasse et qui nous oblige, eh bien, nous avons aussi le désir de mettre debout ceux qui nous sont confiés.
1: Vous parlez de désir, est-ce qu'il n'y a pas aussi une résistance à se laisser enseigner, alors que ce soit par le Christ ou par les professeurs?
2: Oui, bien sûr, il y a une résistance, et je crois que c'est la réalité du combat spirituel dans notre propre cœur d'enseignants, d'hommes et de femmes. Nous faisons tous l'expérience de cette résistance, qui est en fait la marque de la blessure originelle, d'une volonté qui se voudrait autonome, mais qui réalise que c'est en entrant dans la docilité à quelque chose qui la dépasse, mais qui va la faire grandir, qu'elle sera vraiment elle-même.
1: Donc, beau défi.
2: Oui, c'est tout le défi de la vie chrétienne.
1: Et justement, alors, on va parler de ces grandes figures chrétiennes. Est-ce que vous iriez jusqu'à dire qu'il y a une éducation chrétienne ou c'est une inspiration qui va diffuser dans des pratiques, dans un comportement, dans des matières? Est-ce qu'il y a une éducation chrétienne?
2: Alors, oui, il y a une anthropologie chrétienne qui fonde l'éducation chrétienne. Il y a une science de l'homme et du monde qui fonde l'éducation chrétienne. Cette science est la suivante. L'homme a été créé à l'image de Dieu. Sa liberté est faite pour ce qui est digne et juste. Et cette liberté doit donc être éduquer, mais l'éducation doit tenir compte de cette blessure du péché originel qui s'hérite de génération en génération et qui nous conduit parfois à préférer notre volonté propre ou le mal à ce qui pourrait nous rendre meilleurs, à ce qui pourrait rendre la vie plus juste et plus belle.
1: Ambroise Tourniol Duclos, qu'est-ce que vous diriez que ces éducateurs ont à nous transmettre ? Et puis après, on ira vite voir ce que peut nous dire saint Thomas d'Aquin, mais est-ce que justement leurs études peuvent nous permettre de comprendre le chemin qu'elles ont suivi et qu'elles ont suivi pour la sainteté aussi ?
2: Oui, alors ces figures d'éducateurs, avec des charismes qui sont propres à chacun, ces figures d'éducateurs nous montrent des hommes épris de Dieu, avec une très grande ferveur dans la piété notamment, souvent un sens de la pauvreté et de l'abandon qui peut rassurer sans doute les éducateurs qui trouvent qu'ils n'obtiennent pas les fruits qu'ils voudraient. Et aussi parfois un génie de l'organisation, un talent de la relation humaine, si on pense à Don Bosco, et une grande confiance dans les capacités de la raison à porter l'homme vers sa vocation première. Vraiment une confiance dans l'intelligence humaine et dans ce rapport qu'elle doit entretenir constamment avec le cœur. L'intelligence et le cœur.

0: Alors, on commence notre tour des grands éducateurs. On va partir au XIIIe siècle en Italie avec saint Thomas d'Aquin. Pourquoi ce choix ?
1: Alors, pour plusieurs raisons. D'abord parce que Thomas d'Aquin, c'est le théologien capital. C'est celui qui a donné ses lettres de noblesse à la théologie en la faisant dialoguer avec la philosophie. C'est même lui qui, de manière assez, iconoclaste à l'époque, convoque la théologie au tribunal de la philosophie, comme il le dit lui-même, au seuil de sa somme théologique. Et donc, qui nous rappelle que l'Église a une longue tradition du dialogue entre la foi et la raison, et que cette tradition mérite sans doute d'être renouvelée. Il a été proclamé par Léon XIII comme le patron de toutes les écoles catholiques. Et tous les papes ont mis l'accent sur l'importance de Thomas d'Aquin.
0: Et alors justement, Ambroise Tournieul-Duclos, quelles étaient les grandes questions mythiques qui l'ont habité? Il a bien sûr reçu une éducation religieuse, mais ensuite il a fait son chemin.
1: Oui.
0: Est-ce que vous diriez qu'il était véritablement empreint de questions particulièrement fortes?
1: Oui, alors Thomas d'Aquin, il naît en 1225, près de Naples, dans la région de Naples, d'une famille noble assez proche de la papauté. Et sa famille a pour lui de grandes ambitions, mais lui, en fait, est très tôt habité par la question de Dieu. Alors, dans la géographie, c'est très difficile de savoir, évidemment, quelle est la part de la reconstruction littéraire, mais dans la géographie, on lui prête cette question à l'âge de 5 ans. Qu'est-ce que Dieu ? Et je crois que c'est cette question qui va traverser toute son œuvre intellectuelle, qui est à la fois une œuvre intellectuelle, spirituelle, théologique, qui certes s'exprime dans un langage qui est celui du XIIIe siècle, mais qui est d'une immense fécondité, je pense, encore.

0: Yves, c'est vrai, il naît 10 ans après la fondation de l'ordre des frères prêcheurs par Saint-Dominique, Dominique de Guzman, qui est un ordre qui a la particularité de mêler contemplation et action, et de se donner pour devise veritas, la vérité. Voilà, donc cette ambition de la vérité, de la découverte de la vérité, est fondamentale pour comprendre le parcours intellectuel et spirituel de Thomas d'Aquin.
1: Ambroise Tourniol-Duclos, qu'est-ce qui va le faire avancer sur ce chemin spirituel et qui pourrait pour nous être aussi... des modèles, des exemples, par ces rencontres qu'il va faire.
0: Alors, je crois que c'est d'abord la vitalité de cet ordre dominicain qui se donne pour mission, si vous voulez, d'annoncer ce qu'ils ont d'abord commencé par contempler. Hein, je crois qu'on trouve cette phrase d'ailleurs chez Thomas d'Aquin dans la Somme théologique. Il est plus beau d'éclairer que simplement de briller. Il est plus beau d'annoncer ce qu'on a contemplé que de garder simplement pour soi l'objet de sa contemplation. Et donc, je crois que cette vitalité qui bouillonne dans ce XIIIe siècle, qui est aussi celui de François d'Assise, hein, de Dominique, de Thomas d'Aquin, eh bien, le touche particulièrement. Il poursuit ses études à Paris avec comme maître Albert le Grand, qui deviendra Saint Albert le Grand, qui est une immense figure intellectuelle, mais aussi théologique, et qui, je crois, a été un modèle important pour Thomas d'Aquin, justement dans ce dialogue entre la foi et la raison.
1: Alors, vous parlez de vérité aujourd'hui, on va en parler tout au long de ces émissions. La vérité, elle se définit comment pour tous ces chercheurs de Dieu et puis tous ces grands éducateurs? Elle va se traduire par quoi, la vérité qu'ils recherchent?
0: Alors, la vérité, eh bien, précisément, c'est l'un des objets de réflexion de Thomas d'Aquin. On en connaît désormais la définition capitale qu'il en donne dans la Somme théologique. Adéquatio rei et intellectus. Donc, l'adéquation de la chose et de l'idée. L'adéquation de l'intelligence avec le monde qui nous entoure. Et donc, chez Thomas d'Aquin, eh bien, il y a cette conviction profonde qu'en partant des principes premiers, en s'appuyant sur l'expérience du monde qui nous entoure dans ce qu'elle a de plus évident, eh bien la raison peut, pas à pas, atteindre la vérité de l'être, la vérité, une vérité qui est une vérité certes métaphysique, mais qui, pas à pas, eh bien, se construit par l'exercice de la raison. On est ici dans un rapport à la philosophie qui est un rapport très réaliste, en s'appuyant d'abord sur le réel. On ne construit pas, Thomas d'Aquin ne construit pas, si vous voulez, un édifice intellectuel à partir de concepts. Et donc, certes, il y a dans la métaphysique un certain degré d'abstraction, mais en partant des principes premiers, tout homme est capable de voir qu'un chien n'est pas un arbre et qu'un arbre n'est pas un nuage. Eh bien, en partant d'un rapport à ce qui nous entoure, au réel qui nous entoure, on peut, à l'aide de la raison, pas à pas, avancer vers la connaissance de la vérité.
1: Merci beaucoup, Ambroise Tourniol-Duclos, de nous faire découvrir ces grandes figures. On vous retrouve demain pour la suite.

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1: 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Le saint du jour, Isabelle Delaunay.
2: Bonjour. En ce 24 août, nous fêtons Saint Barthélemy, qui ne mérite pas que son nom et sa fête soient surtout attachés dans la mémoire des Français au triste massacre des protestants par les souverains catholiques pour des raisons plus politiques que religieuses. Saint Barthélemy, apôtre du 1er siècle, originaire de Cana en Galilée, est identifié généralement avec Nathanaël et fut conduit à Jésus par Philippe. Il est, selon la parole du Seigneur, un vrai fils d'Israël, un homme qui ne sait pas mentir. Et Jésus l'appellera à le suivre. Nous savons très peu de choses sur lui, si ce n'est qu'il est dans toutes les listes des 12 proches de Jésus, les 12 apôtres. La légende s'est donc emparée de son histoire. Des traditions assurent qu'après l'ascension du Christ, Saint Barthélemy aurait évangélisé l'Arabie, la Mésopotamie, l'ouest de l'Inde et serait mort martyr en Arménie. Nous fêtons aussi aujourd'hui un autre saint, Saint Ouen, dont 44 communes portent le nom. Ancien chancelier du roi Dagobert, évêque de Rouen au 7e siècle, il fit construire de nombreuses églises et se dévoua à la cause monastique en aidant Saint Vendry à fonder l'abbaye de Fontenelle et Saint Philibert celle de Jumièges. Il meurt en 684 et repose aujourd'hui dans la superbe abbaye gothique qui porte son nom.

0: En ce temps-là, Philippe trouve Nathanaël et lui dit « Celui dont il est écrit dans la loi de Moïse et chez les prophètes, nous l'avons trouvé. C'est Jésus, fils de Joseph, de Nazareth. » Nathanaël répliqua « De Nazareth, peut-il sortir quelque chose de bon ?» Philippe répond « Viens et vois. » Lorsque Jésus voit Nathanaël venir à lui, il déclare à son sujet « Voici vraiment un Israélite, il n'y a pas de ruse en lui. » Nathanaël lui demande « D'où me connais-tu ?» Jésus lui répond « Avant que Philippe t'appelle quand tu étais sous le figuier, je t'ai vu. » Nathanaël lui dit « Rabbi, c'est toi le Fils de Dieu, c'est toi le roi d'Israël. » Jésus reprend « Je te dis que je t'ai vu sous le figuier et c'est pour cela que tu crois. Tu verras des choses plus grandes encore. » Et il ajoute « Amen, amen, je vous le dis. Vous verrez le ciel ouvert et les anges de Dieu monter et descendre au-dessus du Fils de l'homme. »
1: L'annonce de la messianité de Jésus se fait d'abord entre des hommes qui se partagent la bonne nouvelle, les gens de Bethsaïde, au bord du lac de Galilée. Et c'est le cas lorsqu'André annonce à Simon, son frère, qu'il a trouvé le Messie. Ou plutôt que André et ses amis ont rencontré le Messie. Et cette fois, c'est Nathanaël à qui Philippe fait la même annonce. Devant l'incrédulité de Nathanaël, ou Barthélemy dont c'est la fête, Philippe a le même propos que Jésus aux disciples de Jean-Baptiste qui se sont mis à le suivre. « Viens et vois ». Il y a quelque chose d'infiniment respectueux de la liberté de chacun dans cette invitation qui n'oblige à rien et qui sollicite plutôt une possible adhésion du cœur et de la raison. Nous sommes dans la ligne de l'évangile d'hier, dimanche, lorsque Jésus pose la question à ses apôtres sur sa propre identité. Il s'agit pour chacun de se déterminer. L'invitation à voir pour constater par soi-même est tout à fait d'actualité pour nous. Vous voyez que la reconnaissance de Jésus comme Messie, comme Fils de Dieu, résulte bien d'une rencontre. De cette rencontre jaillit une expérience personnelle, une expérience orientée par la vérité profonde de celui qui se donne à connaître. Jésus est vrai, il est véritable. Il le montre en disant à Nathanaël qu'il le connaît en profondeur depuis bien longtemps, avant même que Philippe ne l'ait interpellé. Nous pourrions conserver à l'esprit, au long de cette journée, cette certitude spirituelle que nous ne trouvons Dieu que parce que lui-même nous a cherchés, comme Jésus le laisse entendre à Nathanaël. Ne l'avait-il pas cherché avant qu'il le rencontre ?

Notre Père qui es aux cieux, que ton nom soit sanctifié, que ton règne vienne, que ta volonté soit faite sur la terre comme au ciel. Donne-nous aujourd'hui notre pain de ce jour. Pardonne-nous nos offenses, comme nous pardonnons aussi à ceux qui nous ont offensés. Et ne nous laisse pas entrer en tentation, mais délivre-nous du mal. Car c'est à toi qu'appartiennent le règne, la puissance et la gloire pour les siècles des siècles. Amen.

0: L'ange du Seigneur apporta l'annonce à Marie.
1: Et elle conçut du Saint-Esprit. Je vous salue Marie, pleine de grâce. Le Seigneur est avec vous. Vous êtes bénie entre toutes les femmes, et Jésus, le fruit de vos entrailles, est béni. Sainte Marie, Mère de Dieu, priez pour nous pauvres pécheurs, maintenant et à l'heure de notre mort.
0: Voici la servante du Seigneur.
1: Qu'il me soit fait selon votre parole. Je vous salue Marie, pleine de grâce. Le Seigneur est avec vous. Vous êtes bénie entre toutes les femmes, et Jésus, le fruit de vos entrailles, est béni. Sainte Marie, Mère de Dieu, priez pour nous pauvres pécheurs, maintenant et à l'heure de notre mort.
0: Et le Verbe s'est fait chair.
1: Et il a habité parmi nous. Je vous salue Marie, pleine de grâce. Le Seigneur est avec vous. Vous êtes bénie entre toutes les femmes, et Jésus, le fruit de vos entrailles, est béni. Sainte Marie, Mère de Dieu, priez pour nous pauvres pécheurs, maintenant et à l'heure de notre mort.
0: Priez pour nous, Sainte Marie, Mère de Dieu,
1: afin que nous soyons rendus dignes des promesses du Christ.
0: Daignez, Seigneur, répandre votre grâce dans nos âmes, afin qu'ayant connu par la voix de l'ange l'incarnation de votre Fils Jésus-Christ, nous puissions parvenir par sa passion et par sa croix à la gloire de sa résurrection, par le même Jésus-Christ, votre Fils, notre Seigneur. Amen.

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1: Bonjour à tous, bon réveil et courage pour ceux qui reprennent ce matin le chemin du travail après les vacances. Nous sommes aujourd'hui le lundi 24 août et nous fêtons Saint Barthélemy, l'un des 12 apôtres. Les explications d'Isabelle Delaunay à retrouver tout à l'heure à 7h55, ça sera dans le Saint du jour. Bon lundi à toutes et à tous et merci pour votre fidélité à nos programmes. Vous avez choisi RCF Notre-Dame, il est 7h. L'essentiel de l'actualité avec Inès Lombarté. Bonjour Inès.
2: Bonjour Bruno, bonjour à toutes et à tous. La rentrée politique, Emmanuel Macron réunit ses ministres ce matin à l'Élysée. Au menu, le budget 2027 déjà sous pression. Jean-Luc Mélenchon peut-il créer la surprise en 2027 ? Le leader insoumis est désormais en deuxième position selon le dernier sondage derrière Marine Le Pen. Raphaël Glucksmann se lance officiellement dans la course à l'Élysée. Le fondateur de Place Publique veut passer par une primaire avec le Parti Socialiste. Attention aux orages dans le sud-ouest, 9 départements en vigilance orange, avec des rafales jusqu'à 120 km/h et de la grêle attendue. Le prince héritier saoudien poursuit sa visite en France. Mohamed Ben Salman doit signer plusieurs accords avec Emmanuel Macron sous fond de tensions au Moyen-Orient. Chine prépare son entrée en bourse. Le géant chinois de la fast fashion veut poursuivre son expansion internationale.
1: Inès Lombarté pour les infos. Et Inès, c'est la rentrée pour le gouvernement.
2: Emmanuel Macron réunit ses ministres ce matin à 10h à l'Élysée. C'est le premier conseil des ministres après la pause estivale. Au programme notamment la préparation du budget 2027. Dans un contexte politique toujours très fragmenté, le gouvernement Lecornu cherche un compromis alors que Jean-Luc Mélenchon menace déjà de censurer le texte.
1: Le candidat LFI pourrait d'ailleurs atteindre le second tour de la présidentielle.
2: Jean-Luc Mélenchon est désormais en deuxième position dans plusieurs scénarios pour la présidentielle de 2027. Selon un sondage Luna Harris Interactive pour M6 et RTL. Le leader de la France Insoumise recueille entre 16 et 17% des intentions de vote. Marine Le Pen est toujours placée en tête avec 35%.
1: Toujours pour la présidentielle, Inès, Raphaël Glucksmann annonce sa candidature.
2: Un secret de Polichinelle, le fondateur de Place Publique, l'a déclaré hier soir sur TF1. Il souhaite participer à la primaire organisée avec le Parti Socialiste. Il espère désormais créer une dynamique dans les prochaines semaines.
1: Des orages violents attendus dans le sud-ouest.
2: 9 départements du sud-ouest sont en vigilance orange aux orages. Aujourd'hui, Météo France prévoit des rafales pouvant atteindre 120 km/h, de fortes pluies avec jusqu'à 30 mm en une heure et des chutes de grêle. L'activité électrique pourrait également être importante. La vigilance doit être levée entre 18h et 20h.
1: Le prince héritier d'Arabie Saoudite poursuit sa visite officielle en France.
2: Emmanuel Macron a reçu hier Mohamed Ben Salman pour l'eSport World Cup, une compétition de jeux vidéo longtemps organisée en Arabie Saoudite. La visite continue aujourd'hui. Les deux dirigeants doivent signer plusieurs accords économiques et discuter de la situation au Moyen-Orient dans un contexte régional très tendu.
1: La plateforme de vente de prêt-à-porter Chine annonce son entrée en bourse.
2: Le géant chinois de la fast fashion a annoncé aujourd'hui son entrée à la bourse de Hong Kong à partir du 1er septembre. L'enseigne très controversée pour son modèle de production compte 23 millions de clients français. Cette entrée en bourse lui permet de continuer son expansion à l'international.
1: Alex Lanier écrit une nouvelle page du badminton français.
2: Alex Lanier est champion du monde de badminton en simple à seulement 21 ans. Le français, numéro 10 mondial, a battu le japonais Kodai Naraoka en finale. Avant lui, aucun français n'avait atteint les quarts de finale du simple messieurs au championnat du monde depuis leur création en 1977.
1: Et encore une victoire pour la France avec Arthur Fils en tennis.
2: Arthur Fils a remporté hier le Masters 1000 de Cincinnati aux États-Unis. À 22 ans, le français s'est imposé en finale face à l'Américain Frances Tiafoe, 23e mondial. Il s'est imposé en 3-7, 6-3, 1-6, 6-0. C'est le premier Masters 1000 de sa carrière et son plus grand titre.
1: Merci Inès Lombardi, on vous retrouve à 7h30 pour faire un nouveau point sur l'actualité sur RCF Notre-Dame. Quasiment 7h04, une main de Fatma dans une synagogue de Cracovie. C'est le point de départ de la chronique de Constance Gropner qui nous emmène à la découverte de la Kamsa, un symbole ancien de protection. Voici notre rendez-vous intitulé « Une fois n'est pas coutume ».
3: Bonjour, c'est Constance Gropner pour votre pastille interculturelle « Une fois n'est pas coutume ». En partenariat sur RCF Notre-Dame et RCJ. Connaissez-vous la Journée internationale du vivre ensemble en paix, instaurée le 16 mai 2017 par les Nations Unies? À l'origine de cette initiative, le cher Khaled Bentoun, qui milite depuis des années pour le dialogue entre les peuples. Vous me direz, encore une journée mondiale, à quoi bon? Et pourtant, ce qui m'intéresse ici, c'est la définition même du mot paix. On pense souvent que la paix, c'est l'absence de guerre. En réalité, la paix commence surtout là où le dialogue devient possible. Autrement dit, la paix n'est pas passive, elle se construit. Alors je me suis demandé comment les trois monothéismes, eux aussi, parlaient de la paix. Dans le judaïsme, le mot « shalom » signifie bien plus que la paix. Il évoque une idée de plénitude, d'entièreté. La paix commence au niveau de l'individu. On ne peut transmettre la paix si on ne l'a pas en soi. La notion de réparation y est aussi essentielle. Faire la paix avec quelqu'un, c'est reconnaître qu'un lien a été abîmé, qu'une réparation est nécessaire et que chacun accepte de regarder sa propre part de responsabilité. Dans le christianisme, Jésus-Christ place la paix au cœur de son message, aimer, pardonner, réconcilier. Heureux les artisans de paix, dit l'Évangile. Mais il parle aussi de sa propre paix. Je vous laisse la paix, je vous donne ma paix. Ainsi, la paix chrétienne n'est pas seulement douceur, elle demande parfois le courage, difficile du pardon, en renonçant à la vengeance pour choisir la réconciliation. En islam, le mot salam partage la même racine que le mot islam, qui renvoie à l'idée de paix et d'abandon confiant à Dieu. Dieu est appelé as-salam, la paix. La vraie force n'est pas dans la revanche, mais dans la justice, la miséricorde et la maîtrise de soi. Ne pas répondre à la violence par la violence. Finalement, les trois traditions se rejoignent sur un point essentiel. La paix du monde commence par la paix intérieure. Et quand on y pense, c'est logique. Comment vouloir que l'humanité soit en paix si nous-mêmes ne sommes pas en paix avec nous-mêmes? Et une autre condition est essentielle, le dialogue. Je suis toujours frappée de voir des militants réclamer la paix tout en refusant de s'asseoir à la même table que ceux avec qui ils sont en désaccord. On ne le dira jamais assez, mais visiblement ça a du mal à rentrer. Dialoguer, ce n'est pas céder, c'est accepter d'écouter, de comprendre et parfois même de revoir sa propre position. Je voudrais aussi rappeler quelque chose de fondamental. La paix ne se construit pas sur le silence. Elle commence quand on ose enfin parler de ce qui dérange. Et malheureusement, aujourd'hui, nous en sommes encore très loin.

0: 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Il est 7h07, je vous invite à faire un petit point sur vos conditions météo pour ce lundi 24 août. Le soleil domine sur le nord, l'ouest et le sud-est ce matin, avant la généralisation des orages sur les deux tiers sud du pays au cours de l'après-midi. En Belgique, le soleil brille largement à quelques nuages pour ce lundi. Les températures ce matin de 12 à 23 du nord au sud de l'Hexagone, pour l'après-midi de 22 à 33 avec 27 degrés prévus pour la capitale cet après-midi, 33 du côté de Lyon pour la Belgique, 23 degrés cet après-midi pour la ville de Bruxelles. C'est la matinale, nous sommes ensemble jusqu'à 9h, merci de vous réveiller avec nous. Dans quelques instants, nous vous emmènerons au 4e festival des poussières qui s'est clôturé hier à la ferme de la Chaussée près de Dijon. L'actualité chrétienne sera présentée par Philomène Dubois. On ira également faire un petit tour du côté de Rennes pour rencontrer l'un de ses nombreux libraires en compagnie d'Alice Léonteau qui aura à son micro Chris Whittaker pour un livre intitulé « Toutes les nuances de la nuit ». Rendez-vous tout à l'heure aux alentours de 7h20. Ce sont quelques-uns des rendez-vous que nous vous proposons dans cette nouvelle demi-heure sur l'antenne de RCF Notre-Dame.
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0: Merci d'avoir choisi RCF Notre-Dame pour ouvrir ce lundi matin. Il est 7h10. On s'intéresse maintenant à la 4e édition du Festival des Poussières qui s'est clôturé hier à la ferme de la Chaux, c'est près de Dijon, en Côte d'Or, créé par un groupe de chrétiens engagés sur les thèmes des luttes sociales, de l'écologie et du féminisme. Le festival a réuni 650 personnes. Pendant 4 jours, les festivaliers ont assisté à des conférences, participé à des ateliers et partagé des moments de prière et de vie. Philomène Dubois était sur place pour nous.
1: Perdu au milieu de la campagne bourguignonne, le décor est posé dès l'entrée. Toute la vie du camp est tournée autour de la vie en collectivité et du respect de l'environnement. De très nombreuses conférences sont organisées tout au long de la journée. Et sur mon chemin vers la première, je fais la rencontre de Marc, diacre du diocèse de Dijon.
2: Moi, j'étais très sensible aux conséquences de la modification du climat et à toute cette mouvance-là. Je me sentais un peu seul et j'ai découvert ce festival, le tout premier festival. Donc, ça fait la troisième fois que je viens. Et donc, j'ai découvert 500 personnes qui pensent comme moi. Donc, ça fait beaucoup de bien.
1: Marc a découvert le Festival des Poussières sur Internet. Il a été attiré par ces quelques jours consacrés aux échanges et à la réflexion.
2: Moi, j'ai l'habitude de dire que l'église, c'est une grande maison, mais avec beaucoup d'appartements. Et la question, c'est qu'est-ce qui se discute dans les couloirs ? Moi, je me retrouve ici. Moi, j'ai affaire dans l'église avec des gens qui pensent absolument pas comme moi. La question, c'est est-ce qu'on peut trouver des moyens de dialogue avec ces gens-là ? Et dialogue, non pas de tolérance, mais d'enrichissement. Je pense à la phrase des rois mages. Ils sont revenus par un autre chemin.
1: Nous assistons tous les deux à la même conférence. Comment vivre sa foi dans l'église après la révélation des abus ? Elle est animée par la journaliste Sophie Lebrun et sœur Samuel, qui est victime du prêtre et artiste mosaïque Marco Rupnik.
2: Alors j'ai retenu d'une part le processus individuel de reconstruction qui est très très long, très difficile, et je le connais pour des amis. Et face à une institution qui a ses lois propres mais qui est vécue comme maltraitante vis-à-vis des gens, donc comment faire pour se reconstruire individuellement dans une église auquel on veut quand même continuer à être membre.
1: Sophie Lebrun a choisi de commencer la conférence en évoquant l'amitié qu'elle a développée avec sœur Samuel.
3: Un petit peu à l'image de Jésus qui noue des amitiés à droite à gauche, eh bien c'est pour nous là la ressource première de miser sur l'amitié, n'ayant pas peur des sujets douloureux, mais en construisant derrière quelque chose de neuf, à l'image de ce que sœur Samuel a pu évoquer à travers la mosaïque, qui est de prendre ce qui est cassé du passé, de l'assembler différemment, en ne reniant pas tous ces éléments difficiles et douloureux, mais en les assemblant autrement pour créer quelque chose de neuf et sur lequel on puisse s'appuyer pour la suite.
1: Moi, il y a quelque chose qui m'a marqué quand j'ai entendu votre conférence, c'est pourquoi rester dans une institution qui nous a fait autant de mal ?
3: Moi, j'ai longtemps pensé et j'ai longtemps dit que je restais une croyante dans l'Église pour être auprès des victimes, parce qu'il ne faut pas les laisser seules. Je crois aussi aujourd'hui que toute personne qui veut construire cette Église a le droit d'apporter sa pierre, doit le faire et n'a pas à avoir honte de le faire, y compris avec toutes les fragilités qu'elle a. Si dans l'Église on ne peut pas exprimer ses fragilités, alors il n'y a aucun endroit dans la société où on pourra, et c'est pas possible. C'est en combinant ces fragilités qu'on arrive à retrouver de la force. La force de vie.
1: Il est déjà temps pour moi de repartir du festival qui, lui, continue d'accueillir des conférences sur des thématiques très diverses, de l'écologie au dialogue interreligieux, en passant par les questions de société.
0: Et nous continuerons d'évoquer cette 4e édition du Festival des Poussières qui s'est clôturée hier à la ferme de Chaux, près de Dijon, tout à l'heure à 8h10, toujours en compagnie de Philomène Dubois. 7h14 sur RCF Notre-Dame, les meilleurs moments de la bonne info avec Clara Baby Lacroix. Ce matin, on s'intéresse à un élan de fraternité au couvent des Clarisses de Cornebray, et c'est dans le département de la Marne.
4: Et on se dirige vers Reims, au cœur de la communauté des sœurs Clarisses de Cormontreuil. Suite au cambriolage de leur cabanon de jardin, les sœurs ont lancé un appel à la générosité pour remplacer leurs nombreux outils de jardinage qui leur ont été dérobés. Mais très rapidement, en quelques jours seulement, des dizaines de râteaux et de bêches leur ont été donnés. Sœur Elisabeth Marie, bonjour.
5: Bonjour.
4: De la communauté donc des sœurs Clarisses de Cormontreuil. Alors racontez-nous, qu'est-ce qui vous a été volé ?
5: Alors, on a eu le vol de beaucoup de petits outils, donc des sécateurs, des scies. On a même eu les gants de jardin qui sont partis. En fait, tout ce qui pouvait passer par la petite fenêtre qu'ils avaient cassée du cabanon de jardin. Donc, des râteaux, tout ça. Et on ne sait pas s'ils étaient plusieurs, mais en tout cas, à un moment donné, ils se sont arrêtés. Donc, voilà.
6: C'est la première fois que vous faisiez cambrioler ?
5: Ah non, ça c'était déjà arrivé. Alors du coup, dans cet abri de jardin, on avait enlevé tout ce qui est coupe électrique ou coupe bordure, parce que ça, on les a mis maintenant dans un autre local fermé à clé. Voilà. Non, c'était pas la première fois, mais là, c'est étonnant par le butin qu'ils ont pris, en fait.
4: Voilà, de voler finalement des outils de jardin. Et donc, vous avez lancé un appel aux dons. Comment vous avez fait ?
5: Alors, au tout départ, en fait, on a vu ça un dimanche matin. On a mis ça, une petite affiche à l'entrée de notre accueil. Et puis, il y avait un groupe à l'hôtellerie à l'accueil qui a fait un petit don financier en entendant que, voilà, on avait les outils de voler. Et puis la semaine d'après, le dimanche matin, en fait, une personne à la fin de la messe qui nous connaît bien, qui avait lu l'affiche, a fait un appel pour en disant ben, « les sœurs cherchent des outils alors qu'ils ne servent plus hein. ». Au départ, on avait demandé des vieux outils qui ne vous servent plus. Et en fait, dès le lundi matin, c'est là que tout a commencé, la vague médiatique, parce que je ne sais pas pourquoi, mais France 3 Région est venue nous interviewer. Et puis, en même temps qu'ils étaient là, en fait, moi, je répondais avec Séranique, la responsable du jardin. Les premiers outils sont arrivés, en fait.
6: Et du coup, aujourd'hui, vous avez énormément d'outils. Vous êtes à la tête de milliers de sécateurs.
5: Mais presque. En fait, on a plus d'une quarantaine de personnes qui sont venues nous apporter des outils ou qu'on fait un don financier. On en a une vingtaine à qui on a dit « Ah non, arrêtez, on a assez ». Et on est en train de projeter à repartager ce qu'on a en trop, en fait, à l'une ou l'autre communauté, enfin, des gens qu'on sait qui sont dans le besoin. Donc, voilà, oui, effectivement, ça nous a un peu dépassé, en fait.
4: Et donc, vous avez pu échanger avec vos généreux donateurs. Qu'est-ce qui a été dit ? Qu'est-ce qui les a poussés à vous donner tous ces outils ?
5: Alors, c'est divers. Alors, il y a ceux qui nous connaissaient d'avant, parce que là, maintenant, on est dans la banlieue de Reims, au sud, donc c'est Cormontreuil, mais avant, là, il y a 25 ans, la communauté était à Tinqueux, un autre village de l'ouest de Reims. Et en fait, les gens qui avaient connu à Tinqueux disaient « Ah, mais les sœurs, on s'en souvient, tout ça ». Donc, c'était un peu pour marquer l'attachement qu'ils avaient à la communauté. Ou d'autres, maintenant, ils voient notre jardin, ils le trouvent beau. Et puis, quand ils nous croisent dans la rue, on leur dit bonjour. Donc, ils ont dit « Ah oui, on est touchés par ce qui vous est arrivé ». Et puis après, c'est les relais sociaux, là, on a été dépassés. Parce que des gens qu'on ne connaît pas du tout se sont manifestés. Entre autres, une famille qui a envoyé un colis avec les dessins des enfants. Voilà, on ne les connaît pas, mais voilà, ils ont été touchés par notre histoire. Et voilà.
6: Demandez et vous obtiendrez, dit un verset qu'on connaît bien sur notre antenne. Le voilà concrétisé dans votre communauté.
5: Ah oui, c'est vraiment ça. Enfin, voilà, ça nous dépasse un peu. Hein. C'est vraiment très impressionnant.
4: Et donc, vous allez pouvoir reprendre votre jardinage, par exemple, tailler les arbres fruitiers. C'est bon maintenant ?
5: Ah oui. Et puis, en fait, on a des très, très bons outils qui nous ont été envoyés. Donc, moi, j'ai pu reprendre un outil que j'avais plus. Enfin, voilà, oui, j'ai déjà commencé à jardiner avec certains, oui, voilà.
6: Est-ce que vous en profitez pour peut-être avoir beaucoup plus de monde à l'hôtellerie ? On sait que le carême approche, c'est l'occasion peut-être de lancer des parcours de retraite. Est-ce qu'il y aura beaucoup de monde pendant le carême dans votre hôtellerie ?
5: Ben, on ne sait pas, en fait. Là, j'avoue que... je ne sais pas si le monde chrétien a été plus touché que le monde non chrétien, parce que il y a eu des médias locaux comme le journal Union, donc je ne sais pas. On ne sait pas encore les
6: répercussions.
4: Ce sera donc à voir. Merci beaucoup, sœur Elisabeth Marie de la communauté des sœurs Clarisse de Cormontreuil, d'avoir pris le temps de répondre à nos questions.
0: La bonne info, les meilleurs moments avec Clara Villacois et Pierre-Hugues Dubois, que vous retrouverez en pleine forme dès lundi prochain 6h30 pour la matinale.
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0: Quasiment 7h20 sur RCF Notre-Dame. Si vous aimez les romans qui vous happent dès les premières pages, ne manquez pas le dernier livre de l'auteur britannique Chris Whitaker. Toutes les nuances de la nuit, direction une petite ville du Missouri, où la disparition d'un adolescent bouleverse toute une communauté. Entre thriller, roman noir, polar, roman d'apprentissage et grande histoire d'amitié. Chris Whittaker signe un récit puissant, émouvant et profondément humain. Un livre difficile à lâcher qui vous accompagnera longtemps après la dernière page. Pour en parler avec nous, Loïc Desroches, libraire de la librairie Feuillère à Rennes. Il répond aux questions d'Alice Letondeau. Voici Libraire à l'air libre.
8: Loïc Desroches, vous êtes libraire à la librairie Le Fayère à Rennes. Vous allez nous présenter un ouvrage de Chris Whittaker, « Toutes les nuances de la nuit », publié aux éditions Pocket. Voilà, qu'est-ce qu'il raconte cet ouvrage? De quoi il parle?
9: Eh bien, c'est un formidable roman de vie, la trajectoire de deux personnages qu'on rencontrera dans leur enfance, Patch et Saint, et qu'on va suivre jusqu'à la vie adulte. Une vie d'adulte où ils sont propulsés bien malgré eux suite à un drame. Et c'est donc un roman sur leur reconstruction, sur cette magnifique relation qui les unit et sur les petites choses et les grandes aussi de la vie.
8: Qu'est-ce qui vous a le plus marqué, le plus plu dans la lecture de ce livre?
9: Encore une fois, les personnages, ces deux destins très, très forts, la sensibilité que met l'auteur dans son récit, la narration aussi, je parlais de Patch et Saint, mais il y a d'autres personnages secondaires, si j'ose dire, qui sont là et qui ont beaucoup d'épaisseur. Il y a évidemment du mystère, une énigme à résoudre, une quête de vérité. C'est un excellent roman noir et il y a une maturité assez saisissante chez cet auteur.
8: Quelle est un petit peu l'intrigue? Voilà, vous dites roman noir, est-ce qu'on peut parler de polar? On parle d'une disparition quand même, ça nous parle aujourd'hui parce que voilà, dans les actualités, on peut en entendre, c'est des sujets qui reviennent, voilà, expliquez-nous.
9: Je parle effectivement de roman noir et pas de polar ou de roman policier parce qu'il y aura une enquête mais qui ne sera pas forcément menée par la police, plutôt par des personnages qui sont à la marge, qui ne sont pas des enquêteurs professionnels. Roman noir parce qu'il y a des parts d'ombre, il y a des choses assez difficiles, mais il y a aussi des raies de lumière. Et puis un roman avec du fond social aussi qui va nous parler des États-Unis, des marges, parfois de misère sociale, de construction dans une société avec ses complications et ses barrières. Voilà pourquoi je parle de roman noir.
8: Et peut-être une dernière question sur l'auteur. Donc Chris Whittaker est anglais, mais il connaît bien les États-Unis. Et ce roman se place voilà, dans le Missouri, le sud des États-Unis. Ce n'est pas anodin comme lieu?
9: Non, effectivement, c'est un état des États-Unis et une région de ce pays où effectivement, il y a ces marges-là. Et des gens qui vivent dans des coins qu'on ne connaît pas trop, qui sont souvent traités en littérature pour parler justement de ces marges. Et quand bien même Chris Whittaker, effectivement, est britannique, il a un talent fou pour nous parler de ces États-Unis démythifiés, des réalités en fait contemporaines de ce pays. Et c'est un des ingrédients de son grand talent.
8: Un dernier mot pour donner envie à nos auditeurs de lire cet ouvrage. Alors, un ouvrage roman noir peut-être à lire l'été. Que faire pour leur donner envie de lire un roman noir à l'été? C'est peut-être pas antinomique, mais...
9: Il ne faut pas du tout avoir peur de ce côté noir que peut avoir le livre. Comme je le disais, il y a beaucoup de lumière. C'est un livre qui nous emporte. Il y a un vrai côté roman fleuve avec ces histoires de personnages qu'on n'a pas envie de lâcher. Une fois qu'on referme le livre, il reste longtemps en nous. Et c'est un livre excellent pour s'échapper, pour s'évader le temps d'un été en lecture.
8: Toutes les nuances de la nuit, donc, de Chris Whittaker, publié aux éditions Pocket, à retrouver dans les rayons de la librairie Le Fayère à Rennes.
0: Alice Letondeau de RCF Rennes pour Libraire à l'air libre. 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Dans un instant, nous serons en Moselle avec Thierry Georges. Juste le temps pour nous de faire un tout petit détour par le bassin d'Arcachon avec l'un de ses enfants, Jérémy Frérot.
10: Je me souviens

0: Gamin des Sables, Jérémy Frérot. Gamin des Sables, c'est le nom également de l'auberge que tient Jérémy Frérot autour du bassin d'Arcachon. J'en profite pour saluer celles qui nous écoutent dans la région sur le 94.6. 7h26, Radio Guidage nous emmène ce matin du côté de la Moselle. Nous allons évoquer notamment l'un des saints papes qui a fréquenté la région de la Moselle avec Thierry Georges.
1: Et celui qui me mène jusqu'à Dabo, en lien avec le pape Léon XIV, sa statue est à quelques mètres de l'endroit où nous enregistrons ce radioguidage, Eric Weber.
2: Oui, alors là, vous voyez effectivement la statue du pape Léon IX. Donc on y voit qu'il est né ici à Dabo le 21 juin 1002. Et nous avons cette fierté effectivement d'avoir ce pape qui est né ici.
1: Alors, on est 1000 ans avant Léon XIV. Donc ce pape Léon IX, Saint Léon IX, alors à la fois nous avons dans notre champ visuel ici sur cette place, dans cette ville montante vers le rocher de Dabo, de mon œil droit je vois le pape Léon IX et de mon œil gauche je vois le rocher.
2: C'est donc ici que se trouvait le château fort de l'époque, là où est né le futur pape Léon IX. Alors château fort qui par la suite avait été démolir par Louis XIV, et un curé avait fait reconstruire une chapelle dans les années 1800, et donc c'est cette chapelle que vous voyez là trôné fièrement sur le piton rocheux qui est notre rocher de Dabo.
1: Léon IX, Saint Léon IX, qui est un saint disputé ici dans la région.
2: Oui, c'est un saint disputé. Alors, je dis qu'il est né à Dabo, mais on sait bien qu'on se le dispute un petit peu, mais alors très gentiment avec la belle commune d'Eguisheim dans le Haut-Rhin. Alors, on sait de manière certaine qu'il y a un lien entre les deux communes, quoi qu'il arrive. On sait que la maman de Brunon, c'est comme ça qu'il s'appelait avant de devenir pape, et d'Aboisienne, et d'ici. Alors est-ce qu'il est né ici ou à Eguisheim? À la limite, peu importe. En tout cas, c'est toujours un plaisir de pouvoir partager effectivement nos deux noms de collectivité pour parler du pape.
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0: Place à présent à la météo. Quel est le temps qui nous attend aujourd'hui? La réponse.
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0: Le soleil domine sur le nord, l'ouest et le sud-est ce matin avant la généralisation des orages sur les deux tiers sud du pays dans l'après-midi. Côté Belgique, le soleil brille largement, quelques nuages. Les températures de l'après-midi de 22 à 33 degrés avec 27 à Paris et 33 à Lyon. Côté Belgique, 23 degrés pour l'après-midi du côté de Bruxelles.
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0: – 7h30 sur RCF Notre-Dame, l'essentiel de l'actualité avec Inès Lombarté. Bonjour Inès.
7: Bonjour Bruno, bonjour à toutes et à tous.
0: Le Pen et Mélenchon en tête d'un nouveau sondage.
7: Un sondage publié ce lundi sur la présidentielle de 2027 place Marine Le Pen largement en tête avec jusqu'à 38% des intentions de vote. Jean-Luc Mélenchon arrive derrière dans plusieurs hypothèses et devance notamment Édouard Philippe et Gabriel Attal. À droite, Bruno Retailleau recule, tandis qu'à gauche, Raphaël Glucksmann recueille autour de 10%.
0: Léa Salamé quitte le 20h de France 2.
7: Léa Salamé se retire donc du 20h de France 2 après l'annonce de la candidature de son compagnon Raphaël Glucksmann à la présidentielle de 2027. La journaliste avait pris cet engagement dès son arrivée au journal en 2025. Si les candidats, je sors de l'antenne, avait-elle dit. Elle ne présentera donc plus le 20h à partir de ce soir pour éviter tout conflit d'intérêts.
0: 16 départements en alerte orange aujourd'hui.
7: Météo France agrandit la liste des départements en vigilance orange pour les orages. S'ajoutent l'Allier, le Cantal, le Puy-de-Dôme, le Gard, l'Hérault, les Bouches-du-Rhône et le Var.
0: Les soutiens européens de l'Ukraine à Kiev aujourd'hui.
7: Cette rencontre des États membres de la coalition des volontaires est organisée le jour du 35e anniversaire de la proclamation de l'indépendance de l'Ukraine. Le Royaume-Uni, l'Allemagne et la France co-président la rencontre. Volodymyr Zelensky réclame des équipements de défense anti-aérien alors que les frappes russes s'intensifient.
0: L'ultra-trail du Mont-Blanc débute aujourd'hui à Chamonix.
7: Cette course mondialement connue est pourtant sous le feu des critiques. Certains dénoncent un événement devenu trop commercial et trop important pour la vallée. L'épreuve Rennes, longue de 174 km, aura lieu vendredi avec près de 10 000 mètres de dénivelé positif et 2500 participants. Le maire de Chamonix veut réduire à partir de 2027 le nombre de coureurs dans les réserves naturelles.
0: Je me prépare et on vous retrouve tout à l'heure à 8h pour un nouveau point sur l'actualité. Merci Inès Lombarté. À la pendule de RCF Notre-Dame, voici nos leçons d'histoire comme chaque matin avec Louis Dauphren et ce matin, rétablir des vérités sur l'esclavage.
8: On retrouve Louis Dauphren pour vos leçons d'histoire.
9: Oui, avec Vincent Hugeux, journaliste, nous allons parler de l'esclavage, auteur d'un ouvrage remarqué qui s'appelle « Les fers et le fouet » aux éditions Perrin. Y a-t-il un regard, des vérités à rétablir sur la question, sur cette réalité de l'esclavage ? Bonjour Vincent Hugeux.
10: Bonjour.
9: Quand on parle d'esclavage, on ne parle pas d'esclavage moderne, on parle d'esclavage au sens historique du terme.
10: On parle de tous les esclavages et de tous ces avatars depuis l'Antiquité gréco-romaine jusqu'à aujourd'hui, car effectivement, l'esclavage aujourd'hui encore touche, selon les estimations, entre 25 et 50 millions d'individus sous différentes formes. Les plus récentes, qui ont fait l'objet d'ailleurs d'opérations spectaculaires, sont ces cyber-esclaves qui étaient reclus à la frontière entre la Birmanie, la Thaïlande ou la Chine, et qui était aux mains, en fait, de caïds de mafia chinoise associés à des cadors locaux.
9: Alors, ce qu'on appelle l'esclavage au sens où vous dites qu'il faut rétablir des vérités historiques, vous pensez à la traite transatlantique, surtout ?
10: Ben non, justement, l'objet de cet essai, c'était d'essayer de porter un regard dépassionné, assorti bien sûr des découvertes les plus récentes de l'historiographie, sur un sujet ô combien propice aux outrances et aux raccourcis essentialistes. Donc je m'efforce de traiter effectivement une douzaine de stéréotypes tenaces par rapport aux histoires de l'esclavage, à la mémoire de l'esclavage, qu'il s'agisse de la traite transatlantique bien sûr, mais aussi des traites intra-africaines ou de ce qu'on a appelé la traite musulmane.
9: Pourquoi le sujet est-il si sensible ?
10: Il est sensible parce qu'il renvoie l'humain à l'une des faces les plus sombres qui sont les siennes. Au fond, l'esclavage est un fléau qui est vieux comme notre pauvre monde et qui ne périra qu'avec lui. Et autre élément qui peut expliquer cette inhibition, c'est le fait que, par exemple, les trois grandes religions monothéistes, si dérangeante soit cette vérité, ont chacune à sa manière, d'une façon ou d'une autre, justifié, en quelque sorte, apporté un socle de justification doctrinale ou théologique à ce qui est, au fond, une pratique qui est complètement contraire, d'ailleurs, aux enseignements théoriques de ces trois religions. Et puis, dernier élément, si vous voulez, aujourd'hui, on a un regain dans la revendication de la réparation historique, il y a toute cette mouvance décoloniale, il y a évidemment ces éléments de passions qui ont été ravivées aux États-Unis après la mort de George Floyd et le regain du mouvement Black Lives Matter. Tout ça, effectivement, renvoie à des vérités qui sont dérangeantes et qui conduisent à énormément d'outrances, d'où la difficulté de porter un regard lucide et dépassionné sur ces enjeux.
9: Et pourquoi le christianisme a-t-il partie liée avec l'esclavage, dans la mesure où, assez tôt, si on prend la figure de Sainte Bathilde, par exemple, qui a lutté contre, qui elle-même était une reine qui était esclave des Anglo-Saxons, est-ce qu'il n'y a pas dans le christianisme quand même une incompatibilité foncière qui s'est manifestée assez tôt ?
10: Eh bien, elle s'est manifestée, elle est foncière, je vous suis parfaitement là-dessus, simplement pas si tôt que cela. Bien sûr qu'il y a eu des figures tout à fait marquantes, celles que vous évoquez, Bathilde, mais aussi on pourrait parler de l'abbé Henri Grégoire et de sa harangue formidable en 1789. Mais n'oublions pas que l'abbé Grégoire lui-même était considéré comme un rebelle par l'Église de l'époque. Et puis, plus près de nous, le cardinal Lavigerie, évidemment, archevêque d'Alger et de Carthage. Mais pourquoi je dis que le réveil a été un peu tardif? Reprenons l'apôtre Paul, dans son épître à Tite, il parle du devoir de soumission au maître de l'esclave. Donc ce réveil, cette sorte de voyage vers la compatibilité entre les enseignements christiques et la réalité de ce que fut le comportement de l'Église-institution, ce réveil a été un peu tardif. Je pourrais citer enfin certaines bulles pontificales qui accordaient à tel souverain du Portugal l'exclusivité de la traite sur les côtes atlantiques de l'Afrique.
9: Aujourd'hui, est-ce que les religions parlent d'une même voix sur le sujet ?
10: En théorie, oui. C'est-à-dire qu'on a une forme de condamnation quasiment universelle de l'esclavage, mais il n'empêche qu'on a encore aujourd'hui des tentatives de justification qui puisent, d'une manière évidemment fallacieuse, dans les enseignements théoriques. Quand vous regardez ce qui se passe aujourd'hui, notamment dans des pays comme le Soudan, par exemple, la République démocratique du Congo, bien, vous avez effectivement des dignitaires religieux qui vont continuer d'adosser des pratiques infâmes à une sorte de dévoiement des enseignements religieux.
9: Merci beaucoup Vincent Usjeux, journaliste, auteur des Fers et du Fouet, les Fers et le Fouet aux éditions Perrin, ouvrage consacré aux vérités historiques à rétablir sur l'esclavage avec 12 stéréotypes. Merci.
8: Et merci à vous, Louis Dauphren, pour ces leçons d'histoire.
11: Et voilà, je ne peux rien à dire, simplement que vous retrouverez Louis tout à l'heure à partir de 8h10 pour l'invité de la rédaction. Louis qui reçoit ce matin à son micro Benjamin Morel, constitutionnaliste. Et puis l'histoire, on en reparle dans moins de 10 minutes sur RCF Notre-Dame. Ce jour dont l'histoire retourne notamment sur le 24 août 1572. Alors que s'est-il passé ce jour-là ? Eh bien, c'était le fameux massacre de la Saint-Barthélemy. On en parle dans moins de 10 minutes sur RCF Notre-Dame. D'ici là, on s'en sera également intéressé aux soins palliatifs avec une association qui existe dans l'ouest de l'Eure, qui s'appelle l'association Être là. On en parle dans moins de 2 minutes avec Catherine Manet et ses invités dans notre rendez-vous intitulé Changer le monde ici et maintenant.
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1: À 7h40 sur RCF Notre-Dame, nous vous proposons de suivre à présent une immersion dans l'Eure en Normandie auprès d'une association qui forme des bénévoles en soins palliatifs à l'hôpital, en EHPAD ou encore à domicile. Il s'agit de l'association Être là et sa déclinaison normande Être là Heure Ouest, créée en 2024 par le docteur Clémence Joly, chef du service de soins palliatifs et d'un bénévole déjà formé, Jean-Jacques Maudet. Reportage sur place signé Catherine Manet.
2: Cette antenne heuroise a été créée en 2024 à l'initiative du docteur Clémence Joly, chef du service des soins palliatifs à l'hôpital de Pont-Audemer, et de Jean-Jacques, bénévole avec une expérience de plusieurs années d'accompagnement dans des hôpitaux parisiens. Ce matin-là, quatre nouveaux bénévoles s'apprêtent à vivre une journée de formation dans un parcours déjà bien avancé pour la majorité d'entre eux. Un parcours de formation long qui engage, comme nous l'explique Jean-Jacques.
3: Effectivement, la formation au bénévolat de soins palliatifs, c'est assez long, c'est très réglementé. On commence déjà par un premier entretien avec une psychologue qui valide le profil par rapport à ce type de bénévolat. Ensuite, on va commencer une formation théorique de 2 fois 2 jours. Puis ensuite, il y a aussi une formation à l'écoute qui est nécessaire. L'écoute et la posture du bénévole pour bien comprendre comment se positionner. Et puis, il y a la partie sur le terrain, donc où le candidat va accompagner des bénévoles expérimentés, comme moi par exemple, pendant plusieurs demi-journées. À la suite de cela, il y aura encore un entretien avec la psychologue de nouveau pour valider le parcours et l'engagement du bénévole. Et à ce moment-là, le bénévole il va être affecté dans un service ou un EHPAD, après un parcours qui dure facilement 6 mois, parfois plus.
2: Les motivations peuvent être variées d'un bénévole à l'autre, l'accompagnement d'un proche malade ou alors le souhait d'apprivoiser ce moment du grand passage. Michel, à la fin de son parcours de formation, témoigne.
4: C'est quelque chose qui est répété tout le temps, c'est que on est là pour les autres et comme le disent les personnels soignants, les médecins, sages-femmes, infirmières, on sera avec vous.
5: Il y a des remaniements psychiques chez le malade, chez chaque personne de la famille et puis dans la systémie aussi.
2: Durant la formation dispensée ce matin-là par le docteur Clémence Joly, chef du service de soins palliatifs, il est question de l'accompagner, ce qu'il traverse à ce moment-là précis de sa fin de vie, mais aussi et surtout de la posture de l'accompagnant. Quels sont les outils à sa disposition? Le besoin d'accompagner les familles également, accepter d'être impuissant, être là tout simplement, comme nous disait Michel à l'instant. Face à ces inquiétudes bien légitimes, Annick répond, forte de ses années d'accompagnement en soins palliatifs.
6: Et c'est normal, moi aussi j'avais peur au début. Même quand j'ai repris ici, je savais ce que c'était, j'appréhendais un petit peu, oui.
2: Après avoir validé les différentes étapes de cette formation de base, quand et comment les bénévoles sont-ils présents au sein du service de soins palliatifs? La réponse d'Annick.
6: Je viens un après-midi par semaine, j'arrive dans le service, je vais voir les gens qui sont là, après je passe quand même par médecin ou infirmière pour savoir s'il y a des choses un petit peu particulières, si je dois y aller, je peux y aller, pas y aller et tout. Et après, ça dépend du nombre de personnes que je vois et du temps. La dame que j'ai vue la semaine dernière, 1 heure, hier 5 minutes, quoi. Donc je ne sais jamais à quelle heure je vais repartir, mais grosso modo, c'est entre 2 heures, 3 heures, 4 heures par semaine.
2: En conclusion, cette citation du docteur Clémence Joly, lancée ce matin-là à la réflexion des futurs bénévoles. La souffrance est une altération, une brisure. L'accompagnement permet que l'écoute devienne le lieu de l'altérité.
1: L'association Être là est présente dans 11 régions de France ainsi qu'en Outre-mer, en Guadeloupe et à La Réunion. Reportage de Catherine Manet de RCF Haute-Normandie pour changer le monde ici et maintenant.
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1: Et nous sommes ensemble jusqu'à 9h pour poursuivre ce début de journée en ce lundi 24 août. Et à 7h44 et 30 secondes, on s'intéresse à présent à l'histoire.
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1: Aujourd'hui, nous sommes le 24 août.

0: Canopus, c'est le nom de la première bombe H française. Elle est testée le 24 août 1968.
1: C'est suspendu à ce pacifique ballon captif gonflé à l'hydrogène qui a explosé au-dessus du lagon de l'atoll de Fangatofa, Canopus, la première bombe H expérimentale française. Scénario désormais classique, observé depuis le croiseur de Grasse à 70 km du lieu de l'explosion. Une immense lueur dégageant autant d'énergie que 2 millions de tonnes de TNT, et puis l'énorme champignon qui est, selon les techniciens, parfaitement inoffensif. Cet essai a donné les résultats qu'en espéraient les atomistes français.
0: L'explosion a lieu à 8h30, heure locale. Le général de Gaulle avait prévu d'être présent, mais en raison des événements de mai 68, il est représenté sur place par Robert Gallet, ministre en charge des questions nucléaires. Toute cette histoire commence par un mariage le 18 août 1572 entre Henri de Navarre et Marguerite de Valois.
2: Henri de Bourbon, roi de Navarre, acceptes-tu de prendre pour épouse Marguerite de Valois ?
3: J'accepte.
2: Marguerite de Valois, acceptes-tu pour époux Henri de Bourbon, roi de Navarre ? Au nom du Père, au nom du Fils et au nom de la Sainte Église, je vous déclare mari et femme.
4: Ainsi commence l'histoire de la reine Margot. Cinq jours plus tard, ce sera la Saint-Barthélemy.
5: C'est en faisant sonner les cloches de Saint-Germain-l'Auxerrois que Catherine de Médicis donna, dit-on, le signal du massacre de la Saint-Barthélemy dans la nuit du samedi au dimanche, le 24 août 1572. Massacre décidé, organisé, qu'on voulut rejeter sur la populace.
0: Alors pourquoi prendre la décision d'un tel massacre ? Le 22 août, un capitaine gascon blesse le chef de la faction protestante, l'amiral Coligny. Malgré les demandes de Coligny, les chefs protestants réclament justice. La reine-mère, Catherine de Médicis, de son côté, craint d'être débordée par les chefs catholiques qui lui reprochent de trop ménager les protestants. Elle décide de prendre le devant en faisant éliminer tous les chefs protestants à l'exception des princes de sang, Condé et Henri de Navarre. Le 24 août 1572, la population parisienne sort dans la rue et tue tous les protestants rencontrés. On estime le nombre de victimes à 30 000. Charles IX, de son côté, assumera la responsabilité de cet événement.
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0: La culture à présent, avec la famille de Sailly qui accueillait le 24 août 1920 un petit Jean. Acteur, il entre la Comédie française en 1942, avant de rejoindre la compagnie Jean-Louis Barrault en 1946. Au cinéma, il tourne sous la direction de Jean-Pierre Melville, Claude Tanlara ou encore André Cayat. Il meurt en 2008. Et puis naissait à Lyon, le 24 août 1948, Jean-Michel Jarre, auteur-compositeur français. Il écrit des paroles de chansons pour Patrick Juvet et Christophe. Il est surtout connu pour ses musiques électroniques. Il commence à composer à partir de 1972. Jean-Michel Jarre est le fils de Maurice Jarre.

0: Le fameux quatrième rendez-vous de Jean-Michel Jarre, composé à l'occasion de l'anniversaire de la ville de Houston aux États-Unis. Spectacle qu'il va redonner à Lyon pour la visite du pape Jean-Paul II en octobre 1986. 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Dans un instant, vous retrouverez la prière du matin.
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0: Merci de passer avec nous ce début de journée. Vous avez choisi RCF Notre-Dame, il est 7h50, c'est l'heure de la prière du matin. Dans quelques instants, le Père Richard Escudier nous rejoindra pour sa méditation de l'Évangile. Ce matin, l'Évangile selon Saint Jean, chapitre 1, les versets 45 à 51. « Voici vraiment un Israélite, il n'a pas de ruse en lui ».

0: En ce temps-là, Philippe trouve Nathanaël et lui dit « Celui dont il est écrit dans la loi de Moïse et chez les prophètes, nous l'avons trouvé. C'est Jésus, fils de Joseph, de Nazareth. » Nathanaël répliqua « De Nazareth, peut-il sortir quelque chose de bon ?» Philippe répond « Viens et vois. » Lorsque Jésus voit Nathanaël venir à lui, il déclare à son sujet « Voici vraiment un Israélite, il n'y a pas de ruse en lui. » Nathanaël lui demande « D'où me connais-tu ?» Jésus lui répond « Avant que Philippe t'appelle quand tu étais sous le figuier, je t'ai vu. » Nathanaël lui dit « Rabbi, c'est toi le Fils de Dieu, c'est toi le roi d'Israël. » Jésus reprend « Je te dis que je t'ai vu sous le figuier et c'est pour cela que tu crois. Tu verras des choses plus grandes encore. » Et il ajoute « Amen, amen, je vous le dis. Vous verrez le ciel ouvert et les anges de Dieu monter et descendre au-dessus du Fils de l'homme. »
1: L'annonce de la messianité de Jésus se fait d'abord entre des hommes qui se partagent la bonne nouvelle, les gens de Bethsaïde, au bord du lac de Galilée. Et c'est le cas lorsqu'André annonce à Simon, son frère, qu'il a trouvé le Messie. Ou plutôt que André et ses amis ont rencontré le Messie. Et cette fois, c'est Nathanaël à qui Philippe fait la même annonce. Devant l'incrédulité de Nathanaël, ou Barthélemy dont c'est la fête, Philippe a le même propos que Jésus aux disciples de Jean-Baptiste qui se sont mis à le suivre. « Viens et vois ». Il y a quelque chose d'infiniment respectueux de la liberté de chacun dans cette invitation qui n'oblige à rien et qui sollicite plutôt une possible adhésion du cœur et de la raison. Nous sommes dans la ligne de l'évangile d'hier dimanche, lorsque Jésus pose la question à ses apôtres sur sa propre identité. Il s'agit pour chacun de se déterminer. L'invitation à voir pour constater par soi-même est tout à fait d'actualité pour nous. Vous voyez que la reconnaissance de Jésus comme Messie, comme Fils de Dieu, résulte bien d'une rencontre. De cette rencontre jaillit une expérience personnelle, une expérience orientée par la vérité profonde de celui qui se donne à connaître. Jésus est vrai, il est véritable. Il le montre en disant à Nathanaël qu'il le connaît en profondeur depuis bien longtemps, avant même que Philippe ne l'ait interpellé. Nous pourrions conserver à l'esprit au long de cette journée, cette certitude spirituelle que nous ne trouvons Dieu que parce que lui-même nous a cherchés, comme Jésus le laisse entendre à Nathanaël. Ne l'avait-il pas cherché avant qu'il le rencontre ?

Notre Père qui es aux cieux, que ton nom soit sanctifié, que ton règne vienne, que ta volonté soit faite sur la terre comme au ciel. Donne-nous aujourd'hui notre pain de ce jour. Pardonne-nous nos offenses, comme nous pardonnons aussi à ceux qui nous ont offensés. Et ne nous laisse pas entrer en tentation, mais délivre-nous du mal. Car c'est à toi qu'appartiennent le règne, la puissance et la gloire pour les siècles des siècles. Amen.

0: C'est avec ce chant de la communauté de l'Emmanuel Christ, Gloire, Christ et Seigneur que se referme la prière du matin. Le Père Richard Escudier avait préparé la méditation de l'Évangile. Pour ce lundi matin, l'Évangile selon Saint Jean, chapitre 1, les versets 45 à 51. Vous avez choisi RCF Notre-Dame, il est 7h56 pour poursuivre ce début de journée. Nous accueillons Isabelle Delaunay, voici le Saint du jour. Bonjour Isabelle.
1: Bonjour, en ce 24 août, nous fêtons Saint Barthélemy, qui ne mérite pas que son nom et sa fête soient surtout attachés dans la mémoire des Français au triste massacre des protestants par les souverains catholiques pour des raisons plus politiques que religieuses. Saint Barthélemy, apôtre du 1er siècle, originaire de Cana en Galilée, est identifié généralement avec Nathanaël et fut conduit à Jésus par Philippe. Il est, selon la parole du Seigneur, un vrai fils d'Israël, un homme qui ne sait pas mentir. Et Jésus l'appellera à le suivre. Nous savons très peu de choses sur lui, si ce n'est qu'il est dans toutes les listes des 12 proches de Jésus, les 12 apôtres. La légende s'est donc emparée de son histoire. Des traditions assurent qu'après l'ascension du Christ, Saint Barthélemy aurait évangélisé l'Arabie, la Mésopotamie, l'ouest de l'Inde et serait mort martyr en Arménie. Nous fêtons aussi aujourd'hui un autre saint, Saint Ouen, dont 44 communes portent le nom. Ancien chancelier du roi Dagobert, évêque de Rouen au 7e siècle, il fit construire de nombreuses églises et se dévoua à la cause monastique en aidant Saint Vendry à fonder l'abbaye de Fontenelle et Saint Philibert celle de Jumièges. Il meurt en 684 et repose aujourd'hui dans la superbe abbaye gothique qui porte son nom.
0: Et oui, merci Isabelle Delaunay pour ces explications. On vous retrouve demain matin. Dans un instant sur RCF Notre-Dame, l'essentiel de l'actualité avec Inès Lombarté. Puis à 8h10, l'invité de la rédaction au micro ce matin de Louis Dauphresne, un constitutionnaliste. Il s'agit de Benjamin Morel. Rendez-vous donc tout à l'heure à partir de 8h10. 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
5: Bonjour à toutes, bonjour à tous. Ce lundi, c'est la rentrée des classes en Fédération Wallonie-Bruxelles. Près de 900 000 élèves reprennent le chemin de l'école au sud du pays. Maternelle, primaire et première année du secondaire sont concernés aujourd'hui. Une rentrée qui se déroule dans un climat de contestation, mais sans grève toutefois prévue ce lundi. Les enseignants s'opposent toujours aux mesures d'économie et aux réformes adoptées en juin dernier par le gouvernement wallon. Les syndicats ont déposé un préavis valable jusqu'à la fin du mois de septembre. Mais pas de grande action ce lundi, comme je vous le disais. L'accueil des enfants devrait donc se faire normalement, assurent professeurs et syndicats. Du côté politique, toujours concernant cette rentrée, la ministre de l'Éducation et de l'Enseignement en Fédération Wallonie-Bruxelles, Valérie Glatini, a annoncé hier sur RTL le lancement d'un Lab École. 1000 enseignants seront consultés dans 10 ateliers. Objectif, repenser l'enseignement en Fédération Wallonie-Bruxelles. Le processus sera lancé cette année. La première rencontre doit d'ailleurs avoir lieu le 3 octobre. Dans le reste de l'actualité, des perturbations sont attendues sur tout le réseau des bus TEC. C'est jeudi 27 et vendredi 28 août, prévient l'entreprise wallonne de transport public. Le Front commun syndical a déjà déposé un préavis de grève après l'échec d'une conciliation régionale au début du mois d'août. Une réunion avec la direction est prévue demain, mais les syndicats ignorent si elle permettra d'empêcher cette action étalée sur deux jours. Préparez-vous donc à possiblement devoir trouver une alternative pour vous déplacer. Dans les Hauts-de-Fagne, près de 140 à 160 personnes, tous services confondus, ont été mobilisées encore ce dimanche pour poursuivre la lutte contre l'incendie. Le gouverneur de la province de Liège, Hervé Jamard, fait état de plusieurs reprises de feu à différents endroits du site, principalement dans le secteur est. Un phénomène météorologique observé hier matin a par ailleurs favorisé une accumulation de fumée durant la fin de nuit. Celle-ci s'est propagée dans les environs sous l'effet du vent faible. Une situation similaire est attendue ce matin. Les autorités recommandent d'éviter les activités extérieures prolongées à proximité du site et de fermer portes et fenêtres lorsque la fumée est présente. Le gouverneur rappelle également que le périmètre reste interdit et inaccessible au public. En sport, à la Coupe du Monde de hockey tout d'abord, c'est la désillusion pour les Red Lions, virtuellement qualifiés pour le dernier carré pendant une bonne partie du match. La Belgique a finalement partagé l'enjeu face à l'Espagne hier soir. Un match nul synonyme d'adieu au podium, score final un but partout. L'équipe masculine belge jouera encore un match pour la 7e place de cette Coupe du Monde vendredi. L'Angleterre, l'Argentine et l'Inde sont les adversaires potentiels. Côté féminin, nos hockeyeuses auront fort à faire ce soir à Wavre. Elles rencontrent l'Argentine, deuxième nation mondiale, lors de leur second match de la deuxième phase de groupe de la Coupe du Monde de hockey féminin. En plus de leur assurer une place dans le dernier carré, une victoire permettrait aux Belges de jouer leur demi-finale à domicile, alors qu'une défaite pourrait les mettre en danger. Enfin, mobilité, la circulation est fortement perturbée dans la capitale ce matin. Plusieurs axes seront fermés, notamment entre 9 et 11 heures, pour permettre le cortège funéraire du sergent-major Olivier Francotte, décédé lors d'une intervention le 14 août dernier. Par ailleurs, plusieurs chantiers impactent également la mobilité bruxelloise, en plus évidemment de la rentrée scolaire. C'est la fin de ce flash, excellente matinée et très bonne rentrée si vous êtes à l'école. Et il est déjà l'heure, comme chaque lundi, de retrouver Frédéric Petit. Elle nous fait un petit point lecture, comme chaque début de semaine. Aujourd'hui, elle aborde la maison d'Émilie, d'Amy Belding Brown.
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7: Et le plaisir de vous retrouver, Frédéric. Bonjour.
8: Bonjour Delphine, bonjour tout le monde.
7: Alors aujourd'hui, vous allez nous emmener aux États-Unis, découvrir une poétesse donc américaine du 19e siècle.
8: Mais oui Delphine, connaissez-vous Emily Dickinson?
7: J'ai eu l'occasion de lire quelques poèmes, effectivement.
8: Voilà. Alors moi, avant d'ouvrir La Maison d'Emily cet été, j'avoue que je n'en connaissais pas grand-chose. Je savais vaguement que c'était une poétesse américaine, une référence citée dans de nombreux romans ou films. Et c'est à peu près tout. Alors c'est avec une grande curiosité que je me suis plongée dans ce roman de l'autrice américaine Amy Belding Brown. Contrairement à moi, Amy Belding Brown, elle, est passionnée par l'œuvre d'Emily. Alors, elle a choisi de nous raconter la poétesse à travers le regard bienveillant et amical de la bonne de la famille Dickinson, Margaret Maher, qui a travaillé pour la famille pendant 30 ans. Elle est réputée pour avoir eu un rôle important dans la postérité de l'œuvre de la poétesse. C'est donc un témoin parfait pour en faire son portrait. Immigrée irlandaise, Margaret entre au service de la famille Dickinson en 1869, un peu malgré elle. Dans la petite ville d'Amherst, dans le Massachusetts, le père Dickinson, surnommé Monseigneur, est un notable. La famille fait figure d'excentrique, surtout la fille aînée, Emily, la petite trentaine. Quand Margaret arrive chez les Dickinson, on la surnomme dans la ville le fantôme. Emily ne sort jamais de chez elle, elle se réfugie souvent dans sa chambre, d'ailleurs souvent quand les visiteurs passent à Homestead, de la maison familiale. Margaret accepte le poste que Monseigneur lui propose, mais le prévient au printemps prochain, elle s'en ira rejoindre ses deux frères en Californie pour y ouvrir une pension de famille. Mais voilà, quand la date de son départ approche, Monseigneur lui fait comprendre que son beau-frère, qui travaille aussi pour lui, pourrait perdre son emploi. Alors Margaret reste, contre mauvaise fortune bon cœur. Au début, la servante n'y comprend rien à ce que fait Emily. Pourquoi laisse-t-elle traîner tous ses papiers avec des bouts de phrases griffonnées? Que fait-elle enfermée dans sa chambre à longueur de journée? Intriguée, intimidée, parfois aussi effrayée par la personnalité fantasque d'Émilie, Margaret finit par s'habituer à la vie à Homestead. Et c'est une amitié profonde et sincère qui va se lier entre la poétesse et la bonne. Pourtant, tout les sépare. L'une est éduquée, l'autre pas. L'une est protestante, l'autre catholique. L'une vit la tête dans les nuages, alors que l'autre a les pieds bien ancrés dans le sol. Ce sont ces différences qui vont les rapprocher. Et Margaret deviendra au fil des années la confidente d'Émilie, le roc sur lequel elle pourra s'appuyer. Amie et confidente, donc, Margaret sera aussi la gardienne des écrits de la poétesse. Amy Belding Brown construit son récit autour de deux époques, les années passées par Margaret au service des Dickinson et l'année 1916, année charnière quand Homestead est vendu par l'héritière de la famille. Ce voyage entre le présent de Margaret, 1916, et ses souvenirs amène une grande mélancolie dans le récit. Mais dans la maison d'Emily, c'est aussi le récit de l'exil, du mal du pays, de ces familles d'Irlandais qui ont fui la famine et la domination anglaise. Ces catholiques sont extrêmement mal vus. Ils sont cantonnés dans les basses tâches, on les dit fainéants, paresseux. Et chez les Dickinson, Margaret n'est pas épargnée. Emily et sa sœur se moquent de son accent, de sa piété, et la trouvent tout de même assez travailleuse pour une Irlandaise. Jusqu'au jour où Émilie ouvrira les yeux sur la douleur de l'exil que vit Margaret et comprendra que finalement, elles ne sont pas si différentes. Émilie vivant sous le regard critique de ses contemporains. Vous aurez compris, j'ai beaucoup aimé lire dans La maison d'Émilie d'Amy Belding Brown. Je n'aurai qu'un seul bémol. À la fin du roman, je n'ai toujours pas approché l'œuvre de la poétesse. J'ai compris sa vie, sa pensée. Il ne me reste maintenant plus qu'à me plonger dans ses poèmes.
7: Exactement, mais moi je vais me plonger aussi dans ce livre. Merci beaucoup Frédéric Petit.

0: Belle journée à toutes et à tous, c'est l'écoute de RCF Notre-Dame. Il est 8h10, dans 20 minutes vous retrouverez le journal de Radio Vatican présenté par Xavier Sartre. En voici les principaux titres. Redécouvrir le visage du Christ et son évangile, approfondir son message et renouveler les choix de notre vie. C'est l'invitation lancée hier lors de l'Angélus par Léon XIV qui incite à sortir de nos habitudes. Le pape prie pour le Congo qui fait face à une épidémie du virus Ebola qui ne cesse de s'étendre. Nous verrons dans le dossier de la rédaction en fin de journal que malgré tout, il y a des signes d'espoir tout en revenant sur les causes de la propagation de cette maladie. Parmi elles, il y a la guerre qui sévit dans l'est de la RDC depuis une trentaine d'années concernant le conflit qui oppose Kinshasa aux rebelles du M23. De timides avancées diplomatiques ont été accomplies ces derniers jours. L'Ukraine célèbre aujourd'hui les 35 ans de son indépendance, mais l'heure n'est pas à la fête ni aux élections. Pour le président Zelensky, les conditions ne sont pas remplies. Guerre commerciale entre le Canada et les États-Unis. Samedi, Washington a imposé de nouveaux droits ou de douane aux produits canadiens. Ottawa va répliquer au dollar près dès le 8 septembre prochain. Le journal de Radio Vatican, tout à l'heure à 8h30, présenté ce matin par Xavier Sartre. 8h11 sur RCF Notre-Dame, l'invité de la rédaction avec Louis Defresne. Bonjour Louis. Louis, êtes-vous là ?
1: Bonjour. Cela devait être l'un des grands chemins de la rentrée pour la jeunesse et pour la jeunesse. Les réseaux sociaux et dont un texte prévoyait d'en interdire l'accès aux mineurs de moins de 15 ans. La mesure devait entrer en vigueur le 1er septembre. Elle avait été adoptée au Parlement le 21 juillet. Mais voilà, la veille du 15 août, le Conseil constitutionnel censure l'article 1er de cette loi visant à protéger donc les mineurs des risques auxquels les expose l'utilisation des réseaux sociaux. Un texte issu de la proposition de loi déposée l'an dernier par Laure Miller, députée Renaissance, et qui représentait une mesure phare de la fin de mandat d'Emmanuel Macron. L'institution, donc les sages, a considéré que cette mesure porte une atteinte disproportionnée à la liberté d'expression. Le Conseil constitutionnel avait été saisi par des députés socialistes et de la France insoumise sur l'article 1er de la loi. Pour en parler, Benjamin Morel, constitutionnaliste, maître de conférences en droit public à l'Université Paris-Panthéon-Assas, docteur en sciences politiques de l'ENS Paris-Saclay, spécialiste des institutions françaises. Bonjour Benjamin Morel.
2: Bonjour, bonjour, bonjour, bonjour.
1: Alors je ne sais pas si vous nous entendez correctement, mais j'aurais voulu justement recueillir votre position, justement, votre explication, votre analyse sur cette décision du Conseil constitutionnel. En quoi retient-elle votre attention particulièrement ? Benjamin Morel, constitutionnaliste, normalement avec nous, pour analyser ce qui aurait dû être l'une des grandes mesures de la rentrée, l'interdiction des réseaux sociaux mineurs de moins de 15 ans. M'entendez-vous, Benjamin Morel ?
2: Je vous entends.
1: Voilà, la question que je vous posais, c'est justement pour savoir si... Alors, je ne sais pas si vous avez entendu mon introduction, mais c'était pour précisément prendre la mesure de cette censure de l'article 1er de cette loi. Qu'en pensez-vous ?
2: C'est une censure qui va assez loin, hein, étant donné que, comme vous l'avez dit, l'article 1er a été censuré. Il faut bien comprendre que cette censure est doublement bloquante. Elle est bloquante pour des raisons conjoncturelles, parce que il ne vous a pas échappé qu'on est en fin de législature, qu'à partir de là, le temps parlementaire est restreint et que la capacité à faire voter une nouvelle loi pour adapter cette interdiction au cadre constitutionnel posé par le Conseil, eh bien, est réduite. Il faut, c'est pas impossible, hein, mais il faut que le gouvernement prenne le sujet à bras le corps et que ça aille plutôt vite. L'autre aspect beaucoup plus bloquant, beaucoup plus structurel, c'est qu'il faut bien comprendre que en la matière, eh bien, le contrôle des réseaux sociaux relève essentiellement du droit européen, notamment ce qu'on appelle le DSA. Et ce DSA, en plus la Commission européenne devrait faire des annonces nouvelles en matière de contrôle, c'est que le législateur national a peu de marge de manœuvre, il a peu de capacité d'action. La seule capacité d'action, le seul vrai levier sur lequel il peut jouer, c'est le levier de l'âge. Et ce levier de l'âge, eh bien, c'est ce qu'on essaie de faire dans cette proposition de loi. On essaie de dire, voilà, 15 ans, limite. Le problème, évidemment, c'est que si jamais le levier de l'âge apparaît trop problématique, comme le soulève le Conseil constitutionnel, en considérant qu'une telle interdiction est trop générale et trop absolue, eh bien, à ce moment-là, il ne reste au législateur que des éléments qui empiètent sur le droit européen. Et donc, on a aujourd'hui un gouvernement et un Parlement qui sont pris entre le marteau et l'enclume, entre la jurisprudence du Conseil constitutionnel et la lettre du droit européen.
1: Alors, Benjamin Morel, puisque vous avez parlé du DSA, le Digital Services Act, donc le règlement européen qui encadre ce domaine, ce champ des réseaux sociaux, il ne prévoit pas une interdiction des réseaux sociaux au moins de 15 ans. C'est la loi française, ou du moins la proposition de loi, celle qui a donc été censurée, ou du moins en partie, puisque c'est l'article premier, qui prévoyait cette interdiction aux mineurs de moins de 15 ans, pas le règlement européen.
2: Oui, et c'était tout l'intérêt, si vous voulez. C'est-à-dire que dit le Conseil constitutionnel ? Il dit une interdiction aux moins de 15 ans, c'est trop général, trop absolu. Vous devriez jouer sur d'autres paramètres. Vous devriez faire une différence entre les différentes fonctionnalités des réseaux sociaux, entre les algorithmes, etc. Vous devriez essayer de mieux réguler ce qui relève des réseaux sociaux pour, entre guillemets, ne pas avoir à faire ce type d'interdiction qui apparaît, selon le Conseil, comme étant liberticide. Le problème, c'est que tout ce qu'on vient d'énumérer, tout ce à quoi le Conseil renvoie, c'est les droits européens. Et en effet, là, c'est le DSA. Et donc, d'où le marteau et l'enclume que j'évoquais tout à l'heure. C'est-à-dire que le seul outil vraiment dans les mains du législateur, parce que justement, le DSA, dans un petit mot, c'est l'âge. L'âge, on ne peut pas trop y toucher parce que le Conseil a dit non. Le Conseil dit, vous n'avez qu'à réguler autre chose. Le problème, c'est que l'autre chose est déjà largement dans les mains du droit européen. Tout ça fait qu'au fond, est difficile pour le gouvernement d'arriver à trouver le petit fil entre, d'un côté, le bloc de conventionnalité, le droit européen, le DSA, et de l'autre, la jurisprudence du Conseil constitutionnel pour essayer de faire quelque chose.
1: Benjamin Morel, dans quelle mesure le gouvernement peut à présent reformuler cette loi ?
2: C'est toute la question, si vous voulez. C'est-à-dire que il y a malgré tout des trous de souris. Ces trous de souris sont essentiellement liés au fait que le gouvernement peut envisager déjà de rentrer en négociation avec la Commission européenne. Il faut bien comprendre qu'évidemment, le droit européen, c'est quelque chose de rigide jusqu'à ce que les autorités européennes, notamment la Commission, décident de l'assouplir. Donc là, dans les prochaines semaines, voire dans les prochains mois, on va avoir une négociation à couteau tiré entre le gouvernement et la Commission pour avoir une interprétation extensive de ce DSA pour donner à la France un certain nombre de marges de manœuvre à dessein de différencier un réseau par rapport à un autre et d'établir une loi qui ne porte pas d'interdiction générale et absolue comme le lui a reproché le Conseil constitutionnel et qui permettrait de trouver, je dirais, une forme de modification. Une solution pourrait être de différencier les réseaux égard à leur contenu, à certaines fonctionnalités et de mettre des paliers d'âge, 13 ans, 15 ans, plus, etc., qui permettrait, entre guillemets, de trouver une voie dans la jurisprudence du Conseil. Et ça implique que la Commission accepte et que derrière, il y ait, je dirais, une vision très débonnaire des droits européens, parce qu'aujourd'hui, rien ne garantit, et ce qui implique évidemment des négociations qui, malgré ce qu'a dit Emmanuel Macron en disant « je veux un projet de loi en septembre », des négociations qui peuvent être longues.
1: Benjamin Morel, qu'en est-il du point de vue de la philosophie du droit ? Parce que, semble-t-il, la frontière... Le sujet qui nous amène là maintenant, si je puis dire, ce vrai sujet, c'est celui de la frontière entre la restriction de la liberté d'expression et la protection de cette liberté d'expression. Et il y a aussi le risque, et je ne sais pas ce que vous en pensez, c'est pour ça que je vous pose la question, le risque d'avoir un glissement, c'est-à-dire maintenant ce sont les mineurs de moins de 15 ans auxquels on s'avise d'interdire l'accès aux réseaux sociaux, on peut imaginer que la loi évolue ou d'autres lois viennent ensuite pour interdire tel ou tel réseau social ou tel aspect à des personnes d'autres catégories. Vous voyez, c'est la technique du glissement ou du premier pas. Qu'en pensez-vous ?
2: La liberté d'expression, elle n'est pas absolue. Elle ne l'a jamais été. Vous avez un certain nombre de crimes et délits, diffamation, négation de la Shoah, etc., qui aujourd'hui existent et constituent des limites à votre liberté d'expression. Vous qui êtes journaliste, vous savez très bien qu'il y a des choses, en effet, que vous ne pouvez pas dire parce que ça tomberait sous le coup de la loi. Des choses qu'on ne peut pas dire publiquement, etc. Donc, et c'est le cas depuis l'origine, toute liberté, il n'y a pas de liberté absolue, si vous voulez. Toute liberté peut être modulée, réduite, mais pas pour des raisons arbitraires, pour des raisons qui sont des raisons d'intérêt général. Et donc, à partir de là, on est toujours dans une question sur jusqu'où peut-on limiter, moduler une liberté. Ce que fait ici le Conseil constitutionnel, c'est ça. En fait, il fait un contrôle de proportionnalité. Il se pose la question, là, il y a une liberté, on la réduit. Est-ce qu'on la réduit à bon escient ? Et est-ce qu'on la réduit dans une bonne mesure ? Est-ce qu'on la réduit pas trop ? La réponse du Conseil, qui n'était pas tout à fait évidente, c'était de dire, ça a été de dire, mais écoutez, là, on l'a trop réduit, étant donné que eh bien, les réseaux sociaux peuvent en effet exposer les jeunes à un contenu, mais l'exposition potentielle à ce contenu ne justifie pas une interdiction globale et absolue de tous les réseaux sociaux au moins de 15 ans. Il faut différencier les différents réseaux par rapport à leur contenu. La difficulté par rapport à cette affaire, c'est pourquoi cette décision a été très critiquée, c'est parce qu'en fait, ce qui pose aujourd'hui problème, si on voit un certain nombre d'études, vous voyez les procès Meta, etc., c'est pas tant l'exposition des jeunes par rapport à un contenu, c'est le caractère addictif des réseaux sociaux, et donc les problèmes de santé publique qui peuvent y être inhérents. Et là, là-dessus, le Conseil, eh bien, je dirais, botte un peu en touche. C'est-à-dire qu'il consent au fait qu'il y a un problème avec les réseaux sociaux, mais il juge que ce problème n'est pas suffisant, n'est pas assez important, n'est surtout pas assez général pour une interdiction générale, et que donc à partir de là, la loi vise des objectifs qui est reconnue comme étant juste, mais dont les solutions lui apparaissent disproportionnées. Donc c'est une technique juridique très classique, on fait ça tout le temps d'une certaine façon. Mmh. Ensuite, évidemment, il y a une grande marge de subjectivité, et cette marge de subjectivité qui est celle du juge, elle peut donner lieu à des applaudissements ou à des cris d'orfraie. Ensuite, le droit, c'est pas des maths. Hein. Le droit, c'est une science humaine qui implique une interprétation, et toute interprétation peut être discutée.
3: Benjamin Morel, une dernière appréciation de votre part. Si le contrôle de l'âge n'est pas le point le plus pertinent, peut-on imaginer quelque chose qui se soit beaucoup plus? Est-ce qu'on peut imaginer qu'on aille sur d'autres terrains, auquel cas la loi pourrait se reformuler autrement?
2: Pour les raisons qu'on a données, pas vraiment.
3: Oui.
2: En fait, il y a deux voies ici. Soit on a un contrôle de l'âge qui est beaucoup plus échelonné, beaucoup moins absolu, auquel cas on peut passer par la loi. Et comme on l'a dit tout à l'heure, ça implique quand même que les commissions soient très débonnaire avec nous,
3: oui,
2: la Commission européenne, soit il y a une régulation plus forte qui peut concerner l'âge au niveau européen. Mais pour avoir une régulation au niveau européen, eh bien, il faut porter une majorité qualifiée de pays, il faut que la Commission propose un texte, il faut que ça passe devant le Parlement, et la moyenne pour avoir un règlement ou une directive européenne, c'est 2 ans et demi, donc ce ne sera pas tout de suite. Donc les deux ne s'expliquent pas, hein. On aura probablement dans les prochains mois, parce qu'Emmanuel Macron en a fait un cheval de bataille, un texte qui sera un texte de moindre ambition, également de moindre efficacité, et puis parce que évidemment la Commission aujourd'hui, on l'évoquait, y réfléchit, on aura peut-être un texte européen qui ira un peu plus loin, il va falloir attendre.
3: Merci beaucoup Benjamin Morel, constitutionnaliste et maître de conférences en droit public à l'Université Paris Panthéon Assas. Vous êtes spécialiste des institutions françaises. Je rappelle que vous avez publié aux éditions Odile Jacob cette année « Crise politique, crise de régime ». Excellente journée.
0: Merci Louis Dauphren, merci également à votre invité, le constitutionnaliste Benjamin Morel. L'intégralité de cette interview à retrouver sur notre site internet rcfnotredame.fr.
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0: Et vous écoutez RCF Notre-Dame, il est 8h23. La 4e édition du Festival des Poussières s'est clôturée hier à la ferme de la Chaux, c'est près de Dijon, en Côte d'Or. Créée par un groupe de chrétiens engagés sur les thèmes des luttes sociales, de l'écologie et du féminisme, le festival a réuni 650 personnes. Pendant 4 jours, les festivaliers ont assisté à des conférences, participé à des ateliers et partagé des moments de prière et de vie. Philomène Dubois était sur place pour nous pour l'actualité chrétienne.
5: Le Festival des Poussières s'installe pendant 4 jours à la ferme de la Chaux. Clarisse a 25 ans, c'est sa première année au festival et elle me montre son endroit préféré.
6: Alors là, on est sur un peu un promontoire vu sur les hauteurs. C'est le coin prière, le coin calme. On peut venir se recueillir le matin et le soir, il y a un temps de prière avec un espace enfant là sur le côté.
7: Là, il y a le coin des enfants qui s'éclate. Il y a un énorme trampoline.
8: Ça, l'objectif, c'est que toutes les générations puissent se plaire ici.
7: Oui. Coucou. Vous amusez bien?
9: Oui, c'est trop cool.
7: Et là, vous faites quoi cet après-midi? C'est quoi votre
9: programme? Nous, on a des activités là-bas.
7: Ce sera quoi comme activité?
9: On ne sait pas.
7: Ah, c'est la surprise.
9: À chaque fois, c'est la surprise, en fait. Mais alors, j'éclate.
8: Ils n'ont pas trop le temps de te répondre. Il faut qu'ils fassent du trampoline.
7: Je crois qu'ils sont à plein dans leur jus. Je sens que ça les dérangeait.
10: J'adore.
5: T'as assisté à une conférence sur la chasteté tout à l'heure. Est-ce que tu peux nous dire un peu ce que tu en as retenu?
6: La conférence était extrêmement riche. C'était très intéressant parce qu'à la fin, on avait une journaliste qui nous racontait un peu son projet, qui vient décloisonner et parler vraiment des sujets de sexualité dans l'univers catholique, qui reste des questions quand même extrêmement taboues. On a vu bien dans l'Assemblée qu'il y avait plein de questions qu'on trouve un peu touchy, on sent un peu des rires, qu'on sent que c'est quand même des questions qui relèvent de l'intime et qui suscite de la gêne, et en même temps qu'il y a vraiment le besoin de parler de ces sujets.
5: Yuna Rivalin est journaliste à La Croix et l'une des intervenantes de la conférence. Elle a souhaité s'adresser au plus grand nombre.
10: Je pense que la façon dont on peut parler à tout le monde, c'est partir du principe que les gens veulent bien faire, et là on le voit dans les questions qu'on a eues, c'est comment concilier cette facette de notre sexualité avec notre foi chrétienne, comment aimer l'autre pour son propre bien et non pas pour le bien qu'il peut m'apporter. C'est partir du principe que l'immense majorité des gens cherchent à avoir des choix qui sont en accord avec le vrai, le bon, le beau. Et je pense que c'est comme ça que l'Église peut apporter une parole là-dessus.
5: Je retrouve Clarisse qui se dirige vers sa nouvelle conférence.
6: Cet après-midi, j'ai eu une conférence sur la liturgie est-elle politique ? Et je trouve que c'est un sujet que je n'ai jamais vu traité. Et donc je me dis que c'est intéressant de venir farfouiller dans des thématiques qui n'ont pas été vraiment traitées, les réinscrire dans un cadre politique.
5: Cette conférence est animée par Bruno Delabriole, fondateur de l'école grégorienne. Il explique les enjeux de la liturgie politique à travers la tradition grégorienne.
11: À quoi bon ? Quelle valeur est-ce que ça peut encore avoir de pratiquer ça ? Le répertoire grégorien s'élabore à une époque où il n'y a pas de partition. Il manque toujours des informations. En réalité, quand on ouvre le livre, eh bien, il y a toujours une décision à prendre. Il y a toujours à s'accorder entre nous pour dire, en fait, on va le chanter comme ça. Chaque génération propose un peu d'adapter, d'ajuster, etc. Estime que peut-être c'est plutôt comme ça qu'il faudrait faire. Je pense que tout ça crée un rapport assez sain à cette tradition qui, je pense, quand elle est bien comprise, eh bien, permet de nous situer non pas après la tradition, dans une espèce de rupture, mais de comprendre qu'en fait, nous sommes aussi dans la tradition. Et c'est aussi à nous de transmettre tous ces éléments-là aux époques futures.
5: Certains festivaliers se sont justement réunis dans la crypte du festival pour prier au son du chant grégorien.
0: L'actualité chrétienne avec Philomène Dubois. Un coup d'œil sur la suite de votre matinale sur RCF Notre-Dame. À 8h29, on fera un point sur vos conditions météo. C'est plutôt les orages qui règnent aujourd'hui sur la France et la Belgique. 8h30, le journal de Radio Vatican sera présenté par Xavier Sarthe. Et puis à 8h50, comme chaque matin de la semaine sur notre antenne, vous retrouverez la prière du matin. Très belle journée à toutes et à tous en notre compagnie.
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0: Vous écoutez RCF Notre-Dame, on fait un point à présent sur votre météo pour ce lundi 24 août.
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0: Et pour ce lundi, attention au risque d'orage qui touche de nombreuses régions de France. On a l'occasion d'en reparler.
14: Bonjour à toutes, bonjour à tous. Christophe Bruce, ravi de vous retrouver en ce lundi matin, lundi de rentrée scolaire. Les sacs sont prêts, les tartines aussi peut-être. Et je vous laisse le soin de conduire vos enfants à l'école. Aujourd'hui, le temps sera ensoleillé avec parfois des nuages de haute altitude, devenant parfois assez dense sur le sud du territoire. Les maxima se situeront entre 18 et 21 degrés sur les hauteurs de l'Ardenne et entre 21 et 23 degrés ailleurs, sous un vent devenant rapidement modéré de secteur est à est-nord-est. Ce soir, le temps sera peu nuageux avec davantage de nuages élevés dans le sud. Durant la nuit de lundi à mardi, les nuages de haute et moyenne altitude deviendront progressivement partout plus denses à partir du sud. En fin de nuit ou à l'aube, quelques pluies ou averses pourraient déjà toucher certaines régions du sud du Sion, Sambre et Meuse. Minima cette nuit, compris entre 11 et 15 degrés, sous un vent faible à souvent modéré, le secteur est avec des rafales de 50 à 65 km/h sur les crêtes de l'Ardenne. Bonne journée sur RCF.
0: RCF Notre-Dame, 8h30, le journal de Radio Vatican, Xavier Sartre.
15: Redécouvrir le visage du Christ et son évangile, approfondir son message et renouveler les choix de notre vie, c'est l'invitation lancée hier lors de l'Angélus par Léon XIV qui incite à sortir de nos habitudes. Le pape prie pour le Congo qui fait face à une épidémie du virus Ebola qui ne cesse de s'étendre. Nous verrons dans notre dossier en fin de journal que malgré tout il y a des signes d'espoir, tout en revenant sur les causes de la propagation de la maladie. Parmi elles, il y a la guerre qui sévit dans l'est de la RDC depuis une trentaine d'années concernant le conflit qui oppose Kinshasa aux rebelles du M23. De timides avancées diplomatiques ont été accomplies ces derniers jours. L'Ukraine célèbre aujourd'hui les 35 ans de son indépendance, mais l'heure n'est pas à la fête ni aux élections. Pour le président Zelensky, les conditions ne sont pas remplies. Guerre commerciale entre le Canada et les États-Unis. Samedi, Washington a imposé de nouveaux droits de douane sur les produits canadiens. Ottawa va répliquer au dollar près dès le 8 septembre.
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15: Bonjour. La foi ne nous est pas donnée une fois pour toutes. Les mots du pape hier avant la prière de l'Angélus, place Saint-Pierre. En commentant l'évangile de Saint Matthieu, où Jésus interpelle ses disciples avec cette question « Pour vous, qui suis-je ?» Léon XIV a exhorté les fidèles à approfondir son message et renouveler les choix de notre vie. Il faut, a-t-il précisé, surmonter la tentation de faire de la foi une simple habitude. Le compte-rendu d'Olivier Bonnel.
17: Dal racconto evangelico si comprende quanto questo interrogativo sia decisivo.
18: En demandant pour vous qui suis-je à ses disciples, le Christ pose une question décisive, a expliqué le pape. Car Jésus n'a pas voulu tenir pour acquis qu'ils le connaissaient vraiment et qu'ils avaient saisi le mystère du royaume de Dieu. Ces mots de Jésus sont ainsi un passage fondamental pour les disciples de tous les temps, pour chacun d'entre nous, a-t-il relevé, car la foi ne nous est pas donnée une fois pour toutes. Au contraire, nous devons sans cesse redécouvrir le visage du Christ et son évangile, approfondir son message et renouveler les choix de notre vie afin qu'il soit cohérent avec ce que nous professons, en surmontant la tentation de tout savoir déjà et de faire de la foi une simple habitude. Dans notre vie quotidienne, a poursuivi Léon XIV, nous pouvons vérifier si le Seigneur Jésus n'est pour nous qu'un grand personnage historique qui a dit et fait des choses importantes ou s'il est bien le Christ de Dieu. Le pape a ainsi mis en garde à ne pas nous enfermer dans nos convictions et nos certitudes religieuses afin de rester ouverts à une relation authentique avec le Christ. Au contraire, a encore expliqué l'évêque de Rome, Jésus nous appelle à une réponse personnelle, à le connaître de près, à nous laisser transformer par l'amitié avec lui dans une rencontre toujours nouvelle qui peut aussi nous demander d'emprunter des chemins inédits et de faire des choix différents de ce que nous avions imaginé.
15: Olivier Bonnel, et dans ses appels, le pape a tourné son regard vers la République centrafricaine où l'effondrement d'une mine d'or illégale à Zamboy a fait la semaine dernière des centaines de victimes. Que le Seigneur accueille ceux qui ont perdu la vie et soutienne les efforts visant à garantir la sécurité, le respect de la légalité sur les sites miniers, a-t-il déclaré. Autre éboulement, cette fois en Guinée, celle d'une décharge dans la banlieue de Conakry, la capitale, hier en pleine nuit. Après de fortes pluies, des ordures ont emporté plusieurs habitations construites abusivement sur le site. Selon un dernier bilan officiel, 30 personnes ont été tuées, 22 blessées. Un timide pas vers la paix en République démocratique du Congo. Le gouvernement congolais et les rebelles de l'AFC M23 se sont accordés sur une feuille de route pour encadrer la suite des négociations. La décision prise à l'issue d'une réunion à huis clos en Suisse qui s'est tenue du 17 au 21 août. Ce compromis a été trouvé alors que le processus de Doha peine à avancer et que les combats se poursuivent dans l'est du pays. À Kinshasa, les précisions de Pascal Moulégois.
19: La feuille de route adoptée définit les différentes étapes ainsi que les calendriers des négociations dans le cadre de l'accord cadre de Doha. Kinshasa et les rebelles de l'AFC M23 réaffirment leur engagement à poursuivre les discussions en vue d'une paix globale aidant un règlement durable du conflit. Concrètement, les parties ont convenu de mettre en place un mécanisme chargé d'évaluer les progrès et d'identifier les difficultés dans l'exécution des engagements pris. Elles se sont également accordées sur une méthode standardisée pour signaler les violations du cessez-le-feu. Autre avancée, le secrétariat du mécanisme conjoint des vérifications élargies plus est désormais mis en place. Une mission de reconnaissance a été menée le 20 août avec l'appui logistique de la MONUSCO, la mission de l'ONU et RDC, avant une première mission de vérification du cessez-le-feu annoncée à Minembwe, dans le sud Kivu. Autour de la table figuraient notamment les Qatar, les États-Unis, les Togo, la Suisse et la Commission de l'Union africaine. Mais aucun nouveau protocole n'a été négocié durant cette rencontre. Sur les 8 protocoles prévus par l'accord de Doha, seuls 2 ont jusque-là été traités. Pascal Moulegua, Kinshasa, RFI, pour Radio Vatican.
15: Et on reviendra sur la situation sanitaire dans l'est de la RDC dans notre dossier. Libération hier d'une 20aine de soldats maliens qui étaient détenus par les rebelles Touareg depuis plus de 3 ans pour certains. C'est ce qu'a affirmé l'AFP selon des sources de sécurité malienne. Nouvelle confirmée par la rébellion du front de libération de l'Azawad. En échange, 8 personnes ont été libérées par Bamako, 8 civils selon les rebelles et 8 combattants Touareg selon la source proche de la junte. La guerre entre l'Ukraine et la Russie avec ce bombardement de drones ukrainiens qui a tué cette nuit 2 enfants dans le sud de la Russie à Krasnodar. Des entrepôts d'une plateforme de vente en ligne ont été attaqués. Des débris de drones sont tombés sur un centre d'accueil pour enfants. C'est ce qu'ont indiqué les autorités locales. L'Ukraine qui célèbre aujourd'hui le 35e anniversaire de son indépendance dans un climat politique tendu. Ce week-end, quelques jours seulement après l'appel aux élections lancé par son ex-ministre de la Défense, Mykhailo Fedorov, Volodymyr Zelensky s'est exprimé au sujet de ces demandes répétées et ces noms, pour l'instant, comme nous l'explique notre correspondante en Ukraine, Emmanuel Chaz.
20: Si la question des élections est bien présente en Ukraine, les déclarations récentes de Mykhailo Fedorov ont fait l'effet d'une bombe il y a quelques jours. C'est la première figure politique d'envergure et fraîchement sortie du gouvernement à avoir demandé la tenue d'élections. Face à cet appel, Volodymyr Zelensky réitère la position du gouvernement inchangée depuis 2022. La loi martiale, toujours en vigueur, proscrit la tenue d'élections en période de guerre. Le président ukrainien rappelle que les conditions de sécurité nécessaires à la tenue d'un scrutin ne seront pas réunies tant qu'il n'y aura pas de cessez-le-feu. Il ajoute que les alliés de l'Ukraine n'ont pas non plus proposé de solution immédiate permettant au pays d'organiser des élections dans le contexte actuel. À cela s'ajoute la difficulté de permettre à tous les Ukrainiens de participer au vote alors que des millions d'entre eux sont soit réfugiés, soit déplacés internes, soit mobilisés sur le front. Du côté de la population, comme du Parlement, les appels de Mykhailo Fedorov à la tenue des élections ont suscité de l'inquiétude. Beaucoup craignent une déstabilisation supplémentaire du pays et ces déclarations n'ont pas trouvé de large soutien, y compris parmi ceux qui avaient manifesté pour son retour au ministère de la Défense. Emmanuel Chaz, Kiev, RFI pour Radio Vatican.
15: Et concernant ce conflit en Ukraine, le Saint-Siège poursuit ses efforts en faveur de la paix. Monsieur Gallagher, le secrétaire pour les relations avec les États, est en Russie à partir d'aujourd'hui pour 5 jours. Il doit y rencontrer les autorités russes, des représentants du patriarcat de Moscou et la communauté catholique du pays. Les dernières négociations entre Canadiens et Américains n'auront rien donné. Les États-Unis imposent en effet depuis samedi de nouveaux droits de douane de 50% sur plusieurs produits canadiens. Le Canada lui refuse l'accord commercial présenté par son voisin, ce qui a fait fulminer Donald Trump, tandis que le Premier ministre, Mark Carney, entend bien, lui, répliquer au dollar près. Les précisions à New York de Gwendal Lavina.
21: Les mesures de rétorsion canadiennes qui toucheront l'acier, les produits laitiers ou encore les machines agricoles entreront en vigueur le 8 septembre. Leur montant sera au dollar près, celui des droits de douane américains qui concernent environ 20 milliards de dollars d'importations canadiennes. Au dernier moment, les États-Unis ont essayé d'ajouter des éléments pour restreindre notre capacité à avoir d'autres accords commerciaux, a dénoncé le Premier ministre canadien. Quand vous êtes attaqué, c'est que vous êtes en guerre. Nous avons été attaqués, a-t-il encore déclaré. Sans donner de détails, Mark Carney a aussi évoqué des menaces contre la langue française et la culture québécoise, une ligne rouge pour Ottawa, qui se prépare donc à une guerre commerciale avec les États-Unis, un partenaire qui représente 70% de ses exportations. Côté américain, Donald Trump s'est emporté hier sur Truth Social en reprenant l'idée que le Canada souhaiterait devenir un État américain. Il veut les avantages d'un État sans en être un, ça suffit. Le négociateur en chef de Washington a depuis affirmé que des nouvelles mesures seraient prises pour répondre aux rétorsions canadiennes. Gwendal Lavina, New York, Radio Vatican.
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0: Canet, médecin humanitaire, épidémiologiste, membre notamment de Médecins du Monde, qui travaille depuis 3 décennies en RDC, revient sur les raisons qui ont favorisé l'expansion de la maladie en Ituri et dans les Kivus, mais aussi sur les signes d'espoir pour mettre fin à l'épidémie.
1: Il faut bien voir que toutes ces zones sont très déficitaires en structure de soins et déficitaires à l'accès à l'eau potable, par exemple. Donc, laver les mains avec de l'eau propre est difficile. Et puis, il y a aussi les rites funéraires. Bon, malheureusement, ils contribuent à la diffusion de la maladie parce que le malade, même décédé, est fortement porteur du virus et les personnes, et en particulier les femmes qui s'occupent de ces rites, se contaminent.
0: Parmi les ONG présentes à Bounia, il y a MSF et vous avez reçu de bonnes nouvelles de son centre de traitement et de suivi d'Ebola.
1: La première nouvelle, c'est que les tests moléculaires sont arrivés sur place à Bounia. Ça veut dire qu'auparavant, on était obligé d'isoler jusqu'à 21 jours les personnes contacts pour voir s'ils n'avaient pas la maladie. Là, le test, les batteries de test vont pouvoir déterminer en une heure si les personnes contacts autour du malade sont également contaminées. Donc là, on va gagner un temps énorme. Ça va permettre de tout de suite traiter, en tous les cas s'occuper du malade, et on pourra aussi tout de suite dire si l'entourage est contaminé ou pas, et donc ça évitera une surveillance longue et difficile. Après, la deuxième bonne nouvelle, c'est les 70 000 doses envoyées en RDC de vaccins. Irvebo, alors c'est l'idée qu'il est possible que le vaccin qui marchait pour la souche Zaïre marche aussi pour cette souche-là. Et donc, il va y avoir à la fois protéger les soignants qui s'occupent de ces malades, et puis en même temps, il y aura 20 000 doses qui seront destinées à des essais cliniques pour confirmer ou non la bonne efficacité de ce vaccin. Et puis, troisième nouvelle, c'est les médicaments, Remdesivir et MPB-134, c'est une nouvelle molécule qui pourrait également être efficace sur les malades. Donc, il y a des essais qui sont en cours aussi sur ce centre de MSF à Bounia.
0: Est-ce qu'il y a suffisamment de prévention qui est faite auprès de la population ?
1: Toutes les équipes, entre autres, par exemple, Médecins du Monde qui est implanté à Goma et dans le sud de l'Ituri et dans les Kivus, ne fait pas directement la prise en charge des malades, mais travaille beaucoup sur la prévention et la santé communautaire. Et dans cette santé communautaire, cette sensibilisation au travers des ONG locales qui sont vraiment très efficaces, c'est déjà le début indispensable pour freiner l'épidémie. Donc ce travail est largement fait dans un pays qui a beaucoup l'expérience de cela, en RDC. Après, malheureusement, il y a tout un esprit conspirationniste qui s'est développé. Vous imaginez bien que le fait d'isoler un patient et que ce patient meurt dans une structure sanitaire, ça amène un esprit de complot et certains jouent sur cet aspect-là pour dénoncer l'Occident.
0: Ce sont vraiment les conflits qui ravagent l'Est de la RDC depuis une trentaine d'années qui expliquent une telle épidémie.
1: À partir de Goma et sur le Nord, c'est vraiment des régions où les populations sont en errance. Et la RDC, bien qu'elle essaye de faire ce qu'elle peut et qu'elle a des médecins congolais et des services d'épidémiologie très compétents, les infrastructures médicales sont vraiment détruites. Et à la fois, il faut une action médicale, mais il faut aussi une démarche diplomatique et politique dans ces zones. Bon, pour amener la paix, c'est la paix d'abord. La paix amènera le développement et amènera l'éviction de ces épidémies.
0: Une épidémie du virus. Russe Ebola en RDC. Le médecin Didier Canet était ce matin l'invité de Radio Vatican.
2: Le journal de Radio Vatican était présenté à l'instant par Xavier Sarthe. 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Si vous aimez les romans qui happent dès les premières pages, ne manquez pas le dernier livre de l'auteur britannique Chris Whitaker, Toutes les nuances de la nuit, direction une petite ville du Missouri, où la disparition d'un adolescent bouleverse toute une communauté. Pour nous en parler, Loïc Desroches, il est libraire à la librairie Le Fayère à Rennes. Il répond aux questions d'Alice Letondo pour Libraire à l'air libre.
3: Loïc Desroches, vous êtes libraire à la librairie Le Fayer à Rennes. Vous allez nous présenter un ouvrage de Chris Whitaker, « Toutes les nuances de la nuit », publié aux éditions Pocket. Voilà, qu'est-ce qu'il raconte cet ouvrage ? De quoi il parle ?
4: Eh bien, c'est un formidable roman de vie, la

0: trajectoire de deux personnages qu'on rencontrera dans leur enfance, Patch et Saint, et qu'on va suivre jusqu'à la vie adulte, une vie d'adulte où ils sont propulsés bien malgré eux suite à un drame. Et c'est donc un roman sur leur reconstruction, sur cette magnifique relation qui les unit, et sur les petites choses et les grandes aussi de la vie.
1: Qu'est-ce qui vous a le plus marqué, le plus plu dans la lecture de ce livre ?
0: Encore une fois, les personnages, ces deux destins très, très forts, la sensibilité que met l'auteur dans son récit, la narration aussi, je parlais de Patch et Saint, mais il y a d'autres personnages secondaires, si j'ose dire, qui sont là et qui ont beaucoup d'épaisseur. Il y a évidemment du mystère, une énigme à résoudre, une quête de vérité. C'est un excellent roman noir et il y a une maturité assez saisissante chez cet auteur.
1: Quelle est un petit peu l'intrigue ? Voilà, vous dites roman noir, est-ce qu'on peut parler de polar ? On parle d'une disparition quand même, ça nous parle aujourd'hui parce que voilà, dans les actualités, on peut en entendre, c'est des sujets qui reviennent, voilà, expliquez-nous.
0: Je parle effectivement de roman noir et pas de polar ou de roman policier parce qu'il y aura une enquête mais qui ne sera pas forcément menée par la police, plutôt par des personnages qui sont à la marge, qui ne sont pas des enquêteurs professionnels. Roman noir parce qu'il y a des parts d'ombre, il y a des choses assez difficiles, mais il y a aussi des raies de lumière. Et puis un roman avec du fond social aussi qui va nous parler des États-Unis, des marges, parfois de misère sociale, de construction dans une société avec ses complications et ses barrières. Voilà pourquoi je parle de roman noir.
1: Et peut-être une dernière question sur l'auteur. Donc Chris Whitaker est anglais, mais il connaît bien les États-Unis. Et ce roman se place voilà, dans le Missouri, le sud des États-Unis. Ce n'est pas anodin comme lieu ?
0: Non, effectivement, c'est un état des États-Unis et une région de ce pays où effectivement, il y a ces marges-là. Et des gens qui vivent dans des coins qu'on ne connaît pas trop, qui sont souvent traités en littérature pour parler justement de ces marges. Et quand bien même Chris Whitaker, effectivement, est britannique, il a un talent fou pour nous parler de ces États-Unis démythifiés, des réalités en fait contemporaines de ce pays, et c'est un des ingrédients de son grand talent.
1: Un dernier mot pour donner envie à nos auditeurs de lire cet ouvrage. Alors, un ouvrage roman noir peut-être à lire l'été. Que faire pour leur donner envie de lire un roman noir à l'été ? C'est peut-être pas antinomique. Mais...
0: Il ne faut pas du tout avoir peur de ce côté noir que peut avoir le livre. Comme je le disais, il y a beaucoup de lumière. C'est un livre qui nous emporte. Il y a un vrai côté roman fleuve avec ces histoires de personnages qu'on n'a pas envie de lâcher. Une fois qu'on referme le livre, il reste longtemps en nous. Et c'est un livre excellent pour s'échapper, pour s'évader le temps d'un été en lecture.
1: Toutes les nuances de la nuit, donc, de Chris Whitaker, publié aux éditions Pocket, à retrouver dans les rayons de la librairie Le Fayard à Rennes.
2: Et son libraire, Loïc Desroches, répondait aux questions d'Alice Letondeau de RCF Rennes pour Libraire à l'air libre. Dans un instant, sur RCF Notre-Dame, la prière du matin, puis à 8h56, le Saint du jour avec Isabelle Delaunay. Nous sommes le 24 août et ce matin, nous fêtons Saint-Barthélemy. Très bon début de journée à chacun d'entre vous.
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2: h 50 sur RCF Notre-Dame, voici la prière du matin. Dans quelques instants, le Père Richard Escudier nous proposera sa méditation de l'Évangile. Ce matin, l'Évangile selon Saint Jean, chapitre 1, les versets 45 à 51. « Voici vraiment un Israélite, il n'a pas de ruse en lui ».

0: En ce temps-là, Philippe trouve Nathanaël et lui dit « Celui dont il est écrit dans la loi de Moïse et chez les prophètes, nous l'avons trouvé. C'est Jésus, fils de Joseph, de Nazareth. » Nathanaël répliqua « De Nazareth, peut-il sortir quelque chose de bon ?» Philippe répond « Viens et vois. » Lorsque Jésus voit Nathanaël venir à lui, il déclare à son sujet « Voici vraiment un Israélite, il n'y a pas de ruse en lui. » Nathanaël lui demande « D'où me connais-tu ?» Jésus lui répond « Avant que Philippe t'appelle quand tu étais sous le figuier, je t'ai vu. » Nathanaël lui dit « Rabbi, c'est toi le Fils de Dieu, c'est toi le roi d'Israël. » Jésus reprend « Je te dis que je t'ai vu sous le figuier et c'est pour cela que tu crois. Tu verras des choses plus grandes encore. » Et il ajoute « Amen, amen, je vous le dis. Vous verrez le ciel ouvert et les anges de Dieu monter et descendre au-dessus du Fils de l'homme. »
1: L'annonce de la messianité de Jésus se fait d'abord entre des hommes qui se partagent la bonne nouvelle, les gens de Bethsaïde, au bord du lac de Galilée. Et c'est le cas lorsqu'André annonce à Simon, son frère, qu'il a trouvé le Messie. Ou plutôt que André et ses amis ont rencontré le Messie. Et cette fois, c'est Nathanaël à qui Philippe fait la même annonce. Devant l'incrédulité de Nathanaël, ou Barthélemy, dont c'est la fête, Philippe a le même propos que Jésus aux disciples de Jean-Baptiste qui se sont mis à le suivre. « Viens et vois. » Il y a quelque chose d'infiniment respectueux de la liberté de chacun dans cette invitation qui n'oblige à rien et qui sollicite plutôt une possible adhésion du cœur et de la raison. Nous sommes dans la ligne de l'évangile d'hier, dimanche, lorsque Jésus pose la question à ses apôtres sur sa propre identité. Il s'agit pour chacun de se déterminer. L'invitation à voir pour constater par soi-même est tout à fait d'actualité pour nous. Vous voyez que la reconnaissance de Jésus comme Messie, comme Fils de Dieu, résulte bien d'une rencontre. De cette rencontre jaillit une expérience personnelle, une expérience orientée par la vérité profonde de celui qui se donne à connaître. Jésus est vrai, il est véritable. Il le montre en disant à Nathanaël qu'il le connaît en profondeur depuis bien longtemps, avant même que Philippe ne l'ait interpellé. Nous pourrions conserver à l'esprit au long de cette journée, cette certitude spirituelle que nous ne trouvons Dieu que parce que lui-même nous a cherchés, comme Jésus le laisse entendre à Nathanaël. Ne l'avait-il pas cherché avant qu'il le rencontre ?

Notre Père qui es aux cieux, que ton nom soit sanctifié, que ton règne vienne, que ta volonté soit faite sur la terre comme au ciel. Donne-nous aujourd'hui notre pain de ce jour. Pardonne-nous nos offenses, comme nous pardonnons aussi à ceux qui nous ont offensés. Et ne nous laisse pas entrer en tentation, mais délivre-nous du mal. Car c'est à toi qu'appartiennent le règne, la puissance et la gloire pour les siècles des siècles. Amen.

0: ce chant de la communauté de l'Emmanuel pour refermer la prière du matin. C'est le Père Richard Escudier qui avait préparé la méditation de l'Évangile pour ce lundi. L'Évangile selon saint Jean, chapitre 1, les versets 45 à 51. Votre prochain rendez-vous de prière, c'est le chapelet. Rendez-vous tout à l'heure à 15h30. Vous avez choisi RCF Notre-Dame, il est 8h56, l'heure de retrouver Isabelle Delaunay. Voici le Saint du jour. Bonjour Isabelle.
1: Bonjour. En ce 24 août, nous fêtons Saint Barthélemy, qui ne mérite pas que son nom et sa fête soient surtout attachés dans la mémoire des Français au triste massacre des protestants par les souverains catholiques pour des raisons plus politiques que religieuses. Saint Barthélemy, apôtre du 1er siècle, originaire de Cana en Galilée, est identifié généralement avec Nathanaël et fut conduit à Jésus par Philippe. Il est, selon la parole du Seigneur, un vrai fils d'Israël, un homme qui ne sait pas mentir. Et Jésus l'appellera à le suivre. Nous savons très peu de choses sur lui, si ce n'est qu'il est dans toutes les listes des 12 proches de Jésus, les 12 apôtres. La légende s'est donc emparée de son histoire. Des traditions assurent qu'après l'ascension du Christ, Saint Barthélemy aurait évangélisé l'Arabie, la Mésopotamie, l'ouest de l'Inde et serait mort martyr en Arménie. Nous fêtons aussi aujourd'hui un autre saint, Saint Ouen, dont 44 communes portent le nom. Ancien chancelier du roi Dagobert, évêque de Rouen au 7e siècle, il fit construire de nombreuses églises et se dévoua à la cause monastique en aidant Saint Vendry à fonder l'abbaye de Fontenelle et Saint Philibert celle de Jumièges. Il meurt en 684 et repose aujourd'hui dans la superbe abbaye gothique qui porte son nom.
0: Et oui, merci Isabelle Delaunay pour ces explications. Un petit mot de vos conditions météo pour ce lundi 24 août. Le soleil domine sur le nord, l'ouest et le sud-est ce matin, avant la généralisation des orages sur les deux tiers sud du pays au cours de l'après-midi. En Belgique, le soleil brille largement à quelques nuages. Les températures pour votre lundi après-midi de 22 à 33 du nord au sud de l'Hexagone, avec 27 degrés attendus cet après-midi à Paris et 33 du côté de Lyon. Pour la Belgique, 23 degrés cet après-midi pour la ville de Bruxelles. Dans un instant, vous avez rendez-vous avec les meilleurs moments du magazine Visage proposé par Thierry Lyonnais. Thierry qui accueille à son micro ce matin une ermite depuis plus de 25 ans dans les Alpes du Sud. Son nom, Sœur Catherine. Les meilleurs moments du magazine Visage à ne pas manquer tout à l'heure entre 9h et 10h. Et puis à 10h, nous serons en Moselle avec Thierry Georges. En Moselle, deux saints papes, le Saint-Père et un Père de l'Europe. C'est le thème de Radio Guidage. Votre balade de l'été, rendez-vous donc entre 10h et 10h30. 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Pour moi, c'est l'heure de vous quitter. Je vous fixe rendez-vous demain matin dès 7h. Merci à Hugo Vincent pour la réalisation technique. Très belle journée à toutes et à tous. Bien évidemment, à l'écoute des programmes de RCF Notre-Dame. Dans un instant, Thierry Lyonnais, les meilleurs moments du magazine Visage et son invité, Sœur Catherine. À demain.
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0: Sœur Catherine, merci tout d'abord d'avoir accepté de rompre votre solitude d'ermite pour m'accueillir ici dans cette grotte où depuis 25 ans vous avez choisi de vivre en présence de Dieu, dans la pauvreté, la solitude et la prière. Un lieu incroyable, au sommet d'une montagne dans les Alpes du Sud, avec une vue à couper le souffle. Il m'a fallu 1 heure et demie pour monter à pied jusqu'à votre ermitage, par un tout petit sentier dans la forêt. Vous êtes religieuse catholique, Sœur Catherine, rattachée à cette longue tradition des ermites chrétiens apparus dès le 3e siècle en Égypte. Alors j'aimerais tout d'abord, Sœur Catherine, que les auditeurs imaginent ce lieu dans lequel nous nous sommes installés pour réaliser cette interview. D'abord, la vue de cette grotte, c'est un des éléments qui vous a fait choisir de vous installer ici ?
1: En fait, je ne pensais pas qu'il était nécessaire de vivre dans un lieu aussi retiré pour être ermite. Parce que pour moi, être ermite, c'est une vie de prière continuelle, donc elle n'a pas besoin d'autant de solitude. Donc en fait, j'ai vraiment été conduite jusqu'à cet endroit. Je ne l'ai pas choisi, mais je l'ai accepté. C'est vraiment un appel. Moi, je me serais vraiment bien satisfaite de quelque chose de beaucoup moins retiré, de beaucoup moins difficile, parce que ça impose quand même une certaine rudesse de vie. Et puis, de conditions nettement plus confortables.
0: Mmh. Vous posez cette question dans votre livre à un moment. Vous dites, est-on plus ermite en vivant dans une grotte qu'en vivant tout simplement dans une maison à l'écart d'un village ? Vous avez fait le choix pourtant de venir dans une grotte. Nous y sommes. Nous sommes dans cette petite grotte dans laquelle vous avez choisi de vivre depuis 25 ans. Vous pouvez déjà nous décrire ces lieux où vous avez choisi de vous installer. Il y a trois parties, si je peux dire.
1: Oui, alors il y a donc cette montagne qui est presque verticale, pas très élevée, mais qui demande un certain temps à gravir. Donc, quand j'étais jeune, 1 heure et quart, je mettais avec ma charge sur le dos. Et puis maintenant, c'est plutôt 2 heures. Et puis quand on arrive au sommet de la crête, on trouve une petite chapelle très rustique. Et puis 50 mètres plus loin, sur la crête, il y a mon petit cabanon d'hiver, tout petit, moins de 3 mètres sur 3 mètres. Et puis, si l'on dépasse le cabanon, qu'on descend par la corniche dans la falaise, on accède.
0: C'est pas facile d'accéder, hein. Il faut se tenir, il faut bien se tenir. Vous m'avez dit attention où vous mettez vos pieds, ne tombez pas. C'est vraiment très très étroit.
1: Bah effectivement, hein, c'est un petit peu acrobatique, il faut faire attention. Et puis on accède à cette petite grotte qui est plus un grand creux de rocher suspendu dans une sorte de falaise. Enfin, c'est pas complètement un pic, hein. Il y a des petites terrasses. Et elle fait à peu près 5-6 mètres de long sur 2 mètres de profondeur.
0: Hein. Et on tient à peine debout quand même.
1: Voilà. Enfin, moi, oui. Mais pas vous.
0: Non, non, non. Et alors, c'est vraiment... C'est la pierre qui est là à côté de nous. Il y a quelques phrases écrites sur la pierre.
1: Il y a une citation de l'Évangile. Et
0: la vie éternelle, c'est de te connaître.
1: C'est de te connaître, toi, Père, et celui que tu as envoyé, Jésus-Christ, ton Fils. Et c'est vrai que cet endroit, ben mon Dieu, c'est loin d'être le paradis, mais on sent très fortement que c'est l'accès à la vie éternelle.
0: C'est votre paradis à vous. Alors, on trouverait ça très ascétique, hein, sincèrement. Oui. Il y a quoi ? C'est une planche, en fait, qui est votre lit, là.
1: C'est une planche, là. Effectivement.
0: Vous avez mis une couverture dessus. Vous avez une petite table qui sert d'autel, avec la Bible, 2 bougies... Et puis c'est tout, un crucifix là contre la pierre, une petite icône du Christ, et puis c'est tout.
1: Mais il est très grand et très beau, hein, le crucifix
0: en olivier, j'ai l'impression. Ouais. Et puis surtout, cette vue absolument exceptionnelle avec un relief tellurique. On sent qu'il y a eu des mouvements telluriques ici, très fort.
1: C'est vraiment un relief tourmenté et sculpté, et c'est vrai que ça en fait la beauté. C'est vrai que c'est tout à fait magnifique et inspirant. Et ça aide énormément à tenir dans la durée, hein, cette vie de prière continuelle. Parce que, étant donné que donc, les conditions de vie sont très rudes, il n'y a pas d'électricité, il n'y a pas d'eau, il faut faire son bois tout au long de l'année pour traverser des hivers très longs. Tout ça, c'est très bien les premières années. On est un petit peu exalté par cette vie un peu héroïque. Mais au fil des années, c'est usant. Et c'est vrai que la beauté du paysage permet de se rappeler la beauté de Dieu et la beauté de son projet. Mmh. sur soi-même et sur l'humanité.
0: Mais sœur Catherine, sincèrement, pourquoi avoir choisi un lieu aussi isolé? Vous auriez pu, je reviens à la petite phrase de votre livre, vivre pas très loin d'un village, dans une petite maison à l'écart. Là, vous avez vraiment choisi un endroit totalement isolé.
1: Ben, en fait, mon choix serait plutôt été d'être beaucoup plus près des sacrements et près d'un village. Et puis, eh bien, j'ai trouvé quelque chose de transitoire, mais ça n'a pas duré. Et surtout, un jour, j'ai vraiment ressenti très fortement l'appel à aller chercher ce lieu dont on m'avait parlé et qui était un des rares ermitages disponibles. Parce qu'en fait, c'est très difficile de trouver un ermitage libre.
0: Parce qu'il y a beaucoup d'ermites ou il n'y a pas beaucoup d'ermitages? Comment est-ce qu'il faut le comprendre?
1: Alors, en fait, il y a environ 300 ermites en France et chacun trouve une solution personnelle. La solution la plus évidente, c'est par exemple pour une sœur qui est déjà religieuse et puis qui va trouver près de son monastère. Ou voilà. Bon, là, dans ce cas-là, il n'y a pas de problème. Mais pour une forme de vie diocésaine comme la mienne, il faut s'assumer entièrement. Donc il faut trouver son ermitage et moi j'avoue que ce qui me guide dans ma vie de chrétienne, d'ermite, dans ma vie de prière, c'est en toute chose la recherche de la volonté de Dieu. Et donc je savais très bien que si je choisissais moi-même, je risquais de me tromper. Donc écoutez, quand j'ai ressenti cet appel à aller voir cet endroit, je me souviens très bien que je suis montée. Je l'ai trouvé, après avoir été vraiment guidée sur le chemin, parce que ce n'était pas facile du tout à trouver. Eh bien, j'ai dit, ah Seigneur, oh là là, je suis contente d'être montée jusque là-haut, mais vraiment, je te remercie beaucoup de ne pas m'appeler à vivre là. Alors, bon, c'est bien, tu m'as montré comment on pouvait être ermite très retiré, mais non merci, c'est vraiment pas pour moi. Non merci. Et puis en fait, à l'endroit où j'étais, ben, j'ai rencontré beaucoup de problèmes, au point d'être obligée de partir. Et le seul endroit qui était disponible, ben c'était là. Donc je suis venue en me disant, ça va être transitoire, le temps de trouver autre chose. Cette autre chose, je ne l'ai jamais trouvée.
0: Et c'est transitoire depuis 25 ans.
1: C'est transitoire depuis 25 ans. Et en fait, j'ai découvert dans l'oraison que c'était vraiment là que Dieu me demandait de me tenir, même si c'était très difficile. Parce que, si j'ose dire, il y a... c'est mon point de vue, hein. Mais il y a trois façons d'être ermite, à mon sens. Une qui est un petit peu la vie cachée à Nazareth, c'est-à-dire une vie un petit peu à l'écart, humble, modeste, faite de prières, d'études, de travaux. Bon, il y a aussi une façon un petit peu ermite traditionnelle, inscrite dans un ordre, inscrite dans une tradition. Par exemple, Saint-Benoît ou le Carmel. Ou
0: ça, on est moine bénédictin pendant un certain nombre d'années et puis on sent un appel à la vie érémitique et on se retire comme
1: et
0: ermite.
1: On s'isole.
0: On est soutenu par sa communauté.
1: Voilà. Mmh. Et là, en fait, il y a, avec ce que m'a montré le Seigneur, une troisième façon de vivre qui est vraiment de mettre le Christ à la première place, pour ne pas dire le tout, et à être très très proche de sa solitude dans sa passion et sur la croix. Parce que le sacrifice rédempteur du Christ à la messe, c'est tout de même ça qui nous sauve. Et il y a certaines personnes qui l'appellent à partager un petit peu cette intimité. Et ben, à ma grande surprise, c'est ce projet-là qu'il avait sur moi, alors que moi je voyais plutôt beaucoup plus bas.
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0: Sœur Catherine, vous avez prononcé à deux reprises depuis le début de notre rencontre ce mot d'appel. Vous avez eu un appel à venir ici. Vous commencez votre livre, les premiers mots du premier chapitre sont l'appel. Et vous écrivez ceci, « Ma vie commence vraiment avec ma rencontre avec Dieu, comme si tout prenait son sens dans cet événement mystérieux. Il m'est difficile de parler d'avant. Existe-t-il un avant-Dieu ? Il y a eu pourtant dans votre vie un avant-Dieu, puisque vous n'étiez pas croyante, vous étiez agnostique,
1: oui.
0: Jusqu'à l'âge de 27 ans.
1: Oui.
0: Comment s'est passée cette rencontre, puisque vous parlez de rencontre, et que visiblement tout s'est fondé dans cette rencontre ?
1: Alors, c'est effectivement un événement fondateur. J'ai eu une discussion avec une personne, je travaillais beaucoup,
0: Qu'est-ce que vous faisiez ?
1: C'était de la gestion dans une petite entreprise et un collègue de travail qui était en fait ni plus ni moins que le patron. Mais enfin, on était dans une toute petite entreprise, donc il y avait des relations assez amicales et fraternelles, je dirais. Et il m'a dit qu'en fait, je faisais un peu fausse route parce que je cherchais mon bonheur dans le travail et que le bonheur dans le travail, c'était limité. Mais que par contre, le bonheur vraiment, celui qui nous comble et qui dure, il était en Dieu. Et
0: donc lui, il était très croyant. Hein. Alors que vous n'aviez pas eu d'éducation religieuse dans votre enfance. Vos parents, vous n'avez pas éduqué religieusement.
1: Non, en effet. Mes parents s'étaient éloignés, donc on n'avait eu absolument aucune éducation religieuse. Et du fait, ça ne m'a pas vraiment parlé, ça m'a interrogée. Je me suis demandé pourquoi il me parlait de ça. Et en fait, on a eu une très longue discussion et il a réussi à me convaincre que, puisque je ne pouvais pas prouver que Dieu n'existait pas, j'étais quand même obligée d'admettre qu'il existait et que s'il existait, peut-être on pouvait converser et communiquer avec lui et que cette communication, c'était la prière et plus précisément l'oraison silencieuse et que si je la pratiquais une demi-heure par jour, eh bien peut-être que je serais sur le chemin de mon bonheur qui s'appelait Dieu. Donc il m'a donné une oraison monologique à répéter.
0: C'est-à-dire la prière du cœur, hein, c'est ça.
1: C'est-à-dire la prière du cœur en effet. Et puis très rapidement, ce qui m'a beaucoup étonnée, eh bien, il s'est passé quelque chose de très important où effectivement, j'ai été, envahie par un torrent d'amour. J'ai vraiment cru instantanément à l'existence de Dieu, au fait qu'il était amour et qu'il m'aimait moi personnellement.
0: Attendez, vous, pas croyante du tout, quelqu'un vous dit, récite la prière du cœur, la prière de Jésus, voilà. Donc vous répétez, Seigneur Jésus, Fils du Dieu vivant, prends pitié de moi, pécheur.
1: Voilà.
0: Vous répétez ça pendant une demi-heure, tous les jours, alors que vous n'êtes pas croyante.
1: Oui.
0: Et là, vous êtes saisie par l'amour de Dieu. Qu'est-ce qui s'est
1: exactement
0: passé? Qu'est-ce qui s'est passé à ce moment-là? C'est possible d'expliquer?
1: D'expliquer, non. Mais de rendre compte de ce qui s'est passé, oui. D'expliquer, moi, j'ai pas d'explication. Mais très clairement, j'étais là, paisiblement, à répéter cette phrase. Et puis, sans penser à quelque chose de particulier. Et d'un seul coup, je me suis sentie, mais envahie par un torrent d'amour brûlant. Et instantanément, j'ai compris que Dieu existait, qu'il était amour, et qu'il m'aimait moi personnellement. Mais ce n'était pas tout. C'était aussi qu'il aimait pareillement toutes les personnes qu'il avait créées. Ce qui me donnait en raccourci une phrase très claire qui a été un axe de vie pour les années d'après, c'était « chacun est le plus aimé ». Vraiment, ça a été fondamental et ça m'a retourné.
0: Et pourquoi il vous le fait sentir à vous et qu'il y a des millions d'êtres sur la Terre qui ne le vivront jamais, pour ne pas dire des milliards?
1: Eh bien, parce que, ça c'est ma réponse aujourd'hui, il y a une telle variété, une telle diversité dans l'humanité, que moi l'image qui me vient à l'esprit, c'est comme on est chacun une facette du diamant qu'est Dieu. Et du coup, il y a des colorations différentes. Ben, moi, il a choisi de me rencontrer comme ça. Il y en a d'autres, ce sera dans le travail. Il y en a d'autres, ce sera dans la mission. Il y en a d'autres, ce sera... Enfin, mais c'est inouï la variété des personnes et des situations. Et bon, ça fait surtout pas de moi une élite. Hein. Mmh. Surtout pas. Ça, c'est vraiment le danger. D'où le chacun est le plus aimé. Même si c'est pas la même façon de se rencontrer. Par contre... assez clairement, alors au début je ne le voyais pas arriver du tout, donc je disais bon bah très bien, ça va changer ma vie, l'amour divin, source d'amour pour tous les autres hommes, vient d'entrer dans ma vie, bien, mais c'était tout, et en fait ça m'a quand même donné beaucoup de goût à la prière, forcément.
0: Donc vous avez eu envie de prier encore plus, pourquoi? Pour revivre ce que vous aviez vécu, cette nuit de feu, comme dit Pascal, parce qu'un peu ce que vous avez vécu, c'est une nuit de feu à la Pascal. C'est
1: alors, ça n'a pas
0: conversion.
1: Été une nuit, puisque ça n'a pas duré une demi-heure, à mon avis, mais enfin, ça a été déterminant. C'est le genre, effectivement, de moment décisif dans une vie qui vous fait changer complètement.
0: Et vous n'avez jamais douté, vous n'avez jamais dit, c'est une grande, grande illusion psychologique.
1: Non, c'est
0: de la sérotonine qui m'est venue rapidement
1: non,
0: dans le cerveau.
1: Non, c'est faire la différence, Dieu merci. Non. Alors là, justement, ça fait partie de ces grandes différences entre le psychologique et le spirituel. Mmh. On ne peut pas confondre. Et si vraiment c'est spirituel, ça vous dure toute la vie et ne vous pouvez pas en douter un seul instant. pas un seul instant. Mais effectivement, ça a été le marchepied vers une vie de prière. Alors, je n'ai pas cherché à reproduire l'expérience, parce que pour moi, c'était très clair qu'il y avait un début, une fin, et puis plus rien n'était après. C'est pas possible.
0: Attends, de revenir sincèrement, Sœur Catherine, quand on a vécu ce que vous venez de nous décrire, c'est-à-dire une vague d'amour brûlante qui vous transforme pour la vie, on n'a pas envie de revivre cette expérience, cette rencontre?
1: Non.
0: C'est pas ce que vous recherchez dans votre ermitage?
1: Ah non, du tout. Non, en fait, ça m'a fait comprendre du coup qui était Jésus-Christ, quel était son amour pour les hommes, jusqu'où il était allé. Par contre, il est certain que ça m'a complètement dilaté le cœur, que ça m'a mis vraiment en route pour connaître les évangiles, vivre des sacrements, très important. Ça m'a donné aussi une très grande faim de l'Eucharistie. Et puis, j'ai prié de plus en plus, mais en lui faisant confiance sur tous les aspects de mon quotidien et sur les grands choix de ma vie, ce qui fait que je ne cherchais pas à reproduire ce moment, mais à être un peu sur la lancée, si je puis dire, et à du coup mettre tout ce qui était de ma vie en accord avec ce que le Christ demandait. Et de loin en loin, par contre, je pouvais me replonger dans le souvenir de cet amour. C'était pas aussi goûteux comme ce moment précis, mais enfin, c'était vraiment sur cette lancée. Je peux pas dire autrement. Et du coup, je me suis mise effectivement à prier silencieusement, à pratiquer l'oraison carmélitaine pour être plus précise, parce que la formule disparaissait spontanément.

0: Alors, sœur Catherine, je rappelle, nous sommes ici dans votre ermitage. J'ai ce plaisir de vous interviewer sur votre parcours. Vous auriez très bien pu vivre cette rencontre fulgurante et puis rester en ville, travailler, vous marier, avoir des enfants ou devenir religieuse dans un monastère. Pourquoi est-ce que vous avez fait le choix de devenir ermite ? C'est venu très vite ou ça a pris du temps ?
1: Alors, suite à cette expérience du torrent brûlant d'amour, effectivement, j'ai passé beaucoup plus de temps à prier. La prière est devenue de plus en plus importante dans ma vie. C'était plus seulement 2 heures d'oraison quotidienne, mais je sentais bien que ça tendait vers l'oraison continuelle, donc y compris dans ma journée, dans le travail. Au bout d'environ 2 ans, je me suis dit, mais la prière est devenue tout ce que je veux, tout ce que j'aime, mais je crois bien que j'ai envie d'y consacrer ma vie. Donc, tout naturellement, parce que je suis justement d'un naturel plutôt sociable, moi j'ai pensé au monastère. J'ai pensé notamment au Carmel, parce qu'entre-temps je m'étais beaucoup renseignée, et j'ai trouvé vraiment beaucoup de nourriture dans Sainte-Thérèse d'Avila et dans Saint-Jean de la Croix. Vraiment, ça me répondait à toutes mes interrogations, et j'essayais de cheminer et de pratiquer l'oraison de cette manière-là. Donc, tout naturellement, j'ai voulu commencer à m'intéresser à aller au Carmel, et ce qui s'est passé, c'est que dans l'oraison, là, j'ai eu une deuxième surprise, donc environ 2 ans après, où vraiment j'étais en train de penser à cela, au Carmel, comment m'y prendre pour aller postuler. Mm-hmm. Et d'un seul coup, ma réflexion s'est arrêtée net. Il y a eu comme une évidence paisible et j'ai entendu cette phrase très distincte : je te demande de me suivre dans la solitude d'un ermitage. Donc là, on est très loin du torrent d'amour brûlant. C'était vraiment une phrase particulièrement nette.
0: Que vous avez entendue ?
1: Que j'ai entendue, mais à l'intérieur de moi.
0: Parce que quelle différence on fait entre une pensée, un désir et la volonté de Dieu ? Parce que vous n'êtes pas la première à me dire ça. Moi, j'ai suivi la volonté de Dieu. Comment on fait la différence ?
1: Alors là, c'est le travail d'une vie. Pour faire la distinction entre toutes ces choses. Et en plus, c'est différent selon chacun. Donc, il n'y a pas de recette ni de méthode. Tout de même, il y a des signes et des critères. C'est d'une évidence telle. Il y a aussi le signe d'une paix très profonde et d'une paix qui vous structure intérieurement. On le sait bien, psychologiquement, dès qu'on est en relation avec des personnes, on peut sentir des petits tiraillements, des choses. Bon, on apprend vraiment, si on pratique la prière sérieusement et droitement, dans ce silence profond, on apprend à distinguer ce qui est de l'ordre justement de la psychologie et du spirituel. Donc, quand un phénomène aussi marquant se produit, je vous assure qu'on ne peut pas confondre. On ne peut pas confondre.
0: Donc d'ailleurs, la paix, c'est ça le critère de discernement entre la volonté de Dieu et mes pensées, mes désirs.
1: Non. Ce n'est pas un critère absolu. Par exemple, si vous êtes dans une très grande épreuve, vous êtes tenté de réagir pas très craignonnement, vous n'êtes pas du tout dans la paix, ne croyez pas qu'il vous sera donné, dans un signe de paix, de savoir ce qu'il faut faire. Ce sera au contraire en ayant beaucoup médité, par exemple, tous les conseils du Christ, tels qu'ils sont donnés dans les évangiles. Mais dans ce genre de phénomène intérieur et un petit peu mystique, on va dire, la paix peut être effectivement un critère, mais il n'est pas absolu. Il y a des contrefaçons de la paix, qui sont le quiétisme, le bien-être, enfin que sais-je, vous voyez ce que je veux dire. La recherche du confort, ça je ne fais pas, c'est trop dur. Et on croit que c'est la paix, mais ce n'est pas la paix. Donc, c'est une paix un peu lumineuse, mais elle peut être obscure aussi. Vous allez me dire merci pour ma réponse.
0: Merci.
1: Et surtout, elle établit dans l'unité intérieure, elle structure intérieurement. On sent que c'est intérieur tout en étant transcendant. Vous voyez, c'est un petit peu compliqué. Et en plus, il y a une espèce d'évidence, de certitude, mais alors certaine. Le reste du monde vous dirait que c'est faux, que vous n'arriveriez pas à le croire.
0: Vous êtes accompagné par quelqu'un ?
1: Bien sûr. Au début de mon chemin, j'étais effectivement accompagnée. Tout ça se passait à Paris. Oui, j'ai été accompagnée par un père, par des sœurs. Puis, quand je suis arrivée dans cet ermitage très particulier, oui, j'ai été accompagnée, et même très bien accompagnée, par un père chartreux.
0: Ça, c'est important, oui, d'être accompagné. On n'est pas ermite tout seul, finalement, complètement seul.
1: Alors, on n'est pas ermite seul. Il y a Saint-Pierre d'Amiens qui dit même qu'il existe une sorte de délégation permanente de la communauté envers un de ses membres, qui est l'ermite. Effectivement, j'ai beaucoup réfléchi à ce problème de distance, parce que la vie religieuse, par exemple, elle est définie par la profession des vœux, mais aussi par la vie commune. Donc le solitaire, il s'exclut quelque part. Mmh. Mais en fait, par exemple, toujours le même, Saint-Pierre d'Amiens dit que l'ermite est une sorte de micro-église à lui tout seul, parce qu'il vit sous la conduite de l'Esprit-Saint.
0: Mais alors attendez, expliquez-moi, parce qu'il y a quelque chose que je ne comprends pas. Oui. Dans la tradition chrétienne, il est dit « tu aimeras Dieu de tout ton cœur et toute ta force » et tu aimeras ton prochain comme toi-même.
1: Absolument.
0: Et que c'est la même chose, les deux.
1: Là, c'est la même chose. Non, c'est aussi important que le premier, le second commandement.
0: Donc, que les deux sont excessivement importants, liés. Oui. Vous avez fait le choix, en tant qu'ermite, d'aimer Dieu de tout votre cœur, de lui donner tout.
1: Oui.
0: Mais vous vous êtes coupé du monde, vous êtes coupé des autres. Comment comprendre cela ?
1: Vaste question.
0: Alors, j'aime bien voir vos yeux qui brillent quand je vous pose ce type de question.
1: La première réponse, c'est que, effectivement, il y a eu une rencontre fulgurante avec Dieu, tout pour moi, c'est certain. Après, je me suis renseignée, et oui, j'adhère de tout mon cœur et de toute mon intelligence à un Dieu créateur, créateur de l'homme par amour. Donc, si je veux aimer mon prochain en vérité, selon l'amour divin, eh bien, il n'y a rien à faire. Il faut que je passe d'abord par l'amour de Dieu.
0: Oui, mais vous allez y passer toute votre vie. Et vous n'allez pas vous coltiner vos frères ou vos sœurs terrestres qui ne sont pas parfaits. Parce que ce qui est dur dans une communauté religieuse, moi j'ai reçu beaucoup de témoignages de sœurs, ce qui est dur souvent, c'est de supporter les sœurs avec lesquelles elles vivent. Oui. Dans un couple, moi je suis marié, il faut que je supporte ma femme, mes enfants, mes beaux-parents et toute la famille. C'est parfois très agréable et parfois plus compliqué. Vous êtes toute seule.
1: Alors, le deuxième aspect, c'est effectivement la prière continuelle. Parce que, honnêtement, le paraître, la relation de surface, ça ne suffit pas. Il y a le choix, effectivement, d'aimer les autres. Enfin, de toute façon, c'est un appel, c'est une vocation. Moi, le Seigneur ne m'a donné que ce choix-là. Je crois sincèrement que si j'avais dit « Ah ben non, merci, je préfère aller me marier », il ne m'aurait pas soutenue. À mon avis, ça serait passé très mal. Hein. Parce que la grâce, c'est à l'ermitage qu'elle m'attendait.
0: Et, quand vous dites la grâce, c'est quoi ? La grâce,
1: l'appel très précis. Il me soutient dans cette vocation et dans cet ermitage, mais je crois qu'il m'aurait vraiment laissé à moi-même si j'avais choisi de me marier.
0: Mais alors, on est libre ou on n'est pas libre ?
1: Bien sûr qu'on est libre. J'en parle justement aussi dans mon livre « La récit d'une ermite de montagne ». J'ai eu le témoignage d'une femme qui m'a dit un jour, justement, j'étais encore à Paris à mon travail, elle rentre dans mon bureau et elle me dit « Si un jour Dieu vous appelle, dites oui ». J'étais assise, heureusement, parce que je serais tombée de ma chaise. Enfin, je veux dire, je ne lui avais rien demandé, elle vient me dire ça. Ah ! Et elle m'a raconté qu'elle avait reçu l'appel à entrer dans un monastère et elle a dit non. Elle a dit, mais moi, je veux me marier, avoir des enfants, être quelqu'un dans la société d'aujourd'hui. Eh ben non, j'entrerai pas au monastère. Et en fait, elle m'a dit, mais j'ai eu tout ce que je voulais. Tout. Mais j'ai jamais été complètement heureuse. Pas comblée, quoi. Heureuse, mais pas à ce point-là. Et c'est vrai qu'elle avait quand même un air un petit peu aigri. Alors, je ne suis surtout pas en train de vous dire que la vie consacrée est plus importante que la vie de famille. C'est pas ça. On aurait pu aussi renverser l'histoire et dire « Je te demande de te marier avec telle personne. Ah ben non, je veux rentrer au monastère. » Et puis, la personne dit « Au monastère, j'ai jamais été heureuse. » Ça, je tiens vraiment à le dire. C'est pas... Bon, c'est
0: donc
1: pas,
0: il faut être en cohérence avec cet appel intérieur que l'on doit ressentir. Mais quand on en ressent, il y a tellement de gens qui... sentent pas qu'ils ont un appel particulier.
1: Oui, ben, peut-être faut-il qu'ils prennent plus de temps d'intériorité. Je crois effectivement que Dieu sait mieux que nous ce qui est bon pour nous, parce que lui, il nous connaît beaucoup mieux que nous-mêmes avec notre héritage familial, culturel, nos projections, nos blessures, que sais-je. Et puis, il connaît aussi l'avenir. il connaît aussi le monde extérieur. Nous, on n'a qu'une vision quand même très parcellaire, très limitée. Et si on lui fait confiance, au début, on est complètement désarçonné. Imaginez, moi, passer de la vie parisienne à cette villa.
0: À cette grotte-là dans laquelle nous sommes, oui.
1: Pendant 3-4 ans, ça a été... je me suis dit, mais je ne vais jamais y arriver. Et puis, je m'y suis mise pourtant vraiment de tout mon cœur. Et un jour, j'ai dit, mais Seigneur, c'est plus possible. Je suis épuisée, j'y arrive pas. J'y arrive plus. Et il m'a fait comprendre dans l'oraison, eh bien, écoute, là, tu vivais sur tes forces. Eh bien, à partir de maintenant, c'est moi qui vais être ta force. Et tu vas voir la différence.
0: Et ça, ce n'est pas des mots.
1: Non.
0: Vous l'avez vraiment ressenti, absolument, vécu, c'est ce qui vous a fait tenir depuis 25 ans ici.
1: Et voilà, oui, avec une toute petite santé.
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0: Sœur Catherine, nous poursuivons cette émission aujourd'hui dans votre ermitage, ici, dans cette belle région de montagne. On est discret, on ne va pas dire où vous êtes, parce que vous voulez rester ermite et tranquille, et pas envahi par les curieux et les visiteurs. Dans votre livre « Récit d'une ermite de montagne », vous écrivez ceci. « J'ai très peu d'importance. Ma vie est une petite vie cachée, sans ambition, dégagée de tous les paraîtres, de tous les rôles, postures et autres masques. Enfin libérée de l'obligation d'efficacité, de productivité, de compétence, de justifier mon existence. La pure gratuité. Être simplement parce que Dieu m'a donné d'être. Pas d'enjeu, uniquement la quête de Dieu en toute chose, dans la paix. » Alors même si vous écrivez « j'ai pas à justifier mon existence », vous le savez, il y a beaucoup de gens qui se disent « mais ça sert à quoi une ermite ?» Déjà, ça sert à quoi un moine ou une moniale ? Mais alors encore plus une ermite. Alors ça sert à quoi ? Vous servez à quoi, sœur Catherine ?
1: Alors, foncièrement, je sers effectivement à rien. Par contre, j'ai découvert qu'avec Dieu, eh bien, je pouvais tout. Je m'explique. Quand j'entre en oraison, eh bien, je me suis aperçue qu'il y a plusieurs façons d'y rentrer. Vous pouvez par exemple commencer par un chant à l'Esprit-Saint, offrande, enfin bon, des tas de choses. Et il y a en particulier aussi quelque chose que j'aime beaucoup pratiquer, qui est l'action de grâce. Seigneur, mon Dieu, vraiment, je te rends grâce parce que j'ai à peu près la santé, même si elle est petite, pour la beauté de ce lieu, et ainsi de suite, et ainsi de suite.
0: Traduction pour les non-initiés, action de grâce, ça veut dire remercier.
1: Oui, on peut dire ça comme ça. On peut dire ça comme ça.
0: C'est plus riche que remercier,
1: l'action de grâce. Oui, je pense que c'est plus riche. Et puis, ce dont je ne me suis pas aperçue, ce dont je n'étais pas consciente, c'est que c'est devenu un réflexe, l'action de grâce. Conclusion, quand je rencontre quelqu'un, eh bien maintenant, je suis spontanément dans l'action de grâce pour ce qu'est la personne et ce qu'elle est en Dieu et devant Dieu. Et du coup, il y a quelque chose qui se met en route, qui fait que je rencontre vraiment la personne en vérité. Vous me direz, bah oui, mais là, vous n'avez pas en rencontré beaucoup.
0: C'est ce que j'allais vous dire. Il n'y en a pas beaucoup qui viennent jusqu'ici.
1: Mais je ne vous cache pas qu'il y a aussi un aspect de regard sur notre société. Quand on voit la société, l'état dans lequel elle est, on se dit, enfin moi en tout cas, c'est ce que je me suis dit, je préfère avoir très peu de relations, mais toutes en Dieu, plutôt que le grand n'importe quoi avec un maximum de personnes et justifié par oh « bah oui, mais je sers à quelque chose puisque je travaille de façon rémunérée ». Moi, j'avoue que...
0: Sœur Catherine, on va vous dire que vous avez fui alors. Vous avez fui la société, vous avez fui le monde.
1: Il y a une part de fuite, oui. Il y a une part de fuite. Mais attention, c'est une fuite construite. Sur le coup, je n'ai pas compris pourquoi Dieu me demandait d'aller là comme ça. Mais en fait, je me suis aperçue que c'était très important. Parce que, regardez le problème de l'écologie. Eh bien, moi, j'ai retrouvé un équilibre tout à fait particulier qui, à mon sens, est beaucoup plus positif et fécond que le stress des personnes en ville. Je m'aperçois que je suis tout à fait inscrite dans tout le grand mouvement de retour à la nature et à l'écologie. Il y a même un journaliste qui m'a présenté comme pratiquant l'écologie intégrale. Je ne m'étais jamais vu sous cet angle, mais il n'a pas entièrement tort.
0: Bon, c'est-à-dire sobriété de vie, là, c'est le moins qu'on puisse dire. Vous, oui. C'est sobriété de vie, vous n'avez pas l'eau, vous n'avez pas l'électricité, vous allez à la source chercher votre eau, vous êtes entouré de végétation.
1: Je vis au rythme des cycles de la nature. J'ai un contact tout à fait particulier et privilégié avec les animaux. Les chamois, les loups, et ainsi de suite. Donc, enfin, sincèrement, Je crois au contraire que c'est complètement d'actualité et je pense que ce que j'ai fui, c'est un certain monde. Je n'ai pas fui l'autre, je n'ai pas non plus fui les difficultés parce qu'elles sont bien plus grandes ici, je peux vous l'assurer, mais j'ai fui tout ce qui est dérive du monde. Parce que je crois que le projet de Dieu sur l'humanité, sur le monde et sur la société, il est différent de ce qu'on voit se produire maintenant.
0: Mais sœur Catherine, dans la tradition chrétienne et catholique en particulier, on sait qu'il est important de faire pour les autres,
1: oui,
0: d'agir pour les autres, de oui, donner aux autres. Vous ici, vous ne faites rien pour les autres, apparemment. Alors, expliquez-moi.
1: Je vais essayer. Alors, la première chose, c'est la prière. Il faut avoir vérifié, il faut avoir pu vérifier que la prière est efficace. Alors, c'est là encore un vaste sujet. Je me permets de préciser que maintenant, je donne quelques enseignements et quelques retraites sur la prière, et c'est une question dont on peut parler pendant 3 jours. Donc là, je vais essayer de résumer. Mais si vraiment on est appelé à une vocation à la prière, on est de temps en temps exaucé de façon magistrale, comme signe que oui, c'est par là qu'il faut aller. Eh bien, quand vous avez prié et que la personne qui était condamnée guérit contre toute attente, bon, on peut toujours dire oui, mais non, la science peut être une rémission, ça serait passé. Bon, bref, toujours est-il que quand ça se produit 3 ou 4 fois, quand même vous vous dites la prière a une efficacité. C'est après que ça se complique un peu, parce que la prière aussi vise à transformer la personne. Donc on n'est pas toujours exaucé comme on le voudrait, je ne vous l'apprends pas. Tous les chrétiens font cette expérience.
0: Sinon ce serait de la magie, non ?
1: Ce serait de la magie.
0: Et puis pourquoi certaines prières sont exaucées et d'autres pas ?
1: Voilà. Donc c'est quand même assez complexe. Il y a aussi le projet de Dieu à long terme, mais la prière est toujours féconde. Ça, surtout si on est appelé à une vie de prière.
0: Même si elle ne va pas dans le sens de ce que vous demandez.
1: Absolument.
0: Elle est toujours féconde.
1: Parce que, ah oui, toujours, d'une manière ou d'une autre, quitte à vous transformer, parce que justement, soit vous ne vous demandez pas la bonne chose, soit vous devez plutôt entrer dans les vues de Dieu et de l'Esprit Saint pour vous y conformer et découvrir au fur et à mesure. Vous voyez, c'est vraiment... Il y a un moment donné, il y a vraiment un passage dans l'au-delà de l'humain et des demandes humaines, et vraiment entrer dans les vues de Dieu.

0: Dieu seul suffit.
1: Sœur Catherine, on a beaucoup parlé de prière hein, jusqu'à maintenant. C'est le cœur de votre vie, vous qui êtes ermite ici dans cette montagne, dans cette grotte dans laquelle nous sommes. Moi, j'aimerais savoir comment vous priez. Parce que vous avez ici la Bible, vous avez votre crucifix qui est derrière. Quand je suis arrivé, on est allé dans la petite chapelle ensemble. Nous avons prié ensemble, vous avez chanté. J'aimerais savoir comment vous priez dans votre quotidien. Vous continuez à réciter cette prière du cœur, comme on dit, la prière de Jésus, vous priez sans cesse, ou alors vous avez vraiment des temps de prière?
2: Alors, c'est une vaste question, parce que la prière, il y a un seul mot, mais ça recouvre énormément de réalités. Pour résumer, la prière, elle est relation à Dieu. Mais enfin, nous ne sommes pas des blocs de pierre, nous ne sommes pas monolithiques. La prière, ça recouvre aussi bien l'adoration eucharistique, suivie de la communion, les offices de l'Église. Alors je précise que moi, je ne dis pas, par exemple, toutes les petites heures. Je ne dis pas un office aussi développé que les moines. Je n'ai conservé, enfin l'Église, plus exactement, l'Église me demande de dire laude, vêpres, et moi j'ai rajouté complice. Mais l'essentiel de ma vie de prière est donc basé sur l'oraison silencieuse et plus particulièrement l'oraison carmélitaine. Mais j'y ai... Alors, pour revenir à votre question, est-ce que vous continuez à dire la prière du cœur? Très peu. Maintenant, ça a quasiment disparu. C'est plutôt de l'oraison silencieuse, plus toutes ces activités...
1: Quand vous dites oraison silencieuse, c'est quoi? C'est entrer dans le silence de la présence de Dieu qui est dans ce silence?
2: C'est tout simplement faire silence, se mettre en prière et puis s'offrir à Dieu et à son action. On peut invoquer l'Esprit-Saint, on peut commencer par de l'action de grâce. Et c'est un temps qui peut aller de 20 minutes à 3 heures, par exemple.
1: Mais sœur Catherine, tous ceux qui ont fait l'expérience de faire silence, comme vous dites, se sont rendus compte qu'ils pensaient sans arrêt, que ça pense sans arrêt. Comment vous faites silence?
2: Alors justement... Je vous signale à tout hasard que, alors récemment, ma vie a un petit peu changé. Je donne des enseignements et des retraites sur la prière. J'en ai donné une en milieu interreligieux à l'association À Ciel Ouvert sur justement ces pièges dans la vie spirituelle. J'ai donné ce séminaire, il a beaucoup plu à la présidente de l'association qui m'a demandé carrément d'être le rédacteur en chef de leur revue trimestrielle Source. Et on a fait un numéro spécial sur les pièges dans la vie spirituelle et j'y réponds. Bon voilà, dans ce numéro, le numéro 46. Et effectivement, c'est une vaste question. Parce qu'il y a plein de formes de prière. Si on se contente de demander des choses à Dieu... des choses précises, depuis ne pas rater son examen jusqu'à avoir une promotion au travail. En fait, il faut aussi savoir lui confier tout.
1: Mais
2: des angoisses profondes.
1: Là, vous ne me répondez plus par rapport au silence. Parce que si on est dans la demande, on n'est pas dans le silence. Si on est dans l'action de grâce, le remerciement, on n'est pas dans le silence.
2: Voilà.
1: Moi, c'est le silence qui m'intéresse.
2: Eh bien, pour entrer dans le silence, il faut que tout soit apaisé en vous. Si vous avez des questions que vous ne posez pas à Dieu... elles vont tournoyer en vous et vous n'aurez pas le silence. C'est pourquoi, pour entrer en silence, il faut d'abord régler toutes ces choses-là.
1: Et c'est possible de les régler une fois pour toutes?
2: Non, ça se remet sur le travail tous les jours.

0: avant d'entrer en oraison, des temps où justement vous pouvez confier à Dieu ces angoisses, vraiment les formuler, vraiment dire mais oh, Seigneur là ça va pas aller, ça va pas aller. Alors mais des choses aussi simples et concrètes que bah, j'ai plus d'argent ou alors je suis épuisé, je vais pas y arriver.
1: Ils annoncent l'orage. Voilà, qu'est-ce qui va se passer cette fois-ci pour moi, toi.
0: Mais il ne faut pas là se ronger avec ça. Il ne faut pas que ce soit un souci. Il faut aller à la prière avec ça, en le confiant, en le formulant à Dieu. Seigneur, je suis embêté. Qu'est-ce que je dois faire? Et là, est-ce que je dois attendre ou est-ce qu'au contraire, je dois agir? Voilà, toutes ces choses, il faut les dire. Ensuite, il faut laisser un espace où Dieu, lui, a peut-être des choses à dire. Le nombre de fois où il me dit « Attends, moi j'ai quelque chose à te dire parce que là, il y a un danger. Toi, tu n'as pas vu, tu t'occupes que de tes
1: petits affaires. » Je vais faire comme vous. Attendez. Comment il vous parle? Vous l'entendez? Vous l'entendez, vous, Dieu?
0: Alors, dans le silence. C'est-à-dire que d'un seul coup, j'entends quelque chose intérieur. Mais c'est ça le problème. Il faut avoir pratiqué très longtemps Dieu dans le silence pour sentir comment le silence change. On dit « C'est pas fini ». Autre chose à te dire.
1: Et c'est lui qui vous parle, là. Vous sentez que c'est lui qui vous parle.
0: Mais ça peut être mon ange gardien, je ne sais pas. Hein, j'ai pas
1: c'est pas qui est-ce
0: qui vous parle. Ah non, je ne sais pas qui c'est. Ça peut être l'Esprit Saint, ça peut être des tas de choses. Je ne sais pas. Là,
1: mais vous sentez que ce n'est pas une pensée à ce moment-là.
0: Ah oui, c'est clair. C'est une sorte de clarté. Une pensée, c'est tiens, je vais faire ça. Ou alors vous réfléchissez posément sur tel ou tel problème. Bon, c'est une pensée. Une clarté, c'est tout à fait autre chose. Je vais vous donner un exemple très précis. Une fois, à l'oraison, j'avais prévu de faire telle ou telle chose, mettons une lessive, et j'entends, eh ben non, il faut aller débroussailler telle partie de la montagne qui te fera un raccourci. Je dis, alors ça, comme clarté, c'est sûr que c'est pas de Dieu, c'est évident, c'est pas possible, parce que ça peut pas faire un raccourci, cet endroit-là, ça va faire un rallongement. Je veux dire, la carte IGN, elle est très nette. Cet endroit-là, c'est très long, ça va me rallonger, c'est une perte de temps totale, ça ne peut pas être de Dieu. Je me dis, tiens, c'est bizarre, parce que pourtant, ça ressemblait à une clarté. Bon. Et puis, donc, du coup, je ne m'en occupe pas, parce que ça paraissait aberrant. Et en fait, ça ne m'a pas lâché. Comme une sorte d'obsession.
1: Donc, ça revient. Quand c'est une clarté qui n'est pas une pensée de vous,
0: ça peut revenir. À moins que vraiment, vous ayez fait quelque chose qui déplaise profondément à Dieu, là, il vous laisse à votre sort. Mais bon.
1: Là, ça revient. Vous avez été débroussaillé?
0: Ben, j'ai fini par y aller, parce que ça ne me lâchait pas. J'ai dit, mais c'est absurde. Et puis, bon, j'y suis quand même allée, parce que vraiment, Et puis, je prends les outils, c'est compliqué quand même. Donc, bon, j'y vais. Eh bien, stupéfaction, c'était vraiment un raccourci. Alors là, je n'ai pas compris, parce que je me dis, mais alors la carte, elle est fausse. Et alors, du coup, je me suis précipitée à la chapelle, je me suis mise en oraison. Et l'explication, je l'ai eue, c'était que cette carte a été tracée à l'époque où on ne arpentait plus la montagne à pied, mais en avion. Et la perspective de la photo prise par avion agrandissait totalement la carte.
1: Donc Dieu qui voit de haut connaissait mieux les chemins que l'IGN.
0: Donc voilà, en fait Dieu sait les choses mieux que nous. Donc même si ça paraît curieux, si vraiment on croit que c'est de Dieu, c'est bien de le faire.

Sœur Catherine, qu'est-ce qui vous fait tenir? Parce que ça fait 25 ans que vous êtes ici, ermite. Sincèrement, moi je suis venu vous voir aujourd'hui, fait beau, la vue est magnifique. Mais j'imagine ici en hiver, ça doit être dur quand il y a...

0: des orages. Ça fait 25 ans que vous êtes ermite ici, là, dans cette petite grotte. Mais qu'est-ce qui vous fait tenir ?
1: Eh bien, c'est cette communion profonde au Christ et à son acte rédempteur, en fait. C'est pas dans la facilité qui nous a sauvés. C'est dans une communion profonde, justement, avec ses souffrances. Et puis, j'ai peut-être une sensibilité particulière à la souffrance du monde, justement.
0: Mais ça veut dire quoi ? Ça veut dire qu'il faut souffrir ?
1: Non, il ne faut pas souffrir.
0: Il y a plein de gens qui ne comprennent pas ce côté très doloriste du christianisme et de la souffrance. Il faut être ascète pour être proche de Dieu ? Vous êtes une ascète pour être proche de Dieu ?
1: Bah, vous voyez, de tempérament, je ne suis pas ascète.
0: Pas de tempérament, mais bon, moi je vois la petite planche qui est à côté où vous dormez ici, c'est plutôt ascétique.
1: Oui, enfin, là, j'y ai dormi. Hein, ouais. Là, je dors.
0: Vous dormez plus dans votre cabane maintenant, mais vous avez dormi ici longtemps, des nuits. Il faut souffrir ?
1: Non, c'est pas ça. Il y a peut-être eu des dérives doloristes dans l'Église. C'est pas le danger qui menace les chrétiens d'aujourd'hui. Je crois qu'il faut comprendre la passion du Christ comme le fait que l'amour de Dieu est infiniment plus grand encore que les épreuves les plus terribles, comme les fausses accusations, être condamné à mort, lâché par tous ses proches, torturé, et puis finalement être mis au tombeau dans l'abandon général. Donc bon, le Christ a traversé tout ça par amour, pour pouvoir être présent auprès de tous ceux qui vivront des choses identiques et qui n'arrivent pas à l'assumer. En fait, c'était le dernier domaine, la passion du Christ, dans lequel, Dieu n'était pas présent. On pouvait trouver Dieu dans les études, dans l'amour, en famille, dans la beauté du paysage. Quand c'est facile, on n'a pas de problème avec Dieu. Mais c'est quand c'est difficile. Et en fait, c'est ça que le Christ est venu régler. Et donc, c'est ça qu'il est venu amener.
0: Il n'est pas venu régler, vous dites-il. Il est venu régler. Non, la souffrance, il y en a toujours.
1: Oui.
0: Mais il est venu dire que même s'il y a de la souffrance, Dieu est là. C'est comme ça qu'il faut l'entendre.
1: Parce que vous dites
0: régler, quand on dit il a sauvé le monde, quand on regarde le monde avec les guerres, avec la souffrance, il n'a pas réglé les problèmes.
1: Il est venu offrir le salut. Maintenant, l'homme saisit ou non ce salut. Ce que je veux dire, moi je comprends les choses différemment, je veux dire il est venu régler ce problème en mettant l'amour de Dieu. Il a traversé ça par amour pour nous. Concrètement, cet amour divin qui est capable de triompher de la souffrance extrême, de l'injustice humaine, de l'abandon et de la mort, parce qu'il est quand même un peu ressuscité, je crois, eh bien, ça signifie que l'amour de Dieu triomphe quand même de tout ça. Toutes ces horreurs n'ont pas le dernier mot, et lorsque nous allons à la messe, nous recevons cet amour divin qui est donc capable de nous faire triompher de toutes nos épreuves. Et ça, c'est extraordinaire, et je trouve que plus personne ne le comprend. Et c'est ça que je voudrais dire, c'est que moi, dans mon ermitage, avec ma toute petite santé, eh bien, portée et habitée concrètement par l'amour divin, c'est difficile évidemment, mais ça se vit. Ça ne veut pas dire « souffrons mes frères », ça veut dire aller à la source de l'amour divin qui est l'Eucharistie, qui est l'oraison, c'est-à-dire, qu'est-ce que je fais de l'Eucharistie que j'ai reçu ? Moi, personnellement, qu'est-ce que j'en fais ? Je le découvre dans l'oraison. Et à ce moment-là, je peux tout traverser. Je peux aussi aller vers les vrais drames que peut-être je ne pourrais pas supporter. C'est pas facile de s'occuper des migrants ou des SDF. C'est terrible, il faut être quand même très, très solide intérieurement. Eh bien, si vous êtes vraiment habité par cet amour, si vous ne donnez pas que votre petit amour humain, vous pouvez assumer tout ça et faire des miracles et des merveilles.
0: Alors, Sœur Catherine, je sais que vous êtes engagée dans le dialogue interreligieux aujourd'hui. Oui. Sur la Terre, il y a 1 milliard de chrétiens dont vous faites partie, et puis il y a 6 milliards de personnes qui ne sont pas chrétiennes, qui n'ont peut-être jamais entendu parler du Christ, qui croient en Dieu, pour beaucoup, d'une autre religion, qui... peut-être pour certains, ont expérimenté cette grâce d'amour que vous avez expérimentée. Donc comment vous comprenez que sur cette terre, il y a autant de différentes religions qui font dire aussi à beaucoup de gens on est perdu, il y a trop de religions, s'il y avait un Dieu, il n'y aurait qu'une religion. Comment vous répondez à ça, vous, l'ermite catholique ?
1: J'ai commencé assez pur et dur, effectivement. Moi, quand j'ai découvert le Christ, ce torrent d'amour, vraiment, pour moi, il y avait une seule voix, c'était lui, c'était clair, évident, lumineux. Et puis, au bout d'un moment, on se rend compte effectivement que de toute façon, c'est dans notre foi, il a créé tous les hommes par amour. Bon, déjà, ça doit changer notre regard. Aujourd'hui, beaucoup trop, on regarde les autres croyants, les athées ou les pratiquants d'autres sagesses comme des personnes qui sont d'abord dans l'erreur. Là, il y a vraiment un problème. Il faut d'abord les regarder comme des personnes créées par Dieu. Donc,
0: et aimées de Dieu.
1: Et aimées de Dieu.
0: Inconditionnellement.
1: Alors, inconditionnellement, il y aurait beaucoup à dire là-dessus. Il nous a créés par amour, mais enfin, il y a des fois où il nous préfère autrement, quand même, qu'avec le comportement qu'on a. Donc, bon, inconditionnellement, ça ne veut pas dire qu'il approuve tout ce qu'on fait et tout ce qu'on pense.
0: Mais cette vague d'amour que vous avez expérimentée vous-même, elle est pour tous les hommes, ou pas?
1: Je pense qu'effectivement, Dieu aimerait donner cet amour à tous les hommes. C'est vrai aussi que les hommes, des fois, l'enjeu d'une vie, sont beaucoup plus humbles que ce que l'on imagine. Il n'est pas forcément toujours temps de donner cet amour. Des fois, il y a des personnes qui ont besoin de construire plus humblement leur vie. Ça viendra en son temps. Je crois qu'il est vraiment... Je crois sincèrement que le christianisme... Enfin, moi, il me comble pleinement et j'y trouve la réponse à tout.
0: Vous, il n'y a aucun doute, mais il y a 6 milliards de personnes qui ne sont pas chrétiennes.
1: Voilà. En
0: alors,
1: fait,
0: eux, qu'est-ce
1: qu'ils deviennent ? C'est très intéressant de commencer par ne pas leur imposer ce qu'on a compris, soit, mais d'essayer de les comprendre, de les connaître et de voir vraiment ce qu'ils croient. Ça remet beaucoup de préjugés inconscients en cause. On ne s'imagine pas le nombre de préjugés qu'on peut avoir. Et je pense que c'est un chemin qui est vraiment nécessaire de faire parce qu'il nous apprend quelque chose sur l'humanité. De voir, par exemple, je pense au Tibet ou au Japon où le bouddhisme se sont installés, c'est extrêmement intéressant de voir les différences culturelles, les différences de façon de se positionner vis-à-vis de Dieu ou de non-Dieu. Et... justement, ça aussi, ça apprend beaucoup le silence, parce qu'on fait taire tous les a priori et on s'aperçoit qu'ils ont été dotés de beaucoup de choses que l'on croyait être notre exclusivité. Et ça, vraiment, c'est intéressant.
0: Sœur Catherine, qu'est-ce que c'est que le bonheur pour vous? Parce qu'aujourd'hui, tout le monde recherche le bonheur de manière bien différente. Pour vous, ermite, depuis 25 ans dans cette grotte, qu'est-ce que c'est que le bonheur?
1: Effectivement, là aussi, c'est un mot pour plusieurs réalités. Pour beaucoup de personnes, le bonheur, ce sont des plaisirs, du bien-être, des joies, peut-être même très profondes. Bon, est-ce que ça fait un bonheur? Moi, je sais que pour moi, le bonheur, si vraiment c'est du bonheur avec un grand B, ça ne peut être que quelque chose... De profond et de durable au point d'être éternel. Donc, vraiment, clairement pour moi, le bonheur, c'est la Sainte Trinité. C'est vraiment la vie intime de Dieu, Père, Fils et Esprit Saint qui veut habiter en nous et qui le réalise, aussi incroyable que ça puisse paraître, et qui, justement, même dans les moments les plus épouvantables, eh bien, est là, comme un fond permanent qui permet, justement, de tout traverser.
0: Et ça, vous l'avez expérimenté, c'est-à-dire dans des moments peut-être de désespoir, vous avez peut-être connu ça, ou de ras-le-bol, non, dans votre ermitage.
1: Désespoir, non, j'en ai jamais connu.
0: Mais grosse fatigue, désir de partir.
1: Jamais. Par contre, c'était drôlement bienvenu quand on m'a proposé effectivement de donner des prières et des enseignements, parce que vraiment, c'était... bon, c'est aussi en même temps du repos pour moi. Désespoir, non. J'en profite pour dire d'ailleurs qu'il y a une erreur d'imprimerie là sur en quatrième de couverture. Il n'y a jamais eu de désespoir, mais c'est pas le bon texte qui a été imprimé. Comment dirais-je? Oui, j'ai vraiment expérimenté la Sainte Trinité et en ce qu'elle être établie dans ce merveilleux échange d'amour permet d'abord d'avoir un amour surabondant, parce que le nôtre, il est limité, hein. Effectivement, on peut avoir du ras-le-bol ou je ne sais quoi. Et là, si vraiment, vraiment, vraiment, vous avez cherché à répondre avec droiture à votre appel de vie, à votre vocation personnelle, que vous avez vraiment cherché à obéir au Christ quand il dit de ne pas se mettre en colère et ainsi de suite, de ne pas insulter le prochain, que sais-je, enfin bon, tout ce qui peut arriver, eh bien, il est présent justement au moment où vous, ben, il n'y a plus de force en vous pour aimer le prochain parce que vraiment, il vous a insulté gravement ou je ne sais quoi. Eh bien là, vraiment, Dieu est là et il prolonge votre action. C'est extraordinaire. Pour moi, c'est la Sainte Trinité, le bonheur.
0: Merci beaucoup, Sœur Catherine. Vraiment, merci pour votre accueil. J'avoue que je crois que je n'ai jamais eu un lieu d'interview aussi exceptionnel que celui-ci, dans cette petite grotte, avec cette vue. Donc merci de votre accueil, de m'avoir permis de venir dans votre ermitage. Je recommande vraiment votre livre « Récit d'une ermite de montagne » que vous avez publié aux éditions Le Relier. Les gens sauront beaucoup de choses, un, sur la spiritualité, dont nous avons beaucoup parlé ensemble, mais aussi sur la vie quotidienne, parce que je suis sûr que plein de gens vont se dire « Oh, il n'a pas donné assez de détails, hein, de questions autour de votre vie quotidienne. » Eh bien, tout est dans ce livre. Les gens sauront plus comment vit une ermite. Merci beaucoup de votre accueil.
1: Merci pour le temps que vous m'avez consacré et puis pour la pertinence de vos questions.
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0: Bienvenue en Moselle. Le casting de ce radioguidage peut surprendre. Deux saints papes, Léon XIV-5, autrement dit Léon IX, né en Moselle. Les Mosellans l'affirment, mais les Alsaciens revendiquent eux aussi sa sainte paternité. Jean-Paul II, venu à Metz le 10 octobre 1988, est également au casting. Quant au Saint-Père, il sera messin le 28 septembre 2026. Deux papes à Metz, en moins de 40 ans, il n'existe pas d'équivalent dans le monde, hors des capitales et des villes de pèlerinage. Enfin, nous évoquerons un père de l'Europe, Robert Schumann, qui est vécu aux portes de Metz. Débutons ce radioguidage mosellan dans le sud-est du département, au pays de Sarrebourg.
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3: Préparez-vous à prendre la sortie 44 à droite et prenez la N4 direction Salzbourg. Après 250 mètres, tournez à droite et prenez la D38 direction Labo.
0: Le fil rouge de ce radioguidage, c'est le pape Léon XIV. Et le pape Léon XIV me mène à Dabo, au bout du département de la Moselle, où je retrouve Éric Weber. Vous êtes le maire de Dabo depuis 2020. Êtes-vous, Éric, daboisien, puisqu'on dit les daboisiennes et les daboisiens?
4: Oui, bonjour. Alors, je suis effectivement daboisien. Pure souche, comme on dit. Je suis né ici et puis très heureux d'y vivre. Et puis je pense que j'y vivrai toujours.
0: Nous sommes ici dans le massif des Vosges mosellans. Dabo, on n'est pas très loin de Sarrebourg. On est entre Sarrebourg, Salzbourg, ça c'est le département de la Moselle, et Saverne dans le Bas, c'est très proche aussi. C'est une ville?
4: Oui, 2400
0: habitants.
4: Une ville un peu particulière, puisque nous avons quatre villages qui composent notre commune, ce qui, je le dis souvent, fait de nous presque une petite intercommunalité, mais en tout cas une commune au sein de la communauté des communes du pays de Salzbourg.
0: Et les daboisiens, on les surnomme, paraît-il, les renards?
4: Ah oui, tout à fait. Alors, le village de Dabo, on dit que les daboisiens sont des renards. Par contre, les autres villages ont un autre animal comme symbole.
0: Et celui qui me mène jusqu'à Dabo, en lien avec le pape Léon XIV, sa statue est à quelques mètres de l'endroit où nous enregistrons ce radioguidage, Éric Weber.
4: Oui, alors là, vous voyez effectivement la statue du pape Léon IX. Donc on y voit qu'il est né ici à Dabo le 21 juin 1002. Ah, et nous avons cette fierté, effectivement, d'avoir ce pape qui est né ici.
0: Alors, on est 1000 ans avant Léon XIV, donc ce pape Léon IX, Saint Léon IX. Alors, à la fois, nous avons dans notre champ visuel, ici sur cette place, dans cette ville montante, hein, vers le rocher de Dabo. De mon œil droit, je vois le pape Léon IX, et de mon œil gauche, je vois le rocher.
4: C'est donc ici que se trouvait le château fort de l'époque, là où est né le futur pape Léon IX. Alors, château fort qui par la suite, avait été démolir par Louis XIV. Et un curé avait fait reconstruire une chapelle dans les années 1800. Et donc, c'est cette chapelle que vous voyez là, trôner fièrement sur le piton rocheux qui est notre rocher de Dabo.
0: Léon IX, Saint Léon IX, qui est un saint disputé ici dans la région.
4: Oui, c'est un saint disputé. Alors, je dis qu'il est né à Dabo, mais on sait bien qu'on se le dispute un petit peu, mais alors très gentiment avec la belle commune d'Eguisheim dans le Haut-Rhin. Alors, on sait de manière certaine qu'il y a un lien entre les deux communes, quoi qu'il arrive. On sait que la maman de Brunon, c'est comme ça qu'il s'appelait avant de devenir pape, et daboisienne, et d'ici. Alors, est-ce qu'il est né ici ou à Eguisheim? À la limite, peu importe. En tout cas, c'est toujours un plaisir de pouvoir partager effectivement nos deux noms de collectivité pour parler du pape.
0: Je vous laisse peut-être, monsieur le maire, lire la plaque qui est sous cette statue.
4: On voit effectivement le pape
0: avec sa crosse,
4: oui,
0: qui n'est pas une croix de Lorraine, mais ça ressemble un peu, mais c'est pas une croix de Lorraine.
4: Ça n'est pas la croix de Lorraine, mais vous allez retrouver effectivement cette croix en haut lorsque vous serez sur le site du rocher, si vous montez. Ici est né le 21 juin 1002 le grand pape lorrain Saint Léon IX, fils de la comtesse Elvige de Dabo et du comte Hugues IV, évêque de Toul, donc de 1026 à 1048, et donc pape de 1048 à 1054. Et donc voilà, on a noté en souvenir du millénaire de sa naissance les habitants de Dabo. Ça a été une grande fête ici à Dabo. On va dire tous les daboisiens ont vraiment participé à cette grande fête. Il y a eu des grands spectacles. Les gens se sont habillés, se sont reconstitués dans les habits comme à l'époque.
0: Alors, si je vais à Eguisheim, il y aura une statue également du pape Saint Léon IX. Et sur la plaque, on pourra lire « Ici est né le 21 juin 1002, le grand pape alsacien
4: ». C'est tout à fait ça. C'est comme ça que ce sera noté. Et c'est ce qui va donner cette singularité à nos deux communes. On se taquine un petit petit peu autour de ça, mais c'est toujours un très grand plaisir de pouvoir échanger avec Egisheim.
0: Vous êtes penché un peu sur l'action de ce pape, s'il a été sanctifié. C'était un pape, déjà, alors c'est intéressant, puisqu'il y a une dimension européenne dans la venue du pape Léon XIV à Metz, et c'était un pape, on peut déjà dire, 1000 ans avant, c'était déjà un pape européen, finalement, ce Saint Léon IX.
4: Ça a été un pape européen, on l'a même appelé le pape voyageur, hein, parce qu'il s'est beaucoup baladé sur les différents pays, que ce soit en Italie, en France, en Allemagne et autres. Et puis bon, ça a été un grand pape réformateur aussi, hein. Il a été connu pour ça. Alors même si effectivement ça a été que de 1048 à 1054, il a même encore vécu le début du grand schisme, hein, entre Orient et Occident. Mais ça a été un grand réformateur. Donc il a notamment travaillé contre la simonie, hein, l'achat des postes cléricaux. Il a fait de grandes choses malgré effectivement sa durée relativement courte, j'ai envie de dire.
0: Il a également œuvré contre le mariage et le concubinage des prêtres pour que les évêques soient nommés selon leur qualité plutôt que pour leur influence politique.
4: C'est exactement
0: ça. Ça magouillait déjà pas mal à l'époque.
4: Ah ben voilà, totalement. Donc c'est cette fameuse simonie, hein. Ça permet d'assainir un petit peu le fonctionnement de Rome et de l'Église en général.
0: Et il est mort à Rome, Léon IX, et il a été canonisé en 1087.
4: Et c'est vrai que souvent, lorsque les gens viennent à Dabo, ils savent qu'il y a ce fameux rocher, ils savent qu'il y a la chapelle, mais à la base, ils ne font pas forcément le lien avec la papauté. Et c'est là qu'on fait des visites guidées, c'est là qu'on leur explique, et là, c'est là qu'ils font le lien et qu'ils disent, oh ben finalement, c'est assez fou, finalement, de se dire qu'ici, à Dabo, on avait un pape.
0: Lorsque le pape actuel a choisi son nom de pape, j'imagine que ça a tilté fortement pour vous, le maire Éric Weber, et vous êtes dit, mais nous avons notre pape Léon XIV-5.
4: C'est ça. Lorsque la fumée blanche est sortie, on s'est tous appelés entre les élus et on s'est dit, tu as entendu, il va s'appeler Léon. Donc forcément, on a fait le lien en se disant, bah, quelque part, il a pris notre Léon aussi en référence, parce que finalement, ça a quand même une certaine symbolique, hein, lorsque le pape choisit finalement son nom. Pour nous, c'était une belle élection de pape, du coup.
0: Le maire de Dabo que vous êtes, Éric Weber, caresse-t-il, prie-t-il, puisque l'église est là, on peut faire un vœu aussi peut-être dans la chapelle, en haut du rocher, pour un jour, qui sait, l'accueillir, Léon IX plus 5.
4: Ah ben, ce serait vraiment un très grand honneur de pouvoir l'accueillir. Je me suis même dit, mais finalement, si déjà il vient à Metz, ça pourrait être intéressant, et même très très bien qu'il puisse faire un petit saut par Dabo pour aller rencontrer finalement le lieu où est né un aïeul. Voilà.
0: Entre guillemets, la gueule. Il faut faire passer le message. Merci beaucoup de m'avoir accueilli dans votre commune.
4: Merci à vous pour votre passage chez nous.
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0: Avant de quitter Dabo, il faut quand même monter en haut de ce fameux rocher qui culmine à 664 mètres. Et je vais prendre un billet. Je suis au pied du rocher. Bonjour.
2: Bonjour, monsieur.
0: Vous m'offrez la chapelle et la tour.
2: Elle a une soixantaine de marches et il y en a 101 dans la tour.
0: Donc 160 et quelques.
2: Voilà, c'est cela.
0: Merci beaucoup. Je vous dois
2: 2 euros, s'il vous plaît.
0: 2 euros.
2: Et je vous donne un petit dépliant également.
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3: Après 300 mètres, tournez à droite et prenez la N3 direction Longeville-les-Metz. Votre destination se trouve à gauche.
0: Après avoir fait le lien entre Léon IX et Léon XIV à Dabo, avant le lien entre Jean-Paul II et Léon XIV à la cathédrale Saint-Étienne à Metz, un autre lien entre Léon XIV et Robert Schuman, le père de l'Europe. Et c'est peut-être, Denis Chamin, vous qui êtes chancelier de l'Association des Amis de Saint-Nicolas-des-Lorrains à Rome et président de l'Académie nationale de Metz. Et c'est peut-être Robert Schumann qui fait venir le pape Léon XIV jusqu'à Metz.
6: Je crois que c'est bien le but, parce que alors j'ai eu une chance insigne, c'est celle d'être reçu par le Saint-Père au Palais apostolique le 5 janvier dernier. Nous étions 10 délégations conduites par l'évêque de Metz. Comme il se doit, l'évêque a été évidemment le premier présenté au Saint-Père, et j'ai assisté là à un échange entre les deux, entre le pape et notre évêque. Et notre évêque a rappelé d'abord que Metz et la Moselle étaient une terre de souffrance, 3 guerres, 2 annexions, mais aussi une terre où on est capable de s'entendre avec le voisin qui était hier l'ennemi. Et évidemment, qui est-ce qui personnifie totalement cette démarche? C'est Robert Schumann. Et donc il a très très clairement parlé et de Robert Schumann, mais aussi de Konrad Adenauer et de Gasperi, qui sont représentés ici à Sichazel. À côté.
0: Konrad Adenauer, c'est l'artisan côté allemand.
6: Eh oui, ce geste inouï, 5 ans après la guerre, d'avoir tendu la main à nos voisins allemands, le doigt à Robert Schumann, s'il y a un miracle, c'est évidemment celui-là, c'est celui de l'Europe, et c'est ce qui nous a permis jusqu'à aujourd'hui de vivre en paix avec nos voisins et sur l'ensemble du continent. Hélas, depuis 2022, ce n'est plus tout à fait le cas. J'espère que Robert Schumann, et par son intercession, ce continent retrouvera la paix. En tout cas, c'est ce que le message que souhaite délivrer, je crois, le Saint-Père en venant à Metz.
0: Je me demandais si pour vous, Denis Chamin, rencontrer les papes, puisque vous avez rencontré aussi donc, le pape Jean-Paul II, est-ce un peu comme pour d'autres, rencontrer Beyoncé ou Mbappé?
6: Mais pourquoi pas? Écoutez, chacun a son monde et son monde culturel et son environnement et son hôtel. Moi, il faut dire que évidemment, j'y suis plus, peut-être plus sensible que d'autres. C'est mon histoire personnelle, c'est mon attachement à l'Église. Et ce sont des grands moments. Puis c'est aussi l'histoire. Si je m'occupe de Saint Nicolas des Lorrains, c'est aussi parce que c'est une tranche d'histoire de notre région.
0: On pourrait rêver, mais je pense que ce sera difficile, voir arriver le pape Léon XIV ici, sur les hauteurs de Sichazel, puisque nous sommes à quelques minutes de Metz, un village vigneron, Nous sommes très exactement entre la demeure de Robert Schumann et la dernière demeure de Robert Schumann, juste en face, sa tombe, dans cette chapelle Saint-Quentin.
6: Il avait été évoqué, effectivement, que le pape vienne ici sur
0: là où nous sommes, peut-être.
6: Sur la tombe de Robert Schumann. Et puis, très rapidement, sont apparues des considérations de sécurité. Je crois que très rapidement, l'idée a été abandonnée au profit d'une célébration liturgique à la cathédrale.
0: Un miracle ne suffirait pas.
6: Non, ça a été rapidement écarté.
0: Mais en revanche, toutes celles et ceux qui nous écoutent peuvent venir découvrir la maison de Robert Schumann et puis se recueillir devant sa tombe. Et c'est une visite importante quand on vient à Metz et en Moselle.
6: C'est un lieu un peu mythique pour nous. Et moi, j'ai vécu cette aventure dans des fonctions antérieures au département de la Moselle, sous l'autorité de Philippe Leroy. Nous avons,
0: le président à l'époque,
6: conquis ce lieu étape par étape, tranche par tranche. On a commencé par les jardins. Comment mieux commencer la reconquête de ce site que sinon par la réalisation d'un jardin qui est absolument magnifique aujourd'hui. Donc ça fait plus de 20 ans maintenant qu'il est en plein développement. La maison où il vécut, où il mourut d'ailleurs.
0: Il mourut dans son lit.
6: Totalement.
0: Et quand on visite la maison et qu'on voit son lit, bon, clairement, ce n'est pas un king size.
6: Ça s'est passé là.
0: Petit lit.
6: Authentiquement, c'est son lit. Et il est bien mort là. J'ai eu la chance de bénéficier des conseils et des orientations de Jean-Marie Pelt.
0: Très proche de Robert Schumann.
6: Très proche, son dernier collaborateur sur les dernières années de sa vie. Avec lui, on a patiemment reconstitué, pièce par pièce, la maison telle qu'elle était au moment de son décès en 1963. Et puis ensuite, on a créé le musée à côté, avec un bâtiment moderne, dans un espace d'ailleurs pas énorme, mais qui permet effectivement de raconter l'histoire de Schumann, mais aussi de l'épopée de la construction européenne. Et puis, on a aménagé l'église en face, qui est sa dernière demeure, avec la réalisation d'un mobilier liturgique que je vous invite à découvrir, qui est réalisé par un artiste mosellan, Arcabas, qui aurait 100 ans cette année, et puis quelques éléments tout à fait singuliers, comme les quatre personnages, les quatre...
0: quatre statues.
6: Qui nous ont été offerts par la Fédération de Russie, à un moment où la Russie tendait la main à l'Europe. Voilà, donc c'est...
0: Donc, qui sont-ils les quatre, rappelez-nous.
6: Alcide et Gasperi, Konrad Adenauer, Jean Monnet et Robert Schuman.
0: Quatre pères de l'Europe.
6: Oui, alors, après la qualification de pères. En tout cas, ce sont quatre personnages qui ont contribué de façon tout à fait décisive. Et puis, il ne faut pas oublier l'église qui est à côté, chez les sœurs des servantes du cœur de Jésus, où il y a le prie-Dieu de Robert Schuman, puisque quand il était à Metz, et dans ses dernières années, il assistait à l'office tous les jours. Et donc, son prie-Dieu est dans l'église. Et donc, quand elle est ouverte, malheureusement, elle n'est pas toujours ouverte, nous invitions les visiteurs à faire le tour complet, les jardins, la maison, le musée, et puis la sépulture et l'église à côté. Voilà, donc c'est une visite que je conseille, évidemment. Et j'espère que la venue du pape à Metz va encore donner un écho supplémentaire pour inviter tous les voisins européens à venir nombreux à visiter cette propriété.
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0: Cette maison de Robert Schuman ici à Sichazelle, c'était une maison de vignerons, c'est ça? C'est un village de vignerons, c'est une maison de vignerons?
6: Si vous voulez, Robert Schuman était avocat à Metz, on se situe après la Première Guerre mondiale. Il est installé son cabinet avenue Foch à Metz et il cherche effectivement une maison pas loin de Metz où il puisse venir se reposer. C'était une maison au départ de week-end et de vacances.
0: C'est peut-être plus abordable à l'époque qu'aujourd'hui, les maisons dans ces communes autour de Metz.
6: Oui, c'est plus tout à fait, à mon avis, les mêmes tarifs, surtout que la propriété est quand même assez grande. Mais à l'époque, c'était une maison, en effet, de vigneron.
0: Sachant que alors, ce n'est pas la maison familiale de la famille Schuman, parce qu'il n'est pas né effectivement ici. Il est né à Luxembourg, à Klausen, allemand de naissance, Robert Schuman.
6: C'est compliqué parce que...
0: Ça a changé.
6: Il est né au Luxembourg d'un père français, mais devenu allemand par le biais de l'annexion, puisque c'était des paysans qui étaient à la frontière
0: française. 1886.
6: Tout à fait. Et sa maman était luxembourgeoise. Donc c'est un peu compliqué parce que...
0: Mais il avait déjà l'Europe pour lui.
6: Son père était français devenu allemand et sa mère était luxembourgeoise.
0: Européen de naissance.
6: Ah, il est totalement européen.
0: Et puis il y a son domicile parisien. Et quand je vais dire le nom de la rue, tout le monde connaît cette rue à Paris.
6: Je pense que vous faites allusion à son appartement rue de Verneuil et il habitait en face de la future maison à l'époque d'un certain Gainsbourg ou Gainsbard, qui se visite aujourd'hui. Je ne sais pas si...
0: Alors la maison de Serge Gainsbourg,
6: été.
0: Oui, c'est à visiter, bien sûr. Mais pas l'appartement de Robert Schuman.
6: Moi non plus, mais j'ai assisté à la pose de la plaque il y a quelques années sur l'immeuble.
0: Merci beaucoup, Denis Chamin.
6: Merci à vous.
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0: Comme annoncé en début de Radio Guidage, nous allons le terminer à la cathédrale Saint-Étienne à Metz. Et je retrouve à l'entrée Philippe Piégel, président de l'œuvre de la cathédrale. Nous allons parler, Philippe, des papes, d'un pape qui va venir, d'un pape qui est venu. Mais ce qui frappe quand on arrive devant la cathédrale et devant ce portail d'entrée, d'ailleurs, quel portail est-ce? Il y a le grand et puis il y a un portail aussi sur le côté.
8: Là, on est devant la façade et l'entrée du portail de la Vierge. L'autre est le grand portail ouest par lequel arrivera certainement le Saint-Père.
0: Ce qu'on peut lire donc à l'entrée ici, c'est « Bienvenue au pape Léon XIV ». Avec cette date à Metz, le 28 septembre 2026. Un tapis rouge sera déroulé pour le pape?
8: Même pas, il n'y a pas besoin d'un tapis rouge. Les marches sont très belles, c'est de la pierre antique. Et vous savez, le pape demande à ce que ce soit le plus simple possible. Il vient célébrer une messe à la cathédrale, comme d'autres personnalités de l'Église ont pu le faire, mais c'est tout.
0: Et nous sommes sur la place d'armes Jacques-François Blondel. Et le voisin d'en face de la cathédrale, c'est le maire.
8: Oui, c'est ça, on est juste en face. Cette très belle place accueille d'un côté la cathédrale et l'autre côté cette belle façade en pierre de Jaumont de l'hôtel de ville.
0: Tout à côté de la place Jean-Paul II, là où se trouve le marché couvert de Metz, bâti au XVIIIe siècle d'ailleurs pour devenir le palais épiscopal. Et puis finalement, ce projet-là n'a pas abouti. Baptisé Place Jean-Paul II, fin septembre 2006. Première impression déjà humaine en entrant, Philippe Piaget, dans la cathédrale. Ben, y a du monde.
8: Il y a énormément de monde. Vous savez que l'année dernière, 2025, on a terminé avec près de 900 000 visiteurs. Je pense que compte tenu de cette information de l'avenue du Pape, mais aussi de cette ville de Metz, qui prend vraiment beaucoup d'ampleur en termes d'accueil touristique. La ville est belle. Et donc là, vous voyez, à 7 heures de fin de matinée, la cathédrale est déjà bien, bien remplie. Il fait bon, en plus.
0: Oui, on vient chercher la fraîcheur. Alors, pas en séjour de canicule, j'imagine que ça a été le cas. Certains vont au cinéma, mais certains entrent dans la cathédrale.
8: Exactement, c'est ce qu'on avait dit. D'ailleurs, venez vous rafraîchir à la cathédrale. C'est tout à fait agréable de venir à ce moment-là.
0: On était ici. Alors, il faut boire, bien sûr. Mais même si on a très chaud et si on a soif, on ne boit pas à l'eau bénite. Hein.
8: Non, c'est mieux. Non.
0: Deux impressions en entrant. On se dit qu'à la fois, elle est très longue, la cathédrale Saint-Étienne. Bon, il y a peut-être des plus longues. Mais elle est aussi, et ça c'est certain, très haute.
8: C'est sa hauteur qui frappe. Mmh. On est à 41 mètres sous voûte. C'est ce qui fait une de ses particularités à cette cathédrale.
0: C'est l'une des plus hautes de France.
8: Plus haute de France avec Amiens et Beauvais, 41 mètres de haut.
0: Ensuite aussi, ce qui fait la richesse de la cathédrale Saint-Étienne à Metz, ce sont ses vitraux.
8: On a 6500 mètres carrés de surface vitrée dans cette cathédrale. C'est la plus lumineuse des cathédrales gothiques d'Europe.
0: Et l'histoire de ces vitraux se décline sur plusieurs siècles et même au XXIe siècle.
8: Et oui, on a une palette qui démarre au XIIIe siècle, derrière vous, des petites fenêtres du XIIIe siècle. Et on a cette palette XIIIe, XXIe siècle. Kim Suja, la coréenne, qui a été appelée pour les 800 ans de la cathédrale, a réalisé un vitrail du XXIe siècle.
0: Sachant que les plus célèbres, et de nombreux visiteurs entrent pour cela, ce sont les vitraux de Marc Chagall, et parfois, s'ils ne le savent pas, se trompent de vitraux.
8: Exactement, ils vont voir Villon, ils regardent ce magnifique vitrail de Villon, et repartent en disant «
0: J'ai vu
8: qu'ils sont beaux,
0: les vitraux de Chagall !» Mais vraiment, la notoriété est immense pour ceux de Chagall.
8: Je dirais qu'aujourd'hui, les gens viennent surtout pour la cathédrale. Ah oui. Mais quand ils sont à la cathédrale, la plupart demandent « Et où sont les vitraux de Chagall ?»
0: Philippe Piaget, vous vous souvenez de la visite du pape Jean-Paul II, c'était le 10 octobre 1988. C'était un peu la même période, c'était le 10 octobre pour Jean-Paul II et c'est le 28 septembre pour Léon XIV.
8: C'est ma première mission, j'étais embauché pour organiser en partie le voyage du pape Jean-Paul II. Je suis à la retraite, donc je termine avec le voyage de Léon XIV.
0: Et vous organisez donc l'arrivée de Léon XIV à Metz, pas tout seul.
8: Humblement, dans une toute petite partie, au milieu de dizaines et dizaines de personnes qui ont tous en charge des pôles particuliers. On va l'accueillir, nous en tout cas, à la cathédrale.
0: Et il est arrivé le matin, Jean-Paul II, à Metz.
8: Oui, il était venu pour la messe à 10h. La papa mobile est arrivée là. Et à l'époque, le maire de Metz s'appelait Jean-Marie Rauch. C'est Jean-Marie Rauch qui l'accueille. C'est le maire de la ville qui accueille le pape dans sa ville. Et sous le portail, il signe le livre d'or. Et il entre dans la cathédrale. Et là, juste sur le côté, vous voyez, il y a la chapelle de Notre-Dame-la-Ronde, qui est l'ancien cœur de l'église Notre-Dame-la-Ronde, eh bien le pape va s'agenouiller sur un prie-dieu et va s'abîmer en quelque sorte en prière. Et pendant plusieurs longues minutes, on est dans un silence.
0: Donc on le laisse seul.
8: Oui. Il est tout seul avec l'évêque,
0: Monseigneur Raffin, fraîchement nommé aussi, puisqu'il est lui-même.
8: Il est nommé en 87.
0: Le c'était son cadeau, finalement, en début
8: d'ordination.
0: D'ordination.
8: C'est ça, voilà, oui. Et tous les deux sont là, agenouillés. Il y a des photos magnifiques de ce moment-là. Et le pape, est, comme Jean-Paul II savait le faire, comme les papes aussi, mais lui avait cette intensité de prière. Et on le voit vraiment complètement fermé et complètement en prière. Et pendant de longues minutes, dans un silence vraiment extraordinaire.
0: Et à ce moment-là, l'église est pleine de...
8: Pleine à craquer.
0: Comme ce sera le cas pour Léon XIV.
8: Près de 2000 personnes, oui.
0: Donc en silence aussi.
8: En silence. Ah ben oui, il n'y a plus un bruit dans la cathédrale, plus personne ne bouge, plus personne ne dit rien, tout le monde prie, et on attend que le pape se relève et reparte vers la grande allée pour aller au trésor et se préparer.
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0: Alors c'est vous qui avez les clés, Philippe Piaget.
8: Et voilà, la clé du trésor. D'ouvrir la porte du trésor. Il y a trois points, comme l'assurance nous le réclame. Pourquoi un trésor ? Ce n'est pas un musée. Ça se visite, bien entendu, et l'œuvre de la cathédrale fait ses visites. Toutes ces vitrines-là permettent donc de conserver les objets et de les présenter aux touristes. Pourquoi trésor ? Parce que tous ces objets servent pour la liturgie. C'est pas un trésor avec une question vénale derrière. Souvent, les gens disent l'église est riche parce que vous avez des trésors. Ça coûte plus cher en gestion.
0: Et là, donc, on entre dans la
8: sacristie.
0: La sacristie
8: où le où l'évêque s'habille habituellement, lorsque l'évêque vient célébrer à la cathédrale de Metz. Le pape Jean-Paul II s'est préparé ici, et Léon XIV a certainement décidé de, ou on a décidé pour lui, de le préparer à cet endroit-là. C'est une pièce donc qui est très éclairée, qui est très agréable. C'est une boiserie du 18e.
0: Il y avait du monde dans cette salle lors de la venue de Jean-Paul II ?
8: Non, il n'y avait pas beaucoup de monde. Non. Et d'ailleurs, pour le pape Léon XIV, il y aura vraiment très très peu de monde qui pourront accéder à cet endroit-là, qui est vraiment le lieu où le pape va se préparer. Ça sera sur ce chapier.
0: Donc ça, c'est un chapier.
8: Un chapier, c'est un meuble dans lequel il y a plusieurs chapes, et notamment la plus précieuse, la chape dite de Charlemagne, qui est une pièce byzantine d'étoffe, qui est un ornement du XIIIe siècle, qui est magnifique.
0: Donc, si c'est du XIIIe siècle, elle n'est pas contemporaine de l'empereur.
8: Non, c'est un titre qu'on lui a donné. Le personnage le plus important autour de cette période-là était encore Charlemagne au IXe siècle, et donc on a décrété de l'appeler la chape dite de Charlemagne.
0: Si on remonte à la venue de Jean-Paul II, vous y étiez dans cette salle.
8: Eh bien oui, j'ai eu cette chance, puisque il fallait que quelqu'un soit là en cas où on a besoin de quelque chose d'urgence.
0: Ça, c'est une grande chance, c'est un privilège. Hein.
8: Que j'ai mesuré, en tout cas. Et puis, un autre privilège, vous savez que le pape, lorsqu'il arrive, il salue toutes les personnes qu'il rencontre. Et derrière lui, un collaborateur du Vatican remet un chapelet à chaque personne qu'il a salué, en mémoire de ce moment important de la rencontre avec le pape. Puis il s'avère que je n'ai pas eu de chapelet, parce qu'il n'y en avait peut-être plus, ou parce que la personne faisait autre chose, peu importe. Et le pape m'a dit, vous garderez ça, c'est la serviette qu'il a utilisée. On avait mis ici, dans ce petit coin, une petite table avec des fruits, de l'eau, pour que le pape puisse un petit peu se restaurer s'il en avait envie. Il a utilisé deux, trois petites choses et il m'a laissé ça en disant « vous garderez ça ». Et je ne savais pas qu'à l'époque, je garderais une serviette qui appartient aujourd'hui à un saint, puisque Jean-Paul II était sanctifié entre-temps. Et donc, c'est saint Jean-Paul II. Et donc, voilà, j'ai une relique de Jean-Paul II.
0: On peut dire que c'est une relique, effectivement. Et bien entendu, cette serviette, vous ne l'avez jamais lavée.
8: À jamais, non. Bien entendu, elle est précieusement conservée. Et comme on m'a posé la question, qu'est-ce que j'en ferai ? C'est déjà prévu.
0: Nous allons ressortir du trésor, Philippe. Quand les touristes, les visiteurs entrent dans la cathédrale Saint-Étienne, il y a d'abord la cathédrale elle-même, et puis on peut faire deux visites au sein de la cathédrale. Le trésor, quand il est ouvert, quand il est accessible. Et l'autre visite que ne manquent pas de faire les visiteurs, c'est la crypte. Elle fait l'objet de travaux conséquents.
8: Oui, puisqu'on réaménage complètement la visite. C'est un réaménagement muséographique. Et notamment, la pièce exceptionnelle qui est la chape de Charlemagne, ici au trésor, va descendre. Elle sera présentée de manière définitive
0: permanente
8: dans la crypte. Et on pourra, avec quelques horaires aménagés, parce que c'est un tissu très fragile qu'on ne peut pas laisser ouvert à la lumière constamment, mais on réalise une vitrine spécifique que l'État nous a demandé avec des détails très, très précis, luminosité, hygrométrie. C'est un tiroir qui sera vraiment climatisé et qui permettra de conserver dans les meilleures conditions ce tissu précieux du XIIIe siècle.
0: C'est ça, donc la chape dite de Charlemagne. Et on ne sait pas si Léon XIV la verra.
8: Il y a quand même très peu de chance, mais je suis là, j'ai la clé, s'il le demande en 5 minutes.
0: Léon XIV vous dit « Philippe
8: voilà. !» Eh bien, on l'ouvrira et on lui montrera.
0: Et c'est la fin de ce radioguidage mosellan, inspiré par deux saints papes, le Saint-Père et un Père de l'Europe. Nous vous avons emmené à la découverte de Dabo et de son rocher, de Robert Schumann à Sichazel, ainsi que de la cathédrale Saint-Étienne de Metz et de ses trésors. Un grand merci à Éric Weber, Denis Chamin et Philippe Piégel. Réalisation Thierry Georges.

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3: Bonjour, c'est toujours avec beaucoup de plaisir que je vous retrouve, c'est Oh Happy Day.

Réjouissez-vous et jubilez, car de nouveau, voici Happy Day, le programme musical où nous nous délectons semaine après semaine de différents aspects de la musique africaine-américaine. Et en ouverture, c'était très jazzistique, évidemment. C'était Sammy Davis Jr., un des plus grands hommes de spectacle des années 50-60. C'était le copain de Sinatra et de Dean Martin. Il faisait partie de ce qu'on a appelé le Rat Pack. Et ici, il interprétait I Got Plenty of Nothing. Peut-être que certains d'entre vous auront reconnu cet air qui est extrait d'un opéra, l'opéra Porgy and Bess du compositeur américain George Gershwin, interprété ici à sa manière très jazzistique, donc par l'un des plus populaires entertainers, Sammy Davis Jr. I Got Plenty of Nothing, je suis riche de rien, exprime à la fois le dénuement, le manque de ressources, mais aussi le sentiment que le bonheur ne consiste pas uniquement en possession et en richesse. Alors, Sammy Davis Jr. a enregistré ce thème dans un album entièrement consacré à Porgy and Bess, avec la chanteuse Carmen McRae pour les airs chantés par les personnages féminins de l'œuvre, en 1959, l'année même où Otto Preminger en donne une version filmée de ce Porgy and Bess avec Sidney Poitier et Dorothy Dandridge. Alors, de cet opéra qui est considéré, qui a été titré par Gershwin comme un folk opéra, c'est-à-dire c'est un opéra pour le peuple, qui dépeint un aspect de gens simples. C'est une communauté africaine-américaine dans la ville de Charleston, en Caroline. L'un des airs les plus célèbres de cette œuvre est certainement Summertime, d'ailleurs, qui ouvre quasiment l'œuvre. Il y a d'abord une petite introduction instrumentale, et tout de suite, nous abordons ce thème très connu de Summertime, qui a connu des centaines d'adaptations dans tous les styles, et même par la chanteuse rock en 1968, Janis Joplin, dans son album Cheap Thrills, qui en a donné une très très intéressante version. Mais pour rester dans le domaine africain-américain qui nous occupe dans Happy Day, voici une autre version originale, elle aussi, par le chanteur de soul Billy Stewart, qui était également pianiste et compositeur et qui enregistrait chez Chess à Chicago dans les années 60. Alors, de large corpulence, Billy Stewart avait été peu élégamment surnommé The Fat Boy, le garçon gras, rivalisant ainsi avec The Fat Man, qui était le surnom de Fats Domino. Voici Billy Stewart dans cette version de Summertime qui était un de ses plus gros succès et qu'il a gravé pour Chess en 1966. C'est une version assez échevelée. Billy Stewart.

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1: Une adaptation très personnelle et originale de ce Summertime, composé par George Gershwin et chanté ici par le chanteur Billy Stewart, qui allait disparaître tragiquement dans un accident de la route survenu en Caroline du Nord en 1970, le tuant avec trois membres de son orchestre. C'est une tragédie qui rappelle celle d'Otis Redding, 3 ans plus tôt, qui lui avait été tué dans un accident d'avion avec aussi quelques membres de son orchestre. Donc cette version de Summertime, gravée par Billy Stewart pour Chess en 1966, et qui était un grand succès pour lui, d'ailleurs le meilleur succès de sa carrière. Alors, Porgy and Bess, c'est donc cet opéra populaire, folk opéra, composé par George Gershwin, et dont la première a eu lieu à Boston d'abord, et puis à New York en 1935. Et c'est basé sur un roman de Du Bois et Ward, qui a été publié en 1925, donc 10 ans plus tôt, et qui était intitulé tout simplement Porgy. Gershwin en a fait Porgy and Bess, du nom des deux personnages principaux de cet opéra, de cette histoire. Alors, pour suivre après Billy Stewart, aussi un autre artiste plus ancien, celui-ci, et qui fait davantage partie du monde du jazz, et qui, par certains aspects, n'est pas très éloigné de Billy Stewart. Écoutez à l'instant, il s'agit de Cab Calloway. Chanteur, danseur, amuseur célèbre pour ses interprétations un peu farfelues dans les années 1930, où il a fait les beaux soirs du Cotton Club de Harlem. Cab Calloway a fait une longue carrière, de la fin des années 20 aux années 1980. On se souvient sans doute de son rôle dans le film de John Landis, Les Blues Brothers, en 1980. Et il profite par la suite de la popularité du film Cotton Club de Francis Ford Coppola en 1984, dans lequel son personnage est joué par l'acteur Larry Marshall, interprétant, comme dans Les Blues Brothers, son succès le plus connu, Minnie the Moocher. Alors dans l'opéra Porgy and Bess, il y a un air qui est tout à fait taillé pour son art et pour son type de chant. C'est It Ain't Necessarily So, qui est chanté dans l'opéra par le personnage de Sporting Life, qui est un dealer de stupéfiants et qui exprime ses doutes quant aux histoires racontées dans la Bible dans ce morceau titré It Ain't Necessarily So. C'est pas nécessairement ainsi ce qu'on vous raconte dans la Bible, n'y croyez pas vraiment. La composition se prête bien à des exécutions extravagantes et

Cab Calloway, dans ce titre assez amusant, d'ailleurs c'est le morceau comique, un peu de Porgy and Bess de l'opéra, It Ain't Necessarily So, donc chanté ici par Cab Calloway, un enregistrement datant de 1958. Il a souvent interprété ce thème, d'ailleurs il a joué dans Porgy and Bess dans plusieurs productions dans les années 50 et 60. Alors je vous propose cette semaine donc dans Happy Day quelques airs de Porgy and Bess, mais un Porgy and Bess revisité, c'est-à-dire non dans sa version classique, mais dans des adaptations, alors le plus souvent sous le mode du jazz. Bien sûr, on ne trouve pas d'adaptation de Porgy and Bess en gospel, bien que l'œuvre contienne de nombreux negro spirituals, ce qui en fait une œuvre assez authentique. D'ailleurs, Gershwin est allé en Caroline du Sud, dans des communautés africaines-américaines, pour étudier le milieu avant de composer cet opéra qu'il a donné donc en 1935, qui n'était pas d'ailleurs un très gros succès au début. Les premières représentations étaient assez peu nombreuses, quelques 120 représentations sur Broadway, ce n'est pas énorme, alors qu'à la même époque, par exemple, On Your Toes de Roger Hart avait beaucoup plus de succès avec 315 représentations, c'est un exemple. Donc Porgy and Bess a été enregistré de très nombreuses fois dans des versions classiques, dans des versions jazz, bien sûr. C'était un génial créateur de mélodies. Cet opéra contient un grand nombre de mélodies mémorables, de chants dont on se souvient et donc souvent adaptés. Alors voici un de ses airs, I Love You Porgy, Je t'aime Porgy, donc, qui est chanté par Bess, bien sûr. Alors c'était sélectionné ce thème par la chanteuse pianiste Nina Simone pour figurer dans son répertoire et dans son premier album Little Girl Blue qu'elle a enregistré en 1957 et qui a été publié en 1959 par le label Bethlehem. Le titre contribue à lancer la carrière de Nina Simone. C'est une composition qu'elle aimait beaucoup et qu'elle a réenregistrée au moins deux fois par la suite, telle cette version live donnée au Carnegie Hall de New York en 1964. Voici donc Nina Simone dans I Love You Porgy.

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1: I love you, Porgy, dans lequel la chanteuse, la narratrice, déclare son amour pour Porgy. Donc, c'est chanté par le personnage de Bess dans l'opéra. Et ici, c'était interprété par Nina Simone, un de ses grands succès de scène, ici, au Carnegie Hall, à New York, en 1964. Donc, c'est un Porgy and Bess revisité que je vous propose cette semaine dans Oh Happy Day. Alors, il y a eu de nombreuses adaptations, je disais essentiellement en jazz. Une des plus connues, une des plus jolies, et entièrement instrumentale d'ailleurs, c'est celle du trompettiste Miles Davis. Il était accompagné par un orchestre, l'orchestre de Guy Evans, et des arrangements de Guy Evans. Et voici une autre adaptation, un autre enregistrement moins connu, par Ray Charles. Ray Charles avec la chanteuse britannique Cleo Lane, pour les rôles féminins. L'adaptation de Ray Charles est publiée en 1976, donc en disque micro-sillon. Et je vous propose, extrait de ce coffret de deux disques micro-sillons publiés donc en cette année, un morceau intitulé « There's a boat that's leaving soon for New York ». Il y a un bateau qui part bientôt pour New York. Alors c'est chanté dans l'opéra par le personnage de Sporting Life, qui est ce pourvoyeur de drogue dont je vous parlais précédemment, et qui essaie d'attirer Bess dans ses filets, de l'éloigner de son amour pour Porgy et de lui faire miroiter les lumières de la grande ville, les lumières de New York. Donc il y a un bateau qui part bientôt pour New York. Il faut dire que l'action se situe dans le port de Charleston, dans un quartier du port de Charleston, donc en Caroline du Sud. C'est pour ça qu'on y évoque ici un bateau pour New York. Voici donc Ray Charles dans son adaptation, son interprétation de ce thème « There's a boat that's leaving soon for New York ».

L'air de Porgy and Bess, There's a Boat That's Leaving Soon for New York, donc qui est chanté par le personnage de Sporting Life et qui essaie d'attirer Bess loin de Porgy et de l'entraîner donc vers la grande ville, vers New York pour un changement de vie total. Finalement, Bess a cédé au mirage de la grande ville et de la vie facile telle que décrite par Sporting Life. Et est parti avec lui pour New York. Alors l'histoire touche à sa fin, nous arrivons à la fin de l'opéra. Porgy rassemble alors son courage. Et c'est Porgy qui était un handicapé, qui se déplaçait sur une charrette tirée par une chèvre. Donc se met en route, il s'écrie qu'il va se mettre en route pour New York pour y retrouver sa Bess. Et c'est l'air final donc de l'opéra, Porgy and Bess. Oh Lord, I'm on my way. Oh Seigneur, je suis en chemin. Alors, c'est un quasi negro spiritual. Pour interpréter cet air, voici une autre excellente adaptation en jazz de l'opéra, enregistrée par le duo Louis Armstrong et Ella Fitzgerald en 1957 et publiée en 1958 avec des arrangements pour orchestre jazz par Russell Garcia. « Oh Lord, I'm on my way, oh Seigneur, je suis en chemin » sera donc notre titre final pour ce Oh Happy Day. Mais réjouissez-vous et jubilez, car dès la semaine prochaine, je vous le promets, nous serons ensemble pour un nouveau numéro de Oh Happy Day. La réalisation technique était assurée par Mathieu Goualard.

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0: Bonjour, bienvenue dans C'est ma terre. Aujourd'hui, nous partons sur le plateau du Mézenc, un plateau volcanique battu par les vents, posé à plus de 1200 mètres d'altitude à la frontière de la Haute-Loire et de l'Ardèche. Ici, le vent, l'hiver façonnent les paysages, le corps et les relations sur ces terres ouvertes, rudes et magnifiques. Des hommes et des chiens tracent encore des lignes de vie dans la neige. Dans C'est ma terre, nous partons à la rencontre d'un jeune musher, Enguerrand Lefebvre, qui a fait le choix de vivre là-bas, dans le Mézenc. L'homme qui a choisi la lenteur, la transmission et le respect du vivant au cœur d'un territoire fragile, sentinelle du changement climatique. Bonjour Enguerrand.
1: Et bonjour.
0: Voilà, donc bienvenue dans cette émission Sémateur. Alors on l'a dit, vous êtes musher. En quelques mots, c'est quoi être musher?
1: Alors le musher, c'est celui qui s'occupe des chiens de traîneau. Mm-hmm. Donc, que ce soit faire courir les chiens, préparer les attelages, etc., mais aussi s'en occuper. On s'occupe des chiens de leur naissance à la fin, en général. C'est du travail à plein temps.
0: C'est ça. À quoi ça ressemble, justement, une journée ordinaire d'un musher?
1: Le matin, avant même de prendre le petit-déj, le café, etc., on se lève, on va voir les chiens, voir si tout va bien.
0: Et comment ça se passe, ensuite, la relation avec les chiens?
1: Eh ben, on passe du temps avec eux. C'est généralement, donc, le matin, effectivement, je les fais tous tourner. Mmh. Leur dire bonjour, j'en profite aussi pour vérifier si tout le monde va bien, cuire les gamelles d'eau, nettoyer les cacas, etc. Et après, c'est beaucoup de temps passé avec eux, de câlins. On va les observer, on va donner des ordres. Par exemple, quand je leur dis on rentre à la maison, ils rentrent. Quand je les appelle, ils viennent. Voilà, c'est du temps passé avec eux.
0: Comment est-ce qu'on forme un chien, justement, pour le mettre sur un traîneau ou sur un...
1: On peut appeler ça un kart, un traîneau à roues, un buggy, enfin ça a plein de noms. Comment on éduque un chien? Ben en fait, c'est beaucoup par mimétisme. Quand ils sont petits, quand ils sont petits, à partir de 1 an, on va commencer à leur mettre leur nez et leur faire faire des toutes petites distances pour les habituer. Et en fait, ils voient les autres courir et ils vont faire pareil. Mmh. Parce qu'ils... Et après, on va dire qu'ils ont ça dans le sang, entre guillemets. Ils ont envie de courir. Là, actuellement, j'ai des jeunes qui ont 7 mois. Mmh. Ils travaillent. Mais là, tout le mois de décembre, toutes les vacances de Noël, là, ils ont vu les autres partir et ils voulaient y aller aussi. Alors que bon, ils sont trop jeunes, donc on ne les fait pas encore courir. Mais on mettait les harnais. Eux, ils étaient au taquet, ils avaient envie. Quoi. Et donc, c'est vraiment beaucoup de mimétisme au niveau de l'éducation. Ils voient les autres faire et ils font aussi.
0: Quel est l'intérêt d'un musher? C'est quoi l'intérêt d'un musher? On sait que ça se passe beaucoup dans les pays nordiques, au Canada. Ça sert à quoi, un musher?
1: Historiquement, les mushers, je vais prendre l'exemple plus connu, si on prend le film Balto ou l'histoire de Togo, c'est la même histoire. En fait, dans le Grand Nord, ça servait beaucoup à déplacer des marchandises quand les avions ou les trains ne passaient pas. Aujourd'hui, on utilise très peu l'attelage canin pour déplacer des marchandises. J'ai pas d'exemple en tête d'endroit où ça se fait encore. Non, c'est beaucoup pour du loisir ou pour du déplacement juste de personnes. On voit, par exemple, en Sibérie, il y a encore quelques personnes qui peuvent se déplacer en traîneau, en Alaska aussi. C'est de plus en plus rare parce qu'il y a des moyens de locomotion qui sont quand même beaucoup plus rapides maintenant. Dans les pays grandement enneigés comme ça, les motoneiges, les chenillettes, ça va quand même beaucoup plus vite. Mais à l'époque, il n'y avait pas tous ces engins-là. Et quand il y avait des tempêtes de neige, les chiens s'orientent mieux que nous dans la neige. Un exemple tout bête pour l'orientation. En plein brouillard, en pleine tempête de neige, on n'y voit pas à 10 mètres. Je dis ça pour moi, ça m'est déjà arrivé. J'ai vu les chiens aller à la maison, je ne savais pas trop où j'étais, au camion, j'étais pas ici. J'étais en déplacement et les chiens sont rentrés, m'ont ramené jusque là où on était garé.
0: Mmh. Comment est arrivée chez vous cette passion? Parce que vous n'êtes pas d'originaire de l'endroit où on est pour l'instant dans le Mézenc, vous êtes originaire, je crois, de Picardie, c'est ça?
1: C'est ça, oui. Mmh.
0: Comment est-ce que cette passion est arrivée pour vous?
1: Alors, comment j'en suis venu à être musher? En fait, avant d'être musher, j'étais animateur. Donc, je faisais des colos et des classes découvertes au lac de Saint-Front, juste à côté de là où je suis. Et en fait, j'ai jamais eu de chien de ma vie. Il faut savoir que, petite anecdote, je suis allergique aux poils de chat et de chien.
0: Ah bah oui, c'est bien.
1: Il n'y a pas longtemps, j'ai eu un rendez-vous médical qui m'a confirmé cette allergie. Mais le poil de chien nordique n'est pas allergisant. Et comment j'en suis arrivé à devenir musher, c'est que je travaillais très régulièrement avec l'ancien propriétaire de la structure où je suis, qui voulait ta retraite. Et alors, à l'époque où j'ai commencé l'animation, il ne voulait pas prendre sa retraite. Il était encore en plein boulot ici. Et le travail me plaisait. Au bout de 2 ans à travailler avec lui en tant qu'animateur de colo et où je venais avec les groupes d'enfants, je me suis mis à travailler beaucoup plus régulièrement avec lui, c'est-à-dire que je faisais les week-ends et des parties de vacances où j'étais pas en animation avec lui. Et voilà, ça m'a vraiment plu, le temps passé avec les chiens, le contact avec l'animal. Et j'ai donc décidé d'arrêter l'animation. Bah, quand lui a pris sa retraite, moi j'ai arrêté l'animation, ce qui m'a amené à être là maintenant, bientôt 10 ans. Hein, l'année prochaine, l'automne 2027, ça fera 10 ans que Mosher et que j'ai arrêté l'animation.
0: Alors, actuellement, c'est la Grande Odyssée, donc c'est une épreuve mythique justement pour les mushers. Vous ne faites pas cette année ici, mais la course, qu'est-ce que ça apporte aux chiens? Qu'est-ce que ça apporte à l'humain? Et qu'est-ce que ça apporte à l'environnement?
1: Alors, qu'est-ce que ça apporte au niveau de l'attelage? Donc, l'ensemble humain et chien, c'est de se mesurer un petit peu aux autres, c'est de voir un petit peu de se donner un peu notre niveau, en fait. Ça va être aussi parfois de sortir sur des endroits où on n'a pas l'habitude d'aller, où on ne va pas. Là, il y a la Grande Odyssée, mais il y a aussi la Lécarode, une course qui est une très très bonne course qui se passe en mars, que j'avais faite en 2019. Il y a ce côté de partir de là où on est. Et là, pour le coup, quand on va ailleurs, on est parfois sur des domaines skiables. Et donc, on a un damage qui est exceptionnel. Enfin, c'est vraiment du plaisir à passer. Et au passage, voilà, on se mesure aux autres. Pour les chiens, ça permet de croiser d'autres chiens et de prendre ou reprendre plaisir à croiser les autres et à se tirer la bourre, hein, clairement. Et puis, nous, entre mushers, il y a aussi revoir les copains qu'on n'a pas vus depuis un moment. Ça... Il y a ce côté-là aussi, et jouer à se faire la course entre nous, etc. Moi, je sais qu'au niveau de la course, mon point de vue, c'est vraiment loisir. Je vais pas en course pour gagner. Moi, si je vais en course, c'est pour me faire plaisir. Je fais pas des temps exceptionnels. Hein. Les derniers résultats de course, faut voir que j'étais quatrième en partant de la fin.
0: Cette course a-t-elle encore un avenir face au changement climatique? Je suppose que vous avez vu pas mal de changements aussi, peut-être au niveau de l'organisation, peut-être au niveau de l'environnement. Comment est-ce que ces courses ont-elles encore un avenir par rapport à ça?
1: Eh l'avenir des courses sur neige, c'est un peu comme l'avenir du mushing sur neige, c'est très compromis. Il y a plusieurs courses. On a la Vercors Quest qui était une super course qui faisait sur 4 jours, 3 ou 4 jours, je ne sais plus, 150 km, ou un autre type de. Enfin, la même course, mais il y avait un deuxième tracé qui faisait 300 km. Cette course-là, ça fait 3 ans qu'elle ne se fait plus. Parce qu'il n'y a plus assez de neige. On a la course juste à côté, la course des Estables. On la faisait avant. La dernière année, c'était 2017 ou 2018, parce qu'on n'a plus assez de neige non plus, en fait. Ces courses. Les courses neige vont avoir tendance à disparaître. Après, on a donc la Grande Odyssée et une partie de la Lécarode qui sont sur des stations où on peut mettre de la neige artificielle. Et donc, ça marche complètement. Mais l'enneigement est plus suffisant sur la plupart des courses pour les maintenir sur du long terme ou très long terme. Par contre, on propose aussi des courses sur terre, donc avec, comme je le disais tout à l'heure, du kart, de la trottinette, du VTT ou du canicross. Donc là, on est sur un autre type de course où effectivement, on va faire peut-être moins de distance que sur la Grande Odyssée, par exemple. La Grande Odyssée, on est sur une course avec des runs qui vont monter jusqu'à 40 km, 45 km. Là, sur Terre, c'est rare qu'on dépasse les 15 km.
0: Le fait qu'on ne prend plus des traîneaux, qu'on prend des cartes, est-ce que ça a un effet justement sur l'environnement aussi? Est-ce que ça n'est pas plus destructeur aussi dans certains environnements ou pas?
1: La plupart du temps, pour les cartes et les engins à roues, en fait, de mon point de vue, après, je ne sais pas trop parce que je n'ai pas forcément trop de données à ce niveau-là, mais les engins à roues sont moins polluants, je vais y mettre des gros guillemets, que le traîneau. Parce qu'en fait, les engins à roues, effectivement, on va avoir tendance à parfois creuser un peu les chemins et marquer avec les roues. Il faut voir que c'est des engins qui n'utilisent pas de carburant. si, de la viande et des croquettes, quoi.
0: Oui.
1: Et pas de moteur. Donc, c'est vraiment que la traction animale qui compte. Et on est sur des roues sur lesquelles, juste en tractant, les chiens vont rouler. Et on a des freins pour s'arrêter. En traîneau, pour que le traîneau glisse, alors. En pro, pas forcément, tout le monde le fait pas forcément, mais je recommande quand même de le faire, c'est mieux pour les chiens. On va avoir tendance à farter les traîneaux, et le fart, c'est pas top top en fait pour l'environnement. Et donc, on
0: Farter le traîneau,
1: a.
0: c'est donc ça va être une sorte de graisse sous l'âme du traîneau, c'est ça?
1: Alors, je ne sais pas exactement ce qu'il y a dedans. Je sais qu'avant, s'utilisait du fart au fluor qu'on pouvait utiliser aussi sur les skis de fond. Le fart au fluor est absolument interdit maintenant. Et il y a un autre type de fart qui a été interdit cette année dernière, je ne sais plus, ce qui fait que maintenant, on a encore du fart qui est utilisé. Mais le problème du fart, c'est que ça ne pousse pas dans les champs, quoi.
0: Alors je propose, Enguerrand, de faire à présent une petite pause musicale avec Matteo et Isadora. Suite Shadows. Merci d'être à l'écoute de ces matières.

0: De retour dans ces matières du haut du plateau du Mézinc en Auvergne, en Haute-Loire, on continue notre interview avec le Mûcher, le jeune Mûcher en Guéran. Il y a des races différentes dans les chiens et qui ont une spécificité différente aussi.
1: Alors, on utilisait beaucoup le husky avant. Le husky, j'en ai quasiment plus du husky. Parce que le husky, c'est devenu principalement maintenant un chien de compagnie. Parce qu'il y a eu des gros effets de mode dessus. Et les éleveurs, c'est normal, hein. Les éleveurs se sont adaptés à la demande en faisant généralement du chien plus calme. Maintenant, ce qu'on va voir, c'est du groenlandais et de l'alaskan. L'alaskan, c'est du croisement, hein, pour faire simple. C'est du croisement avec de la sélection de chiens de travail. Donc, on est sur des chiens qui tirent, qui travaillent, qui ont envie d'y aller, et généralement qui sont un peu plus obéissants que le husky, d'ailleurs. Et donc ça, c'est pour le côté pro et le côté nordique. Après, on voit aussi beaucoup d'attelages de chiens de chasse qui sont typés chiens de chasse, qu'on appelle des hounds, les eurohounds, enfin voilà, ça vient souvent d'Europe, de ce que j'en ai compris. Après, j'en ai pas moi du hound, mais j'ai pas mal de copains en compète qui en ont. Et on voit aussi des chiens là très très sprint, comme les Gresters par exemple, qui sont du croisement chien de chasse Greyhound et Lévrier. Donc là, on est sur des chiens qui arrachent un petit peu, qui arrachent des départs, qui sont forts, mais très peu endurants.
0: Est-ce qu'on peut concilier justement la performance et le bien-être animal? Parce que certaines personnes vont crier « Oh là, on fait souffrir des chiens en train de traîner un traîneau ». Est-ce que justement le bien-être animal est respecté dans cette pratique du musher?
1: Alors, je ne vais pas faire une généralité en disant que oui, parce que y a eu des histoires l'année dernière il y a des histoires quasiment tous les ans sur des mushers qui ne sont pas forcément bien traitants de leur. Après, il faut voir que la jeune génération dont je fais partie, je parle vraiment pour le pro, après en compétition, c'est différent, mais j'y viens après. Dans le pro, on a vraiment maintenant une ligne de conduite et déontologique qui nous est inculquée dans notre formation, c'est un DGEPS sportif, de ce qu'on fait et ce qu'on ne fait pas. C'est, voilà, par exemple, fut un temps, on n'imaginait pas un chien qui était dans un chenil de chien de travail qui ne travaillait pas. Moi, il faut voir que dans mon chenil, j'ai mes retraités que je garde jusqu'à la fin. J'en ai 3-4 actuellement. Et j'ai des chiens qui ne peuvent pas travailler et qui n'ont jamais pu travailler et qui ne pourront jamais travailler, bah, je les garde quand même et je m'en occupe de la même façon que les autres. S'ils sont malades, je vais chez le véto. Et voilà. Et pour ceux qui travaillent, j'en ai des fois qui n'ont pas envie de travailler, qui sont fatigués. Je les vois un petit peu traînant quand ils sont à l'attelage. Et ben c'est pas grave, je les prends pas sur la séance d'après, et je vois comment ils vont. Si c'est qu'ils ont une douleur quelque part, on va palper, on va voir un petit peu ce qu'il en est, si le chien a mal, si le chien est juste fatigué, et ben si le chien est fatigué, ben c'est pas grave, il dort. Voilà, et dans le milieu de la course, les compétiteurs sont généralement plus proches de leur chien. Et donc, enfin, plus proche de leur chien, je suis très proche de mes chiens, mais il y a beaucoup de compétiteurs qui ont que un ou deux chiens, donc c'est plus facile de gérer un ou deux chiens que moi qui en ai 38. Mais voilà, ils vont avoir plus de facilité à voir ce qui va, ce qui va pas, et avoir un protocole d'entraînement plus carré pour que le chien soit pas fatigué. Après, eux cherchent vraiment la performance et. Bah dans la performance, pour qu'un chien soit performant, il faut qu'il soit bien dans ses pattes. Bien sûr. Ça que ce soit.
0: Alors, vous êtes installé là dans le plateau du Mézinc, c'est encore un endroit et un territoire assez sauvage. Vivre en meute, justement, est-ce que c'est l'autre façon d'habiter la nature?
1: Eh ben, oui. On va dire que par rapport à avant, quand j'étais en animation, où j'habitais au bord du lac, on était en pleine nature. Hein. Mais là, c'est une autre façon de voir la nature, de l'appréhender. En tout cas, on est directement avec les chiens en plein milieu des bois. Là. Et alors, je vis quand même dans une maison, hein, je ne suis pas dans une cabane non plus. En fait, on est vraiment loin de tout et on a une route qui passe juste devant, hein, mais c'est pas non plus une autoroute. Et on est vraiment perdu au milieu de rien. C'est une autre façon de voir la nature et de voir l'évolution au fur et à mesure de l'année en étant plus dans les bois. Eh bien, les changements de saison, etc. Bon, l'hiver, moins en moins, mais on le voit quand même.
0: Puisqu'on parle de nature et de biodiversité, il y a bien sûr une menace qui plane un petit peu partout aujourd'hui avec le réchauffement climatique. Quel écosystème vous ont marqué, vous, dans la beauté, leur fragilité, justement, dans le Mézenc, dans les Haute-Loire?
1: Alors, ce que je vois beaucoup sur le plateau du Mézenc, c'est qu'on a quand même encore pas mal on a encore des zones naturelles. On est sur un territoire qui a été pas mal investi par l'homme, que ce soit au niveau des pâturages ou au niveau des forêts. Les forêts, faut voir que la plupart des forêts qu'on a en Haute-Loire sont des forêts de culture. Mais on est sur un environnement qui reste un minimum sauvage, dans le sens où il n'y a pas des habitations et des méga structures touristiques, comme on peut dans les Alpes, par exemple, ou sur certaines zones littorales. Bon, là, au niveau littoral, on est quand même un petit peu loin de la mer. Hein. On est sur un environnement qui, naturellement, reste un peu préservé. On a une zone protégée Natura 2000 sur le pied du Mézenc, qui est bien respectée ou qui est vraiment, vraiment protégée, quoi. Après, on a encore toutes ces zones, comme je disais, de pâturage. Qui sont vraiment destinés pour l'agriculture et l'élevage bovin principalement. On est sur des écosystèmes à minima respectés.
0: Qu'est-ce que vous avez vu justement comme paysage ou comme espèces qui ont changé, peut-être même disparu?
1: Alors, changer, je ne saurais pas dire changer. Après disparu, on voit des populations de rapaces qui sont parties du Mézenc. Et d'autres qui restent à l'année. Avant, on avait des rapaces migrateurs, il me semble le Milan, si
0: Milan,
1: je
0: ouais,
1: dis pas de bêtises.
0: le Milan Royal encore qui est là, ouais.
1: Voilà, qui est encore là. Et en fait, on le voyait pas trop en hiver avant. Maintenant, on le voit aussi en hiver parce que les hivers sont courts, plus chauds. Et donc, on les voit plus facilement. On voit des lapins qui arrivent aussi ici. Alors, les lapins restent pas très longtemps. Mais avant, on n'en avait pas parce qu'il faisait trop froid. Là, on en voit de plus en plus. Et après, des populations qui ont disparu ici, j'en vois pas beaucoup qui ont disparu. Voilà, plutôt des populations animales qui sont arrivées parce qu'il fait plus doux, en fait.
0: Comment est-ce que la population locale perçoit justement ce changement de biodiversité, de disparition? Est-ce qu'il y a des initiatives qui se mettent en place justement pour préserver certaines espèces?
1: Alors, on aimerait bien qu'il y ait plus d'initiatives que ce qu'il y a actuellement. On aimerait bien qu'il y ait des initiatives pour la protection du vivant, de l'environnement en général. Après, sur la Haute-Loire, vraiment sur le côté du plateau, on est très peu d'habitants. Et donc, des initiatives locales, il faut voir qu'on a beaucoup d'agriculteurs et de l'autre côté, on a beaucoup de personnes qui bossent dans le tourisme. Et en fait, la protection de l'environnement, ce n'est pas forcément une priorité, j'ai l'impression. On essaie de faire pas mal de choses. Après, en général, les habitants du plateau essaient de faire en sorte de respecter l'environnement parce que, bah, dans tous les cas, au niveau des élevages qu'on a, qui sont des élevages bovins principalement ici, si on ne respecte pas la nature et les sols, bah, clairement, en fait, ça ne va pas subsister longtemps. Après, on a un souci avec. Enfin, on a un souci. C'est pas vraiment un souci, c'est au niveau du développement touristique. On voit pas mal d'installations qui se font. Alors, c'est une bonne chose parce que ça va amener du monde, hein, ça c'est sûr, c'est une très bonne chose. Mais on n'est pas sûr du développement qui va être, qui va être en vue de protection de l'environnement. Je pense principalement alors comment la construction a été révisée avant d'être faite, mais à la base il y avait un stade de biathlon qui devait être installé aux estables, vraiment prévu que pour la neige, alors qu'on a très peu de neige maintenant, et qui impliquait pas mal de coupes d'arbres, de forêts. En fait, ça a été complètement révisé pour avoir beaucoup moins de coupes et pour pouvoir l'avoir en cas de saison. Ce qui est quand même plus intéressant d'un point de vue de l'environnement, parce qu'à la base, on était vraiment parti sur on coupe 50 hectares, on coule du béton de partout. Enfin, voilà. Les copies ont été revues. C'est quand même plus sympa de le voir comme ils le font actuellement, quoi.
0: Alors, vous avez quand même aussi, vous, un mode, on va dire, un petit peu de vie plus près de la nature, plus simple. Qu'est-ce que vous avez observé? Qu'est-ce que vous aimez justement dans ce côté simplissime de la vie?
1: Eh ben, ce que j'aime beaucoup, c'est la solitude. C'est assez paradoxal parce que je travaille dans le tourisme, je reçois quand même souvent du monde, mais je suis pas au milieu d'une ville avec plein de gens, avec du bruit, etc. C'est le calme, c'est le silence, c'est le fait de pouvoir respirer. Parce qu'en plein milieu d'une ville avec les gaz d'échappement, enfin, je passe 10 minutes. Après, je tousse pendant 4 heures. voilà, enfin, c'est vraiment un mode de vie loin de tout et loin du monde. Plus calme, plus tranquille, ou mon rythme en plus, ça me va.
0: Quelle
1: C'est-à-dire que les...
0: résilience vous inspire, vous, justement, dans votre mode de vie? Quelles sont les choses que vous mettez en place justement, pour être plus résilient par rapport à la frénétique du monde aujourd'hui? La frénésie du monde aujourd'hui?
1: Ben, par exemple, je vois, enfin, quand je ne suis pas en saison, je prends mon temps pour faire à peu près tout. Au niveau consommation en général, je consomme, j'évite de trop consommer, tout simplement. Je vois par exemple sur l'économie de l'eau, ben, on fait attention à pas en utiliser trop. Évidemment, pour les chiens, il faut en utiliser parce que. Mais en fait, on va pas remplir une gamelle et ah, l'eau a gelé, par exemple, on ouvre et on reverse. Non, on va économiser un petit peu. On va économiser pour nous aussi. Enfin, voilà. Et au niveau de la, au niveau de la résilience par rapport au monde et de l'environnement. Là, moi, en ce qui me concerne, si j'ai à aller faire mes courses, je m'arrange pour avoir à faire mes courses. Enfin, je fais un seul déplacement pour tout faire. Je vais faire mes courses, je fais mes petites balades, ma petite sortie pour une petite sortie loisir à la ville. Alors, la ville, c'est le puits envolé, hein, c'est pas grand.
0: C'est tout petit, ouais.
1: Et voilà, et à côté de ça, je vais limiter mes déplacements, je vais faire attention à comment je consomme, en fait. Déjà parce que ça coûte cher. Et ensuite, parce que bah, ça, d'un point de vue de l'environnement, c'est quand même beaucoup plus important de respecter l'environnement plutôt que de... Enfin, c'est important de limiter notre consommation en général.
0: On va faire une seconde pause musicale dans cette émission avant de retrouver Enguerrand du côté du plateau du Mézinc. Une pause musicale avec Edouard Van Pratt, Big Star. Belle écoute sur RCF. 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

0: De retour dans ces matières, on est du côté du plateau du Mézenc, dans la Haute-Loire, en Auvergne. Il fait bon vivre là-bas. Et aujourd'hui, on parle avec Enguerrand Lefebvre, un musher. Il s'occupe de chiens dans cette belle contrée. Et on continue avec lui l'exploitation de cet univers du musher. On va revenir un petit peu sur votre activité plutôt de musher. On va parler aussi des courses qui se font dans le mushing. Mais par contre, sur le plateau du Mézenc, on sait aussi que l'hiver, on l'a dit, est de plus en plus faible. Il y a de moins en moins de neige. Comment est-ce qu'aujourd'hui, vous pouvez encore dépendre de la neige ou pas? Et comment est-ce que justement vous transformez votre métier justement au départ musher sur neige? Et maintenant, donc, il y a le tourisme qui se met aussi là en place avec vous. Donc, il y a moins de touristes, je suppose, en hiver qu'avant. Il y a plus de tourisme en été. Comment est-ce que vous mettez ça en place, justement, pour retrouver une adaptation, justement, au mushing avec les chiens?
1: Alors, au niveau de l'enneigement, donc, effectivement, oui, on en a de moins en moins. Au niveau de la neige, pour faire simple, donc là, on est mardi. Dimanche, donc avant-hier, j'étais en traîneau. C'est le seul jour où j'ai pu faire du traîneau parce qu'avant, il n'y avait pas assez de neige. Hier, ça a tout fondu. Aujourd'hui, on est en carte. Donc, en fait, comment on articule ça? Dans le mushing, pas tous parce qu'il y en a qui sont encore sur des sommets et qui ont encore pas mal de neige, mais on est nombreux à s'être adaptés, à se dire que la neige, c'est un bonus.
0: Mmh.
1: La neige, pas, mais c'est un bonus. Mais sinon, on est passé sur du traîneau à roues. Dans le milieu, on appelle ça du kart ou en fonction des engins, du buggy. Enfin voilà. Le kart, les gens sont assis dedans, nous on conduit derrière. Et sinon, ce qu'on va pouvoir proposer aussi, c'est pour ceux qui ont envie d'apprendre à conduire. Avant, on pouvait apprendre à conduire à des particuliers, on pouvait leur apprendre à conduire un traîneau. Là, on leur apprend aussi à conduire, par exemple, une trottinette ou un VTT tracté par un chien. La conduite d'attelage de carte peut se proposer, moi je ne la propose pas, mais certains de mes confrères peuvent la proposer aussi. On propose aussi, ça c'est plutôt l'été, voire enfin on peut le faire toute l'année, mais on propose plutôt l'été, parce qu'il fait trop chaud pour l'attelage l'été. On va proposer de la cagnirando. Donc la cagnirando, c'est de la marche avec le chien attaché à la ceinture. Voilà, en fait, on a un lien direct avec le chien, on est tracté un petit peu par le chien. Ça nous aide à marcher. Et en plus, c'est une sensation qui est assez agréable parce que le chien va tirer et on va faire beaucoup moins d'efforts. Par exemple, en montée, c'est que du bonheur parce que ça monte tout seul, il n'y a pas besoin de trop forcer.
0: C'est facile, ouais. Est-ce que ça peut être une alternative justement au déplacement? Oui, il y a le vélo forcément en ville, mais par chez vous, est-ce que ce genre de déplacement peut être quelque chose d'utile et de faisable?
1: Alors, je pense que ça pourrait être complètement envisageable. Je me rappelle de l'époque où je fumais encore et où je suis allé chercher mon tabac au village en traîneau. Mmh.
0: L'alternative carte, par exemple, peut être un moyen de transport
1: Le kart
0: et chien.
1: Ça pourrait complètement le devenir, une alternative. Après, le souci, c'est que faut avoir des itinéraires qui passent en dehors des routes, parce que la route goudronnée, c'est très abrasif pour les pattes des chiens.
0: Mm-hmm.
1: Mais effectivement, c'est complètement envisageable pour un petit trajet de... si on est tout seul, qu'on n'a pas forcément de trucs à transporter avec nous, de prendre un vélo ou une trottinette avec un ou deux chiens et d'aller...
0: Mm-hmm.
1: Voilà. Je vois, j'ai un copain à 10 km, d'aller chez lui en trotte ou en VTT, c'est complètement envisageable en passant par les chemins. Oui. Mmh.
0: Comment est-ce que vous mettez la conscience aux gens, au tourisme qui vient chez vous, de préserver la nature? Comment est-ce que vous faites ce lien justement de préservation par rapport à votre activité? Comment est-ce que vous les mettez en lien avec la nature?
1: C'est un prolongement direct de ce que je faisais avant. En fait, quand j'étais en animation, je faisais de l'animation nature. Donc, je faisais de la sensibilisation à l'environnement en parlant de... là, ici, en plus, sur un territoire comme le Mézenc, je faisais pas mal et je fais toujours pas mal de géologie en expliquant les formations des montagnes, ce qu'on peut voir au niveau des arbres, au niveau essence d'arbres, ce qu'on va voir au niveau de la faune. On ne voit pas forcément les animaux, mais on voit les traces de passage d'animaux. Voilà, je faisais déjà pas mal ça en animation. Enfin, c'était le cœur de mon métier finalement, et maintenant je le fais encore. Alors après, si je vois que les gens ça les saoule, ça les intéresse pas, à un moment je me dis tant pis, en fait c'est... Je m'arrête là parce que sinon on va pas partir du tout sur la même chose. Et voilà, après je je sensibilise à l'environnement en parlant de ce qu'on voit, de ce qu'on peut percevoir et de ce qu'il en est. Et pour sensibiliser un peu à l'environnement qui change, par exemple, on va pouvoir parler du lac de Saint-Front qui va avoir son niveau d'année en année qui baisse. Alors ça, c'est aussi parce que c'est un lac qui est assez particulier. C'est un ancien volcan. Enfin bref, c'est l'eau diminue petit à petit. On le voit pas là de notre vivant, on le verra pas vraiment diminuer, mais on voit qu'il a un niveau quand même relativement variable. Après, d'année en année, on voit aussi pas mal de forêts qui sont complètement rasées parce qu'elles n'ont pas été entretenues sur des bois d'exploitation qui, les bois n'ont pas forcément été très bien entretenus et donc il y a des coupes rases et voilà. Et là, pour le coup, j'indique juste, je montre, enfin je dis voilà, il s'est passé ça, c'est on n'entretient pas assez, on ne fait pas assez attention à notre environnement, à la nature. Et donc, ce qu'on voit, c'est que sur ces arbres, notamment ici, on a beaucoup d'épicéas. L'épicéa est très fragile en cas de sécheresse. Voilà, on le voit facilement, en fait, quand il y a eu des périodes de sécheresse, il y a des forêts entières qui se retrouvent à devoir être coupées. Et donc, ça, je l'indique, j'explique que, en fait, c'est un cercle. C'est un cercle entier de l'épicéa va mal parce qu'il y a moins d'eau, parce que, il y a pas trop d'efforts au niveau de l'environnement qui ont été faits en amont, quoi. Sans pour autant responsabiliser les gens en leur disant bah, c'est de votre faute, vous consommez trop. Non, non, non, ça sert à rien de toute façon parce que c'est au-delà qu'il faut voir. C'est pas juste chaque personne n'est pas responsable. Par contre, tous ensemble, on peut faire quelque chose, quoi.
0: Comment est-ce que vous voyez l'évolution de votre pratique du musher dans la transmission avec les jeunes qui vont peut-être prendre la relève derrière ça? Comment est-ce que vous voyez l'évolution de votre pratique? Est-ce que ça va finalement rester plus une pratique touristique qu'au départ, qu'on a dit au début de l'émission, historique, qui permettait justement de faire de longues distances sous la neige dans les pays nordiques
1: Eh bien, moi, je pense qu'on a une évolution qui pourrait tendre à, alors, rester dans le touristique. Je vois au niveau du respect de l'animal, de la compréhension du vivant, etc. Je vois une évolution très positive à ce niveau-là. De ce que je vois d'année en année de promos, de mushers qui sortent du DE tous les ans, je vois des gens de plus en plus respectueux de leurs chiens, de plus en plus à l'écoute de leurs chiens et de leur environnement. Je pense qu'on va rester quand même beaucoup dans une activité touristique, mais il n'est pas impossible d'envisager de voir un autre mode de déplacement pour commencer en loisir et potentiellement après, alors pas forcément maintenant, hein, mais une alternative à des véhicules plus polluants. Je le vois possible. Après, je le garantis pas, mais.
0: Qu'est-ce que vous avez encore envie de découvrir dans votre milieu? Quelles sont les choses que vous avez encore envie d'expérimenter? Est-ce qu'il y a aussi des modèles qui vous inspirent à aller vers quelque chose de différent?
1: Alors, ce que je voudrais encore découvrir dans le mushing, dans mon milieu pro, j'ai envie de retourner un petit peu en course. Alors ça, je connais déjà, mais j'ai envie d'en faire un peu plus. J'aimerais bien retrouver un petit peu de neige et potentiellement partir donc dans des pays où il y a

0: Voilà, donc je suis vraiment au pied du plateau.
1: Une belle destination de vacances, en tout cas, hein. On peut y aller facilement.
0: Oui, là, même avec la neige sur les routes, c'est pas déneigé comme dans les Alpes, parce qu'ici on n'a pas le droit de saler. Les routes pas salées pour dégeler plus rapidement. Là, ici, on met du gravier pour que ça roule un peu mieux. Il faut quand même rouler prudemment et être équipé. Et voilà, après, les routes sont très faciles d'accès. Je suis au croisement de deux routes. C'est assez large, je ne suis pas perdu en plein milieu des bois, au fin fond d'un chemin de France accessible.
1: Quels sont les objets que vous emportez avec vous principalement sur une course? Est-ce qu'il y a un objet fétiche pardon, que vous portez sur vous, que vous prenez chaque fois avec vous?
0: Alors, un objet fétiche, je dirais, c'est un objet fétiche qui a aussi son utilité. Enfin, qui peut avoir son utilité. C'est un couteau que ma frangine m'a ramené de Norvège, qui va servir si j'ai un chien qui s'en mêle, par exemple, à couper la corde. Puis, je ne sais pas, ça a un côté, il a un côté sympa, toujours caché, parce que je ne me trimballe pas le couteau à la ceinture visible. De une, parce que je n'ai pas envie de me le faire piquer. Et de deux, parce que bah il est quand même plus à l'abri proche de moi, quoi. Et voilà, ça c'est un objet que je prends souvent avec moi, qui mêle le côté un peu comment dire porte-bonheur, je dirais, et utile en même temps, quoi.
1: Quel geste simple vous recommanderiez à un touriste ou à un habitant de la planète justement pour préserver la nature autour de soi justement, même en faisant de l'écotourisme?
0: Eh ben, de poser les clés de sa voiture. C'est bête à dire, mais poser les clés de sa voiture, penser à marcher, à prendre du temps aussi pour marcher, pour regarder ce qui se passe. On a plus de facilité à regarder ce qui se passe autour de nous, à regarder notre environnement, à regarder la nature en marchant et en ouvrant les yeux qu'en se focalisant sur la route. Si on se met à regarder le paysage quand on est lancé à 130 sur l'autoroute, tout de suite, c'est compliqué.
1: Rencontrer aussi les gens et les autochtones qui y habitent, c'est important aussi pour partager.
0: Ah ben, clairement, oui, c'est important de prendre le temps de voir ce qui se passe, de voir qui sont les gens là ici. Pour le coup, dans les gens qui viennent ici, on a beaucoup de personnes qui vivent en ville, qui viennent, et le rythme, il n'est pas pareil qu'en ville ici. On n'est pas sur la même. Alors, on a un rythme qui est soutenu parce que bah, c'est pas parce qu'on est à la campagne qu'on prend notre temps pour tout, hein. Mais on n'est pas en ville à devoir courir partout, à être partout, quoi. Faut regarder comment on vit, parce qu'on a réussi à avoir une vie, et là pour le coup je vais parler de vie économique aussi, stable, ben, sans avoir pourri tout notre environnement. Je pense que si on réussit à le faire en Haute-Loire, on peut réussir à le faire ailleurs aussi.
1: Bien sûr, forcément. Aussi bien à la ville qu'à la campagne, je crois, en tout cas. Les liens nature sont partout de toute façon. Merci beaucoup Enguerrand d'être venu dans cette émission Sémater, ici presque jusqu'à Bruxelles, mais vous êtes loin là, vous êtes bien dans votre côté avec un feu de bois, je suppose, qui vous réchauffe là un petit peu ou pas?
0: Oui. Oui, tout à fait. Parce que là, il fait pas forcément très froid, mais il fait très humide vu que les neiges fondent.
1: Eh bien, bonne continuité dans vos occupations et donc à très bientôt. Donc on rappelle, c'est chez Marzo et Nature, c'est ça?
0: C'est ça, Marzo et Nature à Saint-Front, en Haute-Loire.
1: Merci beaucoup, Enguerrand.
0: Merci.
1: Ainsi se termine cette émission, c'est Mater. Avant de nous quitter, je vous propose encore quelques lectures. Le Fils du Vent, à travers l'Asie centrale, dans les pas des explorateurs d'antan. C'est par Jérémy Biget, 3 mois de marche à travers les hauts plateaux d'Asie centrale, seuls sur les pas des explorateurs d'autrefois et des nomades Kirzyga. Également le livre de Paul Watson, SOS Océan en détresse. Un très beau petit livre pour voir un petit peu comment protéger nos océans. On en parle souvent ici dans ces missions. C'est Mater. Et enfin, Va voir là-bas si tu existes de Jack-Yves Le Chat. Les années 1970, la vie sur un voilier au jour le jour, à voguer dans des pays, en pays. Beaucoup de rêves, Jack-Yves Le Chat. La vie

vécu des années passées sur la mer, à mener une existence libre de toute attache. Libre, c'est ce que je vous propose d'être en écoutant ces émissions de Semater, consacrées bien sûr aux explorateurs et à leur univers et aussi à la préservation de la nature qui les entoure. À très bientôt, ici ou dans notre fold capital. 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

0: 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Il est midi, Frédéric Petit avec vous pour un point sur l'information. Fini les vacances, c'est la rentrée pour près de 900 000 élèves en Fédération Wallonie-Bruxelles. Premier jour pour les petits de maternelle, les primaires et dans certaines écoles pour les grands de première secondaire. Une rentrée qui se déroule dans un climat de contestation. La colère du printemps dernier n'est pas retombée. Les enseignants s'opposent toujours aux mesures d'économie et aux réformes adoptées en juin par le gouvernement francophone. Les syndicats ont déposé un préavis valable jusqu'à la fin du mois de septembre, mais pas de grande action aujourd'hui. L'accueil des enfants s'est fait normalement. Du côté politique, la ministre de l'Éducation, de l'Enseignement en Fédération Wallonie-Bruxelles, Valérie Glatigny, a annoncé hier sur RTL le lancement d'un lab école. 1000 enseignants seront consultés dans 10 ateliers. Objectif, repenser l'enseignement en Fédération Wallonie-Bruxelles. Le processus sera lancé cette année. La première rencontre doit avoir lieu le 3 octobre. Dans les Hauts-de-Fagne, près de 140 à 160 personnes, tous services confondus, ont été encore mobilisées hier pour poursuivre la lutte contre l'incendie. Le gouverneur de la province de Liège, Hervé Jamard, fait état de plusieurs reprises de feu à différents endroits du site, principalement dans le secteur Est. L'Université de Liège se mobilise pour la Fagne. Elle a mis en place une task force scientifique pour évaluer les dégâts et guider la reconstruction. Un appel est lancé à la communauté universitaire, y compris des autres universités, avec l'objectif de fournir dès les prochaines semaines des données objectivées aux décideurs. Plus d'une centaine de pompiers et de policiers ont formé une haie d'honneur ce matin à la basilique de Kuckelberg en région bruxelloise pour accueillir le cercueil du sergent-major des pompiers de Bruxelles, Olivier Francotte, décédé le 14 août dernier. Dans l'exercice de ses fonctions, la cérémonie a débuté en fin de matinée. Elle doit se terminer vers 13h. Des représentants officiels assistent également à ses funérailles nationales, dont un représentant du Palais Royal. Olivier Francotte, âgé de 50 ans et membre de la 21e compagnie, a perdu la vie après deux déflagrations survenues dans un bâtiment à Bruxelles. Les pompiers et Sibelga intervenaient alors à la suite d'une fuite de gaz provoquée après qu'un entrepreneur a accidentellement endommagé une conduite basse pression. Un autre pompier et deux collaborateurs de Sibelga ont été grièvement blessés lors de cette intervention. On termine avec le sport. La Coupe du monde de hockey, c'est la désillusion pour les Red Lions, éliminés hier sur un score final de 1-1 face à l'Espagne. Ils n'accéderont pas aux demi-finales. Tous les espoirs de la Belgique reposent désormais sur les hockeyeuses. Elles rencontreront l'Argentine ce soir, deuxième nation mondiale, lors de leur second match de deuxième phase de groupe de la Coupe du monde, donc de hockey, qui se joue actuellement à Wavre.
1: Passées de 3 minutes après ces informations qui vous étaient présentées par Frédéric Petit, nous retrouvons notre évêque, Mgr Jean-Pierre Delville, au micro de Ralph Schmeder.
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3: Bonjour et bienvenue à toutes et à tous. La grille d'été de RCF Liège touche à sa fin. Mgr Delville sera de nouveau avec nous à partir de la semaine prochaine. Et une dernière fois, comme nous l'avons fait pendant les mois de juillet et août, nous réécoutons une émission réalisée pendant cette saison 2025-2026. Et j'ai choisi pour terminer celle qui a été diffusée la première fois le 25 mai dernier. C'était donc à la Pentecôte. Dans la seconde partie de l'émission, il nous a présenté la nouvelle encyclique du pape Léon, Magnifica Humanitas, sur les enjeux de l'intelligence artificielle. Donc il y aura quelques commentaire personnel de Monseigneur, mais dans un premier temps, notre évêque nous a présenté le saint patron de l'Angleterre, saint Augustin de Canterbury. Bonne écoute.
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3: présentons Augustin de Canterbury. C'est un moine bénédictin d'abord, mort entre 604 et 609, chef de la mission grégorienne envoyée pour convertir les anglo-saxons. Il devient le premier archevêque de Canterbury en 597. Il est considéré comme l'apôtre des Anglais et l'un des fondateurs de l'Église anglaise. Voilà le résumé. Maintenant, vous allez un peu nous développer ce qu'il a fait et qui il a été, peut-être en donnant d'abord un peu le contexte.
4: Oui, c'est ça. Il faut savoir que voilà, la Grande-Bretagne était occupée traditionnellement par des peuples qui s'étaient convertis au christianisme avec Saint Patrick, qui était irlandais, et étaient de tradition et de culture celtique, et ont fondé de facto ce qu'on appelle parfois l'Église celtique ou l'Église celte. Mais après, sont arrivées là-bas sur l'île des populations germaniques, qui sont les anglo-saxons. Et eux, par contre, étaient païens. Ce qui fait que, à la fin du VIe siècle, par exemple, le Kent, donc qui est cette région de la Grande-Bretagne la plus proche du continent, était gouverné par des rois germains, et en l'occurrence par le roi Ethelbert. Son épouse Berthe était une princesse mérovingienne, donc franque, hein, et donc de tradition germanique, mais chrétienne. Et lorsqu'elle traverse la Manche pour se marier, elle est accompagnée par un évêque qui s'appelait Létard, ce qui était d'ailleurs une des conditions posées à cette union. Il se fait donc que ce royaume du Kent était puissant, entretenait donc de bonnes relations commerciales avec les Francs donc du continent, et ceux-ci s'étaient convertis au christianisme avec Clovis aux alentours de l'année 500. Donc la question est de savoir comment est-ce que les tribus anglo-saxonnes pourraient être à leur tour converties au christianisme. Alors, outre ce mariage entre Berthe et Ethelbert, qui va permettre petit à petit l'introduction du christianisme, il y a aussi l'action volontariste du pape, carrément, Grégoire le Grand, qui en 595 choisit à Rome des moines qui doivent faire partie d'une mission envoyée dans le Kent. Et il demande au prieur de l'abbaye Saint-André à Rome, qui s'appelait Augustin, de prendre la tête de cette mission. Mmh. Il y a donc, si vous voulez, une volonté vraiment explicite et, je dirais, efficace du pape de créer une mission. C'est assez nouveau, parce que assez régulièrement, les peuples germaniques ou autres avaient été convertis plus par le hasard des rencontres et, je dirais, de fil en aiguille, par l'audition du message chrétien, plus que par des missions envoyées vraiment en bonne et due forme, de manière explicite. Ici donc, c'est typique de Grégoire le Grand, qui était quelqu'un de très audacieux.
3: Notre Augustin, à ce moment-là, il n'est que simple moine, même supérieur d'une abbaye, mais il n'est pas encore évêque.
4: Bien sûr, il n'est pas encore évêque, donc il est envoyé à la tête de la délégation. Il a des connaissances bibliques, il a donc une certaine éducation. Il est un bon administrateur, puisqu'il est le prieur quand même de l'abbaye de Saint-André à Rome. Et il arrive avec cette délégation en 597 dans le Kent. Le roi Ethelbert leur permet de s'installer carrément dans la capitale, Canterbury, et d'y prêcher, avant d'ailleurs que lui-même se convertisse personnellement au christianisme. Mmh. Oui, donc, sa femme l'avait influencé.
3: L'était déjà, oui.
4: C'est ça. Voilà. C'est comme le cas de Clovis avec Clotilde.
3: C'est ça.
4: Voilà, et nous avons une lettre de Grégoire, daté de l'année suivante, 596, qui explique les succès de la mission d'Augustin, lequel aurait converti déjà 10 000 païens en un an.
3: Pas mal.
4: Voilà. Alors, Augustin établit son siège épiscopal à Canterbury, et c'est ainsi que Canterbury va devenir la métropole, donc l'archevêché, de cette nouvelle église des anglo-saxons. Sur ce, il est consacré évêque, mais on ne sait pas exactement quand. Ils fondent aussi une abbaye dédiée aux Saint-Pierre et Paul, sur des territoires donnés par le roi Ethelbert. Assez rapidement, Augustin renvoie deux moines à Rome pour informer le pape des premières conversions et demander conseil sur différents points de doctrine et d'administration de l'Église. Sur ce, en 601, le pape Grégoire envoie un deuxième groupe de missionnaires en Angleterre en les fournissant de vases sacrés, de reliques, de livres liturgiques et même un pallium pour Augustin. Le pallium, c'est donc cette écharpe décorée de croix noire qui symbolise l'autorité d'un métropolite, donc d'un archevêque. Et ce groupe est accompagné d'une lettre dans laquelle le pape Grégoire demande à Augustin d'ordonner carrément 12 évêques dès que possible pour qu'ils soient ses suffragants, donc qu'ils soient donc des diocèses aux alentours du diocèse de Canterbury, et entre autres d'envoyer un de ses évêques à York. En effet, le pape envisage de diviser l'île entre deux sièges métropolitains, l'un à York et l'autre à Londres, chacun ayant d'ailleurs l'autorité sur 12 évêques suffragants. Ce que l'on sait en tout cas, c'est que Augustin a fondé des écoles dans le Kent afin de former un clergé autochtone, et que ces établissements sont en mesure d'envoyer des enseignants pour assister la mission dans la partie est de l'Anglie, c'est-à-dire de facto le sud de l'Angleterre, quelques années après la mort d'Augustin. Cependant, Augustin ne parviendra pas à étendre son autorité sur les chrétiens du pays de Galles, parce qu'il y avait là-bas déjà des chrétiens, mais de culture gaélique, c'est-à-dire celtique. Il y a donc de grandes différences entre le christianisme romain pratiqué par Grégoire le Grand et Augustin, et le christianisme pratiqué par l'Église celtique d'origine irlandaise. Il y avait d'ailleurs la question de la tonsure des clercs, il n'y avait pas le même type de tonsure, mais il y avait aussi le calcul de la date de Pâques. L'Église celtique était, comme on dit, quatordécimant, c'est-à-dire qu'elle célébrait Pâques le 14, deuxième jour du mois de Nisan, quel que soit le jour de la semaine où cette date tombait, c'est-à-dire pas nécessairement un dimanche, à la mode juive. Tandis que les chrétiens, plus tard, vont vraiment opter pour le dimanche qui suit le 14e jour du mois de Nisan. Donc il y a cette différence-là. Aussi, la dimension, on va dire, monastique et ascétique de l'Église. Il faut savoir que l'Église celtique est vraiment basée sur des monastères, tandis que l'Église latine est basée sur des diocèses. Et donc sur des villes. Or, il y a très peu de villes dans l'Angleterre, donc ce n'est pas si pratique, ce n'est pas si facile. Mais néanmoins, c'est petit à petit ce que saint Augustin va faire.
5: Et puis, je crois qu'il y a aussi une dimension politique à l'affaire, non ?
4: Oui, d'une part, en effet, Augustin est le protégé d'un roi anglo-saxon et il veut s'étendre sur le territoire anglais vers l'ouest au détriment des Bretons, donc des personnes de souche locale, d'où le mot d'ailleurs de Grande-Bretagne. Sur ce, Augustin sacre son successeur Laurent avant de mourir. Voilà, pour que la passation de pouvoir se fasse sans heurts. Il décède un 26 mai, entre l'année 604 et 609.
5: Donc on sait la date, mais pas l'année.
4: comme souvent, hein, pour Saint-Lambert, c'est la même chose. Il est mort le 17 septembre et on n'est pas sûr de l'année. En fait, c'est probablement 705, donc c'est 600. 100 ans après celui-ci. Les efforts d'Augustin de Canterbury marquent donc le début d'une christianisation de plus en plus active des îles britanniques, alors que les chrétiens irlandais et gallois locaux rechignaient à convertir les envahisseurs anglo-saxons, puisque pour eux, c'était des ennemis. Les successeurs d'Augustin permettront l'implantation définitive de la religion chrétienne dans l'ensemble de la Grande-Bretagne, donc dans la partie occupée de plus en plus par les anglo-saxons.
5: Et puis évidemment, quelques siècles plus tard, je crois au 8e siècle, il y a les Vikings qui arrivent et donc qui vont encore mélanger les données au niveau des habitants et même de la religion.
4: Oui, donc il y aura la venue des Vikings, il y a aussi la question effectivement de l'évangélisation de l'Écosse, effectivement, oui, tout à fait. Et puis il y aura les Normands, enfin les Vikings c'est les Normands, mais il va y avoir Hastings et la venue de tous ceux qui arrivent du territoire français et qui vont alors franciser la culture anglo-saxonne.
5: Mais tout ça, évidemment, ça dépasse l'histoire de notre saint Augustin de Canterbury. Donc on peut vraiment le considérer, comme je le disais au début, comme l'apôtre des Anglais.
4: Oui, absolument. En ce sens-là, c'est vraiment le fondateur de l'Église d'Angleterre.

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1: Et nous passons à la seconde partie de l'émission avec Mgr Delville, diffusée pour la première fois le 25 mai dernier. On y a présenté l'encyclique du pape Léon XIV sur l'intelligence artificielle. C'est le jour même où nous parlons qu'a été présentée à Rome la première encyclique du pape Léon XIV qui s'appelle Magnifica Humanitas et qui parle notamment des enjeux de l'intelligence artificielle. Alors, Monseigneur, je crois que déjà pour le dimanche des médias qui a eu lieu le 17 mai dernier, le pape avait vraiment centré son message sur les enjeux de l'intelligence artificielle. Donc j'ai l'impression que pour lui, c'est vraiment un sujet important de son pontificat.
2: Oui, tout à fait. C'est un sujet vraiment important. Rappelons quand même que le pape François avait déjà centré son message pour la Journée mondiale de la paix du 1er janvier 2024 sur ce sujet-là. Mais nous voyons de plus en plus, jour après jour, combien l'intelligence artificielle entre dans nos vies et, je dirais, dans notre travail. Moi-même, quand j'utilise l'ordinateur et que j'ai une question à poser, ben, désormais... Je pose la question en demandant que l'IA m'y réponde. Et ça va plus vite que de lire un article de Wikipédia de A jusqu'à Z.
1: C'est ça. Donc il faut avoir une vue un peu modérée, positive et négative. Donc il y a quand même beaucoup de positifs.
2: Donc il y a beaucoup de positifs, en effet. Il y a aussi un de mes amis qui a travaillé sur le diocèse de Liège et une série d'indications statistiques que nous lui avons fournies et qui a demandé une analyse de ces statistiques. Et nous avons reçu un exposé en 5 minutes sur l'état du diocèse de Liège, digne d'un professeur d'université, quoi. C'était très très très bien pensé. Et c'était même élogieux, donc j'étais plutôt content. Mais donc, c'est pas que des aspects positifs. Évidemment, on voit aussi sur, je dirais, l'écran de notre ordinateur, des possibilités de créer des séquences cinématographiques, hein, on appelle ça des réels. Qui soit un peu à notre goût, en quelque sorte, et donc qui crée des fausses images. Et donc c'est un peu ça que voilà, le pape alors, on va dire, dénonce, parce qu'il voit plusieurs aspects problématiques à l'intelligence artificielle. D'abord, c'est un peu la question que, avec la création de visages, de voix, d'attitudes, de personnages que l'on crée...
1: De vidéos entières.
2: Dans les vidéos en question, voir des personnages réels, et au fait, ce sont des personnages faux. Donc, il y a une perte, si vous voulez, de ce contact réel avec le visage réel des personnes, ou encore la reproduction exacte de ces visages par un film de cinéma. Il y a donc une déviation, finalement, de la connaissance de l'être humain à travers l'intelligence artificielle. Donc ça, c'est certainement un problème. Et donc, de facto, il peut y avoir alors des fake news, il peut y avoir des choses tout à fait fausses. On m'a montré plus d'une fois des images de Trump qui sont tout à fait fausses, qui serrent la main de quelqu'un qu'il n'a jamais rencontré.
1: Ben, lui-même, il produit parfois des images
2: et lui-même,
1: fausses.
2: Voilà, c'est présenté
1: en Jésus, par exemple.
2: En espèce de Jésus ou Dieu le Père en train de guérir quelqu'un, oui. Donc voilà. Donc l'intelligence artificielle risque de créer des fake news, hein, des mauvaises nouvelles, enfin des fausses nouvelles, et aussi de perturber alors les relations entre les personnes, quoi. Donc le pape propose de avoir un certain esprit critique par rapport à cela, mais aussi d'avoir une véritable coopération entre les responsables pour ne pas laisser diffuser n'importe quoi, n'importe comment. Il faut une coopération entre les systèmes techniques et aussi des systèmes plus, on dira, de gouvernement pour réglementer d'une certaine façon l'intelligence artificielle dans ses productions. Il faut aussi créer une éducation. Une éducation, forcément, des jeunes qui sont très branchés sur l'intelligence artificielle et des adultes aussi, pour que l'on sache comment traiter les choses, comment déceler éventuellement les pièges de l'intelligence artificielle, mais aussi manier, je dirais, les leviers intéressants de l'intelligence artificielle. Donc c'est pourquoi le pape insiste sur trois mots, responsabilité, coopération et éducation. Voilà. Mmh. Sens des responsabilités dans la gestion, coopération dans le sens de mettre les différentes compétences ensemble pour bien gérer l'intelligence artificielle, et éducation pour former les personnes à l'utiliser au mieux et pas dans un sens négatif.
1: Alors dans ce contexte, je pense aussi à toute une série de films de science-fiction où on voit les machines qui prennent le pouvoir, les robots, etc. Donc Terminator et compagnie. Est-ce que il faut vraiment craindre aussi un jour une vraie concurrence, une question de pouvoir entre l'humain et tout ce qui est artificiel, tout ce qui est machine?
2: Alors, prise de pouvoir, peut-être non, mais il y a quand même des films de science-fiction d'il y a quelques années qui deviennent la réalité aujourd'hui. Mmh. Donc, par exemple, la guerre des drones.
1: C'est ça.
2: L'utilisation des drones dans la guerre, on l'a vu donc avec l'Ukraine dans les derniers mois, la manière fulgurante dont l'Ukraine a développé les drones. On voit les capacités des drones, on voit les drones de plusieurs catégories, les bons marchés et les chers, ceux qui vont vite, ceux qui vont lentement. Et on se rend compte que la guerre peut subitement se mener à une distance faramineuse de l'endroit où elle a commencé. On se rend compte aussi qu'il y a une guerre entre drones, des drones qui tapent sur d'autres drones. Et donc, à certains endroits, à la limite, il y a des techniciens dans des bureaux qui sont en train de tirer contre les drones, à partir d'autres drones. Et donc, ça veut dire que, voilà, on risque alors, voilà, de se trouver dans un monde de technologie où la guerre est menée à distance par l'intelligence artificielle.
1: Et peut-être même.
2: Et d'une manière peut-être incontrôlable un jour.
1: Oui, et peut-être même où la liberté de l'homme diminue, puisque on peut imaginer des machines qui prennent elles-mêmes des décisions, notamment au niveau de la guerre.
2: Effectivement, donc les machines prennent, c'est déjà le cas pour le moment, les machines prennent des décisions sur la manière de viser, par exemple, l'ennemi qui s'approche, la probabilité de l'endroit où ils vont arriver, et ainsi de suite, le moment où il faut tirer, et ainsi de suite. Donc, voilà, on se trouve devant des choses qui sont un peu à vous donner le tournis, le vertige. Et donc, en ce sens-là, voilà, l'intelligence artificielle doit vraiment être contrôlée. Quoi.
1: Pour vous, Monseigneur, l'avenir est plutôt rose. Est-ce qu'il y a vraiment des grandes chances, ou bien est-ce qu'il faut avoir peur? Est-ce qu'il faut être pessimiste?
2: Alors, c'est un peu délicat de dire ça comme ça, d'une manière tranchée. Donc, c'est sûr qu'il y a quelque chose de positif dans la mesure où on peut faire, par exemple, des calculs, des analyses de documents ou tout simplement des analyses, que sais-je, d'échantillons de ceci ou cela dans des expériences scientifiques beaucoup plus rapides que ce qu'on ne faisait autrefois. Et donc, voilà, dans les opérations médicales, les manières d'opérer les corps par l'intelligence artificielle vont peut-être permettre une plus grande précision que la main du chirurgien et des choses pareilles. Donc, en ce sens-là, il y a des choses vraiment à louer, quoi, dont on ne peut que se féliciter. Voilà, mais il y en a d'autres qui paraissent effectivement beaucoup plus dangereuses et donc difficiles à contrôler. Franchement, pour en revenir une seconde à l'Ukraine, je me rappelle encore qu'il y a 6 mois, on s'était dit, tiens, si l'Ukraine un jour devait envoyer une bombe sur Moscou, ça ferait peut-être changer la guerre, mais ça paraissait une utopie absolue. Et à peine 6 mois plus tard, on a eu 600 drones qui sont arrivés sur Moscou la semaine dernière. C'est vraiment très rapide le développement de cette intelligence artificielle.
1: Vous avez parlé de responsabilité, donc ça veut dire qu'il faut aussi des instances de contrôle. Est-ce qu'ils existent, ou bien est-ce que, par exemple, au niveau des États-Unis, j'ai l'impression que là, on fait avancer la technologie, mais sans trop la contrôler.
2: Oui, c'est ça. Donc, c'est pas encore le cas pour le moment, hein, des instances de contrôle. Sans compter qu'il faut savoir quelle autorité auront ces instances, quelle maîtrise des technologies elles auront ou non. Mais en tout cas, je crois que tout développement humain technologique depuis bien longtemps fait l'objet à un moment donné d'un certain nombre de contrôles. Et donc, ici, a fortiori, et donc, il y a une doctrine sociale de l'Église qui est de toujours quand même respecter l'être humain et sa dignité dans toutes les circonstances nouvelles que la technique peut découvrir. Donc, il est là-bas très très important de garder cette ligne de force qui est le respect de la dignité humaine et le souci du bien commun. Donc, quoi qu'il en soit, il faut qu'à un moment donné, ces éléments-là fassent l'objet de traités, d'accords et donc d'un certain contrôle. Sinon, il y a aussi le risque avec les algorithmes d'enfermer les gens dans des sphères de pensée à la pensée unique. Donc, quand on prend des choses sur Facebook, ben, on tombe presque tout le temps sur des choses relativement semblables, à la limite qu'on aime bien, mais les trois quarts des choses intéressantes qu'on devrait voir, on ne les voit pas parce que finalement, on n'est pas compris dans les algorithmes.
1: C'est ça.
2: Et donc, on est à ce moment-là comme dans un, je dirais, vase soporifique qui fait que la pensée tombe toujours sur elle-même et n'entre pas dans la connaissance d'une altérité. C'est aussi là que l'intelligence artificielle a ses limites dans la mesure où elle peut nous enfermer. Et donc, il faut trouver les moyens de s'en détacher si nécessaire.
1: Voilà tout pour aujourd'hui. C'était, je vous le rappelle, la dernière rediffusion de 30 minutes avec notre évêque, cette fois-ci du 25 mai dernier. La semaine prochaine, nous commencerons une nouvelle saison avec la présence physique en studio, en tout cas je l'espère, de Monseigneur Delville qui sera revenu de ses voyages pendant l'été. Je me réjouis déjà de vous y retrouver. À très bientôt.
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5: 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Vous avez fait le bon choix, car voici les actualités régionales avec Denis Delevaux. Bonjour Denis.
6: Bonjour Christophe, bonjour à toutes, bonjour à tous. Près de 900 000 élèves rentrent à l'école ce lundi en Fédération Wallonie-Bruxelles. En région liégeoise, les zones de police locales veillent à leur sécurité. Face aux nuisances récurrentes et aux dégradations, Serein ferme ses parcs communaux la nuit. Et puis Liège mise sur des loyers à petit prix pour attirer de nouveaux commerçants.
5: Cela ne nous aura pas échappé. Ce lundi, c'est la rentrée scolaire et pour encadrer au mieux les enfants, les zones de police locales veillent.
6: C'est le cas, Christophe, notamment à Anse et Saint-Nicolas. La zone de police entend rappeler les règles de prudence aux parents et automobilistes. Les deux communes comptent plus de 20 établissements scolaires, tous réseaux confondus. Impossible donc pour les policiers d'être présents quotidiennement partout. La présence est plutôt ciblée en fonction des besoins et des difficultés constatées sur le terrain. Aux heures d'entrée et de sortie, les mauvaises habitudes peuvent rapidement devenir dangereuse. Stationnement interdit, voitures arrêtées sur les trottoirs ou encore véhicules immobilisés à proximité des passages pour piétons, tout cela réduit la visibilité. À proximité d'une école, la consigne reste donc simple. Quelques minutes de prudence et un stationnement correct peuvent parfois éviter un accident.
5: En amont de cette rentrée scolaire, les sociétés de transport ont aussi finalisé la préparation de leurs équipes.
6: À Liège, les chauffeurs de car et de bus Keolis ont effectué leur ultime journée de formation vendredi dernier. Sécurité, pénurie de personnel et travaux sur le réseau, tout a été passé en revue avant le jour J. Explication avec Mathieu Dauté, stagiaire à la rédaction.
7: Dans les dépôts, l'ambiance est au dernier réglage. Exercice d'évacuation, règles de sécurité ou rappel pratique, pour les chauffeurs, cette journée est essentielle.
8: Disons, remémoriser un peu ce qu'on a déjà vu, mais faire rafraîchir la mémoire. Il y a de nouvelles matières qui s'ajoutent, parce qu'au bout de quelques mois, on oublie quand même certaines choses. Je me prépare déjà à recommencer lundi, quoi. Je suis déjà dans ma bulle.
7: Pour être prêt le jour J, il a fallu résoudre une équation compliquée, la pénurie de conducteurs. Pour y faire face, l'entreprise a créé sa propre école interne.
9: On a parfois des candidats qui n'ont pas leur permis. Dans le cadre de la pénurie de chauffeurs de bus, nous avons la Keolis Driver Academy qui est agréée pour faire passer le permis D. Et on vient justement de fêter notre 500e permis. Ça reste un combat de tous les jours de trouver la personne, je vais dire, le bon poste de conduite. Et pour la rentrée, ben, on est complet.
7: Autre point de vigilance cette année, les nombreux chantiers dans la région liégeoise. Mais là aussi, des mesures ont été anticipées pour rassurer les familles.
9: Généralement, tout se passe bien. Mais bon, il peut toujours avoir un impondérable sur la route. Le tout, l'important, c'est de communiquer. Et donc, par exemple, avec le TEC, pour le scolaire, il y a des procédures SMS. Suite embouteillage, suite ceci, suite cela, retard attendu de 10 minutes.
7: Des informations SMS qui seront transmises directement grâce au signalement des chauffeurs depuis leur cockpit, dès ce lundi matin.
6: À noter que pour les parcours spécifiques comme l'enseignement spécialisé, les chauffeurs suivent également une formation dédiée à l'arrimage de fauteuils roulants et à l'accueil des enfants à besoins spécifiques.
5: À Serein, plusieurs parcs communaux sont désormais fermés la nuit.
6: Depuis fin de semaine dernière, la ville de Serein referme chaque soir les grilles de ses parcs en cause des nuisances récurrentes et des dégradations que les autorités communales entendent endiguer. Concrètement, trois parcs sont concernés dans un premier temps, le parc Blum, Boncel et Guimato. Ce sont les seuls pour l'instant à disposer d'une barrière équipée d'un système de fermeture, un équipement que la ville promet d'étendre progressivement à l'ensemble de ses parcs. Jusqu'au 30 septembre, ces espaces sont accessibles de 7 à 22 heures. Entre le 1er octobre et le 31 mars, ce sera de 8 à 20 heures. Chaque soir, la zone de police Serein-Neupré veille à cette nouvelle mesure.
5: Afin d'attirer de nouveaux commerçants, Liège propose un loyer à moins de 500 euros.
6: Oui, je vous le disais en titre, deux cellules commerciales cherchent preneur dans le Grand Léopold à Liège. La ville veut attirer de nouveaux concepts et mise pour y parvenir sur de jolies réductions de loyers durant les premières années d'occupation. Première opportunité, le 10 de la rue Léopold, 80 mètres carrés sur deux niveaux, loyer fixé à 1100 euros par mois, mais grâce à la réduction, il tombe à 440 euros la première année. Un peu plus loin, la cellule du 24 rue Souverain-Pont est de 149 mètres carrés sur deux niveaux avec un vaste sous-sol voûté. Son loyer de base est de 1500 euros par mois, ramené à 600 euros la première année. La ville cherche des projets indépendants, créatifs, artisanaux, qualitatifs et financièrement solides, capables de compléter l'offre du quartier. Les dossiers doivent être introduits au plus tard le 31 octobre. C'est la fin de ce journal. Excellent après-midi à toutes et à tous.
5: Heures passées de 35 minutes. Voici la chanson dans la main en compagnie de Michel Gendrin.

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1: Eh bien, c'est un plaisir de vous retrouver sur RCF Liège avec Christophe à la technique pour un nouvel épisode de Belgitude. En effet, je vous emmène dans tout ce qui est belge, et depuis des années évidemment, mais avec les anciens, mais aussi avec ceux qui sont d'actualité. Et il y en a hein, quelques-uns. Et qui font des bons en avant. En tout cas, on remercie déjà Axel Rett, parce qu'elle a reçu un prix, on la félicite, on la remercie parce qu'elle chante en français, malgré tout, et du côté néerlandais aussi, et donc elle tient bien la route, là, c'est magnifique. Donc on en reparlera de ce prix qu'elle a reçu. On va commencer avec Antoine Armedan, qui fait une tournée sans cesse en Belgique, dans les écoles, les centres culturels, etc., en vélo, avec tout son matériel derrière lui. C'est un gars extraordinaire, ça. Allez, on l'écoute dans Un rêve, une vie.

Voilà, Antoine Armedan présentait cette émission avec Un rêve, une vie. Qu'est-ce qu'on peut rêver de mieux? Et maintenant, un ancien, Théo Mertens. Il est sur le studio de Radio Namur, sur RCF. Il fait des émissions là-bas, on pourra en reparler. Et c'est un chanteur proche de la vie, de tous ceux qui souffrent, un vrai poète de la solidarité. On lui dit merci Théo. On l'écoute dans Les Oliviers et son album s'appelait Abraham.

Merci Théo encore une fois, et on n'oublie pas, si vous êtes à l'écoute de Radio Namur, vous écoutez sa voix et les belles choses qu'il nous a racontées. Voilà maintenant Axel Red avec une chanson bizarre, c'est le Noël de la rue. On n'y est plus à Noël, mais justement, elle veut montrer que les pauvres ou ceux qui sont couchés dans la rue, là, c'est pour toute l'année, c'est pas uniquement pour l'avant et la période de Noël. Nous profitons de ceci pour remercier Axel Red pour son prix de la VRT et du Music Center Flanders pour l'ensemble de sa carrière. Bravo, hein, en tout cas. On l'écoute dans Le Noël de la rue.

Axel Red, avec le Noël de la rue, et maintenant Bezac Arthur, son album, le dernier, a le même nom que la chanson que nous allons écouter, c'est « À l'intérieur ». Face à la superficialité ambiante, à l'égocentrisme, à la consommation en transe, écoutons à nouveau notre esprit intérieur.

Merci Bezac Arthur, très bel album à l'intérieur, nous l'avons reçu ici dans le studio de RCF Liège, ça c'était vraiment un très beau moment. Toujours dans cette belgitude, nous allons parler parfois d'un artiste un peu moins connu, ici Bertrand de Graaf, il nous chante un phare dans Bruxelles, de l'amour pour quelqu'un mais aussi pour les lieux où l'on habite, tu me donnes l'envie de vivre là.

Nous étions en compagnie de Bernard Degrave et voici maintenant un fabuleux artiste du début des années 60, en tout cas pour la Belgique, Robert Cogoi. Ça va faire plaisir à certains ou certaines qui nous écoutent. Un succès avec Près de ma rivière par exemple, ça c'était fabuleux. Une voix particulière qu'il a bien fait connaître. Voici un hommage pour les grands-parents actuels.

Ah, merci à Robert Kogwa, hein. C'est un plaisir d'écouter cette voix très spéciale, mais très claire, mais très, très jolie. Voilà, on va écouter Tam et Kotam, c'est un groupe avec des voix qui se juxtaposent, des rythmes clairs, et puis un duo mais d'artistes musicaux, si je puis dire, Jacques Stotzen et Thierry Coleman, donc Jacques à la guitare et Thierry à l'harmonica. Voilà, je vous souhaite une très bonne semaine, on se retrouve la semaine prochaine pour d'autres belgitudes.

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1: Le chef de la diplomatie du Saint-Siège en visite en Russie à partir d'aujourd'hui. Monseigneur Gallagher doit y rencontrer notamment les autorités politiques ainsi que les représentants du patriarcat de Moscou. Cette visite est saluée par le cardinal Zuppi, l'envoyé spécial du pape pour le conflit ukrainien. Nous l'entendrons. Cette visite intervient aussi alors qu'aujourd'hui, l'Ukraine célèbre les 35 ans de son indépendance. Reportage parmi la population à Kiev. Des réfugiés congolais au Burundi dénoncent leurs conditions de vie dans le camp de Busuma et demandent leur rapatriement. À Pâques, question pour les autorités burundaises qui veulent préserver leur sécurité. Et puis la chasse aux anciens cadres du régime de Bachar al-Assad se poursuit en Syrie. La justice vient de condamner l'ancien grand moufti de Damas.
2: Radio Vatican, le journal, Xavier Sartre.
1: Bonjour. 35 ans que l'Ukraine donc est indépendante, un anniversaire célébré alors que le pays est envahi depuis plus de 4 ans par la Russie. Depuis, les efforts pour parvenir à la paix se sont multipliés, surtout de la part du Saint-Siège. Preuve en est encore avec la visite à partir d'aujourd'hui à Moscou de Mgr Gallagher. Le secrétaire pour les relations avec les États passera la semaine dans la capitale russe où il doit rencontrer les autorités russes, celles du patriarcat de Moscou. Le chef de la diplomatie du Saint-Siège ira aussi visiter la communauté catholique du pays. Cette visite est saluée par le cardinal Zuppi, le président de la conférence épiscopale italienne et envoyé spécial du pape pour l'Ukraine, qui lui aussi s'est rendu en Russie pour une mission de médiation.
3: On ne met pas fin à la guerre sans dialoguer. C'est pourquoi le voyage de Mgr Gallagher revêt une importance capitale à cet égard. Comme toujours, l'action humanitaire montre également comment il est possible, ensemble, d'aider de faire face avec la Russie et l'Ukraine aux conséquences tragiques de la guerre. Il est bien sûr évident qu'il faut mettre fin à ce conflit. Mais en attendant, si les gens souffrent moins, si certains soldats peuvent rentrer chez eux, si l'on retrouve malheureusement le corps d'un soldat, cela peut permettre à une mère, à une épouse et à un fils de pleurer dans un cimetière. Alors c'est déjà une première victoire sur la guerre, la première défaite de la guerre. Je crois que la communauté internationale a une responsabilité énorme. Je pense que les efforts que le Saint-Siège déploie depuis toujours pour ouvrir des espaces de dialogue, nous espérons qu'ils seront bien accueillis, constituent sans aucun doute la mission si importante de Mgr Gallagher, qui va dans ce sens. Nous espérons que cela contribuera également à mobiliser un grand nombre de personnes et à inciter l'ensemble de la communauté internationale à favoriser une solution au conflit par le dialogue. La seule solution possible. Dialogo al conflitto, l'unica
1: soluzione possibile. Le cardinal Matteo Zuppi interrogé depuis le meeting de Rimini en Italie. Le meeting de Rimini où Léon XIV s'est rendu samedi au cours d'une visite pastorale qui l'a amené également dans la République de Saint-Marin le matin et sur la côte donc adriatique du nord de l'Italie dans l'après-midi. Dans son discours aux participants de cette rencontre sur l'amitié entre les peuples, un rendez-vous incontournable dans la péninsule qui réunit des gens de tous bords et de toutes confessions, le pape a eu des mots forts. Libérons la vie en commun de la méfiance, la culture de l'arrogance, l'éducation de l'idéologie, le travail de l'idolâtrie du profit, la technologie et la finance des affaires de la mort. Démasquons, a-t-il ajouté, les rapports de pouvoirs injustes à l'origine de la pauvreté, des inégalités, de la guerre et des catastrophes environnementales. Désarmons le développement technologique lorsqu'il devient envahissant et destructeur. Plus de précision sur ce discours du Saint-Père et sur cette journée de samedi, bien évidemment, sur notre site internet. C'est donc aujourd'hui que l'Ukraine célèbre les 35 ans de son indépendance. À cette occasion, la coalition des volontaires se réunit à Kiev pour discuter du soutien des alliés du pays face à l'agression russe et annoncer de nouvelles mesures de soutien à la défense aérienne face aux bombardements russes quotidiens sur la capitale. La population garde espoir en ce jour si particulier, comme nous l'explique notre correspondante Emmanuel Chaz.
4: Aujourd'hui, à l'occasion du jour de l'indépendance de l'Ukraine, les rues de Kiev restent calmes. Pas de célébration en grande pompe en raison de la guerre, mais les habitants marquent ce jour spécial à leur manière, comme l'explique Maria.
5: Porter une vichivanka, la tenue traditionnelle ukrainienne, est très important pour moi. Pendant de nombreuses années, les Ukrainiens n'ont pas pu en porter en raison de l'Empire russe et de l'Union soviétique. Pour moi, c'est une façon d'exprimer qui je suis, de soutenir mon pays et de créer des liens avec la société.
4: Malgré la guerre et la menace constante de bombardement, les Ukrainiens sont bien décidés à ce que la Russie ne leur vole pas non plus ce moment spécial de l'année, comme l'explique Galina, une professeure.
5: Soit vivre, soit... Il n'y a tout simplement pas d'autre choix, car aucun de nous n'abandonnera. Personne ne suivra l'exemple de la Russie. Nous ne ressentons même pas de haine envers eux, non. Nous éprouvons plutôt du mépris, et même une sorte de pitié.
4: Ce 35e anniversaire de l'indépendance ukrainienne et le 5e depuis l'invasion à grande échelle du pays est marqué aujourd'hui par la visite de dirigeants européens dans le cadre du sommet de la coalition des volontaires. La France, le Royaume-Uni, le Danemark et la Norvège ont déjà annoncé de nouvelles mesures d'aide et de livraison pour aider l'Ukraine à intercepter les missiles russes. Emmanuel Chaz, Kiev, RFI pour Radio Vatican.
1: Et l'Union européenne a annoncé ce matin le déblocage d'une nouvelle tranche de 6,1 milliards d'euros à l'Ukraine pour lui permettre donc de renforcer sa défense aérienne et sa capacité en missiles et munitions. La RDC dans les prières du pape hier après l'Angélus en évoquant l'épidémie du virus Ebola qui a déjà causé la mort de 2500 personnes depuis février. Léon XIV a encouragé la communauté internationale à réagir en associant également les communautés locales aux efforts de prévention afin de sauver de nombreuses vies humaines, c'est ce qu'a déclaré le Saint-Père. La propagation de cette épidémie est favorisée par la guerre qui ravage l'est de la RDC depuis des décennies. Guerre qui a poussé plus de 50 000 Congolais à trouver refuge au Burundi dans le camp de Busuma, à 200 km de Bujumbura. Mais leurs conditions de vie y sont très précaires. Les détails à Bujumbura de Léonce Bitario.
6: Le site de Busuma avait été conçu au début pour 20 000 personnes, mais il abrite actuellement 53 000, dont 20 000 enfants. Les réfugiés congolais de ce camp affirment qu'il manque de tout. La nourriture, l'eau potable, les tentes neuves, la scolarité pour les enfants, pour ne citer que cela. Ils reçoivent mensuellement une somme de 13 000 francs burundais, soit l'équivalent de 2 euros. Ces Congolais réclament d'être rapatriés au regard des conditions de vie dans le camp. Édouard Bizimana, le ministre burundais en charge des relations extérieures et de la coopération au développement économique, leur demande plutôt de se ressaisir. La vie et la sécurité de ces réfugiés comptent plus pour le Burundi, selon lui, expliquant que les affrontements n'ont pas encore cessé à l'est de la RDC. Ces Congolais de Busuma au Burundi avaient fui les offensives de l'AFC M23 à l'est de la République démocratique du Congo en décembre 2025. Le Haut Commissariat aux réfugiés indique n'avoir reçu jusqu'ici que 30% des 33 millions de dollars américain nécessaire pour une assistance en nourriture à ces Congolais du camp de Busuma. Pour sa part, le Programme alimentaire mondial a déjà prévenu que sans nouvelles ressources, les appuis alimentaires aux réfugiés congolais cesseront d'ici octobre prochain. Léon Sebitalio, Bujumbura, Radio Vatican.
1: Recherche de survivants toujours en cours à Conakry, la capitale de la Guinée, après un éboulement de détritus dans une des décharges de la ville. 31 personnes ont été tuées selon un dernier bilan. Le drame s'est déroulé dans la nuit de samedi et dimanche à cause des dernières pluies. Un pan de la montagne d'ordures a enseveli plusieurs habitations et baraques construites au pied. La justice du nouveau régime syrien poursuit ses jugements des anciens caciques du régime bassiste de Bachar al-Assad. C'est une des figures centrales de l'appareil idéologique et de la répression du régime déchu qui vient d'être condamné. L'ancien grand moufti de Syrie, Ahmed Badreddin Hassoun, écope de la réclusion à perpétuité. À Damas, Mohamed Erami.
7: C'est un verdict lourd qui vient de tomber à Damas. L'ancien grand moufti, Ahmed Badreddin Hassoun, a été condamné à la prison à perpétuité par la 4e chambre criminelle. Surnommé le moufti des barils d'explosifs, il est l'un des plus hauts dignitaires religieux du système Assad, à tomber physiquement entre les mains de la justice. Arrêté en mars 2025 à l'aéroport de Damas alors qu'il tentera de fuir le pays, celui qui s'était fait le VRP zélé de la dictature, tristement célèbre pour avoir menacé l'Europe d'attentats suicides en 2011 et pour avoir visé par ses prêches belliqueux la contestation, a été reconnu coupable d'incitation à la haine confessionnelle et d'abus de pouvoir. Ce procès en personne s'ajoute à d'autres jugements majeurs menés par les tribunaux syriens, illustrant la volonté de la justice transitionnelle de vider les dossiers de la décennie de guerre à travers des comparutions directes des cadres de l'ancien régime. Mohamed Erami, Damas, pour Radio Vatican.
1: Voilà, c'est la fin de ce journal. N'oubliez pas de nous écrire pour nous dire ce que vous pensez de nos émissions, bien ou en mal. Vos critiques et vos témoignages sur vos habitudes d'écoute nous sont très précieux. Pour cela, une seule adresse, françaissanslacedille@vaticannews.va. françaissanslacedille@vaticannews.va. Excellente journée à toutes et à tous.
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11: Bonjour à toutes, bonjour à tous. Ça fait déjà une semaine qu'on met du sucre dans votre été. J'espère que vous passez un bon moment avec nous. Nous, c'est toute l'équipe qui vous concocte cette émission, c'est-à-dire les trois antennes de RCF, Bruxelles où je suis, Liège et Sud-Belgique. Du sucre dans votre été, c'est du lundi au jeudi et c'est jusqu'au 27 août. Le principe de cette émission, c'est de passer quasiment une heure avec notre invité, découvrir son actualité et apprendre à mieux la connaître à travers ses souvenirs d'été et à travers le questionnaire « Qu'est-ce qui vous redonne de l'élan quand vous avez le moral dans les chaussettes de sport ?» Et enfin, notre invité nous fera découvrir son coup de cœur. Il y aura aussi bien sûr de la musique et des chroniques. Tous les jeudis, on fait le plein de bulles avec notre super libraire bruxellois de la place Flagey, la librairie Flagey, du même nom, Frédéric Rons. Tout l'été, il vous ouvre son panthéon personnel, les BD à lire absolument dans la vie. Et puis tous les jours, jusqu'à la finale, le 19 juillet, on parle de Coupe du Monde de foot avec Bernard Van Vinkt. On met du sucre dans votre été, c'est l'invité. Alors comme mon invité a été brièvement prof de français, elle ne m'en voudra pas de la citer en m'attardant sur le verbe « mouvoir » qui recoupe bien plus de subtilité que simplement bouger. Ce qui meut, c'est ce qui anime, ce qui ébranle, ce qui pousse à se mouvoir, à se mettre en mouvement, à marcher, à avancer. Lorsqu'on meut quelque chose ou quelqu'un, on le pousse, on l'excite, on le titille, on l'émeut. Émouvoir, mouvoir, se mouvoir, voir. C'est ainsi que mon invité débute ce qui l'émeut, paysanne, ongles sales et cœur gros, qu'elle a publié chez les éditions Academia. Et merci au passage à Cindy Van Der Melen de Courgette Édition d'avoir attiré mon attention sur ce livre. Un livre qui dresse le portrait de femmes trop longtemps invisibilisées. Les paysannes, oui, parce que quand on parle des difficultés des agriculteurs, on oublie souvent de les décliner au féminin. Et c'est ce qui meut, mon invité, donner la parole à celles qu'on n'entend jamais, nous reconnecter ensemble et privilégier le développement collectif. Comédienne, autrice, metteuse en scène, cette Wallonne d'origine à l'humour décalé et à la répartie tonique a plongé ses mains dans tous les terreaux. L'impro théâtrale, elle a été sacrée plusieurs fois championne du monde, le spectacle de rue, le jeune public, les films, les téléfilms, les chroniques radio. Et celle qui a grandi dans la province de Luxembourg vient d'achever un périple qui l'a mené avec sa complice comédienne Laetitia Botella de Jean Blou au Havre, en Normandie. Ce projet qui entend relier les paysannes s'appelle Binette et Déméter. Et j'ai le plaisir de recevoir Christelle Delbrück. Bonjour Christelle.
12: Bonjour.
11: Alors Binette et Déméter, finalement c'est le prolongement de ce livre, Ce qui l'émeut.
12: C'est un prolongement, c'est un truc à côté. En tout cas, c'est une autre forme de recherche parce que le travail paysan et en tout cas la visibilisation des femmes qui ont choisi d'être agricultrices, moi, c'est ce qui va, je pense, m'occuper pour les 15 prochaines années, ouais. Clairement.
11: C'est quelque chose dont vous étiez consciente, mais finalement, une fois que vous avez mis les mains dedans, dans ce terreau, j'allais dire, vous avez vu qu'il y avait peut-être encore beaucoup plus de ramifications que ça, qu'il y avait encore plein, encore plus de choses à faire que ce que vous ne pensiez.
12: Oui, c'est gigantesque parce que c'est pas simplement cultiver des salades et élever des vaches. C'est beaucoup plus que ça, en fait. C'est un véritable... Pour moi, c'est un véritable terreau, justement, pour réutiliser le mot. Un véritable terreau de révolution, de révolte, de lutte et surtout de changement de société vers quelque chose qui pourrait nous amener sans doute à quelque chose de beaucoup plus positif, en tout cas, et de nettement moins noir que ce que le monde nous propose pour le moment.
11: Une façon de retisser des liens où on a l'impression qu'on a été distendu, c'est-à-dire qu'on on sait que le monde paysan existe, on sait à quel point on a besoin de lui, mais finalement, c'est comme si on le voyait un petit peu de loin, quoi, non ?
12: On le voit un petit peu de loin parce qu'on a en fait coupé les liens entre notre, nous et notre environnement. C'est-à-dire que j'ai l'impression que le monde actuel essaye le plus possible de se mettre en avant, c'est l'image qui va compter avant, et on oublie qu'on vit en fait dans un environnement. Donc on oublie de regarder à hauteur Dieu, au lieu d'arrêter de regarder en haut ou en bas. En fait, il faut qu'on regarde à notre propre hauteur, à l'horizontale, et en fait on voit bah voilà, le vivant qui est autour de nous, qui en bave pour l'instant avec la chaleur ou les inondations, etc. Et en fait, ce vivant-là, c'est ce vivant-là qui va nous permettre d'avoir un avenir commun souhaitable. Et ça ne va pas être toutes les nouvelles technologies, les trucs et tout ce qu'on nous vend. Là, je viens d'arriver à Bruxelles, c'est hallucinant comment la pollution publicitaire nous pompe toute la vue. On n'entend pas, en fait, les sons qui comptent. On n'entend que des sirènes, des moteurs, des bruits de clim, des machins, des sonneries de téléphone. On n'entend pas le son qui nourrit, en fait. On n'entend pas.
11: Ou alors, le son des oiseaux, ben, on l'a entendu pendant le Covid, hein, quand la société était arrêtée.
12: C'était bien, non ? C'était intéressant, ça.
11: C'était intéressant, à la fois flippant et intéressant, et en même temps, ça nous faisait changer d'angle.
12: Oui, et en fait, on est retombé dans nos travers hyper rapidement.
11: C'est vrai. On en a beaucoup parlé, hein, du monde d'après, le fameux monde d'après. Bon, bah, finalement, le monde d'après, il est pire qu'avant. Mais c'est vrai que cette tournée de Binette et Déméter, c'était aussi une façon, j'imagine, Christelle, de réfléchir aux enjeux de l'agriculture. C'était pas seulement, voilà, on va aller découvrir, on va donner la parole à ces femmes, à ces paysannes, les rencontrer, mieux les faire connaître et voir dans quel terreau elles sont. Mais c'est aussi réfléchir, ben oui, au monde de demain qui est déjà celui d'aujourd'hui, quoi.
12: Oui. Et ce monde de demain, il est là déjà. En fait, c'est bête, mais en ville, on ne le voit pas, ça c'est sûr. Il faut aller le voir. Et elles ont très peu le temps de communiquer sur ce qu'elles font. Donc elles font, en fait, elles veulent pas nourrir le monde, elles veulent nourrir leur monde.
11: Oui.
12: J'aime bien cette expression-là parce que je pense que c'est vraiment ça. C'est que l'objectif est de nourrir leur communauté et que les gens soient le mieux possible dans les meilleures conditions. Donc en fait, c'est un vrai chemin de sens qu'elles font, tout en étant couvertes de caca de cochon quand il faut changer la litière. C'est quelque chose de très terre-à-terre et en même temps d'extrêmement poétique.
11: Oui, mais en même temps, c'est vrai qu'elles s'occupent de leur monde, donc il faut, entre guillemets, vivre à la campagne aussi pour le faire. Mais si on habite en plein dans Liège, à Namur ou ici à Bruxelles, il faut sortir. On fait comment, nous, pour y aller ?
12: Alors à Bruxelles, je ne sais pas, mais à Liège, il y a quand même déjà une ceinture alimentaire qui est en train de se construire tout autour de Liège. À Namur, il y a aussi des fermes. Je pense juste à la ferme du Grand Feu à Bouge qui est en train de se créer, etc. En fait, l'alimentation, ça nous concerne toutes et tous. Et le truc, je pense que c'est bien de redescendre aussi à hauteur de paysannerie, même en ville, parce qu'en fait, c'est très facile de dire, ouais, de toute façon, les paysans. D'ailleurs, le terme paysan est devenu péjoratif.
11: Oui, alors que pour moi, pas du tout.
12: Non, pas du tout. Et y a même les femmes qu'on a rencontrées, elles sont fières d'être paysannes. Donc voilà. En fait, il faut revenir à hauteur pour dire, mais tiens, qu'est-ce qu'on veut manger et qu'est-ce qu'on veut pour plus tard ? Parce que la nourriture qu'on va manger, est-ce qu'on est capable de la respecter aussi et de respecter la personne qui va le faire. Ce qu'il y a, c'est qu'il y a de plus en plus de distance entre la personne qui produit l'alimentation et la personne qui la mange.
11: Oui.
12: Et en fait, quand on arrive à réduire les distances et que les gens se croisent, c'est beaucoup plus facile. C'est beaucoup plus facile de manger de façon cohérente et surtout de manger de façon plus respectueuse.
11: Manger de façon plus cohérente, plus respectueuse, ça veut dire éviter de manger des tomates en hiver, sauf celles qu'on a fait dans des bocaux, soi-même, voilà, qu'on a récolté au bon moment.
12: Parce que là, les tomates, c'est seulement maintenant, début juillet. Hein, celles qu'on a mangées avant, à mon avis, il n'y avait pas beaucoup de valeur nutritive là-dedans.
11: Mais c'est vrai, c'est ça, c'est finalement, Christelle, retrouver le plaisir du goût et du moment et se dire un peu, voilà, je suis contente que ce soit cette saison, parce que c'est pendant cette saison-là que je peux manger des framboises, dans quelques mois, je ne pourrai plus en manger. Tant pis, c'est la vie. Enfin, je veux dire, c'est comme si on avait un petit peu oublié la frustration. Non.
12: Alors, est-ce que c'est la frustration ?
11: Je sais pas.
12: En tout cas, moi, je vois depuis que j'ai déménagé, parce que j'ai habité 17 ans à Bruxelles, ça m'a fait le plus grand bien. Je n'ai pas envie que tout le monde quitte Bruxelles, hein, parce que sinon, ce sera pareil partout. Mais là, j'habite dans une petite ville wallonne qui s'appelle Jeanblou. Je suis dans un endroit qui est relativement vert, dans un tissu associatif hyper riche. Donc, moi, je suis vraiment à mon endroit là. Je ne vais pas déménager beaucoup. Ça, c'est sûr, je vais rester là. Mais il y a quelque chose où on voit plus les saisons. À Bruxelles, je ne les voyais plus. On sentait, bah oui, ok, il fait plus froid, c'est normal, on va mettre un pull, ah bah ok, il pleut, voilà. Mais, ah bah tiens, il fait plus chaud. Mais les saisons, vraiment, quand on est à la campagne, en fait, on les voit plus. Et ça veut dire que la frustration, elle n'est pas là. C'est-à-dire qu'on se dit, on voit bien, bah ok, les arbres ont été verts, là, ils le sont moins parce qu'ils vont s'endormir pour l'hiver. Ok, bah donc on va manger des légumes d'hiver, on va manger des poireaux, des oignons, des carottes, on va se faire de la soupe et c'est très bien.
13: Ouais.
12: Et en fait, les saisons, elles nous aident aussi à redécouvrir. Donc, ce qui veut dire qu'on peut se réémerveiller en disant, ah, ça y est, c'est les groseilles.
13: Oui,
12: ah,
13: mais c'est ça.
12: C'est les fraises.
13: Ouais.
12: Et ça, c'est chouette.
13: Ouais, peut-être que c'était ça, en fait. Le mot frustration était peut-être pas bien dit, mais c'était ça, en fait. C'était
12: oui, c'est ça, c'est dans l'autre sens.
13: C'était dans l'autre sens. Voilà, c'était ça, c'était dans l'autre sens. Mais c'est vrai que, par exemple, que le Japon a plusieurs mots aussi pour décrire les saisons et l'impatience à entrer dans les saisons. Vous le disiez, Christelle Delbrouck, c'est vrai qu'on voit pas forcément les saisons ici. Tiens, il fait chaud, il fait froid. Alors, le coup de chaleur, on l'a
12: bien.
13: Tous vu, on l'a bien, on le vit bien. Le problème, c'est qu'il va vraiment falloir s'y habituer parce que, visiblement, selon les experts, cette année, c'est l'année la plus froide que nous allons vivre. Donc voilà, s'y préparer psychologiquement. J'imagine aussi que ce changement climatique, cette adaptation indispensable, crucial, ça a été aussi le thème des discussions que vous avez eues avec les paysannes sur votre périple.
12: Alors là, sur le mois, en plus, on est parti tout le mois de juin, donc
13: oui,
12: on est parti,
13: il pleuvait, vous étiez, ouais.
12: Il pleuvait et on est rentré sous la canicule. Donc en fait, on a vraiment tout eu. On a eu aussi les périodes où à un moment, on est trois jours chez une maraîchère et elle dit, en fait, on a une fenêtre ici, on a eu le gel, puis les grosses chaleurs, puis les inondations. Là, maintenant, on a une fenêtre, il faut qu'on plante les courges, sinon on n'aura pas en automne. Et oui, il faut aller super vite. En fait, ce qu'il y a, c'est qu'elles vivent avec ce dérèglement en permanence et surtout, elles vivent avec la solution au dérèglement climatique. Chez Gladys, la personne chez qui on a terminé, elle est donc elle travaille dans les fleurs sauvages, elle bosse avec des grands cuisiniers pour magnifier les assiettes, etc. Enfin, elle fait aussi du maraîchage, etc. Donc son travail, il est très compliqué. On est en pleine canicule et en fait, elle a dans son jardin plein d'endroits sauvages aménagés et où clairement, on a ressenti, on a 5, 6, 7 degrés de moins. Donc, en fait, c'est hyper important, c'est-à-dire que tous ces endroits de sauvegarde un peu du vivant, parce qu'elle a des ânes aussi, il faut qu'elle garde les insectes pollinisateurs pour ses fleurs, etc. Et donc, il y a vraiment des petits endroits, des petites oasis qui ont été créés exprès pour le vivant. Et en fait, chez toutes, là je prends l'exemple de Gladys, mais, parce qu'on y était au moment de la canicule, mais elles ont toutes des endroits comme ça où... Voilà, chez Valentine, qui est ici en Belgique, en province de Namur, ben voilà, il faut pas nettoyer toute la cour. Quand on nettoie la cour, faut pas la nettoyer toute. Il faut laisser des endroits où il y aura de la boue pour les hirondelles. Faudra laisser un endroit où ben, il y aura un petit trou et puis on laissera un peu d'eau pour les poules. Enfin voilà,
13: y a tout est pensé.
12: Ça, tout est pensé.
13: Ouais, donc oui, donc peut-être que avant de vouloir une société entièrement climatisée, il faudrait peut-être aller faire un petit côté du côté des paysannes.
12: Oui,
13: quoi.
12: Parce que la solution, elle est là, et un arbre fait le boulot de 4, 5, 1000 clims.
13: Oui.
12: Enfin voilà, il faut juste arrêter le béton, quoi.
13: Oui.
12: Faire péter les trottoirs.
13: Donc finalement, revenir au bon sens. Et le bon sens, finalement, c'est ce qui les lie toutes ces femmes que vous avez rencontrées.
12: C'est le bon sens et c'est le vivre ensemble aussi.
13: Oui.
12: Parce qu'on pense que, ah oui, la paysannerie, alors déjà, ces femmes sont sans doute bêtes. Elles sont tout le temps dans la terre, donc elles sont sans doute stupides.
13: Elles sont forcément arriérées, elles n'ont pas de culture.
12: On
13: fait exprès dans les clichés.
12: Oui, bien sûr, mais elles sont tellement au centre du monde, je trouve. Elles sont vraiment au courant de ce qui se passe. Elles savent exactement où va le monde, elles lisent énormément, elles se renseignent, elles sont d'une curiosité hallucinante. Et elles font vraiment partie du monde, pour moi, moderne. C'est pas du tout, elles sont pas en train de vivre une période préhistorique. Elles savent exactement ce qu'elles font. Et c'est dans la modernité, c'est surtout tourner vers l'avenir et pas tourner vers notre propre destruction, quoi.
13: Voilà. Alors, vous avez rencontré donc avec votre complice, je le redis, Laetitia Botella, donc pour cette tournée Binette et Déméter, de nombreuses paysannes, donc entre Jonblou où vous habitez, Christelle, et jusqu'au Havre en Normandie. Mais j'imagine que quand même dans ces fermes aussi, il y avait des hommes qui soient compagnons ou ouvriers ou voilà.
12: Bien sûr, parce qu'en fait, l'écoféminisme, c'est pas bouger les hommes, c'est juste vivre en adéquation totale avec tout le vivant.
13: Exactement.
12: Donc pas spécialement les femmes, les hommes, c'est aussi avec les animaux, avec les insectes, avec... Et donc c'est ça qui est formidable, c'est qu'évidemment qu'il y a des hommes tout autour. À côté de Sophie, à Gourdine, il y a un vieil anarchiste, ancien horticulteur, mais qui continue à bosser là, qui est juste formidable. C'est un personnage, quoi. Ce type est formidable. Il y a des hommes partout, évidemment. Elles sont en couple. ou pas, ou alors elles travaillent avec, avec d'autres gens en collaboration. Bien sûr, elles ne sont pas seules. En fait, c'est ça la grosse différence entre les femmes et les hommes, c'est que les hommes restent en agriculture quand même fort fermés. Et la détresse qui s'en dégage est horrible. On ferme la porte de la ferme, il ne faut surtout pas savoir ce qui s'y passe parce que les voisins pourraient raconter qu'eux et machin. Et donc, en fait, ils sont dans une détresse hallucinante.
13: Bah, en même temps, le suicide dans le monde paysan, c'est un tabou, il faudrait qu'on en parle plus.
12: Parce
13: qu'il est beaucoup plus important que ce qu'on, ce qu'on croit.
12: Bien sûr, il y a des chiffres en France et en Belgique, on n'en a pas parce qu'on ne veut surtout pas regarder
13: mais
12: ce qui se passe.
13: Mais les chiffres en France sont effarants.
12: Ils sont effarants et ils sont majoritairement masculins. Parce que les femmes, en fait, et alors, je pense que c'est dû aussi au fait que de temps en temps, quand une femme fait une connerie, elle le reconnaît. C'est débile, mais,
13: il y a peut-être
12: mais
13: ça aussi,
12: à un moment, il y a un truc. Bon, ok. là, et ben, et puis surtout, elles acceptent de demander de l'aide. Et donc, les portes sont ouvertes. C'est elles qui vont faire le lien entre le monde extérieur et le monde de la ferme. Donc, en fait, quand c'est des femmes qui gèrent ça, la ferme porte super mal son nom parce qu'elle est fortement ouverte.
13: Oui, voilà. C'est vrai. Alors, on va parler aussi plus spécifiquement de votre livre, mais juste aussi un dernier mot pour cette tournée Binette et Déméter. C'était donc des rencontres, mais j'imagine aussi que ça vous a permis de renouer avec vos premières amours, Christelle. Oui, quand même, hein, parce que des spectacles et de l'humour, il y en a eu aussi.
12: Il y en a eu pendant tout le mois, et surtout, nous là, l'objectif de ce mois, c'était de récolter la parole, de rencontrer un maximum de gens pour écrire des spectacles. On a pris des images, on va sans doute essayer d'en faire un documentaire si on y arrive. On a pris des sons, on a beaucoup écrit, donc en fait il va y avoir des spectacles, il y aura peut-être on verra hein, ce qu'on va faire de tout ça parce que la matière est gigantesque.
13: Ou des conférences gesticulées, comme c'est ça se fait beaucoup aussi.
12: Bien sûr, on ne sait pas encore très bien quelle est la forme.
13: Mais
12: en tout cas,
13: la
12: un
13: matière.
12: Spectacle, c'est sûr. Un spectacle, c'est sûr, parce qu'on est comédiennes toutes les deux. Donc Laetitia, c'est pour ça qu'on allait au Havre, parce que Laetitia, elle est havraise, elle habite là-bas. Et donc en fait, à deux, évidemment qu'on va. Le spectacle, c'est le minimum, parce qu'on voudrait le jouer l'année prochaine en sens inverse, partir du Havre et aller jusqu'à Jean-Blou, avec un chapiteau derrière. On déballe le chapiteau dans les cours de ferme, on joue là-bas et on refait société autour des femmes qui nous accueillent. Ça, c'est vraiment important.
13: On peut déjà dire, Christelle, qu'on peut vous suivre déjà peut-être sur Instagram ou sur Facebook.
12: Oui, sur Instagram, Binette underscore et underscore Déméter. On va essayer d'alimenter ça au fur et à mesure. On se retrouve déjà au mois d'août avec Laetitia pour écrire.
13: Voilà, pour écrire, pour vous nourrir de tout ce que vous avez vu. Ouais. On reste dans alimenter, nourrir, on reste là-dedans, dans ce domaine. Et dans ce livre, donc, Ce qui l'émeut, paysanne, ongles sales et cœur gros, donc chez Academia, vous dressez le portrait de Isabelle, Manu, Valentine, Astrid et d'autres qui agissent alors qu'elles soient à Saint-Gérard, à Florentville ou encore à Cour-Saint-Étienne. Je ne cite pas tout, mais voilà. Et en rencontrant ces femmes, moi je me suis demandé, Christelle Delbrouck, si c'était aussi une façon de rendre hommage aux paysannes de votre enfance. Parce que je le dis, vous êtes de Wallonie.
12: Alors, bien sûr, je pense même que c'est pour réparer une faute que j'aurais moi-même commise. C'est-à-dire qu'à un moment, on part de la province de Luxembourg, je fais des études à Louvain-la-Neuve, il faut que j'enlève mon accent. Ah tiens, vous avez l'électricité chez vous. Il y a une honte d'être un peu
13: d'être vu comme des ploucs.
12: Comme des gros ploucs.
13: Je vous dis ça, je suis petite fille, nièce et cousine de paysans corréziens, donc oui.
12: Bien sûr, ploucs, cutéreuses, tout ce qu'on veut. Et donc, à un moment, je gomme un peu l'accent et voilà, je change un peu de... En fait, j'ai comme l'impression que le tournant que je prends, prof de français puis comédienne aussi, je m'en extrais un peu. Je m'extrais un peu de mes origines et en fait, c'était une erreur grossière. C'est-à-dire que j'avais l'impression que mon enfance venait me rechercher régulièrement. Ça me gênait et en fait, elle venait me rechercher parce que c'est exactement là où je devais être.
13: Ouais,
12: donc en fait, je dois le rendre maintenant.
13: C'est vrai, mais vous y êtes aujourd'hui, mais aussi, c'est aussi tout le parcours que vous avez eu auparavant qui vous a nourri pour vous amener à être aujourd'hui ce que vous êtes et être capable d'y revenir.
12: Sans doute.
13: Maintenant.
12: Mais je leur dois ça à toutes ces femmes qui nourrissent les gens dans les campagnes. Je leur dois des bouquins, des spectacles et la visibilité.
13: Mais oui, la visibilité, ça, encore une fois, c'est très important parce qu'on le disait, c'est vrai qu'au niveau mondial c'est 43% quand même des femmes qui sont représentées dans l'agriculture. Ici en Belgique c'est 30% de la main d'œuvre, c'est les chiffres que j'ai vus, et elles sont que un quart en chef d'exploitation.
12: Voilà. Oui, même je pense que en chef d'exploitation en Wallonie c'est 16%.
13: J'ai dit un quart, mais oui, c'est 16%.
12: Et après dans les pourcentages, donc quand on dit ok, elles sont 30% comme main d'œuvre, en fait c'est la main d'œuvre qui est déclarée. Mais par exemple une femme d'agriculteur qui a pris un petit travail à l'extérieur, pour faire rentrer un peu de sous. Mais quand elle rentre, elle travaille à la ferme.
13: Exactement.
12: Donc, et elle n'est pas dans les chiffres. Donc en fait.
13: Oui, c'est un peu compliqué plutôt... toujours d'avoir une idée des chiffres.
12: Oui, oui. Donc c'est moitié-moitié. Mais de nouveau, même dans les chiffres, on les invisibilise, quoi.
13: C'est vrai. Oui, parce que c'est vrai que finalement, Christelle Delbrück, pendant très longtemps, bah, les femmes, hein, j'allais dire, elles faisaient partie du décor. Hein, c'est-à-dire qu'elles bossaient à la ferme, elles bossaient à la maison, mais c'était considéré, comme normal, elles n'ont pas eu de statut
12: c'était
13: pendant longtemps.
12: Sans profession.
13: Ça fait mal,
12: ça. SANS, alors que c'est plutôt CENT, mais bon, bref.
13: Oui.
12: Et donc, évidemment, elles sont visibles nulle part, et parfois même dans les familles, pour conserver les terres, parce que le foncier, c'est important. Mm. Pour conserver les terres, on faisait des mariages arrangés, et puis on mettait la femme dans sa belle famille, et puis en fait, elle faisait partie de l'outillage.
13: C'est ça, exactement.
12: Et ce qui est quand même vraiment très difficile. Et là, il y a eu quand même, en France, ça a été plus vite, la lutte pour avoir un petit statut, quand même, ça a été plus vite. En Belgique, ça date de 2003.
13: Oui, c'est assez récent. C'est j'ai découvert ça justement dans votre livre. J'étais sidérée de voir que ça avait que juste une vingtaine d'années. C'est rien du tout.
12: Oui,
13: c'est
12: en plus, le statut, c'est par exemple dans un couple, c'est conjoint aidant. Il y a pas beaucoup de. C'est majoritairement les femmes, évidemment, qui sont conjointes aidantes. C'est pas les hommes.
13: Oui.
12: Et donc, il n'est pas très avantageux, ce statut, pour les femmes. En fait, on reste. Les femmes restent vraiment sur le côté. Donc, pour qu'elles aient un petit peu un statut intéressant, il faut qu'elles soient chefs d'exploitation, comme 16%
13: Femmes dans l'agriculture. Des femmes dans l'agriculture en Belgique.
12: Voilà.
13: Alors, toutes celles que vous rencontrez, je trouve que c'est ce qui est marquant. Elles ont toutes, effectivement, des parcours différents, des situations différentes, qu'elles soient célibataires, en couple avec des enfants, qu'elles soient chefs d'exploitation ou aidantes, qu'elles travaillent aussi en dehors. Mais en tout cas, elles ont vraiment cette même passion pour donner du sens. Hein. Moi, c'est ce qui m'a marqué en vous lisant, c'est vraiment ça qui les tient.
12: Clairement. Elles font pas ça pour la rentabilité, ça c'est sûr. Sinon,
13: non,
12: je pense
13: ça serait trompé. Ça serait, je crois.
12: Non, là, ça aurait été. Non, c'est vraiment donner du sens, savoir quelle est leur place, et pas dans la société. C'est dans le monde, le monde vivant en fait. Donc c'est là où elles sont ultra modernes, c'est qu'elles ne font partie d'aucune case. Et les cases, en fait, elles s'en fichent. Les clôtures, elles les pètent. Ouais. Les cases, elles les font sauter. Elles s'en fichent. Elles sont quand même pas mal anarchistes.
13: Ouais, bah moi j'allais même vous dire, elles sont vachement punk.
12: Oui.
13: Elles sont super punk quand je lis les portrait, vous dites, mais c'est incroyable ce qu'elle arrive à faire, ce qu'elle fait, on n'en parle pas, et c'est juste, elles le font, c'est leur réalité, leur domaine, elles ont les deux pieds dans la terre, mais alors la tête bien ouverte sur le monde.
12: Et puis bien faite, très très bien faite. Et parfois, en ville, on se dit, ah oui, ok, c'est des gens simples.
13: Alors, on a des images peut-être un petit peu caricaturales aussi sur le boulot de la ferme. Ça dépend bien évidemment si on est éleveur. Ça dépend aussi de quels animaux.
12: Et on en arrive au truc. Alors, qu'est-ce qu'on raconte? Comment on le raconte? Oui. Etc. Et là, il se trouve que tout dans nos récits collectifs, par exemple, la place de la femme en agriculture, il faut, si on cherche un film où la femme agricultrice a le rôle principal, moi ici, j'en ai deux. Mmh. Et puis après, plus. C'est fini. C'est-à-dire qu'elles sont toujours la sœur, la femme, la fille d'eux. Et le milieu agricole, c'est où c'est très très sombre et on finit pendu dans la grange, où c'est très très comique et on s'en moque très très fort.
13: Alors qu'il y a toujours un juste milieu et qu'il y a tout un pan à explorer et une réalité qui n'est pas dans les caricatures qu'on voit.
12: Non, et qui n'est pas encore racontée. Donc c'est ça qui est intéressant pour moi aussi, en tant que comédienne, scénariste, etc. C'est d'essayer de se dire, qu'est-ce qu'on va raconter, comment on va le raconter, et au plus juste de ce qu'elles font.
13: Alors, vous parliez de leur tête bien faite, bien pleine. Moi, j'ai aussi envie de parler de leur posture et de leur façon de marcher. Parce que ça, c'est quelque chose qui vous marque et que vous écrivez. C'est qu'elles ont toutes en commun cette même façon d'attaquer le sol, dire. C'est ça.
12: De dérouler le pied.
13: Ouais.
12: Elles font en fait, on voit que, par exemple, en ville, les gens sur les trottoirs marchent très vite. C'était comme si
13: le
12: macadam était brûlant, il faut aller vite dans à la campagne, on déroule bien le pied, c'est-à-dire que le sol qui porte le pied, c'est le sol qui nourrit, c'est le sol dont on doit prendre soin, et donc en fait on a le droit de prendre la place qu'on veut avec son pied sur, enfin moi c'est comme ça que je le vois, mais je vois juste vraiment la façon dont elles marchent et qu'elles aient 30 ans ou 60, c'est quasi la même. C'est-à-dire qu'on déroule le pied et on prend la place qu'on doit prendre sur le sol. C'est très, très beau.
13: Ouais, c'est beau. Ça veut dire aussi que vous observez, vous regardez ce qui se passe. Vous avez passé du temps avec elles. Moi, je me demandais forcément, Christelle, ça vous a appris, entraîné, enfin appris, vous l'aviez certainement aussi déjà en vous, mais ça vous a encore peut-être plus permis de regarder les choses autrement.
12: Bien sûr. Bien sûr, parce qu'en plus là, pour le livre, c'était vraiment en plus un travail que je voulais plus anthropologique, ethnographique, parce que ça venait d'un, c'est mon travail de fin d'études. J'avais repris des études, un certificat universitaire en transition sociale et résistance. Et donc, c'était un travail anthropologique. Mais il se trouve que sur l'année là aussi, je me suis dit, mais tiens, comment on fait pour récolter la parole des personnes invisibilisées? Et donc, Laetitia, qui, elle vit en ville, elle fait ça déjà beaucoup. Elle va amener la culture en bas des barres d'immeubles. Voilà. Elle fait vraiment ça aussi. Et là, notre objectif, c'était de récolter leurs paroles. Et pour ce faire, évidemment, on ne débarque pas dans les fermes avec un carnet. C'est des courgettes que vous plantez là, très bien.
13: Vous avez combien de lapins? C'est quelle race?
12: Mais dis donc, c'est très joli, ceci. On travaille avec elles, donc on va... nous aussi, on était couvertes de terre, de boue, de caca de porc. Et voilà, c'était très bien.
13: Oui.
12: Et en fait, le fait de le sentir même dans son corps et dans ses cinq sens, parce que c'est très...
13: C'est très sensoriel, presque sensuel même.
12: Oui, le fromage.
13: Oui, sensuel.
12: Le fromage, c'est un truc de fou. Ouais. Et donc, en fait, c'est très, très sensuel. Et
13: même
12: donc,
13: l'odeur
12: le fait de
13: du
12: la
13: lait,
12: voir,
13: juste après l'avoir trait.
12: Mais c'est cette un truc odeur-là. De dingue. Oui. Et le son du lait qui tombe dans... Enfin, bref, c'est vraiment quelque chose de particulier. Et ça, si on n'y va pas au contact du truc, en fait, on passe à côté de cette dimension qui est vraiment hautement poétique, je trouve. Mmh.
13: Sensibiliser à la réalité paysanne, vous l'avez dit, Christelle Delbrouck, ça va passer aussi par du spectacle, c'est ce que vous allez faire. Mais j'ai envie de dire que vous aviez déjà mêlé votre engagement avec la télé, notamment. Hein. Il y avait la série chez Nadette, qu'on trouve sur Ovio. Et dans cette série, vous étiez Bernadette, qui tient avec sa fille Pauline un bistrot dans un village au cœur de la Wallonie. C'était 100% wallon. Moi, j'ai regardé des épisodes, ça parlait déjà de la condition féminine en milieu rural, où on entend la langue, on accent l'accent wallon. Ça aussi, c'est un autre, pas de vos combats, mais d'un autre engagement. C'est aussi un engagement qui vous est cher.
12: Je pense que c'est l'amour des mots, en fait. Le truc, c'est que je vois, je viens de passer, là, en arrivant ici, devant le siège d'un parti hautement reconnu, dont je ne citerai pas le nom, et sur la vitrine, il y a plein de slogans, et tout est vide de sens, parce que en fait, tout ce qu'ils mettent en avant, ils sont en train de le détruire derrière. Et donc, en fait, quand on vide les mots de leur sens, ça, pour moi, on détruit en fait même ce qui fait la communication, ce qui fait la cohésion sociale. Mmh. Et le wallon, pour moi, c'est la langue de la sécurité. C'est-à-dire que j'ai été élevée par mes grands-parents qui parlaient exclusivement wallon. Enfin, ils parlaient un peu français, mais c'était quand même beaucoup de wallon. Et pour moi, c'est vraiment la langue de la sécurité. C'est-à-dire, j'ai l'impression qu'il ne peut rien m'arriver en wallon. Mmh. Et il y a beaucoup de gens encore qui ont cette langue wallonne en tête, mais qui en ont honte. Et là, je trouve que c'est bien de le remettre au goût du jour. Et chez Nadette, c'était ça. Et d'ailleurs, c'est pas fini, cette aventure.
13: Ouais, eh ben, les aventures de Christelle Delbrouck, on continue d'en parler. On écoute tout d'abord Bonnie Tyler, qui nous a quittés hier. Bonnie Tyler, la voix des années 80, qui a disparu à 75 ans et qui s'est fait connaître avec ce titre. It's a hot take.

0: Voilà, c'était Bonnie Tyler. It's a heart take. Bonnie Tyler qui a disparu donc hier à l'âge de 75 ans. Il est temps de retrouver Frédéric Ronce.
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0: Et pendant tout l'été, eh bien, il nous fait découvrir, j'allais dire, son panthéon de bandes dessinées. Salut Frédéric.
2: Salut à tous.
0: C'est vrai que je ne connaissais absolument pas la BD dont vous allez nous parler. C'est Ethel et Ernest de Raymond Briggs et c'est chez Grasset.
2: Eh bien, figurez-vous qu'en 1998, cela nous ne rajeunit pas, Grasset, qui est une très grande maison de littérature, a publié une bande dessinée. Et pourquoi finalement une maison avec une réputation pareille, hein, n'oubliez pas, c'est la maison d'édition entre autres de Sorge Chalandon par exemple, hein, se fend d'une exception dans son catalogue en publiant Ethel et Ernest? Et bien tout simplement parce que c'est une pépite absolue. Raymond Briggs, auteur anglais, et voilà, nous allons parler de bande dessinée anglaise, britannique.
0: C'est assez rare. Hein.
2: C'est plutôt rare. Publie ce qu'on peut vraiment appeler un chef-d'œuvre, tant sous la forme que sous le fond, qui raconte la vie de ses parents en 5 chapitres, un par décennie, et qui nous raconte comment l'Angleterre est devenue ce qu'elle est aujourd'hui et comment ses parents se sont rencontrés, se sont aimés et finalement ont disparu. C'est son histoire à lui.
0: C'est une vie simple qui a connu la Deuxième Guerre mondiale.
2: C'est une vie simple qui a connu la Deuxième Guerre mondiale, la nationalisation des charbonnages, l'arrivée des travaillistes au pouvoir, la déliquescence ultralibérale thatchérienne. C'est l'histoire d'une génération qui a permis à Raymond Briggs, à ceux qui sont nés juste un petit peu avant la guerre ou pendant la guerre, d'être cette fameuse génération qu'on connaît des années 60, les Beatles, etc., etc. Cette liberté qu'a connue cette jeunesse britannique dans les années 60, il le doit en grande partie à une génération qui a été une génération laborieuse, qui a été une génération qui finalement s'est extraite tout doucement, avec énormément de difficultés, à un ordre social extrêmement rigoureux, extrêmement rigoriste. On ne parlait pas d'ascenseur social à l'époque. Est-elle, comme dit son mari, boniche. Elle dit non, je ne suis pas boniche, je suis une domestique, je suis une femme de maison au service d'une famille bourgeoise. Ernest, donc, son mari, il est milkman. Il livre le lait.
0: Oui.
2: Le matin devant toutes les maisons de son quartier de 2 arrondissements londoniens. On le voit passer de la marche à pied au vélo et du vélo à la petite voiture électrique. Véritable révolution juste après la guerre. Mais avant toute chose, et c'est exceptionnel, c'est une histoire d'amour. C'est une histoire d'amour qui dure une vie. C'est une histoire d'amour où les sentiments et la fidélité, la loyauté qu'ont les époux et les amoureux l'un pour l'autre est plus grande que la guerre et que les catastrophes qu'elle a semées, est plus grande que les révolutions sociales qui se sont enchaînées décennie après décennie. Et c'est aussi un hommage d'un fils unique pour ses parents qui ont eu qu'un seul but dans leur vie, c'est de permettre à leur enfant de devenir ce qu'il est devenu, un très grand artiste, un très grand raconteur d'histoire. Je ne sais pas si j'ai le temps
0: si
2: d'en dire encore un
0: mais
2: petit
0: oui,
2: peu
0: oui,
2: plus.
0: Oui.
2: Dans le trait de Raymond Briggs, il y a quelque chose

0: Je trouve que ces personnages, ils leur donnent vie et qu'ils réussissent d'un point de vue narratif quelque chose qui est presque encore plus difficile. Parce que comment parler dans un petit roman graphique qui fait même pas 100 pages d'un amour exceptionnel, de tout un pan de l'histoire du XXe siècle, de raconter l'évolution sociale? Eh bien, il y parvient simplement en comprenant les dialogues entre Ethel et Ernest. Il y a chaque fois l'un ou l'autre qui pose une question à son mari, ou le mari qui pose une question à sa femme, et chacun va répondre de manière extrêmement naïve, va répondre d'une manière à nous faire comprendre de façon extrêmement simple ce qui a changé et ce qu'il en est. C'est vraiment un chef-d'œuvre.
1: Ethel et Ernest, donc de Raymond Briggs chez Grasset. Comme cet album est sorti donc il y a une petite trentaine d'années,
0: Oui, un
1: hein,
0: truc comme ça,
1: voilà,
0: pas
1: c'est
0: loin.
1: ça fait mal d'y penser. Bientôt, on peut le trouver encore chez vous, j'imagine, à la librairie
0: Eh
1: Flagey, par
0: ben, je
1: exemple,
0: n'en
1: ou
0: suis
1: pas?
0: pas sûr. Je n'ai pas
1: Ouais.
0: vérifié avant de venir, mais je n'en suis pas sûr. Dès que je rentre à la librairie, je vais vérifier. Mais si un jour vous tombez sur Ethel et Ernest de chez Grasset, ne réfléchissez pas, achetez-le.
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1: Notre invitée aujourd'hui, Christelle Delbrouck, comédienne, autrice, metteuse en scène et voix engagée pour faire connaître la voix des paysannes, notamment avec ce livre, Ce qui l'émeut, paysanne, ongle sale et cœur gros, aux éditions Academia. Et puis elle vient d'achever aussi la tournée Binette et Déméter, ce qui donnera lieu plus tard à un spectacle. Un souvenir d'été, Christelle, à partager aujourd'hui.
3: Oui, alors moi j'ai l'avantage d'être en couple avec quelqu'un qui a plus ou moins le même âge mental que moi, je pense. Et donc voilà, il y a quelques années, on s'est dit ok, il fait extrêmement chaud, on part pas souvent en vacances, on part pas très loin. Et donc on s'est dit c'est pas grave, on se fait une après-midi au bord de la Semois. J'adore ce
1: Ouais,
3: coin.
1: très bien.
3: Donc on descend, on se gare au bord de la Semois, on était avec deux autres potes et je vais pas vous dire exactement l'endroit parce qu'on va y retourner cette
1: Oui,
3: année et j'ai pas envie qu'il y ait
1: gardez le
3: trop de
1: secret,
3: monde.
1: je suis d'accord. Les spots secrets, il faut les
3: C'est
1: garder.
3: ça, on gare sa voiture. On part faire une balade, on monte sur les crêtes, petit pique-nique, grosse balade. Et en fait, quand on descend en dessous, on
1: Ouais.
3: redescend de l'autre côté, la voiture est loin, on n'a plus envie de marcher, on se met le cul dans une bouée, on redescend la Semois. Mais faut savoir que quand on redescend la Semois, si jamais il y a un coup de vent, on peut la remonter. Parce que la Semois est, à mon avis, la rivière la moins sauvage, ou en tout cas la moins tumultueuse. C'est la plus
1: Oui.
3: sauvage, mais c'est la moins tumultueuse de la Belgique, je crois. C'est très très drôle, ça peut prendre des plombes.
1: Le questionnaire, qu'est-ce qui vous redonne de l'élan quand vous avez le moral dans les chaussettes de sport? Alors, l'odeur ou le parfum qui réconforte?
3: La cire de bois.
1: Ouais, le plat qui console.
3: Pain grillé, beurre salé, confiture de rhubarbe.
1: Ouais, très bien. La chanson qui vous fait du bien.
3: Patti Smith, People Have the Power.
1: Ça,
3: Ça,
1: point
3: à
1: levé,
3: fond.
1: on y va à fond. C'est bien pour vos paysannes, là, vraiment.
3: Ouais.
1: C'est totalement elle. Le tableau dans lequel vous aimeriez vivre. Hein.
3: Le tableau avec les corbeaux dans Van Gogh. Vous voyez, champ de blé aux
1: Oui.
3: corbeaux. C'est un truc un peu sombre, mais il a l'air d'y avoir du vent, comme ça a l'air assez sympa.
1: Et puis il y a un chant.
3: Oui.
1: Un plaisir qui ne coûte rien.
3: Regardez les pigeons dans les arbres. C'est des clowns, ces oiseaux, ça me fait rire.
1: Le livre ou le film pour remonter le moral.
3: C'est un livre, c'est Éden de Odur Ava Ólafsdóttir. C'est une autrice
1: Oui,
3: islandaise.
1: je
3: J'adore ce
1: conseille
3: livre.
1: aussi d'elle DJ Bambi.
3: Ouais, ok.
1: Excellent, fabuleux.
3: Éden, vraiment
1: Ouais, très bien.
3: formidable.
1: Votre personnage de film, de BD ou de roman préféré?
3: Louise, de Thelma et Louise.
1: Ouais, ouais. Excellent.
3: Suzanne Sarandon,
1: Ouais.
3: Forever.
1: La personnalité sportive qui vous inspire?
3: Alors pour l'instant, c'est Emma Messemann. J'adore, c'est la basketteuse.
1: Oui.
3: Elle est dingue et elle est d'un fair-play et d'une gentillesse. Elle a l'air super. J'ai envie d'aller boire un café avec elle.
1: Le sport que vous aimeriez essayer?
3: Le roller derby, mais j'ai pas d'équilibre.
1: Le sport auquel vous ne comprenez rien, mais qui est quand même rigolo à regarder.
3: Le disco foot, c'est des gens où, en fait, si on s'arrête de danser, on a une pénalité.
1: On a
3: Mais
1: une
3: c'est super
1: pénalité.
3: drôle à
1: Carton rouge
3: regarder.
1: bientôt. Le sport que vous aimez regarder à la télé, mais pas pratiquer.
3: Tous, mais je dirais quand même l'athlétisme.
1: Ouais. Imaginez votre mantra de compétition ou le
3: Ok,
1: cri de guerre.
3: si c'est moi qui fais la
1: Ouais.
3: compétition, je fais allez, c'est bientôt fini.
1: Votre juron préféré.
3: Shit.
1: Votre expression belge préférée.
3: Ça ne ruche un rien.
1: Allez, on va passer justement au foot.

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1: Hier soir, il n'y avait pas de rencontre à la Coupe du Monde, occasion d'une pause bénéfique pour celui qui a regardé les déjà 97 matchs joués. Il en reste 7 dans la phase finale, à commencer par le premier quart France-Maroc, ce soir à 22h. Parce qu'il n'y a pas de match, c'est l'occasion de faire un premier bilan. Et d'abord de l'équipe nationale belge. Il est toujours complexe, pas seulement pour la Belgique d'ailleurs, de sortir des matchs de poule. Ce fut encore le cas cette fois. Pour quelles raisons ? Sur le papier, l'équipe nationale affronte des équipes moins bien classées au ranking de la FIFA. Ce sont des rencontres complexes parce que l'adversaire adopte une tactique hyper défensive, comme ce fut le cas contre l'Iran et même l'Égypte. Et lorsque le jeu est plus ouvert, l'équipe belge sait déployer sa tactique et être sans pardon en contre, comme Belgique-Nouvelle-Zélande et Belgique-États-Unis. Les observateurs considèrent que lorsqu'une équipe passe au-delà d'une rencontre difficile, ce fut le cas contre le Sénégal, une dynamique se crée qui est porteuse pour la suite du tournoi. Pour preuve, malgré la polémique et le déchaînement médiatique qui précéda le match contre les USA, l'équipe semblait boostée et a livré sa meilleure prestation jusqu'à présent. Un second constat. L'équipe belge a été constituée d'une série de nouveaux joueurs, parfois jeunes, encadrés par quelques anciens, déjà présents lors des exploits en Russie. Et si les choix de Rudy Garcia, le sélectionneur national, a surpris à plus d'une reprise, et même suscité bien des critiques a priori, ils ont été gagnants. Et on dit qu'un entraîneur qui gagne a toujours raison. C'est le cas jusqu'à présent. La Belgique est sortie première de sa poule, lui ouvrant la suite du parcours plus simple sur papier. Un des favoris de l'épreuve, l'Espagne, est le prochain adversaire. Attendons de voir comment Rudy Garcia va composer son équipe. Deux autres points ont suscité mon attention. D'abord, à ce moment de la Coupe du Monde, sur les 8 derniers pays qualifiés, il en reste 6 Européens. Et ce, malgré le retour prématuré de l'Allemagne, des Pays-Bas ou du Portugal, considérés comme de grandes nations du football. Les deux autres restants sont l'Argentine et le Maroc. Plus qu'avant, me semble-t-il, l'Europe est une référence pour le monde du football. Elle attire les meilleurs joueurs d'un peu partout, comme africains ou sud-américains. Et puis une équipe comme le Brésil semble vieillissante, et ne pas avoir osé renouveler son effectif. Les Brésiliens rentrèrent au pays dès les huitièmes de finale, après avoir été battus par des Norvégiens enthousiastes. Comme peu le feront, il me plaît également de faire un premier bilan de l'arbitrage. Si l'un ou l'autre match s'est soldé par de fortes critiques contre l'arbitre, je pense à la rencontre France-Paraguay, la plupart des rencontres furent bien menées à leur terme. Les traditionnelles figures de proue de l'arbitrage, comme les deux arbitres anglais ou français, comme l'un ou l'autre sud-américain, sortirent du lot. Mais également cet arbitre jordanien qui, deux fois, a dirigé la Belgique. Et malgré de nombreuses critiques depuis qu'il a été instauré, l'arbitrage vidéo, le VAR, est un plus pour la justesse des décisions, il faut bien le reconnaître. Espérons qu'il en sera encore ainsi jusqu'au terme de la compétition. À demain donc pour d'autres impressions de Coupe du Monde.
2: Et après Bernard Van Vinkt, voici Pierre Demar. Je pense à vous.

0: Je pense à vous, c'était Pierre Demar. Pas de coup dans l'eau, pas de coup de soleil, mais le coup de cœur de l'invité. Notre invité aujourd'hui, Christelle Delbrouck, autrice, comédienne, metteuse en scène, même si j'ai tout mis dans le désordre, et aussi engagée pour la cause paysanne, notamment avec ce livre « Ce qui les meut », paysanne, ongles sales et cœur gros, aux éditions Academia. Un coup de cœur, Christelle. Pour qui, pourquoi ?
1: Alors, un coup de cœur, je dirais Marie-Aurore Daouans, qui est d'ailleurs ici, dans le coin, qui est aussi comédienne, autrice, etc., et qui, à un moment, il y a quelques années, quand elle a reçu le prix Maeterlinck, a utilisé sa tribune pour dire, en fait, ça suffit ce qu'on fait avec les gens qui dorment dehors et qui n'ont rien à manger, ça suffit ce qu'on fait avec les exilés. Et elle a créé, avec un comparse, 2,50 €, qui est une association qui... 2,50 €, c'est plus ou moins le prix d'un repas qu'on pourrait avoir avec une tartine et un œuf dur, quoi. Et donc, voilà, si vous avez envie de soutenir 2,50 €, parce que même si on n'en parle plus trop, c'est encore vraiment important d'être là pour aussi donner un peu d'argent aux hébergeurs, hébergeuses qui essayent d'avoir les exilés, etc., et d'arrêter de les laisser tout seuls et surtout de ne pas manger. On reste dans la filière de l'alimentation,
0: exactement.
1: Mais de l'alimentation en ville pour les gens qui ne savent pas manger. Voilà.
0: Oui, exactement. Et puis, tiens, on peut aussi dire que pour les sans-abri, quand on parle des sans-abri, on pense souvent à l'hiver, mais il y a beaucoup plus de sans-abri qui meurent l'été du fait de la chaleur et de la déshydratation.
1: C'est beaucoup plus dangereux.
0: Oui,
1: et à Bruxelles, ça explose.
0: Oui.
1: Donc vraiment, il ne faut pas hésiter à au moins leur demander s'ils n'ont pas besoin d'eau. En tout cas, il ne faut pas avoir peur de leur parler.
0: Alors Christelle, on l'a dit en début d'émission, vous rentrez donc d'une tournée Binette et Déméter, où vous êtes allée à la découverte des paysannes, donc entre Gembloux, où vous habitez, et Le Havre, d'où vient votre complice, Laetitia.
1: Oui.
0: Votula, c'est bien ça ?
1: Oui, tout à fait.
0: Et est-ce qu'il y a peut-être, vous nous avez dit aussi qu'il y aurait un spectacle qui allait se faire de toutes ces rencontres, est-ce qu'il y a peut-être déjà des dates, un rendez-vous à la rentrée que vous avez envie de partager avec nous ?
1: Alors des dates, vu qu'on n'a pas encore le spectacle, on n'a
0: pas encore
1: de dates, mais par contre pour le livre « Ce qui l'émeut », je le présenterai à la petite foire paysanne à côté de Bertry le 26 juillet, c'est à Tournai avec un Y, donc pas Tournai, c'est Tournai, province de Luxembourg, à 11h, et donc il y aura un arpentage la veille, le samedi, avec Pauline de la Fugia, aussi à la petite foire paysanne, et donc voilà, de toute façon, il faut aller à la petite foire paysanne, c'est quand même vraiment sympa, il y a plein d'initiatives chouettes, et il y a plein de chouettes rencontres et de débats.
0: Oui, voilà. Et puis j'imagine aussi qu'il y aura aussi peut-être d'autres rendez-vous du côté des librairies de Namur, de Liège, de Bruxelles, voilà.
1: Ça, c'est en route, c'est en route.
0: Hein,
1: ça va être très
0: bien. Ouais. Un peu petit dernier mot, un message qui vous tient à cœur, à nos auditeurs, à nos auditrices.
1: Regardez à l'horizontale et n'hésitez pas à regarder les gens qu'on ne regarde jamais, parce que de temps en temps, on peut y trouver des perles, et c'est important.
0: Vous avez découvert quelque chose en particulier qui vous a particulièrement ému, surprise, vous vous êtes dit « Oh, ça, je ne savais pas ».
1: Tout m'a ému, mais ce que j'ai découvert, c'est qu'en fait, il était encore possible de changer les choses. Je suis quelqu'un de relativement pessimiste. Et là, ce mois, avec les paysannes, je me dis, on peut encore changer les choses. Par contre, voilà, il faut s'y mettre, quoi.
0: Voilà, il faut s'y mettre. Et en attendant, je rappelle, donc, Ce qui l'émeut, paysanne, ongles sales et cœur gros, aux éditions Academia. Merci beaucoup, Christelle Delbrouck.
1: Merci.
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4: Bonjour à toutes et à tous, ravie de vous retrouver aujourd'hui. Ce sera pour parler de En Piste, mais tout d'abord je remercie Christophe pour le côté technique. Et notre invité du jour, c'est Derek Emmons, pour la galerie Burundzu. Mais vous n'êtes pas tout seul par la galerie, vous êtes avec un partenaire que je vais vous laisser citer.
5: Oui, Michael Verhulgen, on est deux.
4: Voilà, ouais. Et vous aviez eu ce projet de galerie à deux par tout un cheminement. Apparemment, vous veniez d'ailleurs et la galerie existe depuis combien ?
5: 2021.
4: 2021. Ouais. Donc une toute jeune galerie, mais qui fait plein de choses. Et aujourd'hui, vous êtes ici parce que vous participez à l'exposition En Piste. Et ce n'est pas la première fois, donc vous savez de quoi il retourne. Et En piste 2026, c'est au musée de la Bovrie, par la ville de Liège, donc en Belgique. Et c'était vraiment l'événement de la rentrée culturelle de la ville de Liège. Il se passe du 4 au 13 septembre, sauf le lundi, de 10h à 18h, tous les jours, donc sauf le lundi. Et le vernissage, ouvert à tous, se fait le jeudi 3 septembre, dès 18h. Voilà pour les officiels et les bienvenus. En piste, en fait, est vraiment un rendez-vous. En quoi est-ce que vous aimez ce rendez-vous de la rentrée?
5: Bon, déjà, c'est la rentrée. Donc, ça nous permet de revoir nos clients, nos visiteurs qui reviennent de vacances, etc. Et de leur annoncer, justement, les prochaines expositions de la galerie. Donc, c'est déjà un moment de retrouvailles, en fait, avec nos clients, en dehors de la galerie. Donc, moi, j'aime beaucoup. Et ça nous permet vraiment de présenter, en général, on présente des artistes des 3 ou 4 prochains mois qu'on va exposer à la galerie. Donc voilà, c'est un moment super important et surtout, on rencontre des nouvelles personnes. Et ça, c'est assez unique pour nous. C'est toujours difficile de rencontrer des nouveaux visiteurs, etc. Et là, c'est une occasion unique. C'est une véritable synergie entre toutes les galeries, les efforts de la ville, etc. Et le prestige du musée. Donc voilà, ouais, c'est...
4: Oui, c'est quand même assez flatteur d'y être présent.
5: Tout à fait.
4: Effectivement. Et d'ailleurs, pour y être présent, je vais vous citer toutes les galeries, comme ça on ne fait pas de jaloux. Les galeries qui seront présentées cette année. Il y a Art Studio Galerie. Il y a Artam Concept avec Mathieu Gilmer, Étourdis-moi et moi-même. Atelier Biscao, Bonne Maison, Buronzu Galerie avec, et vous allez vite citer les trois artistes.
5: Ouais, Mathieu Lénart, Oli B et Thibaut Marsili.
4: Voilà. Le CREAM, l'Espace 251 Nord, Espace Galerie Flux, Espace Gauthier, Espace Jean Thoman, Fondation Bolly Charlier, la Galerie Centrale, Galerie Christine Colomb, Galerie Ouégimont, Galerie du Livre et de l'Étrange Théâtre, Galerie Le Parc, Galerie Lirman, Galerie Michel Heunen, Galerie Orfeu, Galerie Satellite, la Châtaigneraie, le comptoir du livre, les drapiers, l'enseigne, l'inventaire, LRS 52, Maison Arc-en-Ciel, Musée d'art contemporain en plein air du Saltillement, Ola, Province de Liège, Quai 4 Galerie, Space Collection et Trace Galerie. Comme on peut se rendre compte, il y a quand même du monde. J'en ai compté 32 caractéristiques de l'art. Chacun vient en carte blanche. Donc, chacun vient avec son public et chacun vient comme visiteur et découvrira forcément des choses qu'ils ne connaissent pas. Et c'est ça le rendez-vous. Et prestigieux parce que c'est vrai que la Bovrie, c'est prestigieux.
5: Et c'est unique. Hein. Je ne pense pas qu'il y ait un exemple qui existe comme ça. Enfin, en tout cas, en Belgique, en Europe, je n'ai jamais entendu parler d'un musée qui ouvrait ses portes aux galeries de la ville. Vous voyez, on a souvent affaire à des salons d'art, etc., qui sont assez inaccessibles pour une grosse partie des galeries. Et là, en fait, c'est plus de 30 galeries de la région. C'est gratuit,
4: pied à terre,
5: c'est magnifique. Enfin voilà, en 2-3 heures, on découvre plus d'une centaine d'artistes peut-être.
4: Oui,
5: donc
4: oui,
5: c'est exceptionnel. Ouais.
4: Et justement, je vous ai entendu dire entrée libre, entrée gratuite. Il faut bien ponctuer ça parce que c'est vrai que c'est rare des expositions où on peut vraiment entrer, découvrir sans devoir débourser. Donc on peut y passer une fois, deux fois, selon l'angle de vue. Et l'angle de vue, il est aussi épanouissant et émerveillant pour les adultes et toutes les générations, en fait, même les enfants, parce qu'il y a de l'art ludique, il y a de l'art conceptuel, il y a de l'art figuratif, il y a de tout. Si vous deviez citer toutes sortes d'art, vous les citeriez comment ?
5: Bon, enfin, c'est tellement diversifié. Et moi, ce que je trouve génial, justement, avec cet événement, c'est que ce n'est pas seulement des amateurs d'art qui viennent. Ça, c'est super important. Donc, on a beaucoup d'écoles, etc. Et il y a des gens qui se baladent dans le parc. Bon, peut-être qu'ils allaient à la plaine de jeux avec leurs enfants, etc. Et ils voient une expo ouverte, accessible. Ils viennent. Ça c'est vraiment génial.
4: Oui, et la vulgarisation, pas dans le sens vulgaire, mais dans le fait de pouvoir approcher l'art à n'importe quel âge et à n'importe quelle occasion. C'est vrai que ça, c'est quand même un beau cadeau que nous font la ville de Liège et le musée de la...
5: Absolument.
4: De la Bovrie. Ce sont les retrouvailles pour les galeries, les artistes et les visiteurs. Mais il faut savoir aussi que ça cadre avec le week-end de retrouvailles. Le premier week-end de notre exposition, il y aura effectivement le week-end retrouvailles. Donc, vous, les visiteurs, vous pouvez faire d'une pierre deux coups, voir ce qui se fait dans la région et voir aussi découvrir ce qui se fait à l'intérieur du musée. Ça, c'est vraiment quelque chose d'important. On va faire une petite halte musicale. Le premier morceau que vous aviez choisi est...
5: Alors, c'est In the Mood de Glenn Miller. Mmh. Bah, c'est une musique que j'aime beaucoup parce que ma tante de 86 ans se souvient des soldats américains qui étaient venus chez elle dans les années 45 ou 46 et qui lui a fait découvrir en fait Glenn Miller. Donc voilà.
4: Oui, et pour la petite histoire, mon père jouait de la clarinette et c'était ses morceaux préférés. Donc il avait un orchestre de jazz et il a été très influencé. Donc merci pour le choix. On se retrouve après.

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1: Voilà notre invité qui est Derek Emmons. Voilà, aux deux.
2: C'est pas grave.
1: C'est pas le même. Pas on peut le garder ou on peut le couper. Derek, voilà. Ouais. Emmons, voilà, on revient maintenant à votre exposition, donc votre insertion dans la Boverie. Vous avez trois nouveaux artistes. Donc ceux-là, on ne les a jamais vus à l'exposition chez vous. Donc c'est vraiment une belle découverte pour votre public qui pourra voir les expositions par la suite. Vous les avez choisis pourquoi ?
2: Bah alors voilà, nous, la Boverie, on aime bien présenter des nouveautés. Voilà. Et là, c'était l'occasion de présenter les trois nouveaux qui attellent la galerie. Alors, il y a des raisons diversifiées, comme on en avait déjà discuté précédemment. Avant tout, nous, c'est des coups de cœur. Donc les choix des artistes, avec Mickaël, mon associé, ça doit être un coup de cœur.
1: Ça doit être vraiment qu'est-ce que vous ressentez
2: voilà,
1: devant
2: vraiment,
1: l'artiste.
2: Ça, c'est le premier critère. Et puis après, on essaie de réfléchir aussi à ce que ça peut être du goût des gens qui nous suivent, des visiteurs, etc. Et puis humainement aussi avec l'artiste, ça doit bien se passer avec lui. Et lui, on l'a rencontré, par exemple, Mathieu Lénart, qui est un des trois artistes qu'on va présenter. C'est quelqu'un qui a un parcours très éclectique. Il a commencé l'économie, puis il a fait la philosophie au Danemark. Enfin, voilà, il a un parcours très diversifié, puis il a fini tatoueur. Et donc, il est vraiment en recherche. Et moi, j'adore ces profils-là. Je ne vais pas dire torturé, parce que le mot est un peu négatif, mais en tout cas, qui se remet en question et qui renouvelle et qui veut atteindre quelque chose qui va vraiment lui plaire et qui lui correspondre. Et là, en fait, c'est de l'abstraction. On n'a pas l'habitude de faire ça à la galerie. On est toujours resté vraiment dans le mode figuratif. Mais nous, ça nous a parlé directement. Voilà, c'est des dégradés de couleurs, c'est assez positif, qui correspond aussi à l'ADN de la galerie, le côté positif. Voilà, c'est lumineux, c'est des couleurs, il intègre la lumière, comme beaucoup d'artistes forcément, dans ses toiles. C'est vraiment des dégradés de couleurs, etc. Moi, quand je vois ça, en fait, ça me fait du bien, moralement. Voilà,
1: la porte du bonheur.
2: Voilà, c'est un peu ça.
1: Parce qu'on va vivre avec quelque part.
2: Tout à fait.
1: Et apporter du bonheur dans ce monde un petit peu bousculé, fortement bousculé même, ça fait du bien. Le lien entre les trois artistes que vous...
2: Alors voilà, donc là, Mathieu, on est vraiment dans une abstraction totale, il n'y a pas de narratif, etc. Lui, il veut que ce soit contemplatif, donc on est vraiment dans l'abstraction totale. Deuxième artiste, Oli B, on est encore dans une forme d'abstraction, parfois géométrique, etc. On commence à faire un pas vers le figuratif. Voilà, des fois, il va peut-être suggérer des choses. Et le troisième artiste, Thibaut Marcilli, là, on est vraiment dans la représentation de paysages, etc., avec la signature, justement, de Thibaut Marcilli. Et c'est vraiment le liant, en fait, cette progression, en fait. Et le liant, c'est ses couleurs, c'est ses dégradés, etc.
1: Oui, la force des couleurs est flagrante.
2: Et on a vu vraiment proposer une sorte de progression, voilà, qui va de l'abstraction totale vers vraiment quelque chose de beaucoup plus figuratif. Et il y a ce liant-là, vous verrez à l'exposition, il faut venir, vous verrez. Pourquoi on les a choisis.
1: Et tout à l'heure, on disait, donc l'exposition, c'est bien à la Boverie, le vernissage le 3 septembre, dès 18h, ouvert à tous, et l'exposition du 4 au 13 septembre, sauf les lundis, et ça, c'est de 10h à 18h. Maintenant, quand vous allez proposer ça, la réaction du public, c'est attiré par la couleur, mais nous avons des publics qui vont des écoles maternelles, parce que nous avons les visites d'école. L'émerveillement, ça va vous stimuler. Comment est-ce que vous prenez justement ces visiteurs qui ont parfois 2-3 ans et d'autres qui sont des étudiants en art et d'autres les collectionneurs?
2: C'est mon public préféré, forcément, parce que je suis papa d'une petite fille de 5 ans, donc leur réaction. Alors, il y a souvent le toucher chez eux qui est important. Ils veulent absolument toucher, c'est pas toujours possible chez nous, mais vous, je sais qu'ils ont pu toucher tes toiles, je crois que c'était l'année passée, je m'en souviens.
1: Oui, c'est vrai qu'on avait eu.
2: Épanouis, là.
1: Oui, et ça a étonné un peu tout le monde. Mais je leur ai expliqué que, d'habitude, dans un musée, on ne touche à rien. Mm-hmm. Mais moi, comme c'était mes bébés, j'autorisais. Et c'est vrai que j'expliquais, on ne met pas les ongles sur un bébé. Donc, et c'est vrai que les voir s'épanouir comme ça, c'est enthousiasmant. En fait, c'est comme si les exposants pouvaient être des passeurs, des ouvertures sur l'art, le futur de l'art, en fait. Et ce futur de l'art, c'est pas mal. Et les étudiants en art qui viennent, qui questionnent, qui très ouverts à justement comprendre le sens, plus ils grandissent, je trouve que c'est une belle mission, en fait. Et du salon et de chacun qui se trouve là par rapport au...
2: C'est vrai, la lecture des enfants, elle est super comique, parce qu'ils vont voir des choses que nous, on ne voit pas forcément.
1: Tout à fait.
2: Et des fois, qu'ils... ah oui, j'y avais pas pensé. Ou, voilà.
1: C'est ça.
2: Ça suscite ça.
1: Les laisser ouverts.
2: Ouais. Ouais, tout à fait. Ouais.
1: Ben ça, c'était un bon souvenir évoqué. Maintenant, c'est vrai que là, l'art, on les voit dessiner, mais on les voit vraiment avec tout un potentiel qui ressort vraiment étonnamment avec des précisions ou des déformations. Des fois, on se dit, on serait bien retourner à cet âge-là et on apprend d'eux avec leur regard émerveillé. Maintenant, par rapport à votre galerie, les trois, vous pouvez peut-être annoncer les trois dates des expositions de vos...
2: Oui, alors tout n'est pas figé, mais Thibaut Marsili, le vernissage sera prévu le 18 septembre pour une exposition qui va aller jusqu'au 24 octobre. Voilà. Olibé, ce sera plutôt en 2027.
1: Voilà, j'ai ça.
2: Et Mathieu Lénart fera partie aussi d'une sélection pour Affordable Art Fair à Bruxelles, début février 2027.
1: Voilà. De beaux rendez-vous.
2: Voilà, tout à fait.
1: Sinon, les rendez-vous chez vous, il y a le contact, si on veut un rendez-vous, c'est info@burundugalerie.be. Il y a un site, c'est www.burundugalerie.be. Et c'est 10 rue Lullet des Fèvres. Je ne savais pas qu'il y avait le petit de Fèvres après.
2: Si, je crois qu'il y a, je pense que c'est l'île aux Forgerons, je crois. Je pense, si
1: ah, d'accord, parce que c'est vrai que les Liégeois ont des rues Lullet.
2: C'est ouais. La rue du Trocadéro.
1: Oui, voilà. C'est ça. Donc une rue qui est perpendiculaire au passage Le Monnier, à Liège, 4000. Et vous êtes ouvert du mercredi au samedi, de 11h30 à 18h30.
2: Tout à fait.
1: Et du dimanche au mardi, ceux qui voudraient peuvent prendre
2: rendez-vous. C'est possible aussi, ouais.
1: Est-ce que vous voulez qu'on donne le numéro de téléphone?
2: Oui.
1: Oui, je vous le laisse dire comme
2: ça. OK, ouais. Donc c'est le 04 71 35 16 53.
1: Et pour ceux qui écoutent et qui viennent de plus loin, le préfixe de la Belgique, plus 32.
2: Tout à fait.
1: Et on supprime le zéro dans ce cas-là. Eh bien voilà, je vais vous laisser peut-être nous dire quelle musique vous avez choisie pour le moment.
2: Oui, tout à fait. Donc, c'est « Être un homme comme vous » dans le livre de la Jacques. Je pense que tout le monde va la reconnaître, la fameuse chanson du roi Louis.
1: Que pour que le public redevienne enfant.
2: Tout à fait.
1: Génial, merci pour la bonne humeur. On se retrouve après.
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4: En piste de 2026, c'est bientôt. On va avoir pas mal de galeries, on les a citées tout à l'heure. Maintenant, on a parlé effectivement de votre galerie Buronzu, Buronzu Galerie. Et l'origine de cette galerie-là, quelle a été l'émotion qui a fait que vous avez démarré votre galerie? Quelle est l'émotion, devant quelle œuvre d'art est-ce que vous avez démarré l'aventure?
5: Alors, ce n'est pas spécialement une œuvre d'art en particulier. C'est, nous, nos premiers pas, ils ont été faits dans la bande dessinée, où on a commencé à travailler avec des sculpteurs pour faire des sculptures en bronze, en fait, liées aux personnages de BD. Donc, nos premiers contacts avec l'art, il a été là. Et puis, on a rencontré des clients, etc. Enfin, voilà, on est parti un peu, on a livré nos pièces en Suisse, France, etc. On a géré une galerie d'art BD à Neuchâtel, en Suisse. On est devenu marchand d'art pour notamment Philippe Gueluc. Enfin, voilà, on a eu un parcours assez diversifié. Et nos premiers pas, ils ont été faits là-dedans. Et puis, on a eu l'envie d'avoir notre galerie. Créer notre identité, etc. Et on a choisi Liège. Voilà. Parce que mon associé est bruxellois, et moi je suis liégeois, j'ai gagné le débat. On a installé la galerie à Liège. Parce que oui. Je trouvais que ça manquait, qu'il n'y a pas assez de galeries malgré tout à Liège, et dans le centre-ville en plus. Et donc voilà, nos premiers pas, ils ont été faits.
4: Et ça a permis pour Liège d'avoir une ouverture différente. Chacune des galeries a vraiment un angle de choix différent. Et le fait d'être à deux pour décider. Est-ce qu'il y a une combinaison particulière? Vous passez les relais ou bien vous faites tout de front?
5: Voilà, donc ça s'est fait de manière naturelle. Moi, c'est plutôt moi en général qui va choisir les artistes. Après, ce n'est pas un rôle qui a été préétabli. Et forcément, j'en parle avec Mickaël. Je dis, bah, tiens, regarde un peu cet artiste, regarde son profil Instagram où je l'ai vu dans une telle expo. Et puis, on en parle. Voilà, c'est toujours une décision en duo qu'on va faire, mais qui dépend de nos goûts, mais aussi des goûts de nos visiteurs. Voilà, c'est toujours une balance à avoir. Il y a déjà des artistes qu'on n'a pas pris parce qu'on savait que ça ne serait sans doute pas avec... les gens qui viennent chez nous, nos visiteurs, nos collectionneurs. Voilà.
4: C'est
5: une balance à avoir, un équilibre.
4: Oui, vraiment, les trois, ça doit plaire et à l'artiste d'être chez vous.
5: Aussi.
4: Et vous, de l'accueillir et la présentation. Comment mesurez-vous le risque de vous tromper quand vous choisissez un artiste?
5: Honnêtement, à chaque expo, on peut très bien faire zéro. Zéro vente, etc. comme succès. C'est compliqué.
4: C'est imprévisible.
5: Le facteur de réussite, on va dire, c'est souvent la notoriété locale avant tout, et aussi la notoriété des artistes sur Instagram, etc. C'est des paramètres qui comptent maintenant, ça. Mais il n'y a pas que ça, mais ça compte. C'est complexe, anticiper la réussite ou pas d'une expo, c'est complexe.
4: Oui, et alors vous avez quand même pas mal de produits dérivés.
5: On a développé des concepts de pop-up store qu'on a installés à des endroits différents de la galerie, avec des produits plutôt d'appels accessibles, voilà. Et ça a permis aussi de s'amuser aussi, de développer même des mugs et des choses comme ça. C'est pas courant dans le marché de l'art, ça peut être facilement critiqué, mais moi j'adorais en fait faire ça. Les gens étaient super heureux, vous voyez, tout le monde n'a pas le budget quand même d'acheter une œuvre.
4: Et c'est des cartes de visite en fait de l'artiste
5: en même
4: temps.
5: Et tout le monde n'a pas le budget d'acheter une œuvre à 1000 euros ou 2000 euros ou plus.
4: Voilà.
5: Et voilà, ça nous a permis de rendre les choses plus abordables aussi.
4: Merci pour la rencontre, merci pour les échanges et on souhaite une belle édition 2026 pour En Piste et pour vous et pour tout le monde.
5: Merci beaucoup pour votre invitation.
4: Avec plaisir.

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7: Et dans quelques secondes sur RCF Liège, nous retrouverons Ralph Schmeder qui, dans Vive Dieu aujourd'hui, nous proposera d'entendre une partie du deuxième album de Pauline Béthuel intitulé Résilience.
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9: Bonjour à toutes et à tous dans l'émission Vive Dieu aujourd'hui consacrée à la musique chrétienne moderne ou ancienne. Aujourd'hui, j'ai la joie de vous présenter le nouvel album d'une jeune chanteuse de musique de louange, Pauline Béthuel, qui est intitulé Résilience. Elle a composé, écrit et interprété ses propres chansons. Ce sont 8 titres comme 8 étapes, celui d'une âme qui traverse l'épreuve, accepte d'être transformée et avance en confiance vers la lumière du Christ. Cet album s'adresse à tous ceux qui ont connu un désert, une lutte, une chute et qui cherche à se relever. Nous écoutons tout de suite le premier titre, Au-delà de mes peurs. Cette chanson est un message d'espérance inspiré par l'image du peuple hébreu qui, quittant l'esclavage, traverse la mer Rouge pour sa liberté. Nous sommes appelés à chercher sans cesse la face du Christ, à lui faire confiance malgré les vents contraires, explique la chanteuse. Accompagnée de Fratoun, chanteur et compositeur du groupe Les Guetteurs, elle s'appuie aussi sur les paroles de saint Augustin qu'elle reprend dès le début du morceau en citant « Il est plus intime que l'intime de mon âme ». Ce travail en duo offre alors un hymne magnifique à l'abandon comme un cri vers Dieu. «

Avec son album Résilience, Pauline Béthuel a voulu proposer une musique sincère, exigeante et vivante à la croisée de la pop indé, de la chanson française et de la folk acoustique. À contre-courant de l'uniformisation actuelle, tout a été enregistré avec de vrais instruments, piano, guitare, violoncelle, synthé, chœur. Chaque son a été pensé pour servir un cheminement intérieur. Cela s'entend aussi sur le titre suivant, « Qu'importera demain ?»

Pauline Béthuel, c'est une voix douce qui porte en beauté vers le ciel les mots que la foi inspire. À 14 ans, elle fait une rencontre bouleversante avec un Dieu vivant et décide de lui consacrer sa voix. Depuis, Pauline cherche à laisser toute la place à l'Esprit Saint pour que sa musique devienne une vraie prière et touche les cœurs. Elle a d'abord servi l'Église dans ses paroisses locales de Solliès-Pont, puis également avec les groupes de louanges Glorious et Be Witness. Elle sort en 2020 un premier album de 4 titres intitulé « Une violoncelliste et un percussionniste accompagnent avec brio ces moments simples et fervents. Son but, proclamer la bonne nouvelle du Christ ressuscité. » Ensuite, Pauline Béthuel produit plusieurs singles en collaborant, dont Alléluia à notre Dieu en 2022, cumulant plusieurs millions d'écoutes. Son deuxième album, Résilience, marque un tournant artistique affirmé. Une écriture plus personnelle, un son pop indé assumé qui la situe dans le renouveau de la louange francophone. Voici un troisième extrait, encore tout en douceur, Libère.

Vous êtes à l'écoute de RCF dans l'émission consacrée à la musique chrétienne aujourd'hui avec le second album de Pauline Béthuel, Résilience. Pour elle, la résilience, c'est accepter que Dieu transforme le plomb de nos vies en or. Entre confidences sur sa relation à Dieu, ses défis spirituels et sa manière d'accompagner ceux qui prient avec elle, elle nous ouvre les portes d'une vie intérieure marquée par l'abandon et la foi. Elle vient en fait d'une famille de mélomanes. Ses parents, comme ses trois frères et sœurs, sont tous passionnés de musique et c'est grâce au film Les Choristes qu'elle a voulu se lancer dans le chant et la musique. Sa famille n'était pas très pratiquante, mais elle a tout de même suivi le catéchisme, puis elle a intégré l'aumônerie de sa paroisse, et c'est là qu'elle a connu sa conversion et son appel à faire de la louange. À partir de 16 ans, elle s'est mise à chanter partout, durant des camps, en animation de messe, lors du festival marial de Notre-Dame-du-Lot. Étudiante à Lyon, elle a intégré la paroisse Sainte-Blandine. Le groupe Glorious lui a proposé de les accompagner en tournée de 2017 à 2019. Elle a également chanté avec le groupe Be Witness. En septembre 2019, elle a voulu lancer son propre projet musical. L'école Pierre l'a aidé à faire son premier single intitulé « Ta gloire resplendit ». C'était le début d'une carrière qui ne fait que commencer. Voici un nouvel extrait de son album actuel « Résilience ». Relève-toi.

Encore un mot sur les influences musicales de Pauline Béthuel. Dans une interview, elle a dit ceci: « Je m'inspire beaucoup de la louange anglo-saxonne que l'on appelle la worship music, notamment de groupes comme Hillsong ou Bethel. C'est vraiment un style de musique à part, avec des accents de jazz, de pop et de soul. J'aimerais pouvoir l'importer en France en adaptant ce style avec des textes français forts qui parlent et inspirent le plus largement possible. De nombreux groupes de louanges français se laissent déjà influencer par la worship music. Alors, à travers ces concerts, soirées de louanges et rencontres, Pauline voit une soif réelle, celle d'une foi plus incarnée, plus profonde, plus authentique. La musique est pour elle un des meilleurs moyens pour toucher les cœurs, prier en communauté, permettre une rencontre personnelle avec Dieu. Nous écoutons Mon Éden.

0: J'aurais voulu vous faire écouter tout l'album de Pauline Béthuel, Résilience, mais mon temps est déjà presque écoulé. Je vous quitte sur des tons très doux avec un dernier titre, Reçois ce don. À bientôt sur les ondes de RCF.
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Ah, l'enfant du continent qui vous souhaite la bienvenue. Comment allez-vous les amis? Ravi de vous retrouver. Allez, j'espère que vous êtes bien accrochés car aujourd'hui on va vous amener au cœur du continent africain comme toujours avec le meilleur de sa musique. Quand on dit Afrique, ce sont les Afriques quoi. Et quand je dis les Afriques, j'englobe avec elles les Caraïbes mais surtout Haïti qui fait partie du voyage. Allez, bienvenue à tous. On vous souhaite la bienvenue avec ce magnifique titre de Carlo Vieux. Voici Premier Soir.

sensibilité et romantisme avec ce titre de Carlo Vieux, le chanteur haïtien qui revient devant de la scène après 10 ans d'absence, bien sûr. Alors, rappelons que cette chanson est extraite de l'album Carlo, album sorti en novembre 2025. Pour ceux qui s'interrogent encore, Carlo Vieux était membre emblématique du groupe de Compa Karimi. Et là, c'est un morceau de Compa sensible et romantique qui explore le coup de foudre et l'intensité d'une connexion amoureuse immédiate. Pour vous souhaiter la bienvenue dans cette émission, Carlo Vieux raconte l'histoire d'une première rencontre bouleversante où deux inconnus ressentent un lien profond et sincère dès la première nuit. J'aurais aimé dire dès le premier soir. Merci à tous d'être là. Accrochez-vous. Voici un monsieur qui fait l'actualité. C'est Mr. P, le Nigérian, avec I Can Look Away.

0: Peter Okoye, c'est vrai que très souvent on a entendu parler de Paul Okoye, mais là c'est Peter qui est de retour. Peter d'ailleurs qui a fait l'actualité parce que on le disait dans le groupe P-Square, il s'occupait des chorégraphies, il n'était pas bon chantant, en tout cas c'est ce qu'on disait. Et là il est en train de montrer que il est chanteur. Excellent chanteur, excellent danseur également. Alors cette chanson est une chanson d'amour. I can look away, je ne peux pas regarder ailleurs, tout simplement parce que tu es belle avec ta haute figure. Donc ça veut dire que la fille qu'il regarde, ou la femme qu'il regarde est tellement belle. Elle est formée comme un sablier. Voilà, ça vous laisse entrevoir ce que l'artiste décrit dans cette chanson. Formée comme un sablier, certains diraient formée comme une guitare, voilà, pour certains. Et là, il parle de cette incapacité à détacher son regard de cette femme qui danse merveilleusement bien. Mr. P qui revient devant de la scène avec ce magnifique titre, I Can Look Away. Alors, rappelons également que l'actualité des frères Okoye n'était pas des plus reluisantes, puisque l'artiste a fait des sorties dans lesquelles il a parlé du problème d'argent avec son frère et même de l'autre grand frère qui jouait le rôle de manager. En tout cas, c'était vraiment compliqué. On souhaite vivement que cette querelle trouve une issue favorable pour le bien de la musique africaine, de la musique nigériane et surtout des P-Square, parce que c'est un groupe qui nous a laissé de très bons souvenirs, et les voir se déchirer comme ça sur la toile fait atrocement mal. Allez, prenons la direction de l'Afrique centrale, le Cameroun, avec le retour d'un grand monsieur aussi qui fait une belle reprise, ou alors un bel hommage. C'est Benji Matéké qui reprend Mongele, une chanson du magnifique Junior Nelson. Gros chanteur de musique Makossa. Un monsieur qui a bercé lui aussi plusieurs générations de chanteurs et qui avait une voix vraiment particulière. Je vous invite à écouter ce titre. Voici Mongele, rien que pour vous.
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Mangalé Mango, une chanson de Junior Nelson, artiste camerounais, l'un des piliers du Makossa dont la carrière démarre, si mes souvenirs sont exacts, au milieu des années 80, plus précisément en 1985, et là, repris par le magnifique Benji Mateke, oui, devenu lui aussi agrégé du Makossa. Big Benji Mateke à l'instant pour Mangalé, c'était du Makossa sur la radio. Ah, j'aime son retour, j'aime surtout sa générosité. Voici Davido avec Mayor Kun et Fola. Fresh. Before.

Lorsque je parlais de générosité, je parlais d'un monsieur qui se nomme Davido. Oui, sur le plan artistique, car vous le savez, c'est son nom d'artiste. Alors, Before Before est extrait de son dernier album. C'est un morceau qui vient tout droit du sixième album studio de Davido. L'album intitulé Orialé, qui est sorti le 31 juillet 2026. Un album qui vient célébrer ses 15 ans de carrière. 15 ans seulement, mais un répertoire énorme comme ça. Et Davido n'est pas tout seul, puisqu'ici il y a Mayor Coon qu'on connaissait déjà, puisque c'est son protégé, mais surtout Fola, qui est la nouvelle révélation de cette musique afrobeat nigériane. Et ils sont sur ce magnifique titre, Before Before, une chanson qui vient également célébrer, ou alors mettre en avant la culture Yoruba, celle de Davido. Juste génial, n'est-ce pas? Alors, est-ce que vous voulez qu'on reste au Nigeria, ou encore on peut se balader un peu avant de revenir au pays des Super Eagles, n'est-ce pas? Allez, voici Genesio. Il est bloqué, il est jeune, et franchement, ça va très très vite. Allez, on se lève juste pour le recevoir. Genesio sur la radio, bloqué.

0: J'ai les yeux de Ponanini avec Tiakola à Dans mon monde en passant par El Gemano. Genesio s'est imposé comme l'une des figures montantes de la scène africaine, alignant des singles marquants et surtout une fanbase toujours plus fidèle. Alors Bloqué, c'est son tout dernier single sorti le 19 août dernier. Il s'agit effectivement de l'épisode 5 de sa série musicale en cours. On lui souhaite en tout cas tout le succès qui va avec. Alors, il y en a qui me demandaient à l'état civil, c'est qui Genesio ? À l'état civil, c'est Johan Makwangu. Il est né le 2 juin 2003, il a grandi à Villeneuve-Saint-Georges. C'est un artiste avec lequel on va véritablement compter. Et vous avez vu, il a la pêche qui va avec. Et le talent aussi. Allez, voici Ameslam.
1: Calmement.
0: Ayoka Barika.
1: Barika.
0: Merci. On est en Côte d'Ivoire.

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Hey,

0: j'ai déjà tout gagné.
1: Aïe, aïe, aïe, aïe, aïe, aïe, aïe, aïe.
2: En tout cas, moi, je vous dis merci. Ayoka, la voix de Aminata Bamba, Amé Slam. Elle est ivoirienne de Bouaké. Oui, elle est née en 1985 et c'est en 2019 que je l'ai découverte, en tout cas dans une chanson. Et c'est d'ailleurs là aussi apparemment que débutait son aventure musicale. Elle démarre avec un single au commencement et la suite, vous la connaissez, Ayoka à l'instant, rien que pour vous faire plaisir, n'est-ce pas? Direction l'Éthiopie avec Leech Michael, Kamel Legendre.

Radio avec ce musicien éthiopien, Lich Michael, figure incontournable du hip-hop éthiopien. Il mélange avec une énergie énorme les rythmes traditionnels éthiopiens et le rap moderne. Il fait régulièrement danser la capitale, ouais. Si jamais vous passez par Addis Abeba et que vous posez des questions sur Lich Michael, on vous dira qu'ici, la star, c'est lui, quoi. Donc, c'est un rappeur magnifique qu'on considère d'ailleurs comme le roi du rap éthiopien. C'est une figure emblématique de la scène hip-hop éthiopienne. Et à l'instant, il nous interprétait Kemen Legener. Le Nigeria, toujours encore grand pays, vous le savez. Voici Nadje avec Falz. On est là dans la tradition Hausa, dans le nord du Nigeria. Petit voyage.

Ah, j'aime beaucoup, moi, Files. Alors, c'est Oiza et Mei, le duo qui fait les cœurs. Oh, on est dans une tradition qui célèbre la culture Hausa du nord du Nigeria. Alors, rappelons que ce monsieur est un véritable musicien qui a la tête pleine. Oui, parce qu'il était avocat. Oui, c'est un avocat qui est devenu artiste. Files est issu d'une famille célèbre d'avocats et de militants de droits de l'homme au Nigeria. Il a lui-même suivi des études de droit à l'université de Reading au Royaume-Uni et a été officiellement admis au barreau nigérien comme avocat. Il a cependant choisi de délaisser les tribunaux pour se consacrer pleinement à sa passion qu'est la musique. À l'instant donc, il nous interprétait le magnifique Nadje, juste pour célébrer la culture Hausa du Nigeria. Alors rappelons également que c'est un artiste très engagé parce qu'il utilise son art pour dénoncer la corruption et les injustices sociales. En 2018, pour ceux qui suivent sa carrière, il avait interprété This is Nigeria, une reprise à This is America de Childish Gambino, qui critiquait la situation politique du pays. Il est également devenu l'une des figures majeures de la manifestation contre les violences policières. Tout ça pour vous faire comprendre que c'est un monsieur très respecté qui vient de prendre possession des platines de votre radio. Merci encore pour cela. Et rappelez également que le Nigeria est un vivier de talents. Lorsqu'on parle de talents, il y a Thames, par exemple, qu'on célèbre un peu partout. Par exemple, avec le titre « Mine » que voici. Mine qui est sorti le 21 novembre 2025. Thames, sur la radio, bienvenue, installe-toi.

Vous savez comment je l'appelle? Je l'appelle l'amoureuse. Mine. Les paroles expriment un sentiment profond de possession, de loyauté, de dévotion amoureuse. T'émission de la stabilité émotionnelle et le désir d'une relation exclusive. Alors, rappelons que cette chanson est extraite d'un EP sorti le 21 novembre 2025, comme je l'ai dit précédemment. Et cette chanson est extraite d'un album de 7 titres seulement. Un EP, un mini-album de 7 titres, baptisé Love is a Kingdom. Alors, parce que, oui, l'amour, c'est son royaume. Alors, rappelons qu'en 2024 déjà, l'artiste avait sorti Born in the Wild. Mais on sait surtout que Thames, c'est cette chanson magnifique sortie en 2019, Loco Loco, que voici encore. Ah, une chanson d'amour. Je vous l'avais dit, elle est amoureuse. Et ici, elle est amoureuse d'un type qui a l'œil vagabond. Loco Loco, il regarde partout. Yeah, Thames sur la radio, écoute ça, c'est une...

Et qui pour la consoler? Ah, ma sœur a mal. Thames a mal. Mais dans le contexte, cette chanson signifie un homme qui triche. Beaucoup ne sont pas honnêtes en amour. Et elle en souffre. La sœur le dit. Elle le crie. Qu'il ferme les yeux et qu'il ouvre les yeux seulement pour me regarder, moi. Moi qui suis l'élu de son cœur. En tout cas, c'est ce qu'elle se disait en ce moment-là, n'est-ce pas? On vous a parlé de ce Nigeria qui est un grand pays parce que le Nigeria, c'est des millions de milliards de hits. Et surtout des artistes qui produisent chaque fois. Voici Tekno de retour, lui aussi, avec Press Button.

Press Button. Le Nigérian techno, lui aussi de retour, extrait de, du projet baptisé Where Did Love Go de techno. Alors rappelons que cette chanson célèbre un tout petit peu l'assurance de soi. Oui, ça c'est pour les gens qui se sentent quoi. Hein, il y évoque des intrigues romantiques avec légèreté, préférant faire la fête avec son équipe à lui, ses amis, parce qu'il dit que quoi que vous fassiez, ils auront toujours des choses à dire, ils trouveront toujours des raisons pour vous saboter, pour vous salir, pour vous rabaisser. On va s'amuser sans se soucier des bruits extérieurs, du regard des autres. Et c'est ce qu'il dit dans cette chanson. Je crois qu'il le pratique d'ailleurs pour ceux qui auront l'occasion de regardez le clip, allez le faire. On parle des musiciens africains et surtout de ceux qui portent haut les couleurs du continent. C'est ce que fait la grande Angélique Kidjo. Attention, c'est la quintuple lauréate du Grammy Award. Désormais, la première musicienne africaine à recevoir une étoile sur le Hollywood Walk of Fame. Angélique Kidjo, c'est son nom. Début de carrière, 1981.

Angélique Kidjo a actuellement 66 ans. Le 18 août dernier, elle a été honorée pour une carrière de plus de 4 décennies. 4 décennies durant lesquelles elle a fait découvrir les sonorités africaines à un public mondial en fusionnant les styles ouest-africains avec le funk, le jazz, la pop et le R&B. Kidjo a déclaré qu'avoir une étoile sur le Hollywood Boulevard avait confirmé sa conviction que le monde est un petit village. Peu importe d'où nous venons, la langue que nous parlons ou alors la couleur de notre peau, nous sommes tous humains. Nous formons une seule et même famille humaine. C'est ce qu'elle a confirmé en tout cas en inaugurant son étoile à elle. Alors si jamais vous passez par Hollywood Boulevard, n'oubliez pas d'aller faire un tour devant son étoile, s'il vous plaît. Angélique Kidjo à l'instant avec Ayra Starr, avec le titre Ayekan, Are You Coming Back? Voici la Zambie sur la radio.

Ah mais sincèrement, je suis content de retrouver ce trio. Kyo Ice Queen. À ses côtés, il y a Yo Maps et Kathleen DeVille. Oui, des musiciennes qui apportent une touche musicale innovante à son violon. Alors le morceau incandescent mêle puissance, rap, mélodie accrocheuse, une production aux allures de feu d'artifice musical. Le clip joue sur cette symbolique en entourant des artistes de flammes visuelles, métaphore claire de la force et de l'unité que dégage cette collaboration. Le titre de la chanson, c'est Fire, ça nous vient tout droit de Zambie, et franchement, je crois que c'est une chanson qui emmène Kyo Ice Queen à confirmer son statut de queen du hip-hop zambien.

0: Franchement, faut bien filtrer ses fréquentations, hein. Salaud. Ah, c'est Tyke et Didi B, le Cameroun et la Côte d'Ivoire sur la radio. Alors, l'histoire est celle d'une femme trompée et blessée par un homme toxique. Et donc, nos deux amis, Didi B et Tyke, s'unissent donc pour l'encourager à tourner la page. Oublier ce salopard, d'où le titre Salaud, et reprendre le contrôle de sa vie. Salaud à l'instant, Tyke et Didi B. Yeah. Voici Mauvais Joe, le retour d'un soldat. Oh. Ouais. Wagyu.
1: Au revoir. Tout ce que tu dois retenir, c'est que l'Undertaker 2, ça sera la plus belle chose que tu vas écouter cette année, papé. En attendant, tiens ça.
2: Celui qui défend.

Ils étaient en train de mener 2-0 face à moi, mais j'ai plus de yellow. Allez, la voix et celle de Mauvais Joe qui n'est plus à présenter parce que c'est l'homme qui a carrément enjolivé l'été grâce à son titre Pilé, devenu carrément un hit planétaire. Le retour donc devant de la scène de ce fils du continent, fils du Congo plus précisément, de la République démocratique du Congo, qui revient avec ce titre-là qui fait partie d'un projet qui va arriver bientôt, le projet Lander 2. Donc c'est, en fait, c'est L'Undertaker, partie 2. L'artiste s'est fait connaître avec des titres viraux comme R&B grâce à son groupe Triangle des Bermudes. Donc, Mauvais Joe continue, ça marche vers le succès et franchement, ça se passe bien pour lui. Retour en 1976-1976 avec Joseph Kamaru, nous sommes au Kenya.

Kenye Kurungara, c'était la voix de Joseph Camarou. On est en 1976, un petit hommage à cet artiste qui nous a quittés le 3 octobre 2018. Merci à tous d'avoir été présents. On va se quitter avec cette chanson qui nous vient de la Zambie. Voici Slap D et Dizmo. Merci pour tout. À bientôt. Salut.

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1: La joie se partage en effet à 16h passées de quelques instants sur RCF Liège. À l'instant, c'était Direction Sud en compagnie de Patrick Hermano. Cécilia Duminuco est l'invitée de nos auteurs ont la parole.
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0: Bienvenue dans Nos auteurs ont la parole. Ce lundi, Cecilia Dominuco nous revient avec son dernier roman, La prima donna du bus, aux éditions Jouvence, des éditions suisses. C'est le voyage en bus à Liège. Alors, ça peut paraître banal, mais non, parce que c'est avec une octogénaire qui est un petit peu méchante et puis tellement tendre, puis qui nous raconte sa vie et puis ses rencontres dans le bus. On en parle avec Cecilia Dominuco. Bonjour Cecilia.
1: Bonjour Régine.
0: On est ravis de vous retrouver aujourd'hui dans les studios d'RCF Liège. Ce n'est pas la première fois que vous nous rendez visite. Vous étiez déjà venue de mémoire nous parler de votre ouvrage sur le livre d'Espérancis.
1: Oui, c'est bien ça. Merci de me retrouver aujourd'hui.
0: C'était le, je crois, votre deuxième livre. C'était le premier ouvrage.
1: Roman,
0: d'accord.
1: Ouais.
0: Donc le livre d'Espérancis, c'était votre premier livre. S'en est suivi aussi les Arcanes de la Toison d'Or. Entre-temps, vous avez aussi gagné un premier prix, prix du roman du bien-être.
1: Oui, c'est bien ça.
0: Avec Il suffit d'une cerise sur le gâteau, aussi un chouette roman.
1: Merci.
0: Le prix du bien-être.
1: Oui, voilà, donc c'est un concours qui est organisé par les éditions Jouvence, les éditions Pocket et LibriNova, et qui du coup, ça fait plusieurs années maintenant, qui met en avant un roman qui apporte du bien-être.
0: Un feel good. Voilà, un feel good roman. C'est en 2024, je pense.
1: C'est en 2024.
0: Voilà, et ça. Là, vous nous revenez avec un très, très chouette roman. La prima donna du bus, édition Jouvence, à Genève. Justement, un petit clin d'œil. C'est pas courant pour une Belge aussi de publier dans une édition suisse. Comment c'est arrivé tout ça?
1: Donc, ça a commencé avec justement le prix du roman bien-être où donc j'ai soumis mon roman Il suffit d'une cerise sur le gâteau au concours. Et donc, c'est comme ça que j'ai commencé à travailler avec les éditions Jouvence qui étaient partenaires de ce concours-là.
0: Et ça continue, donc cette collaboration, oui. Et ça c'est bien, et c'est vrai que l'autre par rapport à Flashback, je pense que c'est avec les éditions...
1: Palmyre,
0: oui. Voilà, là aussi c'est encore les éditions liégeoises dont on parle souvent, et qui font beaucoup parler d'eux. Alors la prima donna du bus, j'ai envie de dire dans le prélude, la messe est dite, on a le ton, on sait ce que va dire Lina l'octogénaire, la dame de 82 ans, qui se promène dans le bus, enfin qui utilise beaucoup le bus à Liège. Oui. C'est peut-être ce qui distingue votre livre des précédents, c'est que l'histoire est plantée dans le milieu urbain, au centre-ville de Liège.
1: Oui, donc l'histoire m'est venue d'une anecdote réelle, d'une dame qui a partagé sa solitude à un arrêt de bus et qui a avoué passer une grosse partie de son temps dans les transports en commun, dans le but de tromper sa solitude. Et cette anecdote m'a, moi, fortement marquée. Et l'histoire de Lina est née de cette anecdote-là. Et j'ai voulu, moi-même, vivre, ressentir ce qu'on pouvait expérimenter dans un bus. Alors, j'ai beaucoup pris le bus dans ma jeunesse. Et donc, j'ai repris le bus plusieurs reprises.
0: Et ça s'est bien passé ?
1: Oui, c'était très chouette. c'était différent. Il y avait notamment les travaux pour le tram qui étaient entamés, mais pas achevés.
0: On n'est jamais seul dans le bus, hein ?
1: Non, alors là, non. Et c'est très chouette parce qu'il y a justement cette diversité et cette vie dans le bus aussi. Alors, il y a des moments plus calmes, il y a des moments plus effervescents. En fonction des périodes de l'année, il y a eu des moments où je suis montée dans le bus pendant la foire d'octobre. Donc il y a encore toute une autre dynamique.
0: Les touristes, il y a ceux qui viennent d'ailleurs.
1: Voilà, il y a vraiment... je trouve que ça dépeint très très bien notre société aussi, finalement. Le bus.
0: La prima donna du bus, la première dame du bus en italien. Oui. On reviendra sur l'origine italienne de Lina, la senior qui se laisse aller à la fois à toutes les confidences et puis qui raconte beaucoup de choses, qui observe beaucoup. C'est un bouquin qui nous a permis, si je peux me permettre... Lina, j'allais vous appeler Lina, Cecilia. On passe par toutes les émotions parce qu'on est touché par cette mamie qui se sent seule. On est touché aussi par les rencontres qu'elle fait, notamment cette conductrice de bus qui, elle aussi, a d'autres soucis liés à la solitude et d'autres soucis. Si Lina a tendance à oublier le passé, la plus jeune aimerait l'oublier. C'est un bouquin qui est un peu triste parfois, émotif, émouvant. Touchant, drôle parce que Lina est drôlement un peu méchante, hein. C'est une vieille dame caustique, il y a beaucoup d'humour, on passe par toute une série d'émotions, une belle palette d'émotions avec en arrière-fond les relations intergénérationnelles et aussi ce rapport entre les souvenirs, la mémoire, le passage de relais. C'est tout ça, toutes ces idées-là vous sont venues en vous promenant dans le bus?
1: Donc je savais au départ que je voulais... parler du lien humain. Donc ça, c'était vraiment mon fil conducteur. C'était montrer que à la fin, ce qui compte le plus, c'est le lien humain. Donc je suis partie de cette envie de mettre en avant le lien, mais sous toute sa panoplie possible, imaginable. Et après, en effet, mes trajets dans le bus ont coloré et m'ont inspiré. Ont coloré mes idées, m'ont inspiré par rapport aux rencontres que j'ai pu faire moi-même dans le bus en observant au travers tous ces trajets. Bah, ça m'a aussi guidée, on va dire, le long de l'histoire.
0: Alors, comme je le disais, on est loin du décor des arcanes de la Toison d'Or.
1: Oui.
0: C'est moins fantastique aussi que le livre d'Espérancis. Oui. D'où vous vient ce retour à la terre ferme, avec les valeurs aussi qui sont celles du bouquin?
1: Mais donc, j'ai un peu cette tendance, quand j'écris, j'ai du mal à écrire tout le temps dans le même style. J'aime bien changer, j'aime bien varier. Et donc, autant j'aime écrire du fantastique, j'apprécie ce genre, autant vraiment le concret aussi me parle beaucoup et m'appelle beaucoup. Et c'était aussi cette envie de un peu de montrer ce qu'on ne veut pas voir parfois, cette solitude. Et j'avais vraiment l'histoire de cette femme que je ne connais pas, qu'on m'a contée, m'a tellement touchée que c'est un peu à elle que je le dédie aussi.
0: Donc cette Lina, elle existe donc?
1: Alors, je ne l'ai pas rencontrée, c'est un ami qui m'a raconté cette anecdote. Mais oui, cette femme seule qui trompe sa solitude dans les bus existe. Quelque part.
0: Voilà, et puis cette femme seule qui est veuve, hein, mm-hmm. Ça commence par ça, d'ailleurs c'est pour ça que je dis que dans le prélude, oui. La messe est dite, parce oui. que dans le prélude, elle raconte le décès de son époux, qu'elle ne regrette visiblement pas. On vous invite vraiment à découvrir ce bouquin, qui est aussi un bouquin feel good, mm-hmm. parce que même si on passe par toutes les émotions, c'est aussi un bouquin qui est très tendre, qui est très bienveillant. Et je pense que cette société a besoin de bienveillance et de lectures oui. qui font du bien. Je rappelle à nos auditeurs, Cecilia Domenico, que vous êtes à la base formée en conservation, restauration de livres et de manuscrits. Donc vous êtes tombée dans le livre malgré tout avant de tomber oui. dans l'écriture.
1: Oui, voilà, c'est mon premier métier, c'est ça. Donc c'est préserver, conserver, restaurer tout ce qui est objet papier, livre.
0: Passionnée de lecture, d'écriture, et vous vivez à Durbuy.
1: Oui.
0: Loin d'ici pour le coup.
1: Ah oui, mais d'origine liégeoise quand même.
0: Quand même, voilà. Et c'est pour ça que vous avez eu envie de planter le décor dans un bus liégeois.
1: Oui, alors j'avais envie de revenir à Liège. Donc Liège est une ville qui me tient à cœur, qui est quand même ce que je considère aussi un peu ma ville. Et puis au début j'avais songé à planter le décor dans un train. Et puis je me suis dit, mais ça ne serait pas la même chose en fait, l'air de rien. Parce ouais. qu'il y avait... Maintenant ça c'est ma conception à moi qui est peut-être pas correcte.
0: Mais les distances sont peut-être plus longues avec les
1: voilà,
0: étapes.
1: Voilà, c'est ça. Et puis moins d'interactions entre les gens. J'avais envie finalement de quelque chose de plus proche. Et donc oui, j'aurais pu choisir une autre ville, mais Liège s'est imposé comme une évidence.
0: Vous auriez pu prendre le tram, mais j'imagine que vous n'avez pas attendu la fin du chantier.
1: Non, voilà.
0: Et vous avez bien fait. On marque une première pause dans cette émission et on se retrouve tout de suite.
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0: L'un des succès de Suarez, L'un décideur.
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0: Et la parole aujourd'hui est à Cécilia Doumi-Nouco, l'autrice, l'auteur de La Primadonna du bus aux éditions Jouvence, un bouquin qu'on vous recommande parce que ça met en mots, je perds mes mots, c'est le cas de dire, parce que ça raconte l'histoire de Lina, 82 ans, une veuve d'origine italienne qui se promène dans le bus pour un peu faire face à sa solitude et puis qui en rencontre d'autres de solitude parce que dans le bus, il y en a beaucoup. C'est un livre qui vous fera vivre autrement le parcours, les voyages en bus parce que souvent dans les bus, soyons honnêtes, on a tendance à juger celles et ceux qui montent et qui descendent. Et c'est ce que fait Lina d'ailleurs. Mais en même temps, elle nous invite à porter un autre regard sur les gens, aussi en leur parlant, en se confiant. C'est la rencontre de deux douleurs. La rencontre de Stéphanie et la rencontre de Lina, la Tati Daniel, plus bienveillante que la vraie Tati Daniel, il faut bien reconnaître, Cécilia.
3: Oui, donc je voulais montrer... Par ce personnage qui, en effet, juge énormément son prochain, qu'au final, on ne sait pas ce qu'il y a derrière ses apparences, ce que l'autre nous présente, en fait. Et c'est un peu à ça que se heurte Lina, finalement. C'est, à chaque fois, son jugement est mis à mal. Et donc, c'est, bon, en même temps, ça me permet de faire un peu d'humour aussi. Et puis, il y a en effet cette rencontre avec Stéphanie, qui est une plus jeune conductrice donc de bus. Et donc, ça me permet de mettre en avant une relation intergénérationnelle avec en effet des blessures que l'une et l'autre apprennent tout doucement à soigner ensemble.
0: Aussi, on voit que l'on peut aussi apprendre à se connaître dans le bus. Alors, on sait que ça, c'est la palissade. Des tas de gens se sont rencontrés dans le bus. Hein. Oui. Mais est-ce qu'on se rencontre encore dans le bus aujourd'hui? C'est toute la question. En tout cas, les personnes plus âgées qui prennent le bus ou le tram utilisent aussi ces moyens de locomotion pour voir des gens. C'est ça que raconte le bouquin.
3: Oui, et ça, en discutant un petit peu lors de mes trajets, on se rend compte que c'est encore d'actualité, que ce n'est pas... c'est quelque chose de bien réel. Alors oui, aujourd'hui, quand je confronte ça à mes propres trajets en bus plus jeunes, tout a évolué avec l'arrivée plus du digital. Il y a un peu aussi cette forme de solitude qui se remarque et qui se met en place, solitude désirée ou pas des voyageurs. Mais il y a quand même, je trouve, dans le bus, cette connexion qu'on peut faire avec l'autre, malgré tout.
0: Et il y a aussi, ce bouquin aborde, d'abord là, on peut y revenir un peu plus tard, aussi les aidants, les accompagnants, ces personnes qui entourent les personnes seules, qui sont souvent seules elles aussi, et qui font de leur solitude un accompagnement pour d'autres solitudes. C'est pour ça que c'est un bouquin qui fait réfléchir à différents points de vue, puisqu'effectivement ça aborde des tas de sentiments, on le disait, mais la solitude, c'est un état. Ici, ce n'est pas réellement qu'elles le vivent mal, c'est juste que c'est un état de fait qui fait partie de leur quotidien. Mmh. Et alors, toutes ces personnes seules, finalement, se tiennent compagnie. C'est ça qui est drôle aussi.
3: Oui, donc il y a aussi un personnage assez important dans le roman qui est Jean, qui est le voisin de Lina et qui est une présence un peu, au départ... Dans mon esprit, quand je l'ai créé, le personnage, il était plus effacé, il n'était pas... C'était vraiment un personnage secondaire. Et en fait, au fil du temps, je me suis rendu compte à quel point il était essentiel et il a pris beaucoup de place, finalement. Et c'est très, très bien. Je suis très heureuse du résultat, on va dire. Mais Jean est vraiment, en effet, cette personne de l'ombre qui est là, qui veille sur Lina dans sa solitude et qui lui-même souffre, en effet, souffre de solitude aussi.
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1: Et la parole aujourd'hui est à Cécilia Dominuco, l'autrice, l'auteur de La Prima Donna du Bus aux éditions Jouvence, un bouquin qu'on vous recommande. Lina, 82 ans, veuve, visiblement contente de l'être, en tout cas soulagée. Elle est assez volcanique, elle est d'origine italienne. C'est aussi un sympathique petit clin d'œil aux 80 ans de l'immigration italienne qu'on célèbre cette année. Vous êtes vous-même, j'imagine, d'origine italienne. Ça vous a donné l'inspiration ?
2: Oui, donc du côté de mon papa, mes grands-parents étaient immigrés italiens. Et c'est aussi une volonté, donc ce n'est pas... j'utilise ce que j'ai appris pour le mettre en fiction. Et donc, c'est une manière d'aborder un sujet qui est important et qui a touché beaucoup de personnes et qui, aujourd'hui, fait partie de l'histoire de beaucoup de Liégeois aussi.
1: Et évidemment, vous utilisez ces origines italiennes sur fond d'immigration, les difficultés des femmes aussi, du rapport des femmes dans ces couples-là, dans ces années-là. Et c'est l'une des douleurs de Lina, c'est pas son veuvage, c'est plutôt ce qu'elle a vécu en tant que femme.
2: Oui, c'est ça, c'est cette condition de la femme qui est assez difficile et où Lina, elle se sent confinée chez elle, elle a tellement de rêves, elle a tellement d'ambitions en fait, et elle ne peut pas les réaliser. Non seulement il y a son emménagement dans cette ville qu'elle ne connaît pas, dans cette langue qu'elle ne maîtrise pas, et donc c'est une façon de parler de ces expériences de vie qui peuvent être si difficiles, et encore plus en tant que femme, je pense.
1: Face à elle, il y a Stéphanie.
2: Oui.
1: Alors elle a d'autres soucis.
2: Oui, Stéphanie, c'est pas pareil. Donc Stéphanie, c'est d'autres démons, on va dire, qu'elle combat. Elle est plus jeune, elle est par contre belge, et donc et c'est ça que j'avais envie aussi de montrer, c'est que même si ce sont des sensations, des états d'esprit et des difficultés qui sont vraiment opposées, qui sont très aux antipodes l'une de l'autre, finalement, peuvent quand même se rejoindre dans le soutien qu'on peut s'apporter. Donc autant Lina va aider Stéphanie, autant Stéphanie va aider Lina.
1: Oui, tout à fait. Et à l'instar de l'ouvrage qu'on vous présentait la semaine dernière, Survivre de Johan Bollinger, récit d'un papa aux prises avec une relation toxique. Ici, on n'est pas là-dedans, mais on est aussi, comme dans Survivre, dans la résilience. Parce qu'on apprend aussi que de ces solitudes qui s'accompagnent naît évidemment une complicité, une tendresse, beaucoup de bienveillance et une forme de résilience pour les combats de chacun, puisque chacun a son propre petit combat intérieur. C'est un livre aussi qui aborde, alors il y a à la fois les souvenirs, qui ont beaucoup d'importance, on va y revenir, et aussi les blessures du passé ou les choses qu'on n'a pas faites ou mal faites. Les différents personnages, de Jean à Stéphanie en passant, il y en a d'autres mais c'est les principaux, et Lina ont quelque chose à vouloir se faire pardonner.
2: Oui, je trouve que...
1: C'est finement abordé dans votre ouvrage. Pourquoi vous avez voulu amener cet aspect-là des choses et de quelle manière ?
2: Moi, alors ça, de nouveau, c'est ma propre vision, mais je trouve qu'il est plus simple de pardonner à l'autre que de se pardonner parfois à soi. De nouveau, je parle pour moi.
1: C'est personnel, oui.
2: Voilà, et du coup, c'est apprendre à se pardonner soi, en fait, à poser ce regard qui peut être aussi... je vais dire finalement doux et tendre envers soi-même, comme on peut le poser envers l'autre. Et je trouve que ce n'est pas toujours évident. Et donc, par ce biais-là, les personnages apprennent en fait à se pardonner eux-mêmes aussi.
1: Et ce qui est bien amené aussi dans une très belle écriture qui est la vôtre, Cécilia Dominuco, c'est vrai, c'est ça qui plaît aussi. C'est ça qui fait sans doute aussi le succès de vos romans. Chacun va se confier son histoire, son parcours, et puis ces histoires vont s'entremêler. Et ça, il va y avoir comme une espèce de, pas de confusion, mais en tout cas, ce métissage des histoires va faire naître des réponses dans chacun des parcours.
2: Oui, de nouveau, c'est cette envie de montrer qu'on est tous reliés, que oui, on a tous notre histoire personnelle, bien sûr, et bien sûr, on a notre propre cheminement, mais on est aussi, je pense, tout un chacun, tout le monde vraiment a ce lien avec autrui, et ça peut être quelqu'un de rencontré dans le bus, comme ça peut être un proche. On a tous en fait, on n'est pas seul finalement.
1: Et la Prima Donna du bus, on a envie avec ce roman d'embarquer dans un bus, on a même envie de prendre le tram. C'est dire si ça donne envie de bouger, comme dit le slogan, c'est vrai, bouger avec la Wallonie, il paraît. Donc c'est vrai, on a envie de bouger dans le bus, de prendre le bus, de rencontrer cette dame que vous me disiez qui existe.
2: Oui.
1: Enfin, en tout cas, voilà, le profil de cette dame un peu volcanique et qui se promène en bus pour parer à sa solitude existe. Et on a envie vraiment de prendre le bus, d'embarquer et d'ouvrir grand les yeux et de voir si on pourrait peut-être pas entamer une conversation avec quelqu'un. C'est ce à quoi donne envie ce bouquin feel good, comme on dit, ce bouquin bienveillant, ce bouquin tendre, un peu tristouné parfois, mais finalement, il n'est pas triste, il est émouvant, il est touchant. Parce que les personnages le sont.
2: Oui, je voulais montrer aussi que la vie, c'est un peu ça. Il y a des moments plus difficiles et il y a des moments qui restent beaux, malgré tout.
1: Et ça montre aussi qu'une fois de plus, une fois encore, les rencontres, le fait de ne pas rester seul dans son coin, fait qu'on peut rebondir, qu'on peut aller de l'avant.
2: Oui, je suis profondément convaincue de ça. Donc j'avais envie de le partager, évidemment, via le livre.
1: Alors, contrairement à vos autres livres, donc il suffit d'une cerise sur le gâteau, qui était un peu dans la même vibe, Les Arcanes de la Toison d'Or, le livre d'Espérancis, Flashback, c'est une nouvelle, on en parlera tout à l'heure. Une fois de plus, vos personnages sont un peu cabossé, déboussolé, en questionnement. Ça, c'est une espèce de fil d'Ariane dans votre roman.
2: Oui, je me demande, enfin, je ne sais pas, j'ai l'impression que dans la vie, on est tous un peu cabossés. Enfin, de nouveau, c'est peut-être une vision.
1: Oui, on se l'avoue peut-être pas tous, mais c'est vrai, oui.
2: On rencontre tous des épreuves, on a tous des expériences qui nous changent, qui nous font évoluer. Et c'est ce que j'ai envie de montrer avec mes personnages qui sont. Voilà, que ça reste monsieur et madame tout le monde, finalement.
1: Voilà, Lina, Jean, Stéphanie, les personnages seuls mais ensemble. C'est ce dont parle notamment la prima donna du bus. La prima donna del bus, on a envie de dire, mais c'est du bus, c'est en français. On se retrouve tout de suite et on écoute La Solitudine.

0: Voilà, un succès qui ne date pas d'hier et qui est finalement bien amené pour aborder la prima donna du bus. Voilà, c'était Laura Pausini.
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0: Et la parole aujourd'hui est à Cecilia Dominuco, notre invitée et l'auteur de La prima donna du bus. C'est votre quatrième roman, du coup?
2: Oui.
0: On le disait, on embarque avec Lina, Stéphanie, Jean, celles et ceux qui montent et qui descendent, qui parcourent Liège. Donc en plus, alors si on est liégeois, évidemment, on reconnaît bien les endroits. On se reconnaît dans la ville à travers cette promenade. Alors parfois, quand même, elle quitte le bus, mais principalement, ça se passe dans le bus. Ça, c'est comme une espèce d'une forme de faux huis clos. En lisant ce bouquin, on se rend compte, on se met à la place. Alors, à titre personnel, de Lina. Non pas parce que je suis une vieille méchante,
2: non,
0: mais...
2: non,
0: mais parce que plus que de la conductrice du bus, je pense que c'est surtout lié à ça, c'est surtout parce que c'est vrai que dans le bus on observe beaucoup et qu'on s'imagine plein de choses et que bon, on juge facilement dans notre tête et que les voix off, les pensées que vous amenez dans ce bouquin, qui au départ pourraient être déconcertantes, mais non, parce qu'on est dans la tête de Lina, on est dans la tête de Stéphanie et c'est sympa de mettre le lecteur comme ça, un peu à distance du personnage, dans sa tête. Et c'est là qu'on se met à leur place et on se dit, mais à nous aussi, il nous est arrivé de penser ça. On se prend en jeu, on est dans le bus avec Lina et Stéphanie.
2: Mais c'est quelque chose que j'aime encore bien faire, c'est créer des histoires, évidemment, imaginer plein d'histoires et sur une situation que je vais croiser en rue, commencer à inventer n'importe quoi. Enfin, je vais dire ce que moi j'imagine, où va ce personnage, qu'est-ce qu'il fait, pourquoi. Donc c'est un jeu un peu. Et là, le faire dans le bus, bah, je me rends compte que on le fait peut-être. Enfin, en tout cas, moi je le fais très très vite, comme vous le disiez, c'est vraiment presque inné. Et j'avais envie de confronter ça après avec la réalité, finalement, du personnage. Quand Lina parle avec ses personnages, elle se rend compte que ben non, pas du tout, en fait. C'est complètement à l'opposé, elle est à côté de la plaque.
0: Et si on le faisait, sans doute, nous aussi, on se ferait la même réflexion.
2: Voilà, et donc c'est un peu pour montrer ça, qu'il y a vraiment parfois un très très grand écart entre notre perception de la réalité et celle de l'autre, au final. On a tous notre perception, évidemment.
0: Oui, il y a une conception, il y a l'observation qui est mise en avant et il y a un petit côté anthropologique, hein, le regard qu'on porte sur les gens, sociologique. Vous abordez à travers ces personnages, Lina, Stéphanie notamment, cette rencontre intergénérationnelle assez improbable au final, l'exil, les violences conjugales. Quand je disais tout à l'heure qu'on passait par toutes les émotions, par plusieurs émotions en tout cas, dans ce roman, on passe aussi par différentes thématiques. Il y a l'exil, l'immigration, les regrets. C'est riche de tout. Vos précédents romans nécessitaient, on le sait, beaucoup de travail de recherche. Est-ce que dans un roman comme celui-ci, et ne le prenez pas mal, on a le sentiment qu'il y a eu moins de recherche, mais il y a eu d'autres formes de recherche par rapport à ces thèmes-là?
2: Oui, c'est tout à fait ça. Donc pour les autres romans, il y avait parfois des thèmes que je connaissais, mais uniquement en surface, donc ça demandait plus de temps, de lecture, de vraiment d'études. Ici, ce n'était pas trop le cas. Le temps, la recherche a plus été, comme vous l'avez mentionné, dans l'observation, en fait, dans ces temps que j'ai passé dans les bus pour observer, pour m'imprégner de l'atmosphère. Donc, la recherche a été différente, et vraiment, vraiment. Donc, et ça, j'ai trouvé... En tout cas, moi, j'ai beaucoup appris avec ce roman-là aussi, finalement.
0: Oui, parce que c'est un roman poétique. Il y a aussi pas mal de psychologie.
2: Oui.
0: Une volonté, quand même... de faire passer les émotions à travers tous les personnages. Parce que nous, il y a les émotions qu'on ressent, mais les personnages aussi les traduisent dans leurs actes, dans leurs gestes, dans leurs mots. Qu'est-ce qui vous a inspiré, par exemple, le personnage de Stéphanie?
2: Moi, pour pouvoir faire mes trajets en bus, j'ai eu la chance que l'ami d'une amie soit chauffeur de bus et donc m'ait accueilli dans son bus. Donc, ce n'est pas du tout le même personnage. Mais je me suis rendu compte en parlant avec elle à quel point le chauffeur ou la chauffeur avait une importance évidemment capitale. Bon, le bus n'avance pas sans. Et du coup,
0: vous remarquerez que pour le coup, on ne dit pas chauffeuse.
2: Non.
0: C'est pas plus mal. Excusez-moi. Non. C'était trop, j'avais trop envie de le dire. Allez-y.
2: Non, c'était très bien. Mais du coup, j'ai eu envie, finalement, à cette étape de recherche et d'observation, de donner une place principale au chauffeur. Parce que pour moi, mais il est vraiment, oui, un élément qui est...
0: Elle conduit.
2: est conduit, voilà. Et conduit très bien d'ailleurs, parce qu'on se rend compte à quel point c'est pas aisé de conduire un bus.
0: Tout à fait.
2: Voilà, c'était aussi une façon de les mettre à l'honneur un petit peu.
0: Les femmes chauffeurs de bus. Il y a aussi un autre aspect, une belle métaphore dans cette traversée de Liège en bus, ces traversées de Liège en bus que vous parcourez, enfin Lina, Stéphanie, vos personnages et vous, l'auteur, vous parcourez les vies de ces personnes cabossées, chacune dans leur coin, qui se rencontrent, et puis en même temps, vous parcourez leur rencontre, vous parcourez leur complicité. Il y a vraiment cette jolie métaphore de la traversée de la vie, de la traversée de la ville. C'est voulu ou c'est finalement le résultat d'une écriture impeccable.
2: Ah, c'est gentil. J'avais envie, je ne sais pas si je l'ai fait vraiment consciemment, mais ce que j'avais envie de faire, c'est de montrer qu'il y a beaucoup de personnes qui entrent et qui sortent de nos vies aussi très vite, notamment comme dans le bus, on peut faire, ou dans le train, j'ai déjà fait de très belles rencontres, et ces rencontres, c'est vraiment le temps du trajet. Mmh. Et il y a ces personnes qui pourtant m'ont marqué, dont je me rappelle encore après des années, mais ça n'a été que le temps d'un trajet. Et je trouve que c'est finalement très beau de se dire qu'on peut croiser mais des centaines de milliers de personnes, et c'est un flux, mais ça crée notre vie en fait, ça crée notre réalité.
0: C'est ce qu'on ressent aussi à la lecture de ce livre, hein, quand on referme la dernière page, dont je tairai les mots, c'est qu'on a le sentiment d'avoir rencontré, d'être monté dans le bus, d'avoir rencontré ces personnes, qu'elles nous ont appris des choses, confié des choses. C'est en ça aussi que le bouquin est sensible, il est plein de poésie, plein de, un peu comme un cocon. On est entré dans ce bus, on a rencontré ces personnes, elles nous ont fait rire, pleurer, elles nous ont touchés, elles nous ont émus, et puis on redescend. On ferme la page et on redescend. Oui. C'est vraiment le sentiment qu'on a pour ça, c'est parfaitement réussi.
2: Oh, merci, je suis contente du coup. Ça...
0: Non mais c'est vrai, je ne dis pas ça pour vous faire plaisir, c'est vraiment, c'est bien foutu quoi. Je me suis dit après, c'est vraiment bien foutu. On a vraiment le sentiment d'avoir embarqué dans le bus, et donc cette volonté de rencontrer cette Lina. Est-ce que malgré tout, parce que Lina, faut un peu se la farcir quand même.
3: Oui, pas facile.
0: Elle n'est pas facile, même si elle est très drôle. Il y a quelqu'un qui vous a inspiré, outre ce qu'on vous a dit de cette personne qui se promène en bus pour...
2: Non, j'ai vraiment... Là, pour le coup, je voulais vraiment qu'elle soit une pure fiction, donc je l'ai créée toute pièce, en lui mettant pas mal de petits défauts, on va dire. Mais je me suis bien amusée avec elle, mais je voulais qu'elle soit multifacette, je voulais pas qu'elle soit... Rien n'est tout noir ou tout blanc, je voulais qu'elle soit vraiment nuancée et que oui, il y ait cette carapace très très dure chez elle, et puis qu'en fait quand on gratte un petit peu, ben, c'est pas vraiment ça qu'on retrouve.
0: Eh non, il y a un cœur tendre en dessous, voilà. comme finalement, probablement peut-on l'espérer, comme c'est le cas chez tout le monde, hein, derrière la carapace il y a quelque chose de bon. Alors il y a aussi évidemment, ça c'est effleuré, l'histoire de la mémoire, je le disais, hein, la mémoire que Lina a tendance à oublier ou parfois à embellir, ou voilà, il y a les oublis de mémoire, il y a Stéphanie qui aimerait bien oublier, et puis il y a une phrase que vous avez mis dans le bouquin qui est pour que les souvenirs demeurent de mémoire. C'est important, je crois que c'est la première phrase.
2: Oui,
0: d'ailleurs.
2: C'est
0: d'où vient cette phrase et pourquoi?
2: Donc j'avais envie de toucher aussi au thème de l'Alzheimer, et donc c'est une thématique qui moi me touche beaucoup, au point que c'est très dur pour moi d'écrire sur le sujet. Donc là, c'était une façon de l'amener sans que ce soit trop difficile pour moi. Et du coup, je le dédie un peu à toutes ces personnes qui en souffrent, en ont souffert et qui entourent les personnes aussi.
0: Donc... Oui, effectivement. On sait bien que c'est compliqué de vivre avec quelqu'un qui est touché par cette maladie ou par les pertes de mémoire. C'est pas toujours forcément la maladie en soi, mais ce sont des symptômes. Et c'est vrai que la mémoire, la solitude, les griefs contre soi, les remords, les regrets... Tout ça, ça fait partie de tout votre bouquin. C'est tout ce qu'on retrouve par petites touches, par sensibilité, entre deux petites morsures de Lina, deux petits jugements, deux sourires, deux coups de main de Jean. C'est en ça que ce bouquin, il fait du bien. Et alors, c'est vrai que la partie résiliente, la partie bienveillante aussi, c'est que de toute cette adéquation, de ces fragilités, il naît finalement une complicité qui fait que chaque personne est tirée vers le haut. Aussi bien Lina, qui est moins triste d'être seule, aussi bien Stéphanie que Jean, même qui a ses propres soucis à lui.
2: Oui.
0: Et ça, c'est aussi le côté cabossé de vos personnages dans vos livres. Ils s'en sortent quand même.
2: Oui, j'aime. Bon, c'est pour ça aussi que c'est un peu feel good. C'est que j'aime terminer sur une note positive. Pour moi, j'aime garder l'espoir que oui, on peut s'en sortir, on peut marcher vers quelque chose de meilleur. Ouais.
0: Et on peut s'en sortir aussi et trouver une super rencontre en montant dans le bus.
2: Voilà.
0: Et en descendant de temps en temps aussi. et ça, c'est aussi une des leçons. On marque une dernière pause et on se retrouve pour la dernière partie de cette émission.

0: Et voilà, ça aussi, ça ne date pas d'hier pour le coup. Au soleil, c'était Jennifer.
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0: Et nous sommes toujours dans cette dernière partie d'émission sur RCF Liège avec Cécilia Dominuco, l'autrice, l'auteur de La Prima Donna du Bus, son troisième roman, paru aux éditions Jouvence Genève. J'ai envie de le dire, ça joli, Jouvence Genève. Genève, vous n'avez jamais mis les pieds pourtant.
2: Les échanges se sont faits par email ou par téléphone, donc, voilà, peut-être un jour, j'aimerais bien.
0: Ah ouais, écoutez, je vous le souhaite, c'est une très belle ville. Alors on revient avec ce bouquin, bouquin bienveillant, bouquin poétique, sensible, drôle aussi, un peu triste, enfin non pas triste, mais touchant si on est aussi attaché aux relations avec les personnes âgées, les personnes, nos aînés, ceux et celles qui ont beaucoup à nous donner, à nous transmettre, parce qu'il y a aussi cette notion de transmission dans ce bouquin entre les conseils de Lina envers Stéphanie, l'écoute de Stéphanie envers Lina. C'est important aussi ce rapport entre les générations.
2: Pour moi, oui. Enfin, de nouveau, ça c'est vraiment personnel, mais je trouve que moi ça m'aide de savoir un peu parfois d'où je viens, toutes ces histoires qui ont façonné aussi les générations qui m'ont précédée, s'enraciner en fait. Ça, moi je trouve, en tout cas c'est un peu un socle, j'aime beaucoup cette image.
0: Alors je reviens sur l'idée du bus, puisque c'est dans le bus que ça se déroule évidemment, c'est que le roman il commence un peu doucement, hein. Oui. Et puis il s'accélère, un peu comme un bus.
2: Le bus se met en branle, voilà.
0: Le bus se met en branle, effectivement. Le bus, on ne raconte jamais que le bus peut freiner très fort.
2: Oui.
0: Hein, ça c'est pas dit, mais ça aurait pu être dit dans le bus, ça sera pour la prochaine fois. Mais donc c'est vrai que c'est ce rythme que vous apportez à la fois au déroulement de l'histoire, du récit, en lien avec le bus. Le bus à Liège, c'est pas n'importe quoi, c'est le bus qui roule à Liège, hein. C'est aussi à planter dans la mobilité urbaine, voilà, que l'on connaît. C'est fait exprès ou c'est là encore, ça s'est mis tout seul?
2: Alors c'était aussi une façon, il y avait cette volonté de montrer aussi les pertes, on parle de pertes de mémoire de Lina, donc il y a un peu de confusion parfois aussi, on ne sait pas trop, et puis les choses se précisent par le biais des rencontres, donc finalement c'est un peu pour moi une façon de distiller tout doucement les indices, on va dire, pour qu'au final, oui, l'histoire prend de l'ampleur, s'accélère, et c'est pour que le lecteur ne s'embête pas non plus, quoi. N'ait pas envie de descendre du bus.
0: Mais on ne descend pas du bus, et je vous rassure, on a même envie de remonter dedans. Ah, oui. Donc on aimerait même presque qu'il y ait une suite. Est-ce que c'est envisageable ou pas du tout?
2: J'ai pas songé comme ça, mais pourquoi pas? Pourquoi pas? Mais c'est vrai que je l'ai imaginé comme un seul roman. Mais c'est vrai que ce sont des personnages que j'ai eu du mal à laisser. On a parfois, enfin, c'est toujours un peu dur de laisser ces personnages, mais eux, j'ai particulièrement aimé travailler avec eux.
0: Effectivement, on s'attache. On s'attache presque à tous. Moi, j'ai beaucoup aimé Jean, évidemment, parce que Jean, c'est un peu l'homme un peu discret. Mm-hmm. Il n'a pas grand-chose à dire, d'ailleurs, dans cette histoire. Enfin, il a beaucoup à montrer et à donner, mais par rapport à ces deux femmes, il est quand même un peu en retrait.
2: Oui, il est très effacé, mais il est vraiment essentiel. Et ça, je voulais montrer toute la délicatesse, en fait, de Jean, de montrer qu'il est là. On peut compter sur lui. C'est vraiment cet homme qui veille et qui va soutenir Lina tout au long, en fait, même s'il reste effacé.
0: C'est cette petite main de l'ombre, ces petites mains qui sont si précieuses. Alors, vous-même, en tant que femme ou en tant qu'auteur, vous vous êtes sentie plus proche de Lina ou de Stéphanie, si je ne prends que les personnages principaux féminins?
2: C'est pas facile. Je dirais plutôt Stéphanie. Lina, c'est le personnage que j'ai vraiment aimé créer, lui donner plein de petites facettes que je n'ai pas particulièrement, donc pour ancrer finalement ce personnage qui m'a

0: C'est à ce à quoi on va aboutir. C'est à travers les échanges, les
1: Oui.
0: rencontres, ces rencontres-là insolites dans le bus, improbables, qu'on se rend compte au final, tiens, mais c'est vrai, on porte des lunettes sur les gens, des regards particuliers, et au final, c'est encore nous-mêmes aujourd'hui, enfin, on le sait,
1: Oui,
0: on n'est
1: tout à
0: pas
1: fait, c'est
0: idiotes,
1: humain. Oui.
0: on sait que c'est ce qu'on fait au quotidien, mais ce bouquin amène finement à réfléchir au regard qu'on porte.
1: Ça me fait plaisir parce que c'est ce que je voulais, en
0: Ah ben
1: effet.
0: voilà, c'est
1: C'était
0: même voilà.
1: vraiment.
0: Enfin, j'ai parfaitement compris le
1: Voilà.
0: bouquin, je suis ravie.
1: Merci en
0: Merci
1: tout
0: de me
1: cas.
0: dire que j'ai parfaitement compris le livre, je
1: Non.
0: suis contente. Mais c'est vrai, non mais
1: Merci,
0: c'est
1: vraiment.
0: réussi, oui. Mais si c'est vraiment ça l'objectif, c'est oui, c'est effectivement c'est très réussi parce que c'est la leçon qu'on en tire.
1: Bah c'est parce que je trouve que c'est humain, c'est très facile. On voit quelqu'un, on porte très facilement un jugement dessus. Et c'est après déconstruire, en fait, ce jugement qu'on fait très souvent. Et je voulais montrer que Lina, bah elle, de base, elle ne le fait pas, elle ne déconstruit pas, elle porte le jugement, elle l'énonce.
0: C'est aussi une femme de
1: Voilà,
0: sa génération.
1: exactement.
0: C'est une femme de sa
1: Voilà.
0: génération donc qui vit avec,
1: Avec tout son bagage.
0: avec tout son
1: Oui.
0: bagage et qui porte le regard sur la vie en fonction de la vie qu'elle a vécue,
1: Voilà,
0: de
1: exactement.
0: la vie qu'elle aurait voulu avoir. C'est aussi une histoire de rêve parce que ce qui est très drôle, c'est que dans les échanges entre, c'est très riche d'ailleurs, dans les échanges, pardon, dans les échanges entre Stéphanie et Lina, c'est que l'une et l'autre abordent leurs rêves, donc qui sont jamais venus pour l'une, qui pourraient venir pour l'autre.
1: Oui.
0: Et quelque part, elles les vivent, comment dirais-je, par personne interposée. C'est un peu
1: Oui, elle leur donne
0: particulier.
1: corps
0: Elles leur
1: finalement.
0: donnent corps, tout
1: Oui.
0: à fait.
1: C'est aussi une façon de montrer qu'il n'est pas toujours trop tard, qu'on peut
0: Exactement.
1: rêver et on
0: Il
1: peut
0: n'est pas
1: mettre
0: trop
1: en œuvre.
0: tard, même
1: Oui.
0: quand on a 82 ans, il n'est pas trop tard de prendre le bus non
1: Voilà.
0: plus pour tenter de rencontrer quelqu'un, même un ami ou un aidant, ou faire une chouette rencontre en espérant qu'elle se poursuive. L'histoire ne dit pas si ça se poursuit d'ailleurs, hein, la
1: Non,
0: rencontre. Donc
1: non.
0: c'est pour ça que peut-être qu'un
1: Peut-être en savoir une suite.
0: une petite suite serait intéressante. Elle pourrait se rencontrer en avion.
1: Exact,
0: Voilà.
1: oui.
0: Je vous laisse le choix,
1: Merci.
0: Cécilia.

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1: Et la parole aujourd'hui est à Cécilia Douminouco, l'autrice, l'auteur de La Prima Donna du Bus aux éditions Jouvence, un bouquin qu'on vous recommande. Un dernier mot sur... Donc je rappelle, hein, ce bouquin qu'on vous recommande pour l'été, il est en vente partout. Cherchez bien à la FNAC, mais il y est.

0: Sinon, dans le club aussi, oui. Hein, au club notamment, chez Livre Trésor, n'hésitez pas à aller voir les rayons littérature belge. Il y en a de plus en plus et ils sont de plus en plus visibles dans nos librairies et c'est tant mieux. La Prima Donna Dubus, édition Jouvence, Cecilia Dominuco. Avant de nous quitter, un mot sur cette nouvelle que vous avez éditée chez Palmyre Édition, Flashback.
1: Oui, avec plaisir. Flashback, justement, se passe aussi à Liège. Donc là, on suit une autre dame âgée d'ailleurs. On suit Annette qui, pour différentes raisons, a quitté la Belgique il y a vraiment pas mal d'années. Et donc, elle doit revenir à Liège et elle n'a pas du tout envie. Donc, en fait, elle rentre parce qu'il y a cet héritage, cette maison. Et elle prend le train, donc vraiment un contre-cœur. Elle vit en Angleterre, elle prend le train, elle arrive au Guillemin. Et là, en retournant à Liège, en remettant les pieds dans sa ville, il y a plein de flashbacks qui se produisent et du coup, on détricote toute cette histoire familiale avec ses petits secrets.
0: Flashback, c'est un petit livre qui s'achète 5 euros.
1: Oui, c'est dans la collection Cartes Postales de Palmyre.
0: Dans la collection Cartes Postales chez Édition Palmyre, on les connaît avec Thomas Gutkin et son comparse dont j'ai oublié le prénom. Voilà, ça va me revenir, c'est pas grave. Émilien et Thomas. On les a déjà reçus, on les recevra aussi pour la rentrée littéraire. Édition Palmyre, Flashback. Et puis, on vous recommande ce roman, La Prima Donna Dubus. Pour celles et ceux qui connaissent les romans de Cecilia Dominuco, c'est une écriture, une plume sensible, poétique, bien écrite. On accroche, on embarque, on se laisse porter à la fois par la délicatesse de la plume et puis par la beauté des personnages. C'est vraiment un bouquin qui aborde de plein de facettes, plein de sujets, de la mémoire, l'immigration, je le disais, l'exil, la solitude, surtout évidemment la solitude des gens qui, quand on assemble des solitudes, ça fait une sympathique compagnie. Merci beaucoup, en tout cas, Cecilia.
1: Merci à vous, Régine, merci beaucoup.
0: Et on vous recommande, je rappelle, La Prima Donna Dubus, Cecilia Dominuco, aux éditions Jouvence. On vous le recommande pour cet été. À bientôt, à la semaine prochaine. Au revoir, Cecilia.
1: Au revoir, merci beaucoup.

0: Bonjour, bienvenue dans C'est ma terre. Aujourd'hui, nous partons sur le plateau du Mézinc, un plateau volcanique battu par les vents, posé à plus de 1200 mètres d'altitude à la frontière de la Haute-Loire et de l'Ardèche. Ici, le vent, l'hiver façonne les paysages, le corps et les relations sur ces terres ouvertes, rudes et magnifiques. Des hommes et des chiens tracent encore des lignes de vie dans la neige. Dans C'est ma terre, nous partons à la rencontre d'un jeune musher, Enguerrand Lefebvre, qui a fait le choix de vivre là-bas, dans le Mézinc, l'homme qui a choisi la lenteur, la transmission et le respect du vivant au cœur d'un territoire fragile, sentinelle du changement climatique. Bonjour Enguerrand.
1: Et bonjour.
0: Voilà, donc bienvenue dans cette émission Sémateur. Alors on l'a dit, vous êtes musher. En quelques mots, c'est quoi être musher?
1: Alors le musher, c'est celui qui s'occupe des chiens de traîneau, donc... Que ce soit faire courir les chiens, préparer les attelages, etc., mais aussi s'en occuper. On s'occupe des chiens de leur naissance à la fin, en général. C'est du travail à plein temps.
0: C'est ça. À quoi ça ressemble, justement, une journée ordinaire d'un musher?
1: Le matin, avant même de prendre le petit-déj, le café, etc., on se lève, on va voir les chiens, voir si tout va bien.
0: Et comment ça se passe, ensuite, la relation avec les chiens?
1: Eh ben, on passe du temps avec eux. C'est généralement, donc, le matin, effectivement, je les fais tous tourner. Leur dire bonjour, j'en profite aussi pour vérifier si tout le monde va bien, faire les gamelles d'eau, nettoyer les cacas, etc. Et après, c'est beaucoup de temps passé avec eux, de câlins. On va les observer, on va donner des ordres. Par exemple, quand je leur dis on rentre à la maison, ils rentrent. Quand je les appelle, ils viennent. Voilà, c'est du temps passé avec eux.
0: Comment est-ce qu'on forme un chien, justement, pour le mettre sur un traîneau ou sur un...
1: On peut appeler ça un kart, un traîneau à roues, un buggy, enfin ça a plein de noms. Comment on éduque un chien? Ben en fait, c'est beaucoup par mimétisme. Quand ils sont petits, à partir de 1 an, on va commencer à leur mettre leur nez et leur faire faire des toutes petites distances pour les habituer. Et en fait, ils voient les autres courir et ils vont faire pareil. Parce qu'ils... Et après, on va dire qu'ils ont ça dans le sang, entre guillemets. Ils ont envie de courir. Là, actuellement, j'ai des jeunes qui ont 7 mois. Ils travaillent. Mais là, tout le mois de décembre, toutes les vacances de Noël, là, ils ont vu les autres partir et ils voulaient y aller aussi. Alors que, bon, ils sont trop jeunes, donc on ne les fait pas encore courir. Mais on mettait les harnais. Eux, ils étaient au taquet. Ils avaient envie de courir, quoi. Et donc, c'est vraiment beaucoup de mimétisme au niveau de l'éducation. Ils voient les autres faire et ils font aussi.
0: Quel est l'intérêt d'un musher? C'est quoi l'intérêt d'un musher? On sait que ça se passe beaucoup dans les pays nordiques, au Canada. Ça sert à quoi, un musher?
1: Historiquement, les mushers, je vais prendre l'exemple plus connu, si on prend le film Balto ou l'histoire de Togo, c'est la même histoire. En fait, dans le Grand Nord, ça servait beaucoup à déplacer des marchandises quand les avions ou les trains ne passaient pas. Aujourd'hui, on utilise très peu l'attelage canin pour déplacer des marchandises. J'ai pas d'exemple en tête d'endroit où ça se fait encore. Non, c'est beaucoup pour du loisir ou pour du déplacement juste de personnes. On voit, par exemple, en Sibérie, il y a encore quelques personnes qui peuvent se déplacer en traîneau, en Alaska aussi. C'est de plus en plus rare parce qu'il y a des moyens de locomotion qui sont quand même beaucoup plus rapides maintenant. Dans les pays grandement enneigés comme ça, les motoneiges, les chenillettes, ça va quand même beaucoup plus vite. Mais à l'époque, il n'y avait pas tous ces engins-là. Et quand il y avait des tempêtes de neige, les chiens s'orientent mieux que nous dans la neige. Un exemple tout bête pour l'orientation. En plein brouillard, en pleine tempête de neige, on n'y voit pas à 10 mètres. Je dis ça pour moi, ça m'est déjà arrivé. J'ai les chiens aller à la maison, je ne savais pas trop où j'étais, au camion, j'étais pas ici, j'étais en déplacement, et les chiens sont rentrés, m'ont ramené jusque là où on était garé.
0: Comment est arrivée chez vous cette passion? Parce que vous n'êtes pas d'originaire de l'endroit où on est pour l'instant dans le Mézinc, vous êtes originaire, je crois, de Picardie, c'est ça?
1: C'est ça, oui.
0: Comment est-ce que cette passion est arrivée pour vous?
1: Alors, comment j'en suis venu à être musher? En fait, avant d'être musher, j'étais animateur. Donc, je faisais des colos et des classes découvertes au lac de Saint-Front, juste à côté de là où je suis. Et en fait, j'ai jamais eu de chien de ma vie. Il faut savoir que, petite anecdote, je suis allergique aux poils de chat et de chien.
0: Ah bah oui, c'est bien.
1: Il n'y a pas longtemps, j'ai eu un rendez-vous médical qui m'a confirmé cette allergie. Mais le poil de chien nordique n'est pas allergisant. Et comment j'en suis arrivé à devenir musher, c'est que je travaillais très régulièrement avec l'ancien propriétaire de la structure où je suis, qui voulait ta retraite. Et alors, à l'époque où j'ai commencé l'animation, il voulait pas prendre sa retraite, il était encore en plein boulot ici. Et le travail me plaisait. Au bout de 2 ans à travailler avec lui en tant qu'animateur de colo et où je venais avec les groupes d'enfants, je me suis mis à travailler beaucoup plus régulièrement avec lui, c'est-à-dire que je faisais les week-ends et des parties de vacances où j'étais pas en animation avec lui. Et voilà, ça m'a vraiment plu, le temps passé avec les chiens, le contact avec l'animal. Et j'ai donc décidé d'arrêter l'animation. Bah, quand lui a pris sa retraite, moi j'ai arrêté l'animation. Ce qui m'a amené à être bah, là maintenant, bientôt 10 ans. Hein, l'année prochaine, l'automne 2027, ça fera 10 ans que Mosher et que j'ai arrêté l'animation.
0: Alors, actuellement, c'est la Grande Odyssée, donc c'est une épreuve mythique justement pour les mushers. Vous ne faites pas cette année-ci, mais la course, qu'est-ce que ça apporte aux chiens? Qu'est-ce que ça apporte à l'humain? Et qu'est-ce que ça apporte à l'environnement?
1: Alors, qu'est-ce que ça apporte au niveau de l'attelage, donc l'ensemble humain et chien, c'est de se mesurer un petit peu aux autres, c'est de voir un petit peu de se donner un peu notre niveau, en fait. Ça va être aussi parfois de sortir sur des endroits où on n'a pas l'habitude d'aller, où on ne va pas. Là, il y a la Grande Odyssée, mais il y a aussi la Lécarode, une course qui est une très très bonne course qui se passe en mars, que j'avais faite en 2019. Il y a ce côté de partir de là où on est. Et là, pour le coup, quand on va ailleurs, on est parfois sur des domaines skiables, et donc on a un damage qui est exceptionnel. Enfin, c'est vraiment du plaisir à passer. Et au passage, voilà, on se mesure aux autres. Pour les chiens, ça permet de croiser d'autres chiens et de prendre ou reprendre plaisir à croiser les autres et à se tirer la bourre, hein, clairement. Et puis, nous, entre mushers, il y a aussi revoir les copains qu'on n'a pas vus depuis un moment. Ça... Il y a ce côté-là aussi, et jouer à se faire la course entre nous, etc. Moi, je sais qu'au niveau de la course, mon point de vue, c'est vraiment loisir. Je vais pas en course pour gagner. Moi, si je vais en course, c'est pour me faire plaisir. Je ne fais pas des temps exceptionnels. Hein. Les derniers résultats de course, faut voir que j'étais quatrième en partant de la fin.
0: Cette course a-t-elle encore un avenir face au changement climatique? Je suppose que vous avez vu pas mal de changements aussi, peut-être au niveau de l'organisation, peut-être au niveau de l'environnement. Comment est-ce que ces courses ont-elles encore un avenir par rapport à ça?
1: Eh ben, l'avenir des courses sur neige, c'est un peu comme l'avenir du mushing sur neige. C'est très compromis. Il y a plusieurs courses. On a la Vercors Quest qui était une super course qui faisait sur 4 jours, 3 ou 4 jours, je sais plus, 150 km, ou un autre type de, enfin la même course, mais il y avait un deuxième tracé qui faisait 300 km. Cette course-là, ça fait 3 ans qu'elle ne se fait plus. Parce qu'il n'y a plus assez de neige. On a la course juste à côté, la course des Estables. On la faisait avant. La dernière année, c'était 2017 ou 2018, parce on n'a plus assez de neige non plus, en fait. Ces courses, les courses neige vont avoir tendance à disparaître. Après, on a donc la Grande Odyssée et une partie de la Lécarode qui sont sur des stations où on peut mettre de la neige artificielle. Et donc ça marche complètement, mais l'enneigement est plus suffisant sur la plupart des courses pour les maintenir sur du long terme ou très long terme. Par contre, on propose aussi des courses sur terre, donc avec, comme je le disais tout à l'heure, du kart, de la trottinette, du VTT ou du canicross. Donc là, on est sur un autre type de course où effectivement, on va faire peut-être moins de distance que sur la Grande Odyssée, par exemple. La Grande Odyssée, on est sur une course avec des runs qui vont monter jusqu'à 40 km, 45 km. Là, sur Terre, c'est rare qu'on dépasse les 15 km.
0: Le fait qu'on ne prend plus les traîneaux, qu'on prend les cartes, est-ce que ça a un effet justement sur l'environnement aussi? Est-ce que ça n'est pas plus destructeur aussi dans certains environnements ou pas?
1: Eh ben, la plupart du temps, pour les cartes et les engins à roues, en fait, de mon point de vue, après, je ne sais pas trop parce que je n'ai pas forcément trop de données à ce niveau-là, mais les engins à roues sont moins polluants, je vais y mettre des gros guillemets, que le traîneau. Parce qu'en fait, les engins à roues, effectivement, on va avoir tendance à parfois creuser un peu les chemins et marquer avec les roues. Il faut voir que c'est des engins qui n'utilisent pas de carburant. Si, de la viande et des croquettes, quoi.
0: Oui.
1: Et pas de moteur, donc c'est vraiment que la traction animale qui compte, et on est sur des roues sur lesquelles, juste en tractant, les chiens vont rouler, et on a des freins pour s'arrêter. En traîneau, pour que le traîneau glisse, alors en pro, pas forcément, tout le monde le fait pas forcément, mais je recommande quand même de le faire, c'est mieux pour les chiens. On va avoir tendance à farter les traîneaux, et le fart, c'est pas top top en fait pour l'environnement. Et donc, on
0: Farter le traîneau,
1: a.
0: c'est donc ça va être une sorte de graisse sous l'âme du traîneau, c'est ça?
1: Alors, je ne sais pas exactement ce qu'il y a dedans. Je sais qu'avant, on s'utilisait du fart au fluor qu'on pouvait utiliser aussi sur les skis de fond. Le fart au fluor est absolument interdit maintenant. Et il y a un autre type de fart qui a été interdit cette année dernière, je ne sais plus, ce qui fait que maintenant, on a encore du fart qui est utilisé. Mais le problème du fart, c'est que ça pousse pas dans les champs, quoi.
0: Alors je propose, Enguerrand, de faire à présent une petite pause musicale avec Matteo et Isadora. Suite Shadows. Merci d'être à l'écoute de ces matières.

0: De retour dans ces matières, du haut du plateau du Mézinc, en Auvergne, en Haute-Loire, on continue notre interview avec le mûcheur, le jeune mûcheur Enguerrand. Il y a des races différentes dans les chiens et qui ont une spécificité différente aussi.
1: Alors, on utilisait beaucoup le husky avant. Le husky, j'en ai quasiment plus du husky. Parce que le husky, c'est devenu principalement maintenant un chien de compagnie. Parce qu'il y a eu des gros effets de mode dessus. Et les éleveurs, c'est normal, hein. Les éleveurs se sont adaptés à la demande en faisant généralement du chien plus calme. Maintenant, ce qu'on va voir, c'est du groenlandais et de l'alaskan. L'alaskan, c'est du croisement, hein, pour faire simple. C'est du croisement avec de la sélection de chiens de travail. Donc, on est sur des chiens qui tirent, qui travaillent, qui ont envie d'y aller, et généralement qui sont un peu plus obéissants que le husky, d'ailleurs. Et donc ça, c'est pour le côté pro et le côté nordique. Après, on voit aussi beaucoup d'attelages de chiens de chasse qui sont typés chiens de chasse, qu'on appelle des hounds, les eurohounds. Enfin, voilà, ça vient souvent d'Europe, de ce que j'en ai compris. Après, j'en ai pas, moi, du hound, mais j'ai pas mal de copains en compète qui en ont. Et on voit aussi des chiens là très très sprint, comme les Gresters par exemple, qui sont du croisement chien de chasse Greyhound et Lévrier. Donc là, on est sur des chiens qui arrachent un petit peu, qui arrachent des départs, qui sont forts, mais très peu endurants.
0: Est-ce qu'on peut concilier justement la performance et le bien-être animal? Parce que certaines personnes vont crier au là, on fait souffrir des chiens en train de traîner un traîneau. Est-ce que justement le bien-être animal est respecté dans cette pratique du musher?
1: Alors, je ne vais pas faire une généralité en disant que oui, parce que y a eu des histoires l'année dernière sur. Enfin, il y a des histoires quasiment tous les ans sur des mushers qui ne sont pas forcément bien traitants de leur. Après, il faut voir que la jeune génération dont je fais partie, je parle vraiment pour le pro, après en compétition, c'est différent, mais j'y viens après. Dans le pro, on a vraiment maintenant une ligne de conduite et déontologique qui nous est inculquée dans notre formation, c'est un DGEPS sportif, de ce qu'on fait et ce qu'on ne fait pas. Voilà, par exemple, fut un temps, on n'imaginait pas un chien qui était dans un chenil de chien de travail qui ne travaillait pas. Moi, il faut voir que dans mon chenil, j'ai mes retraités que je garde jusqu'à la fin. J'en ai 3-4 actuellement. Et j'ai des chiens qui ne peuvent pas travailler et qui n'ont jamais pu travailler et qui ne pourront jamais travailler, bah, je les garde quand même et je m'en occupe de la même façon que les autres. S'ils sont malades, je vais chez le véto. Et voilà. Et pour ceux qui travaillent, j'en ai des fois qui n'ont pas envie de travailler, qui sont fatigués. Je les vois un petit peu traînant quand ils sont à l'attelage. Et ben c'est pas grave, je les prends pas sur la séance d'après, et je vois comment ils vont. Si c'est qu'ils ont une douleur quelque part, on va palper, on va voir un petit peu ce qu'il en est, si le chien a mal, si le chien est juste fatigué, et ben si le chien est fatigué, ben c'est pas grave, il dort. Voilà, et dans le milieu de la course, les compétiteurs sont généralement plus proches de leur chien. Et donc, enfin, plus proche de leur chien, je suis très proche de mes chiens, mais il y a beaucoup de compétiteurs qui ont que un ou deux chiens, donc c'est plus facile de gérer un ou deux chiens que moi qui en ai 38. Mais voilà, ils vont avoir plus de facilité à voir ce qui va, ce qui va pas, et avoir un protocole d'entraînement plus carré pour que le chien soit pas fatigué. Après, eux cherchent vraiment la performance et. Bah dans la performance, pour qu'un chien soit performant, il faut qu'il soit bien dans ses pattes.
0: Bien sûr. Alors, vous êtes installé là dans le plateau du Mézinc, c'est encore un endroit et un territoire assez, assez sauvage. Vivre en meute, justement, est-ce que c'est l'autre façon d'habiter la nature?
1: Eh bien, oui. On va dire que par rapport à avant, quand j'étais en animation, où j'habitais au bord du lac, on était en pleine nature. Hein. Mais là, c'est une autre façon de voir la nature, de l'appréhender. En tout cas, on est directement avec les chiens en plein milieu des bois. Là. Et alors, je vis quand même dans une maison, hein, je ne suis pas dans une cabane non plus. En fait, on est vraiment loin de tout et on a une route qui passe juste devant, hein, mais c'est pas non plus une autoroute. Et on est vraiment perdu au milieu de rien. C'est une autre façon de voir la nature et de voir l'évolution au fur et à mesure de l'année en étant plus dans les bois. Eh bien, les changements de saison, etc. Bon, l'hiver, moins en moins, mais on le voit quand même.
0: Puisqu'on parle de nature et de biodiversité, il y a bien sûr une menace qui plane un petit peu partout aujourd'hui avec le réchauffement climatique. Quel écosystème vous ont marqué, vous, dans la beauté, leur fragilité, justement, dans le Mézenc, dans les Hautes-Loires?
1: Alors, ce que je vois beaucoup sur le plateau du Mézenc, c'est qu'on a quand même encore pas mal on a encore des zones naturelles. On est sur un territoire qui a été pas mal investi par l'homme, que ce soit au niveau des pâturages ou au niveau des forêts. Les forêts, faut voir que la plupart des forêts qu'on a en Haute-Loire sont des forêts de culture. Mais on est sur un environnement qui reste un minimum sauvage, dans le sens où il n'y a pas des habitations et des méga structures touristiques, comme on peut dans les Alpes, par exemple, ou sur certaines zones littorales. Bon, là, niveau littoral, on est quand même un petit peu loin de la mer. Hein. On est sur un environnement qui, naturellement, reste un peu préservé. On a une zone protégée Natura 2000 sur le pied du Mézenc, qui est bien respectée ou qui est vraiment, vraiment protégée, quoi. Après, on a encore toutes ces zones, comme je disais, de pâturage, qui sont vraiment destinés pour l'agriculture et l'élevage bovin principalement. On est sur des écosystèmes à minima respectés.
0: Qu'est-ce que vous avez vu justement comme paysage ou comme espèces qui ont changé, peut-être même disparu?
1: Changer, je saurais pas dire changer. Après disparu, on voit des populations de rapaces qui sont parties du Mézenc. Et d'autres qui restent à l'année. Avant, on avait des rapaces migrateurs, il me semble le Milan, si
0: Milan,
1: je
0: ouais,
1: dis pas de bêtises.
0: le Milan Royal encore qui est là, ouais.
1: Voilà, qui est encore là. Et en fait, on le voyait pas trop en hiver avant. Maintenant, on le voit aussi en hiver parce que les hivers sont plus courts, plus chauds. Et donc, on les voit plus facilement. On voit des lapins qui arrivent aussi ici. Alors, les lapins restent pas très longtemps. Mais avant, on n'en avait pas parce qu'il faisait trop froid. Là, on en voit de plus en plus. Et après, des populations qui ont disparu ici, j'en vois pas beaucoup qui ont disparu. Voilà, plutôt des populations animales qui sont arrivées parce qu'il fait plus doux, en fait.
0: Comment est-ce que la population locale perçoit justement ce changement de biodiversité, de disparition? Est-ce qu'il y a des initiatives qui se mettent en place justement pour préserver certaines espèces?
1: Alors, on aimerait bien qu'il y ait plus d'initiatives que ce qu'il y a actuellement. On aimerait bien qu'il y ait des initiatives pour la protection du vivant, de l'environnement en général. Après, sur la Haute-Loire, vraiment sur le côté du plateau, on est très peu d'habitants. Et donc, des initiatives locales, faut voir qu'on a beaucoup d'agriculteurs et de l'autre côté, on a beaucoup de personnes qui bossent dans le tourisme. Et en fait, la protection de l'environnement, c'est pas forcément une priorité, j'ai l'impression. On essaie de faire pas mal de choses. Après, en général, les habitants du plateau essaient de faire en sorte de respecter l'environnement parce que, dans tous les cas, au niveau des élevages qu'on a, qui sont des élevages bovins principalement ici, si on respecte pas la nature et les sols, bah clairement en fait ça va pas subsister longtemps. Après on a un souci avec, enfin on a un souci. C'est pas vraiment un souci, c'est au niveau du développement touristique, on voit pas mal d'installations qui se font. Alors c'est une bonne chose parce que ça va amener du monde, hein, ça c'est sûr, c'est une très bonne chose, mais on n'est pas sûr du développement qui va être qui va être en vue de protection de l'environnement. Je pense principalement à alors la comment la construction a été révisée avant d'être faite, mais à la base il y avait un stade de biathlon qui devait être installé aux Estables, vraiment prévu que pour la neige, alors qu'on a très peu de neige maintenant, et qui impliquait pas mal de coupes d'arbres, de forêts. Et en fait, ça a été complètement révisé pour avoir beaucoup moins de coupes et pour pouvoir l'avoir en 4 saisons. Ce qui est quand même plus intéressant d'un point de vue de l'environnement, parce qu'à la base, on était vraiment parti sur on coupe 50 hectares, on coule du béton de partout. Enfin, voilà. Ça a été, les copies ont été revues, c'est quand même plus sympa de le voir comme ils le font actuellement, quoi.
0: Alors, vous avez quand même aussi, vous, un mode, on va dire, un petit peu de vie plus près de la nature, plus simple. Qu'est-ce que vous avez observé? Qu'est-ce que vous aimez justement dans ce côté simplissime de la vie?
1: Eh ben, ce que j'aime beaucoup, c'est la solitude. C'est assez paradoxal parce que je travaille dans le tourisme, je reçois quand même souvent du monde, mais je suis pas au milieu d'une ville avec plein de gens, avec du bruit, etc. C'est le calme, c'est le silence, c'est le fait de pouvoir respirer. Parce qu'en plein milieu d'une ville avec les gaz d'échappement, enfin, je passe 10 minutes. Après, je tousse pendant 4 heures. voilà, enfin, c'est vraiment un mode de vie loin de tout et loin du monde. Plus calme, plus tranquille, ou mon rythme en plus, ça me va.
0: Quelle
1: C'est-à-dire que.
0: résilience vous inspire, vous, justement, dans votre mode de vie? Quelles sont les choses que vous mettez en place justement, pour être plus résilient par rapport à la frénétique du monde aujourd'hui? La frénésie du monde aujourd'hui?
1: Ben, par exemple, je vois, enfin, quand je ne suis pas en saison, je prends mon temps pour faire à peu près tout. Au niveau consommation en général, je consomme. J'évite de trop consommer, tout simplement. Je vois, par exemple, sur l'économie de l'eau, ben, on fait attention à pas en utiliser trop. Évidemment, pour les chiens, il faut en utiliser parce que. Mais en fait, on va pas remplir une gamelle et ah, l'eau a gelé, par exemple, on joue et on reverse. Non, on va économiser un petit peu. On va économiser pour nous aussi. Enfin, voilà. Et au niveau de la, au niveau de la résilience par rapport au monde et de l'environnement, là, moi, en ce qui me concerne, si j'ai à aller faire mes courses, je m'arrange pour avoir à faire mes courses. Enfin, je fais un seul déplacement pour tout faire. Je vais faire mes courses, je fais mes petites balades, ma petite sortie pour une petite sortie loisir à la ville. Alors, la ville, c'est le puits envolé, hein, c'est pas grand.
0: C'est tout petit, ouais.
1: Et voilà, et à côté de ça, je vais limiter mes déplacements, je vais faire attention à comment je consomme, en fait. Déjà parce que ça coûte cher. Et ensuite, parce que bah, ça, d'un point de vue de l'environnement, c'est quand même beaucoup plus important de respecter l'environnement plutôt que de. Enfin, c'est important de limiter notre consommation en général.
0: On va faire une seconde pause musicale dans cette émission avant de retrouver Enguerrand du côté du plateau du Mézinc. Une pause musicale avec Edouard Van Pratt, Big Star. Belle écoute sur RCF. 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

0: De retour dans ces matières, on est du côté du plateau du Mézenc, dans la Haute-Loire, en Auvergne. Il fait bon vivre là-bas. Et aujourd'hui, on parle avec Enguerrand Lefebvre, un musher. Il s'occupe de chiens dans cette belle contrée. Et on continue avec lui l'exploitation de cet univers du musher. On va revenir un petit peu sur votre activité plutôt de musher, on va parler aussi des courses qui se font dans le mushing, mais par contre, sur le plateau du Mézenc, on sait aussi que l'hiver, on l'a dit, hein, est de plus en plus faible, il y a de moins en moins de neige. Comment est-ce qu'aujourd'hui, vous pouvez encore dépendre de la neige ou pas, et comment est-ce que justement vous transformez votre métier justement au départ musher sur neige, et maintenant donc le tourisme qui se met aussi là en place avec vous, donc il y a moins de touristes je suppose en hiver qu'avant, il y a plus de tourisme en été, comment est-ce que vous mettez ça en place justement pour retrouver une adaptation justement au mushing avec les chiens?
1: Alors au niveau de l'enneigement, donc effectivement oui, on en a de moins en moins. Au niveau de la neige, pour faire simple, donc là on est mardi, dimanche, donc avant-hier j'étais en traîneau, c'est le seul jour où j'ai pu faire du traîneau parce qu'avant il n'y avait pas assez de neige, hier ça a tout fondu, aujourd'hui on est en carte. Donc en fait, comment on articule ça? Dans le mushing, pas tous parce qu'il y en a qui sont encore sur des sommets et qui ont encore pas mal de neige, mais on est nombreux à s'être adaptés, à se dire que la neige c'est un bonus. La neige, pas, mais c'est un bonus. Mais sinon, on est passé sur du traîneau à roues. Dans le milieu, on appelle ça du kart, ou en fonction des engins, du buggy, enfin voilà. Le kart, les gens sont assis dedans, nous on conduit derrière. Et sinon, ce qu'on va pouvoir proposer aussi, c'est pour ceux qui ont envie d'apprendre à conduire. Avant, on pouvait apprendre à conduire à des particuliers, on pouvait leur apprendre à conduire un traîneau. Là, on leur apprend aussi à conduire, par exemple, une trottinette ou un VTT tracté par un chien. La conduite d'attelage de kart peut se proposer, moi je ne la propose pas, mais certains de mes confrères peuvent la proposer aussi. On propose aussi, ça c'est plutôt l'été, voire enfin on peut le faire toute l'année, mais on propose plutôt l'été, parce qu'il fait trop chaud pour l'attelage l'été, on va proposer de la cagnirando. Donc la cagnirando, c'est de la marche avec le chien attaché à la ceinture. Voilà, en fait, on a un lien direct avec le chien, on est tracté un petit peu par le chien. Ça nous aide à marcher, et en plus, c'est une sensation qui est assez agréable, parce que le chien va tirer, et on va faire beaucoup moins d'efforts. Par exemple, en montée, c'est que du bonheur, parce que ça monte tout seul, il n'y a pas besoin de trop forcer.
0: C'est facile, ouais. Est-ce que ça peut être une alternative justement au déplacement? Il y a le vélo forcément en ville, mais par chez vous, est-ce que ce genre de déplacement peut être quelque chose d'utile et de faisable?
1: Alors, je pense que ça pourrait être complètement envisageable. Je me rappelle de l'époque où je fumais encore et où je suis allé chercher mon tabac au village en traîneau.
0: L'alternative kart, par exemple, peut être un moyen de transport.
1: Le kart
0: et chien.
1: Ça pourrait complètement le devenir une alternative. Après, le souci, c'est que faut avoir des itinéraires qui passent en dehors des routes, parce que la route goudronnée, c'est très abrasif pour les pattes des chiens. Mais effectivement, c'est complètement envisageable pour un petit trajet de si on est tout seul, qu'on n'a pas forcément de trucs à transporter avec nous, de prendre un vélo ou une trottinette avec un ou deux chiens et d'aller voilà. Je vois, j'ai un copain à 10 km, d'aller chez lui en trotte ou en VTT, c'est complètement envisageable en passant par les chemins. Oui.
0: Comment est-ce que vous mettez la conscience aux gens, au tourisme qui vient chez vous, de préserver la nature? Comment est-ce que vous faites ce lien justement de préservation par rapport à votre activité? Comment est-ce que vous les mettez en lien avec la nature?
1: C'est un prolongement direct de ce que je faisais avant. En fait, quand j'étais en animation, je faisais de l'animation nature. Donc, je faisais de la sensibilisation à l'environnement en parlant de... là, ici, en plus, sur un territoire comme le Mézenc, je faisais pas mal et je fais toujours pas mal de géologie en expliquant les formations des montagnes, ce qu'on peut voir au niveau des arbres, au niveau essence d'arbres, ce qu'on va voir au niveau de la faune. On ne voit pas forcément les animaux, mais on voit les traces de passage d'animaux. Voilà, je faisais déjà pas mal ça en animation. Enfin, c'était le cœur mon métier finalement, et maintenant je le fais encore. Alors après, si je vois que les gens ça les saoule, ça les intéresse pas, à un moment je me dis tant pis, en fait c'est... Je m'arrête là, parce que sinon on va pas partir du tout sur la même chose. Et voilà, après je sensibilise à l'environnement en parlant de ce qu'on voit, de ce qu'on peut percevoir et de ce qu'il en est. Et pour sensibiliser un peu à l'environnement qui change, par exemple, on va pouvoir parler du lac de Saint-Front qui va avoir son niveau d'année en année qui baisse. Alors ça, c'est aussi parce que c'est un lac assez particulier. C'est un ancien volcan. Enfin bref, c'est l'eau diminue petit à petit. On le voit pas là de notre vivant, on le verra pas vraiment diminuer, mais on voit qu'il a un niveau quand même relativement variable. Après, d'année en année, on voit aussi pas mal de forêts qui sont complètement rasées parce qu'elles n'ont pas été entretenues sur des bois d'exploitation qui, les bois n'ont pas forcément été très bien entretenus et donc il y a des coupes rases et voilà. Et là, pour le coup, j'indique juste, je montre, enfin je dis, voilà, il s'est passé ça, c'est on n'entretient pas assez, on ne fait pas assez attention à notre environnement, à la nature. Et donc, ce qu'on voit, c'est que sur ces arbres, notamment ici, on a beaucoup d'épicéas. L'épicéa est très fragile en cas de sécheresse. Voilà, on le voit facilement, en fait, quand il y a eu des périodes de sécheresse, il y a des forêts entières qui se retrouvent à devoir être coupées. Et donc, ça, je l'indique, j'explique que, en fait, c'est un cercle. C'est un cercle entier de l'épicéa va mal parce qu'il y a moins d'eau, parce que, il y a pas trop d'efforts au niveau de l'environnement qui ont été faits en amont, quoi. Sans pour autant responsabiliser les gens en leur disant c'est de votre faute, vous consommez trop. Non, non, non, ça sert à rien de toute façon, parce que c'est au-delà qu'il faut voir. C'est pas juste chaque personne n'est pas responsable. Par contre, tous ensemble, on peut faire quelque chose, quoi.
0: Comment est-ce que vous voyez l'évolution de votre pratique du musher dans la transmission avec les jeunes qui vont peut-être prendre la relève derrière ça? Comment est-ce que vous voyez l'évolution de votre pratique? Est-ce que ça va finalement rester plus une pratique touristique qu'au départ, comme on l'a dit au début de l'émission, historique qui permettait justement de faire de longues distances sur la neige dans les pays nordiques
1: Eh bien, moi, je pense qu'on a une évolution qui pourrait tendre à, alors, rester dans le touristique. Je vois au niveau du respect de l'animal, de la compréhension du vivant, etc. Je vois une évolution très positive à ce niveau-là. De ce que je vois d'année en année de promos, de mushers qui sortent du DE tous les ans, je vois des gens de plus en plus respectueux de leurs chiens, de plus en plus à l'écoute de leurs chiens et de leur environnement. Je pense qu'on va rester quand même beaucoup dans une activité touristique, mais il n'est pas impossible d'envisager de voir un autre mode de déplacement pour commencer en loisir et potentiellement après, alors pas forcément maintenant, hein, mais une alternative à des véhicules plus polluants. Je le vois possible. Après, je le garantis pas, mais.
0: Qu'est-ce que vous avez encore envie de découvrir dans votre milieu? Quelles sont les choses que vous avez encore envie d'expérimenter? Est-ce qu'il y a aussi des modèles qui vous inspirent à aller vers quelque chose de différent?
1: Alors, ce que je voudrais encore découvrir dans le mushing, dans mon milieu pro, c'est j'ai envie de retourner un petit peu en course. Alors ça, je connais déjà, mais j'ai envie d'en faire un peu plus. J'aimerais bien retrouver un petit peu de neige et potentiellement partir donc dans des pays où il y a, pays ou dans des zones où il y a encore de la neige, tant qu'il y en a encore. Mais là, ça devient compliqué, les endroits où il y a de la neige et où c'est en paix, ça devient de plus en plus compliqué. Mais ouais, j'aimerais bien redécouvrir ça. Et voilà.
0: Alors on parle un petit peu justement promotion, hein, donc vous êtes du côté de la Haute-Loire, dans le Mézenc. Où peut-on vous retrouver pour si on veut venir un petit peu s'initier, un petit peu découvrir justement tout cet univers de Machard?
1: Eh bien, moi, je suis au pied du Mont Mézenc, donc je suis à 10 minutes, 10 minutes, 10 km des Estapes. Je suis à Saint-Front, au Chauderac, au-dessus du lac de Saint-Front, justement. Voilà, donc je suis vraiment au pied du plateau.
0: Une belle destination de vacances en tout cas, hein. On peut y aller facilement.
1: Oui. Là, même avec la neige sur les routes, c'est pas déneigé comme dans les Alpes, parce qu'ici, on n'a pas le droit de saler. Les routes pas salé pour dégeler plus rapidement. Là, ici, on met du gravier pour que ça roule un peu mieux. Faut quand même rouler prudemment et être équipé. Et voilà, après, les routes sont très faciles d'accès. Je suis au croisement de deux routes. C'est assez large. Je suis pas perdu en plein milieu des bois. au fin fond d'un chemin de France accessible.
0: Quels sont les objets que vous emportez avec vous principalement sur une course? Est-ce qu'il y a un objet fétiche pardon, que vous portez sur vous, que vous prenez chaque fois avec vous?
1: Alors, un objet fétiche, je dirais, c'est un objet fétiche qui a aussi son utilité, enfin qui peut avoir son utilité. C'est un couteau que ma frangine m'a ramené de Norvège, qui va servir si j'ai un chien qui s'en mêle, par exemple, à couper la corde. Puis je sais pas, ça a un côté, il a un côté sympa, toujours caché parce que je me trimballe pas le couteau à la ceinture visible. De une, parce que j'ai pas envie de me le faire piquer. Et de deux, parce que bah il est quand même plus à l'abri proche de moi quoi. Et voilà, ça c'est un objet que je prends souvent avec moi, qui mêle le côté un peu comment dire porte-bonheur, je dirais, et utile en même temps quoi.
0: Quel geste simple vous recommanderiez à un touriste ou à un habitant de la planète justement pour préserver la nature autour de soi justement même en faisant de l'écotourisme?
1: Eh ben, de poser les clés de sa voiture. C'est bête à dire, mais poser les clés de sa voiture, penser à marcher, à prendre du temps aussi pour marcher, pour regarder ce qui se passe. On a plus de facilité à regarder ce qui se passe autour de nous, à regarder notre environnement, à regarder la nature en marchant et en ouvrant les yeux qu'en se focalisant sur la route. Si on se met à regarder le paysage quand on est lancé à 130 sur l'autoroute, tout de suite, c'est compliqué.
0: Rencontrer aussi les gens et les autochtones qui y habitent, c'est important aussi pour partager.
1: Ah bah clairement oui, c'est important de prendre le temps de voir ce qui se passe, de voir qui sont les gens là ici. Pour le coup, dans les gens qui viennent ici, on a beaucoup de personnes qui vivent en ville, qui viennent, et le rythme, il n'est pas pareil qu'en ville ici. On n'est pas sur la même. Alors, on a un rythme qui est soutenu parce que bah, c'est pas parce qu'on est à la campagne qu'on prend notre temps pour tout, hein. Mais on n'est pas en ville à devoir courir partout, à être partout, quoi. Faut regarder comment on vit parce qu'on a réussi à avoir une vie, et là pour le coup, je vais parler de vie économique aussi, stable, ben, sans avoir pourri tout notre environnement. Je pense que si on réussit à le faire en Haute-Loire, on peut réussir à le faire ailleurs aussi.
0: Bien sûr, forcément. Aussi bien à la ville qu'à la campagne, je crois, en tout cas. Les liens nature sont partout de toute façon. Merci beaucoup Enguerrand d'être venu dans cette émission Cémater, ici presque jusqu'à Bruxelles, mais vous êtes loin là, vous êtes bien dans votre côté avec un feu de bois, je suppose, qui vous réchauffe là un petit peu ou pas?
1: Oui. Oui, tout à fait. Parce que là, il fait pas forcément très froid, mais il fait très humide vu que les neiges fondent.
0: Eh ben, bonne continuité dans vos occupations et donc à très bientôt. 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
1: C'est ça, Marzoé Nature à Saint-Front, en Haute-Loire.
0: Merci beaucoup, Enguerrand.

Si tu existes, de Jacques-Yves Le Chat, les années 1970, la vie sur un voilier, au jour le jour, a vogué dans des pays, en pays, beaucoup de rêves. 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Libre, c'est ce que je vous propose d'être en écoutant ces émissions de Semater, consacrées bien sûr aux explorateurs et à leur univers, et aussi à la préservation de la nature qui les entoure. À très bientôt, ici ou dans notre fold capital. 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
3: Bonjour à toutes, bonjour à tous. Bah, ça fait déjà une semaine qu'on met du sucre dans votre été. J'espère que vous passez un bon moment avec nous. Nous, c'est toute l'équipe qui vous concocte cette émission, c'est-à-dire les trois antennes de RCF, Bruxelles où je suis, Liège et Sud-Belgique. Du sucre dans votre été, c'est du lundi au jeudi et c'est jusqu'au 27 août. Le principe de cette émission, c'est de passer quasiment une heure avec notre invité, découvrir son actualité et apprendre à mieux la connaître à travers ses souvenirs d'été et à travers le questionnaire « Qu'est-ce qui vous redonne de l'élan quand vous avez le moral dans les chaussettes de sport ?» Et enfin, notre invité nous fera découvrir son coup de cœur. Il y aura aussi bien sûr de la musique et des chroniques. Tous les jeudis, on fait le plein de bulles avec notre super libraire bruxellois de la place Flagey, la librairie Flagey, du même nom, Frédéric Ronce. Tout l'été, il vous ouvre son panthéon personnel, les BD à lire absolument dans la vie. Et puis tous les jours, jusqu'à la finale, le 19 juillet, on parle de Coupe du Monde de foot avec Bernard Van Vinkt.
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3: Alors comme mon invité a été brièvement prof de français, elle ne m'en voudra pas de la citer en m'attardant sur le verbe « mouvoir » qui recoupe bien plus de subtilité que simplement bouger. Ce qui meut, c'est ce qui anime, ce qui ébranle, ce qui pousse à se mouvoir, à se mettre en mouvement, à marcher, à avancer. Lorsqu'on meut quelque chose ou quelqu'un, on le pousse, on l'excite, on le titille, on l'émeut. Émouvoir, mouvoir, se mouvoir, voir. C'est ainsi que mon invité débute ce qui l'émeut, paysanne, ongles sales et cœur gros, qu'elle a publié chez les éditions Academia. Et merci au passage à Cindy Van Darmelen de Courgette Édition d'avoir attiré mon attention sur ce livre. Un livre qui dresse le portrait de femmes trop longtemps invisibilisées. Les paysannes, oui, parce que quand on parle des difficultés des agriculteurs, ben on oublie souvent de les décliner au féminin. Et c'est ce qui meut, mon invité, donner la parole à celles qu'on n'entend jamais, nous reconnecter ensemble et privilégier le développement collectif. Comédienne, autrice, metteuse en scène, cette Wallonne d'origine à l'humour décalé et à la répartie tonique a plongé ses mains dans tous les terreaux. L'impro théâtrale, elle a été sacrée plusieurs fois championne du monde. Le spectacle de rue, le jeune public, les films, les téléfilms, les chroniques radio. Et celle qui a grandi dans la province de Luxembourg vient d'achever un périple qui l'a mené avec sa complice comédienne Laetitia Botella de Jean Blou au Havre, en Normandie. Ce projet qui entend relier les paysannes s'appelle Binette et Déméter. Et j'ai le plaisir de recevoir Christelle Delbrück. Bonjour Christelle.
4: Bonjour.
3: Alors Binette et Déméter, finalement c'est le prolongement de ce livre, Ce qui l'émeut.
4: C'est un prolongement, c'est un truc à côté. En tout cas, c'est une autre forme de recherche parce que le travail paysan et en tout cas la visibilisation des femmes qui ont choisi d'être agricultrices, moi, c'est ce qui va, je pense, m'occuper pour les 15 prochaines années,
3: ouais.
4: Clairement.
3: C'est quelque chose dont vous étiez consciente, mais finalement, une fois que vous avez mis les mains dedans, dans ce terreau, j'allais dire, vous avez vu qu'il y avait peut-être encore beaucoup plus de ramifications que ça, qu'il y avait encore plein, encore plus de choses à faire que ce que vous ne pensiez.
4: Oui, oui, c'est gigantesque parce que c'est pas simplement cultiver des salades et élever des vaches. C'est beaucoup plus que ça, en fait. C'est un véritable... Pour moi, c'est un véritable terreau, justement, pour réutiliser le mot. Un véritable terreau de révolution, de révolte, de lutte et surtout de changement de société vers quelque chose qui pourrait nous amener sans doute à quelque chose de beaucoup plus positif, en tout cas, et de nettement moins noir que ce que le monde nous propose pour le
3: ouais.
4: moment.
3: Une façon de retisser des liens où oui. on a l'impression qu'on a été distendu, c'est-à-dire qu'on sait que le monde paysan existe, on sait à quel point on a besoin de lui, mais finalement, c'est comme si on le voyait un petit peu de loin, quoi, non ?
4: On le voit un petit peu de loin parce qu'on a en fait coupé les liens entre notre, nous et notre environnement. C'est-à-dire que j'ai l'impression que le monde actuel essaye le plus possible de se mettre en avant, c'est l'image qui va compter avant, et on oublie qu'on vit en fait dans un environnement. Donc on oublie de regarder à hauteur Dieu, au lieu d'arrêter de regarder en haut ou en bas. En fait, il faut qu'on regarde à notre propre hauteur, à l'horizontale, et en fait on voit le vivant qui est autour de nous, qui en bave pour l'instant avec la chaleur ou les inondations, oui, etc. Et en fait, ce vivant-là, c'est ce vivant-là qui va nous permettre d'avoir un avenir commun souhaitable. Et ça ne va pas être toutes les nouvelles technologies, les trucs et tout ce qu'on nous vend. Là, je viens d'arriver à Bruxelles, c'est hallucinant comment la pollution publicitaire nous pompe toute la vue. On n'entend pas, en fait, les sons qui comptent. On n'entend que des sirènes, des moteurs, des bruits de clim, des machins, des sonneries de téléphone. On n'entend pas le son qui nourrit, en fait. On n'entend pas.
3: Ou alors, le son des oiseaux, on l'a entendu pendant le Covid, quand la société était arrêtée.
4: C'était bien, non ? C'était intéressant, ça.
3: C'était intéressant, à la fois flippant et intéressant, et en même temps, ça nous faisait changer d'angle.
4: Oui, et en fait, on est retombé dans nos travers hyper rapidement.
3: C'est vrai, on en a beaucoup parlé, du monde d'après, le fameux monde d'après. Bon, finalement, le monde d'après, il est pire qu'avant. Mais c'est vrai que cette tournée de Binette et Déméter, c'était aussi une façon, j'imagine, Christelle, de réfléchir aux enjeux de l'agriculture. C'était pas seulement, on va aller découvrir, on va donner la parole à ces femmes, à ces paysannes, les rencontrer, mieux les faire connaître et voir dans quel terreau elles sont. Mais c'est aussi réfléchir, au monde de demain, qui est déjà celui d'aujourd'hui, quoi.
4: Oui. Et ce monde de demain, il est là déjà. En fait, c'est bête, mais en ville, on ne le voit pas, ça c'est sûr. Il faut aller le voir, et elles ont très peu le temps de communiquer sur ce qu'elles font. Donc elles font, en fait, elles veulent pas nourrir le monde, elles veulent nourrir leur monde.
3: Oui.
4: J'aime bien cette expression-là, parce que je pense que c'est vraiment ça. C'est que l'objectif est de nourrir leur communauté, et que les gens soient le mieux possible dans les meilleures conditions. Donc en fait, c'est un vrai chemin de sens qu'elles font, tout en étant couverte de caca de cochon quand il faut changer la litière. C'est quelque chose de très terre-à-terre et en même temps d'extrêmement poétique.
3: Oui, mais en même temps, c'est vrai qu'elles s'occupent de leur monde, donc il faut, entre guillemets, vivre à la campagne aussi pour le faire. Mais si on habite en plein dans Liège, à Namur ou ici à Bruxelles, il faut sortir. On fait comment, nous, pour y aller ?
4: Alors à Bruxelles, je ne sais pas, mais à Liège, il y a quand même déjà une ceinture alimentaire qui est en train de se construire tout autour de Liège. À Namur, il y a aussi des fermes. Je pense juste à la ferme du Grand Feu à Bouges qui est en train de se créer, etc. En fait, l'alimentation, ça nous concerne toutes et tous. Et le truc, je pense que c'est bien de redescendre aussi à hauteur de paysannerie, même en ville, parce qu'en fait, c'est très facile de dire, de toute façon, les paysans. D'ailleurs, le terme paysan est devenu péjoratif.
3: Oui, alors que pour moi, pas du tout.
4: Alors que pas du tout.
3: Non, du tout.
4: Et y a même les femmes qu'on a rencontrées, elles sont fières d'être paysannes. Donc voilà. En fait, il faut revenir à hauteur pour dire, mais tiens, qu'est-ce qu'on veut manger et qu'est-ce qu'on veut pour plus tard ? Parce que la nourriture qu'on va manger, est-ce qu'on est capable de la respecter aussi et de respecter la personne qui va le faire. Ce qu'il y a, c'est qu'il y a de plus en plus de distance entre la personne qui produit l'alimentation et la personne qui la mange.
3: Oui.
4: Et en fait, quand on arrive à réduire les distances et que les gens se croisent, c'est beaucoup plus facile. C'est beaucoup plus facile de manger de façon cohérente et surtout de manger de façon plus respectueuse.
3: Manger de façon plus cohérente, plus respectueuse, ça veut dire éviter de manger des tomates en hiver, sauf celles qu'on a fait dans des bocaux, soi-même, qu'on a récolté au bon moment.
4: Parce que là, les tomates, c'est seulement maintenant, début juillet. Celles qu'on a mangées avant, c'est, à mon avis, il n'y avait pas beaucoup de valeur nutritive là-dedans.
3: Mais c'est vrai, c'est ça, c'est finalement, Christelle, retrouver le plaisir du goût et du moment et se dire un peu, je suis contente que ce soit cette saison, parce que c'est pendant cette saison-là que je peux manger des framboises, dans quelques mois, je ne pourrai plus en manger. Tant pis, c'est la vie. Enfin, je veux dire, c'est comme si on avait un petit peu oublié la frustration. Non.
4: Alors, est-ce que c'est la frustration ?
3: Je sais pas.
4: Mais
3: je sais pas.
4: En tout cas, moi, je vois depuis que j'ai déménagé, parce que j'ai habité 17 ans à Bruxelles, ça m'a fait le plus grand bien de. Je n'ai pas envie que tout le monde quitte Bruxelles, parce que sinon, ce sera pareil partout. Mais là, j'habite dans une petite ville wallonne qui s'appelle Jeanbloux. Je suis dans un endroit qui est relativement vert, dans un tissu associatif hyper riche. Donc, moi, je suis vraiment à mon endroit là. Je ne vais pas déménager beaucoup. Ça, c'est sûr, je vais rester là. Mais il y a quelque chose où on voit plus les saisons. À Bruxelles, je ne les voyais plus. On sentait, il fait plus froid, c'est normal, on va mettre un pull, il pleut, voilà. Mais, il fait plus chaud. Mais les saisons, vraiment, quand on est à la campagne, en fait, on les voit plus. Et ça veut dire que la frustration, elle n'est pas là. C'est-à-dire qu'on se dit, on voit bien, les arbres ont été verts, là, ils le sont moins parce qu'ils vont s'endormir pour l'hiver. Ben donc on va manger des légumes d'hiver, on va manger des poireaux, des oignons, des carottes, on va se faire de la soupe et c'est très bien.
3: Ouais.
4: Et en fait, les saisons, elles nous aident aussi à redécouvrir. Donc ce qui veut dire qu'on peut se réémerveiller en disant « Ah, ça y est, c'est les groseilles,
3: oui,
4: ah,
3: mais
4: ça y est, c'est les fraises.
3: Ouais. »
4: Et ça, c'est chouette.
3: Ouais, peut-être que c'était ça, en fait. Le mot frustration était peut-être pas bien dit, mais c'était ça, en fait. C'était
4: oui, c'est ça, c'est dans l'autre sens.
3: L'impatience, c'était dans l'autre sens. Voilà, c'était ça, c'était dans l'autre sens. Mais c'est vrai que, par exemple, que le Japon a plusieurs mots aussi pour décrire les saisons et l'impatience à entrer dans les saisons. Vous le disiez, Christelle Delbrouck, c'est vrai qu'on voit pas forcément les saisons ici. Tiens, il fait chaud, il fait froid. Alors, le coup de chaleur, on l'a
4: bien.
3: Tous vu, on l'a bien, on le vit bien. Le problème, c'est qu'il va vraiment falloir s'y habituer parce que, visiblement, selon les experts, cette année, c'est l'année la plus froide que nous allons vivre. Donc voilà, s'y préparer psychologiquement. J'imagine aussi que ce changement climatique, cette adaptation indispensable, crucial, ça a été aussi le thème des discussions que vous avez eues avec les paysannes sur votre périple.
4: Alors là, sur le mois, en plus, on est parti tout le mois de juin, donc on est parti,
3: il pleuvait, vous étiez,
4: et pleuvait, et on est rentré sous la canicule. Donc en fait, on a vraiment tout eu. On a eu aussi les périodes où à un moment, on est trois jours chez une maraîchère, et elle dit en fait, on a une fenêtre ici, on a eu le gel, puis les grosses chaleurs, puis les inondations. Là, maintenant, on a une fenêtre, il faut qu'on plante les courges, sinon on n'en aura pas en automne. Et oui, il faut aller super vite. En fait, ce qu'il y a, c'est qu'elles vivent avec ce dérèglement en permanence, et surtout, elles vivent avec la solution au dérèglement climatique. Chez Gladys, la personne chez qui on a terminé, elle est elle travaille dans les fleurs sauvages, elle bosse avec des grands cuisiniers pour magnifier les assiettes, etc. Enfin, elle fait aussi du maraîchage, etc. Donc son travail, il est très compliqué. On est en pleine canicule et en fait, elle a dans son jardin plein d'endroits sauvages aménagés et où clairement, on a ressenti, on a 5, 6, 7 degrés de moins. Donc, en fait, c'est hyper important, c'est-à-dire que tous ces endroits de sauvegarde un peu du vivant, parce qu'elle a des ânes aussi, il faut qu'elle garde les insectes pollinisateurs pour ses fleurs, etc. Et donc, il y a vraiment des petits endroits, des petites oasis qui ont été créés exprès pour le vivant. Et en fait, chez toutes, là je prends l'exemple de Gladys, mais, parce qu'on y était au moment de la canicule, mais elles ont toutes des endroits comme ça où... Voilà, chez Valentine, qui est ici en Belgique, en province de Namur, il faut pas nettoyer toute la cour. Quand on nettoie la cour, faut pas la nettoyer toute. Il faut laisser des endroits où il y aura de la boue pour les hirondelles. Faudra laisser un endroit où il y aura un petit trou et puis on laissera un peu d'eau pour les poules. Enfin voilà,
3: y a tout est ça, pensé.
4: Tout est pensé.
3: Ouais, peut-être que avant de vouloir une société entièrement climatisée, faudrait peut-être aller faire un petit côté du côté des paysannes.
4: Oui, parce que la solution, elle est là, et un arbre fait le boulot de 4-5 000 clim. Enfin, voilà, il faut juste arrêter le béton, quoi.
3: Oui.
4: Faire péter les trottoirs.
3: Donc finalement, revenir au bon sens. Et le bon sens, finalement, c'est ce qui les lie toutes ces femmes que vous avez rencontrées.
4: C'est le bon sens et c'est le vivre ensemble aussi. Oui. Parce qu'on pense que, la paysannerie, alors, déjà, ces femmes sont sans doute bêtes. Elles sont tout le temps dans la terre, donc elles sont sans doute stupides.
3: Elles sont forcément arriérées, elles n'ont pas de culture.
4: On
3: fait exprès dans les clichés.
4: Bien sûr, mais elles sont tellement au centre du monde, je trouve. Elles sont vraiment au courant de ce qui se passe. Elles savent exactement où va le monde, elles lisent énormément, elles se renseignent, elles sont d'une curiosité hallucinante. Et elles font vraiment partie du monde, pour moi, moderne. C'est pas du tout, elles sont pas en train de vivre une période préhistorique. Elles savent exactement ce qu'elles font. Et c'est dans la modernité, c'est surtout tourner vers l'avenir et pas tourner vers notre propre destruction, quoi.
3: Voilà. Alors, vous avez rencontré, donc, avec votre complice, je le redis, Laetitia Botella, donc, pour cette tournée Binette et Déméter, de nombreuses paysannes, donc, entre Jonblou, où vous habitez, Christelle, et jusqu'au Havre, en Normandie. Mais j'imagine que, quand même, dans ces fermes aussi, il y avait des hommes qui soient compagnons, ou ouvriers, ou voilà.
4: Bien sûr, parce qu'en fait, l'écoféminisme, c'est pas bouger les hommes, c'est juste vivre en adéquation totale avec tout le vivant.
3: Exactement.
4: Donc pas spécialement les femmes, les hommes, c'est aussi avec les animaux, avec les insectes, avec... Et donc c'est ça qui est formidable, c'est qu'évidemment qu'il y a des hommes tout autour, à côté de Sophie, à Gourdine, il y a un vieil anarchiste, ancien horticulteur, mais qui continue à bosser là, qui est juste formidable, c'est un personnage, quoi. Ce type est formidable. Il y a des hommes partout, évidemment, elles sont en couple, ou pas, ou alors elles travaillent avec avec d'autres gens en collaboration. Bien sûr, elles ne sont pas seules. En fait, c'est ça la grosse différence entre les femmes et les hommes, c'est que les hommes restent en agriculture quand même fort fermé. Et la détresse qui s'en dégage est horrible. On ferme la porte de la ferme, il ne faut surtout pas savoir ce qui s'y passe parce que les voisins pourraient raconter que et machin. Et donc en fait, ils sont dans une détresse hallucinante.
3: Bah, en même temps, le suicide dans le monde paysan, c'est un tabou, il faudrait qu'on en parle plus.
4: C'est
3: parce qu'il est beaucoup plus important que ce qu'on, que ce qu'on croit.
4: Bien sûr, il y a des chiffres en France et en Belgique, on n'en a pas parce qu'on ne veut surtout pas regarder
3: mais
4: ce qui
3: se
4: passe.
3: Mais les chiffres en France sont effarants.
4: Ils sont effarants et ils sont majoritairement masculins. Parce que les femmes, en fait, et alors je pense que c'est dû aussi au fait que de temps en temps, quand une femme fait une connerie, elle le reconnaît. C'est débile, mais,
3: il y a peut-être
4: mais
3: ça
4: à
3: aussi,
4: un moment, il y a un truc. Bon, ok. là, et ben, et puis surtout, elles acceptent de demander de l'aide. Et donc, les portes sont ouvertes. C'est elles qui vont faire le lien entre le monde extérieur et le monde de la ferme. Donc, en fait, quand c'est des femmes qui gèrent ça, la ferme porte super mal son nom parce qu'elle est fortement ouverte.
3: Oui, voilà. C'est vrai. Alors, on va parler aussi plus spécifiquement de votre livre, mais juste aussi un dernier mot pour cette tournée Binette et Déméter. C'était donc des rencontres, mais j'imagine aussi que ça vous a permis de renouer avec vos premières amours, qui oui, quand même, hein, parce que des spectacles et de l'humour, il y en a eu aussi.
4: Il y en a eu pendant tout le mois, et surtout, nous là, l'objectif de ce mois, c'était de récolter la parole, de rencontrer un maximum de gens pour écrire des spectacles. On a pris des images, on va sans doute essayer d'en faire un documentaire si on y arrive. On a pris des sons, on a beaucoup écrit, donc en fait il va y avoir des spectacles, il y aura peut-être on verra ce qu'on va faire de tout ça parce que la matière est gigantesque.
3: Ou des conférences gesticulées, comme
4: c'est
3: ça se fait beaucoup aussi.
4: Bien sûr, on ne sait pas encore très bien quelle est la forme.
3: Mais
4: en tout cas,
3: un
4: spectacle, c'est sûr. Un spectacle, c'est sûr parce qu'on est comédiennes toutes les deux. Donc Laetitia, c'est pour ça qu'on allait au Havre parce que Laetitia, elle est havraise, elle habite là-bas. Et donc en fait, à deux, évidemment qu'on va. Le spectacle, c'est le minimum, parce qu'on voudrait le jouer l'année prochaine en sens inverse, partir du Havre et aller jusqu'à Jean-Blou, avec un chapiteau derrière. On déballe le chapiteau dans les cours de ferme, on joue là-bas et on refait société autour des femmes qui nous accueillent. Ça, c'est vraiment important.
3: On peut déjà dire, Christelle, qu'on peut vous suivre déjà peut-être sur Instagram ou sur Facebook.
4: Oui, sur Instagram, Binette underscore et underscore Déméter. On va essayer d'alimenter ça au fur et à mesure. On se retrouve déjà au mois d'août avec Laetitia pour écrire.
3: Voilà, pour écrire, pour vous nourrir de tout ce que vous avez vu. On reste dans alimenter, nourrir, on reste là-dedans, dans ce domaine. Et dans ce livre, donc, Ce qui l'émeut, Paysanne, ongles sales et cœur gros, donc chez Academia, vous dressez le portrait de Isabelle, Manu, Valentine, Astrid et d'autres qui agissent, alors qu'elles soient à Saint-Gérard, à Florentville ou encore à Cour-Saint-Étienne. Je ne cite pas tout, mais voilà. Et en rencontrant ces femmes, moi je me suis demandé, Christelle Delbrouck, si c'était aussi une façon de rendre hommage aux paysannes de votre enfance. Parce que je le dis, vous êtes de Wallonie.
4: Alors, bien sûr, je pense même que c'est pour réparer une faute que j'aurais moi-même commise. C'est-à-dire qu'à un moment, on part de la province de Luxembourg, je fais des études à Louvain-la-Neuve, il faut que j'enlève mon accent. Ah tiens, vous avez l'électricité chez vous. Il y a une honte d'être un peu
3: d'être un vu comme des ploucs.
4: Comme des gros ploucs.
3: Je vous dis ça, je suis petite fille, nièce et cousine de paysans corréziens, donc oui.
4: Bien sûr, plouc, cutéreuse, tout ce qu'on veut. Et donc, à un moment, je gomme un peu l'accent et voilà, je change un peu de... En fait, j'ai comme l'impression que le tournant que je prends, prof de français puis comédienne aussi, je m'en extrais un peu. Je m'extrais un peu de mes origines et en fait, c'était une erreur grossière. C'est-à-dire que j'avais l'impression que mon enfance venait me rechercher régulièrement. Ça me gênait et en fait, elle venait me rechercher parce que c'est exactement là où je devais être.
3: Oui,
4: donc en fait, je dois la rendre maintenant.
3: C'est vrai, mais vous y êtes aujourd'hui. Mais aussi, c'est aussi tout le parcours que vous avez eu auparavant qui vous a nourri pour vous amener à être aujourd'hui ce que vous êtes.
4: Sans doute.
3: Et être capable d'y revenir.
4: Sans doute.
3: Maintenant.
4: Mais je leur dois ça à toutes ces femmes qui nourrissent les gens dans les campagnes. Je leur dois des bouquins, des spectacles et la visibilité.
3: Mais oui, voilà. La visibilité, ça, encore une fois, c'est très important parce qu'on le disait, c'est vrai qu'au niveau mondial c'est 43% quand même des femmes qui sont représentées dans l'agriculture. Ici en Belgique c'est 30% de la main d'œuvre, c'est les chiffres que j'ai vus, et elles sont que un quart en chef d'exploitation.
4: Voilà. Oui, même je pense qu'en chef d'exploitation en Wallonie c'est 16%
3: comme chef d'exploitation. Oui, c'est ça. J'ai dit un quart, mais oui, c'est 16%.
4: Et après dans les pourcentages, donc quand on dit ok, elles sont 30% comme main d'œuvre, en fait c'est la main d'œuvre qui est déclarée. Mais par exemple une femme d'agriculteur qui a pris un petit travail à l'extérieur pour faire rentrer un peu de sous. Mais quand elle rentre, elle travaille à la ferme.
3: Exactement.
4: Donc, et elle n'est pas dans les chiffres. Donc en fait,
3: Oui, c'est un peu compliqué plutôt... toujours d'avoir une idée des chiffres.
4: Oui, oui. Donc c'est moitié-moitié. Mais de nouveau, même dans les chiffres, on les invisibilise, quoi.
3: C'est vrai, c'est vrai. Oui, parce que c'est vrai que finalement, Christelle Delbrück, pendant très longtemps, bah, les femmes, hein, j'allais dire, elles faisaient partie du décor. Hein, c'est-à-dire qu'elles bossaient à la ferme, elles bossaient à la maison, mais c'était considéré... comme normal, elles n'ont pas eu de statut
4: c'était
3: pendant longtemps.
4: Sans profession.
3: Ça fait mal,
4: S-A-N-S,
3: ça.
4: Alors que c'est plutôt CENT, mais bon, bref.
3: Oui.
4: Et donc, évidemment, elles sont visibles nulle part, et parfois même dans les familles pour conserver les terres, parce que le foncier, c'est important. Mm. Pour conserver les terres, on faisait des mariages arrangés, et puis on mettait la femme dans sa belle famille, et puis en fait, elle faisait partie de l'outillage.
3: C'est ça, exactement.
4: Et ce qui est quand même vraiment très difficile. Et là, il y a eu quand même, en France, ça a été plus vite, la lutte pour avoir un petit statut, quand même, ça a été plus vite. En Belgique, ça date de 2003.
3: Oui, c'est assez récent. J'ai découvert ça justement dans votre livre. J'étais sidérée de voir que ça avait que juste une vingtaine d'années. C'est rien du tout.
4: Oui,
3: c'est
4: en plus, le statut, c'est par exemple dans un couple, c'est conjoint aidante. Il n'y a pas beaucoup de... C'est majoritairement les femmes, évidemment, qui sont conjointes aidantes. Ce n'est pas les hommes.
3: Oui.
4: Et donc, il n'est pas très avantageux, ce statut, pour les femmes. Mm. En fait, on reste... Les femmes restent vraiment sur le côté. Donc, pour qu'elles aient un petit peu un statut intéressant, il faut qu'elles soient chefs d'exploitation, comme 16%
3: Femmes dans l'agriculture. Des femmes dans l'agriculture en Belgique. Alors, toutes celles que vous rencontrez, je trouve que c'est ce qui est marquant. Elles ont toutes, effectivement, des parcours différents, des situations différentes, qu'elles soient célibataires, en couple avec des enfants, qu'elles soient chefs d'exploitation ou aidantes, qu'elles travaillent aussi en dehors. Mais en tout cas, elles ont vraiment cette même passion pour donner du sens. Hein. Moi, c'est ce qui m'a marqué en vous lisant, c'est vraiment ça qui les tient.
4: Clairement. Mm. Elles ne font pas ça pour la rentabilité, ça c'est sûr.
3: Sinon, je pense que ça serait trompé. Ça serait, je crois.
4: Non, là, ça aurait été. Mm. Non, c'est vraiment donner du sens, savoir quelle est leur place, et pas dans la société, c'est dans le monde, dans le monde vivant, en fait. Donc, c'est là où elles sont ultra modernes, c'est qu'elles ne font partie d'aucune case. Et les cases, en fait, elles s'en fichent. Les clôtures, elles les pètent, les cases, elles les font sauter, elles s'en fichent. Elles sont quand même pas mal anarchistes.
3: Ouais, bah moi, j'allais même vous dire, elles sont vachement punk.
4: Oui,
3: elles sont super punk. Quand je lis les portrait, vous vous dites, mais c'est incroyable ce qu'elle arrive à faire, ce qu'elle fait, et on n'en parle pas, et c'est juste, elles le font, c'est leur réalité, leur domaine, elles ont les deux pieds dans la terre, mais alors la tête bien ouverte sur le monde.
4: Et puis bien faite, très très bien faite. Et parfois, en ville, on se dit, ah oui, ok, c'est des gens simples.
3: Alors, on a des images peut-être un petit peu caricaturales aussi sur le boulot de la ferme. Ça dépend bien évidemment si on est éleveur. Ça dépend aussi de quels animaux.
4: Et on en arrive au truc. Alors, qu'est-ce qu'on raconte? Comment on le raconte? Oui. Etc. Et là, il se trouve que tout dans nos récits collectifs, par exemple, la place de la femme en agriculture, il faut, si on cherche un film où la femme agricultrice a le rôle principal, moi ici, j'en ai deux, et puis après plus. C'est fini. C'est-à-dire qu'elles sont toujours la sœur, la femme, la fille d'eux. Et le milieu agricole, c'est où c'est très très sombre et on finit pendu dans la grange, où c'est très très comique et on s'en moque très très fort.
3: Alors qu'il y a toujours un juste milieu et qu'il y a tout un pan à explorer et une réalité qui n'est pas dans les caricatures qu'on voit.
4: Non, et qui n'est pas encore racontée. Mmh. Donc c'est ça qui est intéressant pour moi aussi, en tant que comédienne, scénariste, etc. C'est d'essayer de se dire, tiens, qu'est-ce qu'on va raconter? Comment on va le raconter? Et au plus juste de ce qu'elles font.
3: Mmh. Alors, vous parliez de leur tête bien faite, bien pleine. Moi, j'ai aussi envie de parler de leur posture et de leur façon de marcher. Parce que ça, c'est quelque chose qui vous marque et que vous écrivez. C'est qu'elles ont toutes en commun cette même façon d'attaquer le sol, j'allais dire. C'est ça?
4: De dérouler le pied.
3: Ouais.
4: Elles font par... En fait, on voit que, par exemple, en ville, les gens sur les trottoirs marchent très vite. C'était comme si
3: le macadam était
4: oui, c'est ça.
3: Si le permet, oui.
4: Mais le macadam est peut-être brûlant, il faut aller vite, quoi. À la campagne, on déroule bien le pied. C'est-à-dire que le sol qui porte le pied, c'est le sol qui nourrit, c'est le sol dont on doit prendre soin. Et donc, en fait, on a le droit de prendre la place qu'on veut avec son pied sur... Enfin, moi, c'est comme ça que je le vois, mais je vois juste vraiment la façon dont elles marchent et qu'elles aient 30 ans ou 60. Mm. C'est quasi la même. C'est-à-dire qu'on déroule le pied et on prend la place qu'on doit prendre sur le sol. C'est très, très beau.
3: Ouais, c'est beau. Ça veut dire aussi que vous observez, vous regardez ce qui se passe. Vous avez passé du temps avec elles. Moi, je me demandais forcément, Christelle, ça vous a... appris, vous l'aviez certainement aussi déjà en vous, mais ça vous a encore peut-être plus permis de regarder les choses autrement.
4: Bien sûr. Bien sûr, parce qu'en plus là, pour le livre, c'était vraiment en plus un travail que je voulais plus anthropologique, ethnographique, parce que ça venait d'un, c'est mon travail de fin d'études. J'avais repris des études, un certificat universitaire en transition sociale et résistance, et donc c'était un travail anthropologique. Mais il se trouve que sur l'année là aussi, je me suis dit, mais tiens, comment on fait pour récolter la parole des personnes invisibilisées? Et donc Laetitia, qui elle vit en ville, elle fait ça déjà beaucoup. Elle va amener la culture en bas des barres d'immeubles, voilà. Elle fait vraiment ça aussi. Et là, notre objectif, c'était de récolter leurs paroles. Et pour ce faire, évidemment, on débarque pas dans les fermes avec un carnet et faire « c'est des courgettes que vous plantez là, très bien
3: ». Vous avez combien de lapins? C'est quelle race?
4: Mais dis donc, c'est très joli, ceci. On travaille avec elles, donc on va... nous aussi, on était couvertes de terre, de boue, de caca de porc, et voilà, c'était très bien.
3: Oui.
4: Et en fait, le fait de le sentir même dans son corps et dans ses cinq sens, parce que c'est très...
3: C'est très sensoriel.
4: C'est très sensoriel, presque sensuel même.
3: Oui,
4: le fromage.
3: Oui, sensuel.
4: Le
3: bien
4: fromage,
3: sûr,
4: c'est un truc de fou. Ouais. Et donc, en fait, c'est très, très sensuel. Et
3: même
4: donc,
3: l'odeur
4: le fait
3: du
4: de
3: lait, juste après l'avoir trait.
4: Mais c'est
3: cette odeur-là.
4: Dingue. Oui. Et le son du lait qui tombe dans... Enfin, bref. C'est vraiment quelque chose de particulier. Et ça, si on n'y va pas au contact du truc, en fait, on passe à côté de cette dimension qui est vraiment hautement poétique, je trouve. Mmh.
3: Sensibiliser à la réalité paysanne, vous l'avez dit, Christelle Delbrouck, ça va passer aussi par du spectacle, c'est ce que vous allez faire. Mais j'ai envie de dire que vous aviez déjà mêlé votre engagement avec la télé, notamment. Il y avait la série chez Nadette, qu'on trouve sur Ovio. Et dans cette série, vous étiez Bernadette, qui tient avec sa fille Pauline un bistrot dans un village au cœur de la Wallonie. C'était 100% wallon. Moi, j'ai regardé des épisodes, ça parlait déjà de la condition féminine en milieu rural, où on entend la langue, on accent l'accent wallon. Ça aussi, c'est un autre, pas de vos combats, mais d'un autre engagement. C'est aussi un engagement qui vous est cher.
4: Je pense que c'est l'amour des mots, en fait. Le truc, c'est que je vois, en fait, je viens de passer, là, en arrivant ici, devant le siège d'un parti hautement reconnu, dont je ne citerai pas le nom, et sur la vitrine, il y a plein de slogans, et tout est vide de sens, parce que en fait, tout ce qu'ils mettent en avant, ils sont en train de le détruire derrière. Et donc, en fait, quand on vide les mots de leur sens, ça, pour moi, on détruit, en fait, même ce qui fait la communication, ce qui fait la cohésion sociale. Mmh. Et le wallon, pour moi, c'est la langue de la sécurité. C'est-à-dire que j'ai été élevée par mes grands-parents qui parlaient exclusivement wallon. Enfin, ils parlaient un peu français, mais c'était quand même beaucoup de wallon. Et pour moi, c'est vraiment la langue de la sécurité. C'est-à-dire que j'ai l'impression qu'il ne peut rien m'arriver en wallon. Mmh. Et il y a beaucoup de gens encore qui ont cette langue wallonne en tête, mais qui en ont honte. Et là, je trouve que c'est bien de le remettre au goût du jour. Et chez Nadette, c'était ça. Et d'ailleurs, c'est pas fini, cette aventure.
3: Ouais, eh ben, les aventures de Christelle Delbrouck, on continue d'en parler. On écoute tout d'abord Bonnie Tyler, qui nous a quittés hier. Bonnie Tyler, la voix des années 80, qui a disparu à 75 ans et qui s'est fait connaître avec ce titre. It's a hot take.

0: Voilà, c'était Bonnie Tyler, It's a Heartache, Bonnie Tyler, qui a disparu donc hier à l'âge de 75 ans. Il est temps de retrouver Frédéric Ronce.
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0: Et pendant tout l'été, eh bien, il nous fait découvrir, j'allais dire, son panthéon de bandes dessinées. Salut Frédéric.
2: Salut à tous.
0: C'est vrai que je ne connaissais absolument pas la BD dont vous allez nous parler. C'est Ethel et Ernest de Raymond Briggs et c'est chez Grasset.
2: Eh bien, figurez-vous qu'en 1998, cela nous ne rajeunit pas, Grasset, qui est une très grande maison de littérature, a publié une bande dessinée. Et pourquoi finalement une maison avec une réputation pareille, hein, n'oubliez pas, c'est la maison d'édition entre autres de Sorge Chalandon par exemple, hein, se fend d'une exception dans son catalogue en publiant Ethel et Ernest, et ben tout simplement parce que c'est une pépite absolue. Raymond Briggs, auteur anglais, et voilà, nous allons parler de bande dessinée anglaise, britannique.
0: C'est assez rare. Hein.
2: C'est plutôt rare. Publie ce qu'on peut vraiment appeler un chef-d'œuvre, tant sous la forme que sous le fond, qui raconte la vie de ses parents en 5 chapitres, un par décennie, et qui nous raconte comment l'Angleterre est devenue ce qu'elle est aujourd'hui et comment ses parents se sont rencontrés, se sont aimés et finalement ont disparu. C'est son histoire à lui.
0: C'est une vie simple qui a connu la Deuxième Guerre mondiale.
2: C'est une vie simple qui a connu la Deuxième Guerre mondiale, la nationalisation des charbonnages, l'arrivée des travaillistes au pouvoir, la déliquescence ultralibérale thatchérienne. C'est l'histoire d'une génération qui a permis à Raymond Briggs, à ceux qui sont nés juste un petit peu avant la guerre ou pendant la guerre, d'être cette fameuse génération qu'on connaît des années 60, les Beatles, etc., etc. Cette liberté qu'a connue cette jeunesse britannique dans les années 60, il le doit en grande partie à une génération qui a été une génération laborieuse, qui a été une génération qui finalement s'est extraite tout doucement, avec énormément de difficultés, à un ordre social extrêmement rigoureux, extrêmement rigoriste. On ne parlait pas d'ascenseur social à l'époque. Est-elle, comme dit son mari, boniche. Elle dit non, je ne suis pas boniche, je suis une domestique, je suis une femme de maison au service d'une famille bourgeoise. Ernest, donc, son mari, il est milkman. Il livre le lait.
0: Oui.
2: Le matin devant toutes les maisons de son quartier de deux arrondissements londoniens. On le voit passer de la marche à pied au vélo et du vélo à la petite voiture électrique. Véritable révolution juste après la guerre. Mais avant toute chose, et c'est exceptionnel, c'est une histoire d'amour. C'est une histoire d'amour qui dure une vie. C'est une histoire d'amour où les sentiments et la fidélité, la loyauté qu'ont les époux et les amoureux l'un pour l'autre est plus grande que la guerre et que les catastrophes qu'elle a semées, est plus grande que les révolutions sociales qui se sont enchaînées décennie après décennie. Et c'est aussi un hommage d'un fils unique pour ses parents qui ont eu qu'un seul but dans leur vie, c'est de permettre à leur enfant de devenir ce qu'il est devenu, un très grand artiste, un très grand raconteur d'histoire. Je ne sais pas si j'ai le temps d'en dire encore un petit peu plus.
0: Oui.
2: Dans le trait de Raymond Briggs, il y a quelque chose qui immédiatement, pour ceux qui ont un tout petit peu de culture graphique, nous fait penser aux Britanniques. Et je serais bien en mal de le décrire au micro, mais il y a quelque chose qui n'est pas de la ligne claire. C'est un trait au crayon, c'est une mise en couleur au pinceau et au crayon. Il y a un mélange entre une simplicité presque caricaturale et un naturalisme, un réalisme qui convient parfaitement au récit.
0: C'est pour ça que je vous ai dit tout à l'heure, Frédéric, qu'il y avait un côté, un charme désuet, et vous m'avez dit non, pas que. Et c'est vrai qu'il y a un côté intemporel.
2: Il y a un côté intemporel. Je trouve que ces personnages, ils leur donnent vie, et qu'il réussit d'un point de vue narratif quelque chose qui est presque encore plus difficile. Parce que comment parler dans un petit roman graphique qui fait même pas 100 pages d'un amour exceptionnel, de tout un pan de l'histoire du XXe siècle, de raconter l'évolution sociale? Eh bien, il y parvient simplement en comprenant les dialogues entre Ethel et Ernest. Il y a chaque fois l'un ou l'autre qui pose une question à son mari, ou le mari qui pose une question à sa femme, et chacun va répondre de manière extrêmement naïve, va répondre d'une manière à nous faire comprendre de façon extrêmement simple ce qui a changé et ce qu'il en est. C'est vraiment un chef-d'œuvre.
0: Ethel et Ernest, donc de Raymond Briggs chez Grasset. Comme cet album est sorti donc il y a une petite trentaine d'années.
2: Oui, un truc comme ça,
0: voilà,
2: oui, pas loin.
0: Ça fait mal d'y penser. Bientôt, on peut le trouver encore chez vous, j'imagine, à la librairie Flagey, par exemple.
2: Je n'en suis pas sûr. Je n'ai pas vérifié avant de venir, mais je n'en suis pas sûr. Dès que je rentre à la librairie, je vais vérifier. Mais si un jour vous tombez sur Ethel et Ernest de chez Grasset, ne réfléchissez pas, achetez-le.
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0: Notre invité aujourd'hui, Christelle Delbrouck, comédienne, autrice, metteuse en scène et voix engagée pour faire connaître la voix des paysannes, notamment avec ce livre « Ce qui l'émeut ». Paysanne, ongles sales et cœur gros aux éditions Academia. Et puis elle vient d'achever aussi la tournée Binette et Déméter, ce qui donnera lieu plus tard à un spectacle. Un souvenir d'été, Christelle, à partager aujourd'hui.
3: Oui, alors moi j'ai l'avantage d'être en couple avec quelqu'un qui a plus ou moins le même âge mental que moi, je pense. Et donc voilà, il y a quelques années, on s'est dit ok, il fait extrêmement chaud, on part pas souvent en vacances, on part pas très loin. Et donc c'est pas grave, on se fait une après-midi au bord de la Semois. J'adore ce coin.
0: Ouais, très bien.
3: Donc on descend, on se gare au bord de la Semois, on était avec deux autres potes et je vais pas vous dire exactement l'endroit parce qu'on va y retourner cette année et j'ai pas envie qu'il y ait trop de monde.
0: Gardez le secret, je suis d'accord. Les spots secrets, il faut les garder.
3: C'est ça, on gare sa voiture, on part faire une balade, on monte sur les crêtes, petit pique-nique, grosse balade et en fait quand on descend en dessous, on redescend de l'autre côté, la voiture est loin, on n'a plus envie de marcher. On se met le cul dans une bouée, on redescend la Semois. Mais faut savoir que quand on redescend la Semois, si jamais il y a un coup de vent, on peut la remonter. Parce que la Semois est, à mon avis, la rivière la moins sauvage. Ou en tout cas la moins tumultueuse. C'est la plus sauvage, mais c'est la moins tumultueuse de la Belgique, je crois. C'est très très drôle, ça peut prendre des plombes.
0: Le questionnaire, qu'est-ce qui vous redonne de l'élan quand vous avez le moral dans les chaussettes de sport? Alors l'odeur ou le parfum qui réconforte?
3: La cire de bois.
0: Ouais. Le plat qui console?
3: Pain grillé, beurre salé, confiture de rhubarbe.
0: Ouais, très bien. La chanson qui vous fait du bien?
3: Patti Smith, People Have the Power.
0: Ça faut enlever, on y va à fond. C'est bien pour vos paysannes, là, vraiment.
3: Ouais, ouais.
0: C'est totalement elle. Le tableau dans lequel vous aimeriez vivre?
3: Le tableau avec les corbeaux dans Van Gogh. Vous voyez, champ de blé aux corbeaux.
0: Oui.
3: C'est un truc un peu sombre, mais il a l'air d'y avoir du vent, comme ça, ça a l'air assez sympa.
0: Et puis, il y a un chant.
3: Ouais.
0: Un plaisir qui ne coûte rien?
3: Regarder les pigeons dans les arbres. C'est des clowns, ces oiseaux, ça me fait rire.
0: Le livre ou le film pour remonter le moral?
3: C'est un livre, c'est Eden de Odur Ava Olafsdottir. C'est une autrice islandaise.
0: Oui, je conseille aussi d'elle DJ Bambi.
3: Ouais,
0: excellent, okay. Fabuleux.
3: Eden, vraiment,
0: très
3: formidable.
0: Bien. Votre personnage de film, de BD ou de roman préféré?
3: Louise, de Thelma et Louise.
0: Ouais.
3: Suzanne Sarandon, forever.
0: La personnalité sportive qui vous inspire?
3: Alors pour l'instant c'est Emma Messemann, j'adore, c'est la basketteuse.
0: Oui.
3: Elle est dingue et elle est d'un fair play et d'une gentillesse, elle a l'air super. J'ai envie d'aller boire un café avec elle.
0: Le sport que vous aimeriez essayer?
3: Le roller derby, mais j'ai pas d'équilibre.
0: Le sport auquel vous ne comprenez rien mais qui est quand même rigolo à regarder?
3: Le disco foot. C'est des gens où, en fait, si on s'arrête de danser, on a une pénalité.
0: On a une pénalité. Carton rouge bientôt. Le sport que vous aimez regarder à la télé mais pas pratiquer?
3: Tous, mais je dirais quand même l'athlétisme.
0: Ouais. Imaginez votre mantra de compétition, okay, ou le trigger.
3: Si c'est moi qui fais la compétition, je fais allez, c'est bientôt fini.
0: Votre juron préféré.
3: Shit.
0: Votre expression belge préférée.
3: Ça ne ruche un à rien.
0: Allez, on va passer justement au foot.
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5: Hier soir, il n'y avait pas de rencontre à la Coupe du Monde, occasion d'une pause bénéfique pour celui qui a regardé les déjà 97 matchs joués. Il en reste 7 dans la phase finale, à commencer par le premier quart France-Maroc, ce soir à 22h. Parce qu'il n'y a pas de match, c'est l'occasion de faire un premier bilan. Et d'abord de l'équipe nationale belge. Il est toujours complexe, pas seulement pour la Belgique d'ailleurs, de sortir des matchs de poule. Ce fut encore le cas cette fois. Pour quelles raisons ? Sur le papier, l'équipe nationale affronte des équipes moins bien classées au ranking de la FIFA. Ce sont des rencontres complexes parce que l'adversaire adopte une tactique hyper défensive, comme ce fut le cas contre l'Iran et même l'Égypte. Et lorsque le jeu est plus ouvert, l'équipe belge sait déployer sa tactique et être sans pardon en contre, comme Belgique-Nouvelle-Zélande et Belgique-États-Unis. Les observateurs considèrent que lorsqu'une équipe passe au-delà d'une rencontre difficile, ce fut le cas contre le Sénégal, une dynamique se crée qui est porteuse pour la suite du tournoi. Pour preuve, malgré la polémique et le déchaînement médiatique qui précéda le match contre les USA, l'équipe semblait boostée et a livré sa meilleure prestation jusqu'à présent. Un second constat. L'équipe belge a été constituée d'une série de nouveaux joueurs, parfois jeunes, encadrés par quelques anciens, déjà présents lors des exploits en Russie. Et si les choix de Rudy Garcia, le sélectionneur national, a surpris à plus d'une reprise, et même suscité bien des critiques a priori, ils ont été gagnants. Et on dit qu'un entraîneur qui gagne a toujours raison. C'est le cas jusqu'à présent. La Belgique est sortie première de sa poule, lui ouvrant la suite du parcours plus simple sur papier. Un des favoris de l'épreuve, l'Espagne, est le prochain adversaire. Attendons de voir comment Rudy Garcia va composer son équipe. Deux autres points ont suscité mon attention. D'abord, à ce moment de la Coupe du Monde, sur les 8 derniers pays qualifiés, il en reste 6 Européens. Et ce, malgré le retour prématuré de l'Allemagne, des Pays-Bas ou du Portugal, considérés comme de grandes nations du football. Les deux autres restants sont l'Argentine et le Maroc. Plus qu'avant, me semble-t-il, l'Europe est une référence pour le monde du football. Elle attire les meilleurs joueurs d'un peu partout, comme africains ou sud-américains. Et puis une équipe comme le Brésil semble vieillissante, et ne pas avoir osé renouveler son effectif. Les Brésiliens rentrèrent au pays dès les huitièmes de finale, après avoir été battus par des Norvégiens enthousiastes. Comme peu le feront, il me plaît également de faire un premier bilan de l'arbitrage. Si l'un ou l'autre match s'est soldé par de fortes critiques contre l'arbitre, je pense à la rencontre France-Paraguay, la plupart des rencontres furent bien menées à leur terme. Les traditionnelles figures de proue de l'arbitrage, comme les deux arbitres anglais ou français, comme l'un ou l'autre sud-américain, sortirent du lot. Mais également cet arbitre jordanien qui, deux fois, a dirigé la Belgique. Et malgré de nombreuses critiques depuis qu'il a été instauré, l'arbitrage vidéo, le VAR, est un plus pour la justesse des décisions, il faut bien le reconnaître. Espérons qu'il en sera encore ainsi jusqu'au terme de la compétition. À demain donc pour d'autres impressions de Coupe du Monde.
0: Et après Bernard Van Vint, voici Pierre Demar. Je pense à vous.

0: Je pense à vous, c'était Pierre Demar. Pas de coup dans l'eau, pas de coup de soleil, mais le coup de cœur de l'invité. Notre invité aujourd'hui, Christelle Delbrouck, autrice, comédienne, metteuse en scène, même si j'ai tout mis dans le désordre, et aussi engagée pour la cause paysanne, notamment avec ce livre « Ce qui les meut », paysanne, ongles sales et cœur gros, aux éditions Academia. Un coup de cœur, Christelle, pour qui, pourquoi ?
1: Alors un coup de cœur, je dirais Marie-Aurore Daouance, qui est d'ailleurs ici dans le coin, qui est aussi comédienne, autrice, etc. et qui, à un moment, il y a quelques années, quand elle a reçu le prix Maeterlinck, a utilisé sa tribune pour dire en fait ça suffit ce qu'on fait avec les gens qui dorment dehors et qui n'ont rien à manger, ça suffit ce qu'on fait avec les exilés. Et elle a créé avec un comparse 2,50 €, qui est une association qui 2,50 € c'est plus ou moins le prix d'un repas qu'on pourrait avoir avec une tartine et un œuf dur quoi. Et donc voilà, si vous avez envie de soutenir 2,50 €, parce que même si on n'en parle plus trop, c'est encore vraiment important d'être là pour aussi donner un peu d'argent aux hébergeurs, hébergeuses qui essayent d'avoir les exilés, etc. et d'arrêter de les laisser tout seuls et surtout de ne pas manger. On reste dans la filière de l'alimentation.
0: Exactement.
1: Mais de l'alimentation en ville pour les gens qui ne savent pas manger.
0: Voilà. Oui, exactement. Et puis, bah, tiens, on peut aussi dire que pour les sans-abri, quand on parle des sans-abri, on pense souvent à l'hiver.

0: pour le livre Ce qui l'émeut, je le présenterai à la petite foire paysanne à côté de Bertry le 26 juillet. C'est à Tournai avec un Y, donc pas Tournai, c'est Tournai, province de Luxembourg, à 11h. Et donc il y aura un arpentage la veille, le samedi, avec Pauline de la Fugia, aussi à la petite foire paysanne. Et donc voilà, de toute façon, il faut aller à la petite foire paysanne, c'est quand même vraiment sympa. Il y a plein d'initiatives chouettes et il y a plein de chouettes rencontres et de débats.
1: Oui,
0: voilà.
1: Et puis j'imagine aussi qu'il y aura aussi peut-être d'autres rendez-vous du côté des librairies de Namur, de Liège, de Bruxelles.
0: Oui, voilà. C'est en route, c'est en route.
1: C'est en route.
0: Ça va être
1: voilà,
0: très bien.
1: Voilà, ouais. Un petit dernier mot, un message qui vous tient à cœur, à nos auditeurs, à nos auditrices.
0: Regardez à l'horizontale et n'hésitez pas à regarder les gens qu'on ne regarde jamais, parce que de temps en temps, on peut y trouver des perles, et c'est important.
1: Vous avez découvert quelque chose en particulier qui vous a particulièrement ému, surprise, vous vous êtes dit « Oh, ça, je savais pas ».
0: Tout m'a ému, mais ce qui est vraiment ce que j'ai découvert, c'est qu'en fait, il était encore possible de changer les choses. Je suis quelqu'un de relativement pessimiste. Et là, ce mois, avec les paysannes, je me dis, on peut encore changer les choses. Par contre, voilà, il faut s'y mettre, quoi.
1: Voilà, il faut s'y mettre. Et en attendant, ben, je rappelle, donc, Ce qui l'émeut, Paysanne, ongles sales et cœur gros aux éditions Academia. Merci beaucoup, Christelle Delbrück.
0: Merci.
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5: Bonjour à tous et à toutes et bienvenue dans le showcase de l'été. Aujourd'hui, je vous emmène à la découverte d'un duo belge qui s'impose progressivement sur la scène pop francophone. Mesdames et messieurs, roulement de tambour, Mael Jones. Derrière ce nom se cachent Maël Laduron et Jonathan Nives, un couple à la ville comme à la scène. Leur aventure musicale débute pendant le confinement avec une envie simple, écrire des chansons en français, sincères et actuelles, où l'électropop se mêle à des textes qui parlent des émotions de notre quotidien et du monde qui nous entoure. Très vite, leur univers séduit le public, des mélodies entraînantes, une énergie communicative et des refrains qui restent en tête font de Mael Jones l'une des belles révélations de la scène pop belge. En 2025, le duo sort son deuxième album « Sous contrôle », un disque porté notamment par les titres « Ces ondes »,« Ça fait du bien »,« Pas de chaîne » et « À nos anciens ». Un album qui confirme leur identité artistique entre chansons festives, messages engagés et envie de rassembler. L'aventure se poursuit cette année avec un nouveau single, « 7 », disponible depuis le mois de mai, un morceau qui marque une nouvelle étape dans leur parcours et laisse entrevoir la direction qui prendra la suite de leur projet musical. Les amateurs de concerts peuvent déjà noter une date dans leur agenda. Mael Jones sera en concert le 7 novembre 2026 à l'abbaye de Villers-la-Ville, un lieu chargé d'histoire qui devrait offrir un écrin idéal à leur univers. Avec leur pop moderne, leurs textes lumineux et leur complicité évidente, Mael Jones poursuit son chemin avec authenticité, un duo à suivre de près sur la scène musicale belge. Et je vous laisse avec justement un live enregistré ici dans les studios de RCF Bruxelles. Ce live, vous pouvez le retrouver en complet et en vidéo sur la chaîne de La Vie d'Artiste sur YouTube. Et je vous dis à très bientôt pour un nouveau showcase de l'été.

0: 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Après avoir abordé le divorce, les serments et le sabbat avec les outils de la critique historique, Dominique Villard et Laurent Vorporten entament un nouveau cycle d'émissions consacré à l'enseignement de Jésus au sujet des règles de pureté qui étaient en vigueur dans le judaïsme du 1er siècle.
1: Les images que nous avons de Jésus sont nombreuses et variées. Mais que peut-on connaître véritablement de lui sur base des données historiques dont nous disposons? Un juif nommé Jésus, les données de l'histoire. Une émission basée sur l'œuvre de l'historien John-Paul Meyer, réalisée par Dominique Villard et Laurent Vorporten. Bonjour Dominique Villard.
2: Bonjour.
1: Très heureux de vous retrouver. À nouveau, vous êtes le porte-parole de l'historien américain John-Paul Meyer. Nous sommes dans son quatrième volume, Un certain juif Jésus, au chapitre 35. Ces 34 chapitres, ils sont derrière nous. Mais les trois derniers sont consacrés au positionnement de Jésus par rapport à des grandes règles, des grandes traditions, des grands impératifs religieux. Nous les avons passés en revue à la lumière des outils de la critique historique. Le dernier en date, c'était le sabbat. Et nous allons aujourd'hui ouvrir un nouveau cycle, Dominique Villard.
2: Nous ouvrons un nouveau cycle sur le pur et l'impur. Le chapitre est nommé en français « Les règles de pureté ». Et nous allons l'analyser dans le cadre de ce quatrième volume, dont je rappelle le titre « Law and Love », c'est-à-dire « La loi et l'amour ». Et nous verrons dans ce nouveau chapitre, comme nous l'avons vu précédemment au sujet du divorce, des serments, et du sabbat, qu'il n'est pas facile de mettre Jésus dans une case, de lui coller une étiquette. Et c'est probablement une des conclusions qui ressort, une des conclusions majeures qui ressort de cette analyse sur le rapport de Jésus à la loi. Et d'une certaine manière, le titre de ce quatrième volume pourrait être trompeur parce qu'il pourrait permettre à certains auditeurs de rejoindre une interprétation qui, somme toute, est devenue relativement habituelle et qui consisterait à faire de Jésus une espèce de prophète qui va renverser la table et qui va finalement déclasser, disqualifier la loi au profit de l'amour. Quand on fait l'effort de descendre dans les textes avec des analyses fouillées sur ce qu'étaient les règles à l'époque et donc sur ce qu'on peut dire de Jésus par rapport à son positionnement, par rapport à ces règles, on voit évidemment que cette interprétation assez courante ne peut pas tenir la route.
1: Dominique Villard, ça va être très intéressant d'aborder cette question des lois de pureté, puisque les chrétiens, ils sont quand même assez éloignés de ces problématiques. Alors bien sûr, on sait qu'il y a le péché, qu'il y a des choses qu'on peut faire et qu'on ne peut pas faire, mais on voit bien qu'il y a une dimension supplémentaire, cette idée de pureté ou d'impureté, c'est quelque chose qui s'est très éloigné de nous.
2: C'est l'objet précisément de la première section et afin de ne pas commettre d'anachronisme, il nous faut nous replonger dans le premier siècle et déterminer de façon plus précise comment ces règles étaient perçues, comment elles étaient vécues. Et effectivement, ça demande un certain travail, disons, intellectuel, hein, de nous replonger dans ce premier siècle, parce que comme vous le soulignez à juste titre, nous sommes emmenés par l'historien dans un monde qui n'est pas vraiment le nôtre, ou qui n'est plus vraiment le nôtre, et d'une certaine manière, qui n'était même plus celui des Juifs après la destruction du Temple. Donc on voit toute la relativité et toute la singularité d'une certaine manière de cette période dans laquelle a vécu Jésus, puisque à peu près 40 ans après sa crucifixion, le temple est détruit et nous allons voir qu'un certain nombre de ces règles de pureté étaient précisément liées au temple Et donc, même pour les Juifs de cette époque, ces règles qui étaient pratiquées au temps de Jésus, de par la destruction du temple, vont prendre un coup de vieux, pourrait-on dire, parce qu'elles ne pourront pas, d'un point de vue purement pratique, elles ne pourront plus être appliquées comme avant. Mais à l'époque de Jésus, le temple est toujours bien là.
1: Oui, enfin, n'allons pas trop vite en besogne non plus, Dominique Villard. Le terme « pur et impur » existe encore dans le judaïsme aujourd'hui, « kasher, pas kasher ». Il existe aussi dans la religion islamique. On le sait, il y a la nourriture qui est halal ou les comportements et qui ne le sont pas. Il n'y a pas de terme identique dans la sphère chrétienne. Encore une fois, on comprend bien le sens de quelque chose qui serait impur, mais même au niveau de notre vocabulaire, nous n'utilisons plus cela.
2: Nous n'utilisons plus cela et nous allons voir ça en détail, même dans les évangiles. On voit déjà dans le nombre d'allusions et dans le vocabulaire utilisé qu'il y a une prise de distance par rapport à ce qui était spécifiquement juif à l'époque de Jésus. On voit que des termes qui étaient vraiment classiques pour désigner le pur et l'impur partent plutôt en désuétude, qu'on en utilise d'autres qui sont parfois amenés par les gentils, qui sont des termes qui vont être utilisés dans les sphères non chrétiennes. Et donc, à nouveau, ce qu'il est intéressant de souligner d'entrée de jeu, c'est cet élément sur lequel vous attiriez l'attention. Nous devons rentrer dans un monde qui n'est pas le nôtre et qui n'était même plus celui de la majorité des Juifs, ne fût-ce que quelques dizaines d'années après Jésus. Mais nous devons faire l'effort d'y revenir si nous voulons comprendre Jésus dans son contexte historique.
1: Dominique Villard, je ne résiste pas à l'envie de lire les deux premières phrases de ce chapitre 35. Les voici. « Après les problèmes de divorce, de serment et de sabbat, la question la plus compliquée concernant Jésus et la loi est peut-être celle des règles juives de pureté. Ce thème est intimidant parce qu'il touche en fait plusieurs catégories de problèmes. Vous allez certes nous expliquer ces catégories de problèmes, mais avant, à la fin de cette première phrase, il y a un petit « un ». Directement, nous sommes renvoyés à une note qui se trouve en fin d'ouvrage. Pourquoi est-ce qu'on s'y arrête quelques instants, Dominique Villard ?
2: Parce que la note s'avère être un fleuve de référence. Donc Meyer mentionne les ouvrages qu'il dit de base, ouvrages ou articles, et cela fait en petite écriture 10 pages. Et donc on voit une succession dans toutes les langues. Hein, dans toutes les langues. Il y a des ouvrages en français, il y a des ouvrages en anglais, il y a des ouvrages en allemand. Meyer les passe en revue, cite donc les références en disant qu'il s'agit de la littérature de base. Alors voilà, je ne sais pas si Louis a tout lu, je suspecte que oui, mais Meyer met en garde le lecteur sur le fait que nous sommes dans un bouillonnement de références qui s'étendent depuis le 19e siècle jusqu'à aujourd'hui. Puisque le deuxième point qu'il met en évidence après avoir mentionné toutes ces références, c'est qu'il y a encore aujourd'hui des discussions sur le pur et l'impur, à la fois chez les scientifiques juifs ou les exégètes, mais également chez les chrétiens. Donc c'est une problématique qui n'est pas stabilisée. En outre, Meyer en profite pour signaler que cette question du pur et de l'impur à l'époque de Jésus a occasionné de véritables revirements chez certains auteurs. Et il prend le cas d'une anthropologue qui a analysé à partir des évangiles tout ce qui concernait les règles de pureté, notamment vis-à-vis des lépreux, et tout ce qui concernait le rapport aux prêtres. Donc le fait, c'est intéressant d'observer que au niveau des lépreux, on ne demande pas aux lépreux, une fois qu'ils sont guéris, d'aller consulter un médecin. On renvoie aux prêtres. Et donc, cette anthropologue qui s'appelle Marie Douglas a passé sa vie sur ces questions de pur et d'impur, notamment en rapport avec les lépreux. Dans la première partie de son œuvre anthropologique, elle approche la question en disant que tout est lié à des systèmes hiérarchiques. Je ne sais pas exactement les détails. Et puis, c'est comme si elle retirait la couverture de dessous ses pieds, mais aussi de dessous les pieds de ceux qui se sont appuyés sur son ouvrage majeur pour continuer à travailler dans cette optique. Et elle dit que ce n'était finalement qu'une petite partie du problème. Donc, avec ces éléments-là, Meyer veut nous mettre en garde que c'était déjà pas simple de comprendre le divorce à l'époque de Jésus, pas simple de comprendre les serments, pas simple de comprendre le sabbat. Pourtant, Meyer considère qu'il a commencé par des problématiques relativement praticables par rapport aux règles de pureté. Donc voilà, nous sommes mis en garde.
1: Alors, vous l'avez dit, ce thème a quelque chose d'intimidant. Voici une première explication. Ensuite, John Paul Meyer nous parle d'un texte d'évangile qui, selon lui, est le texte le plus important, qui parle de l'attitude de Jésus vis-à-vis des règles de pureté. Il s'agit du 7e chapitre de l'évangile de Marc, les versets 1 à 23. Je vous propose de l'écouter.
3: Les pharisiens et quelques scribes venus de Jérusalem s'assemblèrent auprès de Jésus. Ils virent quelques-uns de ses disciples prendre leur repas avec des mains impures, c'est-à-dire non lavées. Or, les pharisiens et tous les juifs ne mangent pas sans s'être lavés soigneusement les mains, conformément à la tradition des anciens. Et quand ils reviennent de la place publique, ils ne mangent qu'après s'être purifiés. Ils ont encore beaucoup d'autres observances traditionnelles, comme le lavage des coupes, des cruches et des vases d'airain. Et les pharisiens et les scribes lui demandèrent : Pourquoi tes disciples ne suivent-ils pas la tradition des anciens, mais prennent-ils leur repas avec des mains impures ? Jésus leur répondit : Hypocrite, Ésaïe a bien prophétisé sur vous, ainsi qu'il est écrit : Ce peuple m'honore des lèvres, mais son cœur est éloigné de moi. C'est en vain qu'il m'honore en donnant des préceptes qui sont des commandements d'hommes. Vous abandonnez le commandement de Dieu et vous observez la tradition des hommes. Il leur dit encore : Vous anéantissez fort bien le commandement de Dieu pour garder votre tradition. Car Moïse a dit : Honore ton père et ta mère. Et celui qui maudira son père ou sa mère sera puni de mort. Mais vous, vous dites, si un homme dit à son père ou à sa mère, ce dont j'aurais pu t'assister est corban, c'est-à-dire une offrande à Dieu, vous ne le laissez plus rien faire pour son père ou pour sa mère, annulant ainsi la parole de Dieu par votre tradition que vous avez établie, et vous faites beaucoup d'autres choses semblables. Ensuite, ayant de nouveau appelé la foule à lui, il lui dit : Écoutez-moi tous et comprenez. Il n'est hors de l'homme rien qui, entrant en lui, puisse le souiller. Mais ce qui sort de l'homme, c'est ce qui le souille. Si quelqu'un a des oreilles pour entendre, qu'il entende. Lorsqu'il fut entré dans la maison, loin de la foule, ses disciples l'interrogèrent sur cette parabole. Il leur dit : Vous aussi êtes-vous donc sans intelligence ? Ne comprenez-vous pas que rien de ce qui du dehors entre dans l'homme ne peut le souiller ? Car cela n'entre pas dans son cœur, mais dans son ventre, puis s'en va dans les lieux secrets qui purifient tous les aliments. Il dit encore : Ce qui sort de l'homme, c'est ce qui souille l'homme, car c'est du dedans. C'est du cœur des hommes que sortent les mauvaises pensées, les adultères, les impudicités, les meurtres, les vols, les cupidités, les méchancetés, la fraude, le dérèglement, le regard envieux, la calomnie, l'orgueil, la folie. Toutes ces choses mauvaises sortent du dedans et souillent l'homme.
1: Dominique Villers, on écoutait donc Marc 7, 1 à 23. C'est un chapitre, enfin c'est un passage assez touffu. Ça commence par des personnes qui ont les mains, on retrouve ce terme impur, En ces temps de Covid, ça fonctionne bien, il faut se laver les mains. Hein, bien, là voilà, faut-il se laver les mains avant le repas?
2: Oui, d'ailleurs, on percevra que certaines ressemblances peuvent être tracées entre ce qu'on vit aujourd'hui à un moment d'épidémie et, par exemple, certaines pratiques recommandées au niveau des lépreux et qui pourraient être interprétées comme des gestes barrières si on voulait établir des liens avec l'époque d'aujourd'hui. Et effectivement, on a ce genre de choses dans ce texte de Marc qui commence par une discussion sur les traditions des pharisiens et qui se termine par un enseignement explicite de Jésus sur le pur et l'impur. Mais ce qui est frappant dans ce paragraphe, c'est qu'on passe en revue toute une série de sphères dans lesquelles se joue le pur et l'impur. On a les mains, mais on va aussi avoir le lavage des coupes, hein, tout ce qui concerne les plats. On avait déjà analysé un élément précédemment où on discutait, les pharisiens, les sadducéens discutaient du fait qu'une cruche impure pouvait éventuellement contaminer une autre cruche si on versait de l'eau qu'elle avait contenue dedans. Hein, donc on voit le genre de préoccupation. Jésus va aussi évoquer les offrandes qu'on doit faire au temple qui peuvent avoir un rapport avec des rituels de pureté. Et donc ce qui frappe John Paul Meyer dans ce paragraphe que nous venons d'entendre, c'est le caractère disparate, mais aussi le caractère disputé, puisqu'il faut bien voir que au premier siècle, à l'époque de Jésus, toutes ces règles peuvent donner lieu à des positionnements différents selon l'école religieuse à laquelle on appartient. L'autre élément que John Paul Meyer mentionne au sujet de cette péricope sur le pur et l'impur, où nous avons donc un discours de Jésus très explicite, c'est que nous devrons aussi tenir compte d'éléments qui sont donnés par les évangélistes davantage en passant, pourrait-on dire, et qui sont par exemple des malédictions que prononce Jésus, des malédictions par rapport aux pharisiens qui respecteraient ou ne respecteraient pas des règles. Donc on a là des indices que Jésus évoque les règles, mais qui ne sont pas dans un discours, disons, explicite comme celui-ci. Jésus va parfois aussi lui-même énoncer des règles, nous devrons y revenir, et nous devrons ajouter également à notre matrice de paroles et d'actions de Jésus les épisodes dans lesquels Jésus touche des cadavres, si nous pensons à Lazare, touche des lépreux, ou les épisodes dans lesquels Jésus est touché. Et on peut avoir, parce que c'est vraiment le mot qui est utilisé dans cette péricope, cette histoire de celle qu'on appelle l'hémorroïs, hein, donc cette femme qui a des pertes de sang, avec le sang qui est un élément qui va définir des actions en termes de pureté et d'impureté. Dans ce cas, Jésus est touché par quelqu'un qui est probablement en situation d'impureté. Voici les sources qui sont contenues dans les évangiles et dont il faudra tenir compte. Il y a enfin, dans une note mentionnée par John Paul Meyer, il y a aussi le cas des agrafas. Donc on sait qu'on a pu identifier un certain nombre de paroles de Jésus qui probablement sont historiques, mais qui ont été noyés dans des manuscrits étrangers à ceux qui sont repris dans la Bible, mais donc ce sont un petit peu des paroles égarées, si on peut dire. Et donc Joachim Jeremias a fait tout un travail pour essayer de voir celles qu'on pouvait faire remonter au Jésus historique. Il y a beaucoup de contestations sur un certain nombre, mais enfin le travail est intéressant puisqu'il a repéré à peu près 40 paroles de Jésus qui souvent ne font d'ailleurs que redoubler celles qu'on a dans les évangiles. Donc il ne faut pas non plus trop rehausser la valeur des agrafas, mais c'est un phénomène qui est intéressant, hein, ces paroles qui se sont finalement perdues en dehors des évangiles. Pour Meyer, très clairement, les agrafas ne contiennent pas des informations sur le Jésus historique que ne nous donneraient pas les évangiles. Donc, il les élimine comme corpus auquel il pourrait faire appel pour éclairer le Jésus historique sur les règles de pureté. Par contre, il évoque un manuscrit qui s'appelle l'Oxyrhynchus Papyrus numéro 842, si je me souviens bien, Et pourquoi l'évoque-t-il ? Parce qu'il a été au centre de controverses entre historiens, puisqu'on voit dans ce papyrus, on voit la présentation d'une dispute très explicite sur les règles de pureté que Jésus aurait eue avec des pharisiens. Donc vraiment un petit peu dans, comme dans le passage qu'on vient d'avoir, avec vraiment deux camps et Jésus qui prononcerait un certain nombre d'enseignements sur le pur et l'impur. Est-ce que ce serait une source extra-biblique intéressante à amener dans notre giron pour cette étude ? Meyer déclasse cette possibilité puisque les historiens considèrent que ce papyrus qui semblait éventuellement bien cibler notre préoccupation est en fait un manuscrit qui daterait de 125 à 150 après Jésus-Christ. C'est un manuscrit et c'est une dispute qui est dérivée des évangiles et non pas de façon très précise, mais on voit qu'il y a une réminiscence de la part de l'auteur de ce papyrus, une réminiscence d'évangile qu'il aurait entendu. Mais on peut rapprocher fortement des éléments, parfois un petit peu confus, aux évangiles. Et troisième élément qui disqualifie cette source comme source intéressante pour notre projet, c'est qu'on repère très bien que c'est à destination d'une secte. Et donc, dans ce papyrus, c'est une secte probablement de traditionnalistes juifs et qui veulent se distinguer du mainstream de cette époque, des juifs convertis, hein, mais qui veulent se distinguer d'un mainstream de christianisme naissant, à la fois sur les règles de pureté et à la fois sur le baptême.
1: Dominique Villard, voilà donc le corpus circonscrit. On aura donc ce passage, enfin, on l'a déjà un peu évoqué, mais il y aura d'autres logion, d'autres paroles de Jésus. Et encore une fois, tout cela afin de savoir quel était l'enseignement du Jésus historique concernant les règles de pureté. Avant même de nous pencher sur cette position du Christ, nous allons, comme c'est l'habitude avec John Paul Meyer, regarder le contexte plus général juif et particulièrement ce qu'il est dit des lois de pureté dans le Pentateuque. Mais ce sera après avoir écouté un morceau de musique que l'on doit à un groupe, une formation musicale new-yorkaise, Blue Six, morceau sorti en 2002 et qui s'intitule, conformément à la thématique de cette émission, « Pure ».

0: Et sur la radio chrétienne francophone, nous écoutions Blue Six avec Pure.
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0: De retour dans Un Juif nommé Jésus, consacré aujourd'hui à Jésus et les lois de pureté. Dominique Villard, nous allons nous pencher sur ces lois telles qu'elles sont exprimées ou définies dans le Pentateuque. Et John Paul Meyer explique que pour déterminer quels sont les passages qui concernent précisément le sujet qui nous occupe, un de ces critères a été de prendre en considération des passages dans lesquels on retrouve deux termes, le terme « tahor » qui signifie « non souillé, pur » ou le terme « tamé » qui signifie « souillé, impur ».
2: Tout à fait, voilà donc notre dichotomie, hein. On connaît avec Lévi-Strauss la distinction entre le cru et le cuit. Ici, nous avons le pur et l'impur représenté par cette paire de vocabulaire, tahor et tamé. Et il faudrait ajouter un troisième mot qui pourrait être exprimé donc en hébreu par le mot sekwes, qui signifie abomination. C'est-à-dire ce qui est même au-delà de l'impur, au-delà du tamé, ce qui est vraiment inadmissible, ce qui est vraiment inconcevable. Nous y reviendrons parce que c'est une caractéristique de l'impur, donc c'est une façon de renforcer le caractère impur dont on ne trouve pas d'équivalent pour le pur. Hein, donc il y a vraiment un renforcement de l'impur par ce terme abomination et nous verrons dans quel cadre il surgit. Nous avons donc cette paire de vocabulaire et il faut bien se rendre compte qu'elle n'est pas simple à aborder. C'est d'ailleurs l'occasion pour Meyer de dire qu'il faudra que nous fassions attention dans toute notre réflexion. Nous devons faire attention de ne pas nous laisser asphyxier par la masse d'éléments qui peuvent intervenir dans l'étude du pur et de l'impur et nous devrons aussi nous prémunir contre la fascination pour le détail pour rester dans notre question de recherche qui est: que peut-on savoir avec les instruments de la critique historique sur un éventuel enseignement de Jésus sur le pur et l'impur? Et donc partir dans le vocabulaire lui semble être en effet une bonne manière de procéder parce que ça établit déjà certains garde-fous. Nous avons donc cette paire de mots « tahor » et « tamé » renforcée par « sekwes » abomination. Et il faut bien voir dès le départ que, évidemment, ça ne désigne pas cette question de pureté ou cette question d'être souillé ou pas. Ça ne renvoie pas à quelque chose qui serait physique, hein, un vêtement taché, un corps qui aurait été souillé.
0: C'est ça qui est parfois difficile à comprendre.
2: C'est ça qui est difficile à comprendre parce que nous sommes dans quelque chose qui n'est pas physique et pourtant, par exemple, on utilise tahor pour désigner l'or, un or pur. Et donc nous avons là un vocabulaire qui est utilisé pour quelque chose de physique alors que dans la plupart des cas, ça ne désigne pas quelque chose de physique. De la même manière, on pourrait se dire, mais si ce n'est pas physique, c'est alors métaphorique. Hein, on a l'âme souillée, bon voilà, c'est une métaphore. Mais en même temps, tahor et tamé ne sont pas uniquement métaphoriques, puisqu'à certains moments, ils renvoient à des éléments du monde tangible et des éléments qui sont très circonscrits, comme par exemple le meurtre, qui peut amener une utilisation de tamé ou de sekwes, abomination, l'inceste et l'idolâtrie. Donc nous avons là des comportements extrêmement identifiables, extrêmement tangibles et qui vont être désignés avec un mot qui par ailleurs peut être utilisé de façon imagée. Donc ce n'est pas si facile de circonscrire les champs lexicaux ou les façons d'utiliser ces deux mots. Un mot maintenant sur la transcription grecque de ces mots hébreux. Nous avons donc pour tahor pur katartos et nous avons l'alpha privatif pour tamé akatartos. Alors ce qu'il y a d'intéressant, c'est que akatartos, c'est-à-dire l'impur, dans la Septante, c'est-à-dire la traduction en grec de la Torah, c'est un mot qui est systématiquement utilisé dans le cadre de la pureté rituelle. Nous allons y revenir. Et très grosse surprise au départ quand on fait une analyse méthodique des emplois de Akathartos, c'est que par rapport à la Septante, qui est un livre juif, dans l'Évangile, il est peu employé. Et quand il est employé non pas en matière de pureté rituelle, mais chez Marc, où on le trouve 11 fois, il est utilisé par rapport à des exorcismes ou à des esprits impurs. Chez Matthieu, il est utilisé 2 fois dans le même contexte, et chez Luc, 6 fois aussi en rapport avec des esprits impurs. Quant à son antonyme, c'est-à-dire Katartos, le pur, il est très peu employé dans les évangiles. On lui préfère un mot qui était davantage utilisé dans le langage grec des gentils, donc des personnes extérieures à la foi juive, et qui est koinos, qui est un langage finalement plus neutre. C'est finalement la loi commune, mais en général, cette loi commune est colorée avec l'idée que ce sont des éléments corrects, donc purs. Donc on voit vraiment une fracture entre l'utilisation grecque de ces termes, de cette dichotomie pure-impure dans les évangiles et dans la Septante. Voilà pour ce qui concerne le vocabulaire. Il faut voir aussi que le mot impur est utilisé 283 fois dans la Torah. Donc c'est vraiment quelque chose de récurrent si on compare à la trentaine d'utilisations dans les évangiles. Et nous avons 212 fois utilisé dans la Torah le mot « tahor » qui signifie « pur ». Voilà un petit peu quelques métriques autour du vocabulaire. Et dans la Torah, c'est près de 500 usages de cette dichotomie sont massivement utilisés en rapport avec la pureté rituel.
0: Dominique Villard, dans ce passage, John Paul Meyer insiste sur le caractère paradoxal de toutes ces informations concernant les impuretés. Alors, par paradoxal, il faudrait entendre un caractère qui est à la fois flou et en même temps qui tend à essayer d'avoir une forme de clarté. On n'était pas cartésien à l'époque. Des catégories, il en existait, et en même temps, il y avait comme du jeu entre les catégories.
2: Nous allons effectivement entrer dans une logique apparentée au cartésianisme, hein, tout ce qui se comprend bien s'énonce clairement, réduire une problématique compliquée en autant de parties que cela nécessite pour bien la comprendre. Et donc nous analyserons dans les moments qui suivent 4 types de pureté ou d'impureté. Meyer, cependant, à l'entrée de cette catégorisation, nous avertit. À l'époque, évidemment, on n'est pas cartésien. Et donc, il y a effectivement du jeu entre ce qui serait une impureté rituelle et ce qui serait une impureté morale. Il y a finalement des répercussions de l'une vers l'autre. Donc, nous sommes prévenus, mais néanmoins, Meyer va essayer de mettre un peu d'ordre dans ces catégories du pur et de l'impur. Et il va le faire aussi parce que même à l'époque de Jésus, même si ce n'était pas quelque chose de tranché, à l'époque de Jésus, on observe qu'il y a, dans un certain nombre de traités, comme une classification qui se cherche. On avait observé un petit peu le même phénomène quand nous avions analysé les actions qui étaient permises ou non le jour du sabbat. On avait vu que la tendance générale était de dresser des listes. Nous allons donc dresser ces listes en distinguant 4 types de pureté et en évoquant ce qu'on peut en dire au premier siècle de notre ère.
0: Alors, la première catégorie de ces impuretés, telle qu'on peut la deviner, telle qu'elle s'exprime avec ce flou que l'on vient de souligner, Dominique Villard, c'est l'impureté rituelle. Déjà, celle-là est bien particulière, elle a ses spécificités.
2: Tout à fait, et elle est même un peu trompeuse au niveau du vocabulaire français, parce qu'on pourrait se dire que cette impureté rituelle ne concernerait que les prêtres qui doivent opérer précisément quelque chose de liturgique. C'est plus large que cela. Disons que c'est quand même une impureté qui est liée au fait de pouvoir se présenter devant Dieu, que ce soit dans le temple ou que ce soit dans des synagogues ou que ce soit pour soi-même aller porter des sacrifices à Dieu. Et donc, il faut bien voir que cette impureté ou cette pureté rituelle, elle n'est pas pécamineuse. C'est-à-dire, elle n'est pas porteuse. Il ne faudrait pas faire tracer une équivalence entre impureté et péché. Elle n'est pas non plus maléfique. Elle n'est pas amenée par ou soutenue par ce qui relèverait du diable ou des puissances démoniaques. Hein, donc, elle ne relève pas du péché. Elle n'est pas convoyée par des puissances mauvaises. Au contraire, il y a une reconnaissance que c'est quelque chose d'inévitable. Et c'est quelque chose d'inévitable. Pourquoi ? Parce que c'est lié au grand cycle de la vie. Par exemple, la naissance. Par exemple, tout ce qui concerne ce qu'on va appeler soit des fluides ou des projections corporelles. Tout ce qui concerne les rapports sexuels, tout ce qui concerne également la mort, par exemple, le fait de toucher des cadavres. D'ailleurs, dans la Mishnah, quand nous observons hein, ce corpus de textes qui se met en place aux alentours de 250 et 350, la Mishnah va retenir dans ces traités trois catégories d'éléments qui nécessitent une réflexion en termes de pureté. Les cadavres, les fluides corporels, et les lépreux, qui sont parfois traités de façon morale, mais nous dit déjà Meyer, ce n'est pas systématique, c'est plutôt traité dans la catégorie des puretés et impuretés rituelles. Donc, ni pécamineux, ni maléfique, mais des éléments naturels et inévitables qui ont aussi cette caractéristique d'être potentiellement contagieux, ou en tout cas transférable. Par exemple, je touche un cadavre, il vaut mieux avec moi qui suis devenu impur parce que j'ai touché le cadavre, il vaut mieux avoir un geste barrière et ne pas s'approcher de moi parce qu'il y a une transmission possible du caractère impur. Alors évidemment, tout cela est bien mis en loi, en comportement, parce qu'on se rend compte évidemment que les familles sont concernées par le fait de se préoccuper du cadavre et d'une certaine manière, ce serait encore plus terrible de ne pas prendre soin de ses aïeux qui sont morts. Mais ce n'est pas pour ça que ce qu'il faut faire ne peut pas être entaché de problèmes de pureté. Mais évidemment, les Juifs qui réfléchissent à ces problèmes se rendent bien compte que c'est inévitable de s'occuper des cadavres. D'autant plus que nous n'avons pas à cette époque de médecins ou de croque-morts professionnels et qu'on voit que tout le monde va être concerné par ce cadavre. On va l'avoir dans la maison, on va devoir s'en occuper. Donc, grand cycle de la vie, moment de transition entre la vie et la mort, lié à la naissance, les rapports sexuels et puis également tout ce qui concerne les règles chez les femmes. Donc, élément incontournable de l'existence, mais qui ne sont pas sans impact sur le pur et l'impur.
0: Dominique Villard, John-Paul Meyer indique qu'il s'agit d'activités essentielles de l'existence humaine, qui concernent des passages importants d'un état de la vie humaine à un autre. Elles marquent le franchissement d'un seuil, et c'est pour ça qu'on apprend à l'occasion de cette émission un nouveau terme. Il parle d'expérience liminale.
2: J'allais y venir parce que c'est un vocabulaire technique que j'ai rencontré dans d'autres contextes, notamment dans la littérature pédagogique, avec ce qu'on appelle les concepts seuils. Les concepts seuils, c'est quoi ? C'est que dans n'importe quel domaine de la pédagogie, il faudrait, par exemple pour devenir un ingénieur ou pour devenir un germaniste, les étudiants seraient confrontés à un certain nombre d'expériences liminales, précisément, c'est-à-dire des grands portiques sur lesquels on devrait passer pour devenir ce qu'on est appelé à devenir. Et quand on les passe, il n'y a pas de retour en arrière. Tout se reconfigure d'une certaine manière. C'est un petit peu la même chose. Il faudrait retenir de cette notion de liminalité la notion de seuil. Dès que on saigne, dès que on touche un mort, dès que on croise un lépreux, d'une certaine manière, on doit revenir au seuil. Et le seuil qui nous mène vers quoi ? Vers une rencontre ou une relation pure avec Dieu. Donc, tous ces éléments arrivent dans la vie, il est bon même qu'ils arrivent, parce qu'il faut bien voir que cette question de l'impureté et de la pureté rituelle s'inscrit de façon plus large dans l'anthropologie extrêmement optimiste de la Genèse. Tout est bon. Et donc, si nous émettons des fluides corporels, l'homme et la femme, même si cela amène un impact sur le pur et l'impur, tout cela est très bon, comme Dieu le dit de sa création dans le premier livre de la Genèse. Tout cela est très bon, mais il faut faire attention, il faut traiter cela prudemment, parce que cela a un impact sur, évidemment, notre état de pureté. Et donc, dès que on franchit ces limites du pur et de l'impur, on est ramené sur un seuil, et pour pouvoir de nouveau avancer sur cette relation avec Dieu, il va falloir passer un peu sous les fourches caudines d'actions apposées qui nous remettent dans le pur.
0: C'est très intéressant, Dominique Villard, puisqu'en fait, il s'agit presque d'un regard sur la vie humaine. Une optique, une manière d'envisager la vie qui est en fait très réaliste. Dieu, c'est le pur. Les êtres humains peuvent sans doute être très purs à certains moments, mais à d'autres moments, fatalement, ils ne le sont pas. Et quels sont ces moments? Ce sont ces moments de transition, appelons-les des moments de seuil, pour pouvoir utiliser ce beau terme d'expérience liminale. Ces expériences, elles sont bien souvent chargées d'énergie, elles s'accompagnent d'épanchements de liquide, et tout cela est acceptable et même naturel, mais il ne faut pas le mélanger avec le sacré.
2: Absolument, vous avez repris des mots essentiels. Nous vivons des moments de transition dans la vie humaine, des moments de seuil, des moments de liminalité, et parfois, de par les évolutions naturelles de l'existence, c'est-à-dire des augmentations de la vie, on peut parler de naissance, ou au contraire des diminutions de la vie, qui sont aussi des transitions.
0: Quand on perd du sang.
2: Quand on perd du sang, il y a une déperdition de la vie. Quand on meurt, il y a une déperdition de la vie. Et donc, on voit que la vie humaine va être considérée comme une succession de moments où on progresse dans la pureté et d'autres moments où on est ramené en arrière, pourrait-on dire, en tout cas sur le seuil de ce vestibule qui nous mène à davantage de pureté. Et on est ramené par des éléments qui font partie de notre corps, de notre condition humaine, et qui ne sont pas des péchés, mais qui doivent malgré tout être traités de façon sérieuse. Pourquoi ? Parce qu'ils portent un danger de mélange entre la sphère du sacré et donc du pur, et notre sphère qui parfois est colorée d'impureté. Donc nous avons une préoccupation dans le monde juif à l'époque de Jésus pour le cloisonnement. Ce serait le mot qui conviendrait le mieux. Dès que nous avons une expérience de ces transitions, nous sommes ramenés sur le seuil du pur et avant de recommencer notre cheminement vers Dieu, il nous faut passer par un certain nombre de rituels, d'où l'expression « pureté rituelle » pour nous remettre en route pure vers celui qui est pur.
0: Dominique Villard, vous avez indiqué un peu plus avant dans l'émission que sur cette question des impuretés, on est parfois face à des imprécisions, en tous les cas des hésitations, puisque à la fois il s'agit d'impuretés qui ne touchent pas les choses en tant que telles et qui parfois peuvent en même temps s'y rapporter. Et il me semble que le terme de seuil est particulièrement bien choisi. On comprend bien l'idée figurée du seuil, mais il y a aussi le seuil concret, le seuil du temple. Tout cela empêche de rentrer dans le temple, au moins à cet endroit-là. Mais pourquoi ?
2: Parce que précisément, le temple est vu comme la sphère du pur parmi les purs, c'est-à-dire Dieu. Et donc, évidemment, comme il est complètement explosif, et il faut bien voir que pour les Juifs, cette espèce d'intersection qu'on créerait entre la sphère du pur et la sphère de l'impur, la sphère de celui qui ne connaît aucune transition, puisqu'il est toujours égal en lui-même, et à lui-même, ne peut absolument pas se prêter à un mélange avec la vie humaine qui est faite précisément de transitions. Donc on voit finalement les grands universaux de Dieu qui vont être traités au Moyen-Âge, qui sont déjà présents en germe chez les Juifs. Et je redis ce mot parce qu'il est, vraiment important. Toute forme de décloisonnement entre ces sphères est explosif. Et Meyer, dans une note, dit que c'est aussi explosif que ce qu'aurait dans la tête un moderne quand on lui parlerait de mélanger le nitrate et la glycérine pour faire de la nitroglycérine qui va exploser même au moment du mélange. Donc il dit qu'il y avait chez les Juifs le même caractère de haute dangerosité à mélanger les sphères. Ce qui explique que quand on se rend au temple, et il y a une note aussi qui montre que ça ne concerne pas uniquement le temple, mais aussi la synagogue, les sacrifices et même les relations avec autrui, il faut absolument éviter de mélanger ce pur et cet impur. Et donc, il revient à une grande dualité qu'on connaît en général, c'est la dualité entre bassar, la chair, et rua, qui signifie l'esprit en hébreu. Et donc, on voit bien que Dieu, chez les Juifs, est mis complètement du côté de l'esprit, donc celui qui est impermanent, celui qui est sage, celui qui ne connaît pas de transition, celui qui est parfaitement pur, celui qui est éternel, opposé à la sphère humaine qui est évidemment tout le contraire. Et donc il ne faut pas mélanger les sphères, et s'il y a un risque dans cette proximité qu'on peut avoir avec Dieu de mélange, il faut absolument soumettre cet état à une phase de transition, précisément, où on va se restaurer dans la pureté. Et cela nous amène à un autre élément, qui est qu'on peut avoir différents niveaux de pureté dans la vie, et donc différents niveaux de participation même à l'essence divine.
0: Dominique Villard, ça nous éclaire sur des idées que l'on connaît un peu comme ça de manière intuitive ou que l'on voit passer dans certaines lectures et qui concernent justement le caractère sacré à la fois dans ce qu'il a de beau et en même temps de dangereux de ces moments tels que la naissance, la mort ou le sexe. Et grâce à ces explications, il n'est pas anthropologue, mais ici on fait un petit peu de l'anthropologie de base dans cette introduction, on voit que tous ces moments, donc la naissance, l'activité sexuelle et la mort, sont liés, comme vous l'avez dit, à la chair. Et Dieu lui-même n'est pas chair, ce qui explique d'ailleurs qu'il est éternel.
2: Absolument. Et donc, il faut bien avoir en tête, avant d'aborder Jésus et les règles de pureté,

peuvent avoir, et on le verra avec la pureté et l'impureté morale, qui peuvent même avoir une répercussion sur le destin de tout un peuple. Donc il faut bien voir que ces questions de pureté, même si dans le cas de la pureté rituelle, elles vont être traitées davantage dans une perspective individualiste, dans notre seconde catégorie de pureté, il y a une espèce de contagion possible de cette impureté à l'ensemble du peuple. Et donc on voit bien comment il y a un mélange intéressant dans le monde juif de l'époque entre le niveau purement individuel et le niveau collectif d'appartenance à une collectivité. Très intéressant aussi pour nous dans une société qui devient finalement une série d'îles un petit peu individualistes. Et donc, il devient difficile dans notre société de créer du collectif. On voit à l'époque juive que l'impact que peut avoir sur ma vie une impureté ne se circonscrit pas à ma propre vie. Voilà des éléments importants, mais je pense qu'il est important aussi de lire une note pour bien comprendre quand on est sur le seuil, on est interrompu dans une espèce de progression vers une participation à l'essence divine. Et je propose de reprendre ce que Meyer dit dans une note, les différents niveaux de progression vers la pureté qui sont assez bien mis en évidence par un historien qui a établi un système gradué de sainteté ou de pureté. Et ce qu'il observe, et il en fait même un terme abstrait, une notion, il parle de « holiness spectrum ». Donc un continuum, d'une certaine manière, de sainteté. Alors, comment se présente-t-il? Eh bien, il y a cinq gradations qui vont de très pur ou très saint ou très séparé, pur, propre, souillé et très souillé. On voit bien la gradation. Attention, cet historien va plus loin, puisqu'il considère que cette gradation correspond à cinq dimensions spatiales. Et ces dimensions spatiales elles-mêmes concernent le temple, puisque nous aurons le saint des saints ou le pur des purs, qui est vraiment la place dans le temple où seuls les grands prêtres peuvent pénétrer. Puis nous aurons toute l'enceinte du temple qui est elle-même sacrée. Puis nous aurons la cour du temple, et c'est probablement d'ailleurs là que Siméon rencontre Marie et Joseph. C'est davantage, quand on voit le vocabulaire, dans la cour du temple, donc qui reste encore sacré mais qui n'est pas le saint des saints. Il y a le camp qui désigne toute une frange de maisons liées au temple, mais qui ne sont pas vraiment dans l'enceinte la plus sacrée, et puis ce qui est en dehors du camp, et donc là on arrive dans la ville de Jérusalem. Nous avons donc une dimension spatiale qui se greffe à ce continuum de pureté. Il y a également la dimension personnelle, avec au sommet du sacré, au sommet du pur, au sommet du séparé, le grand prêtre, puis les prêtres, les Lévites, les Israélites qui sont propres, pourrait-on dire, et les Israélites qui sont dans des impuretés mineures, et puis les Israélites qui sont frappés d'impuretés majeures, dont la mort d'ailleurs, hein, qui rentre dans cette catégorie-là. Alors, nous avons ensuite, qui correspond à ces cinq catégories, les dimensions rituelles, c'est-à-dire qui sont liées au sacrifice. Alors nous avons, c'est très intéressant, et ça recoupe par exemple cet épisode que nous avions vu dans le chapitre précédent où Jésus compare les disciples qui prennent des grains dans le pré avec cet épisode où David se voit octroyer pour manger des pains qui normalement sont les pains de la présence et donc qui sont normalement non mangé, puisque réservé à Dieu. Nous avons donc les nourritures sacrificielles qui ne sont pas mangées. Ensuite, les nourritures sacrificielles qui sont mangées par les prêtres seulement. Les sacrifices qui sont mangés par ceux qui ne sont pas prêtres. Les purifications qui durent, disons, dans la foulée d'un sacrifice et les purifications qu'il faut continuer à faire dans les 7 jours qui suivent un sacrifice. Voilà encore un continuum du sacré, du pur, du séparé. Alors, nous avons aussi greffé là-dessus, et c'est pour ça que le travail de cet historien est extrêmement intéressant, puisqu'il montre une autre catégorie avec cette même gradation qui sont les dimensions temporelles. Et nous avons le

0: sommet du pur, c'est-à-dire la fête du Yom Kippour. Nous avons ensuite ce qu'on appelle les autres fêtes, qu'on appelle parfois les festivals, et le sabbat. Puis nous avons également des jours basiques qui se divisent eux-mêmes en deux catégories. Donc nous voyons apparaître à nouveau ce quintet qui se donne dans plusieurs dimensions. Et donc, il est intéressant de lier ce spectre de la pureté à tout ce que nous venons de dire sur les gestes rituels pour se restaurer, pour se rétablir comme pur devant Dieu, puisque si on ne fait pas cela, il y a le risque de mêler les sphères et de créer vraiment un gros problème. Par contre, quand on se prête à ces rituels de purification, on est réintroduit, chacun à sa place. Hein. Nous sommes aussi dans des sociétés, on le voit, extrêmement rigoureusement faites de séparation entre les uns et les autres, chacun à sa place. Mais nous pouvons, chacun à notre place, être réintroduit dans cette proximité, dans cette participation à la vie de Dieu. Et donc, nous pouvons conclure ici sur ces impuretés rituelles que ce qu'il y aurait de pécamineux, ce qui représenterait un péché au temps de Jésus, ce n'est pas le fait d'avoir des règles, ce n'est pas le fait d'avoir des relations sexuelles. Tout ça est très bon, a été béni par Dieu dans le cadre de ces grands cycles de vie. Toucher un mort, croiser un lépreux, utiliser un vase qui aurait été éventuellement lui-même souillé, tout ça ne relève pas du péché, mais ce qui relèverait du péché, c'est un refus, une sorte de rébellion qui conduirait quelqu'un à ne pas se prêter à cette réintroduction dans la pureté que va permettre le rite. Et ce rite, Meyer en donne les ingrédients pour conclure sur cette première grande catégorie, il dit que très souvent, le rite pour se rétablir dans la pureté va être fait de sacrifices, va être fait éventuellement d'une attente jusqu'au coucher du jour. Et donc, on va avoir des espèces de mélanges de ces éléments-là qui vont permettre de réintroduire la personne dans la pureté. Et donc, pourquoi est-ce que ces éléments rituels sont très importants? Ils sont vraiment dominants dans la réflexion juive. C'est parce que ces lois établissent un système de protection contre le mélange des sphères.
1: Merci Dominique Villard. Il s'agissait de la première catégorie, les impuretés rituelles, dont la prochaine émission parlera de l'impureté morale en tant que telle. À bientôt.
0: Au revoir, merci.

0: Bonjour, maman Marie. Je voudrais que l'on prie pour Sarah qui a des problèmes d'endormissement et pour moi-même qui suis malade. Merci, Sainte Bernadette. Merci, Marie.
1: Bonjour. Je souhaiterais confier à Notre-Dame de Lourdes une dame âgée de ma paroisse qui a eu un malaise hier pour qu'elle la prenne sous sa protection et qu'elle guérisse. Merci infiniment.
2: Notre-Dame de Lourdes, cher pèlerin Sainte Bernadette, priez pour un père de famille qui est greffé du cœur, qui a une santé fragile. Priez pour lui. Merci Notre-Dame de Lourdes, merci Sainte Bernadette, merci cher pèlerin de prier.
3: Au nom du Père et du Fils et du Saint-Esprit. Chers frères et sœurs, aujourd'hui, c'est lundi, on va prier le mystère joyeux du rosaire. On médite donc l'enfance de Jésus et la vie de la Sainte Famille. Ça nous permet de prier pour nos familles en toute situation. Alors, le chapelet que nous avons pris ensemble doit nous aider à vivre la parole de Dieu comme la famille de Nazareth. Aux intentions que nous avons entendues, on rajoute celles du pape Léon pour l'Église, pour le monde, les nôtres, celles de ceux qui prient avec nous par la radio, télé ou Internet. On n'oublie pas de prier pour les personnes que Notre-Dame porte dans son cœur de mère. Je crois en Dieu, le Père Tout-Puissant, Créateur du ciel et de la terre, et en Jésus-Christ, son Fils unique, notre Seigneur, qui a été conçu du Saint-Esprit, est né de la Vierge Marie, a souffert sous Ponce Pilate, a été crucifié, est mort et a été enseveli, est descendu aux enfers. Le troisième jour est ressuscité des morts, est monté aux cieux, est assis à la droite de Dieu le Père Tout-Puissant, d'où il viendra juger les vivants et les morts. Je crois en l'Esprit Saint, à la Sainte Église catholique, à la communion des saints, à la rémission des péchés, à la résurrection de la chair, à la vie éternelle. Amen. Notre Père qui es aux cieux, que ton nom soit sanctifié, que ton règne vienne, que ta volonté soit faite sur la terre comme au ciel. Je vous salue Marie, pleine de grâce. Le Seigneur est avec vous. Vous êtes bénie entre toutes les femmes. Et Jésus, le fruit de vos entrailles, est béni.
4: Sainte Marie, Mère de Dieu, priez pour
3: nous pécheurs. Je vous salue Marie, pleine de grâce. Le Seigneur est avec vous. Vous êtes bénie entre toutes les femmes. Et Jésus, le fruit de vos entrailles, est béni. Je vous salue, Marie, pleine de grâce. Le Seigneur est avec vous. Vous êtes bénie entre toutes les femmes, et Jésus, le fruit de vos entrailles, est béni.
4: Sainte Marie, Mère de Dieu, priez pour nous pauvres pécheurs, maintenant et à l'heure de notre mort. Amen.
3: Gloire au Père, et au Fils, et au Saint-Esprit, comme il était au commencement, maintenant et toujours, et dans les siècles des siècles. Amen. Le premier mystère joyeux, l'Annonciation. Marie dit à l'ange Gabriel, « Je suis la servante du Seigneur, que tout m'advienne selon ta parole. » Le Fils de Dieu descend vers la Vierge Marie et reçoit en elle l'hospitalité pendant 9 mois. Il accomplit ainsi le dessein d'amour conçu par le Père de toute l'éternité, venir habiter chez les hommes pour y faire sa demeure. Demandons au Seigneur la grâce de connaître sa volonté et de l'accomplir en confiance comme la Vierge Marie. Notre Père qui es aux cieux, que ton nom soit sanctifié, que ton règne vienne, que ta volonté soit faite sur la terre comme au ciel.
5: Donne-nous aujourd'hui notre pain de ce jour. Pardonne-nous nos offenses, comme nous pardonnons aussi à ceux qui nous ont offensés.
6: Et ne nous laisse pas entrer en tentation, mais délivre-nous du mal. Je vous salue, Marie, pleine de grâce. Le Seigneur est avec vous. Vous êtes bénie entre toutes les femmes, et Jésus, le fruit de vos entrailles, est béni.
7: Sainte Marie, Mère de Dieu, priez pour nous pauvres pécheurs, maintenant et à l'heure de notre mort. Amen.
6: Je vous salue, Marie, pleine de grâce. Le Seigneur est avec vous. Vous êtes bénie entre toutes les femmes, et Jésus, le fruit de vos entrailles, est béni.
7: Sainte Marie, Mère de Dieu, priez pour nous pauvres pécheurs, maintenant et à l'heure de notre mort. Amen.
6: Je vous salue, Marie, pleine de grâce. Le Seigneur est avec vous. Vous êtes bénie entre toutes les femmes, et Jésus, le fruit de vos entrailles, est béni.
7: Sainte Marie, Mère de Dieu, priez pour nous pauvres pécheurs, maintenant et à l'heure de notre mort. Amen.
6: Je vous salue, Marie, pleine de grâce. Le Seigneur est avec vous. Vous êtes bénie entre toutes les femmes, et Jésus, le fruit de vos entrailles, est béni. Je vous salue, Marie, pleine de grâce. Le Seigneur est avec vous. Vous êtes bénie entre toutes les femmes, et Jésus, le fruit de vos entrailles, est béni.
7: Sainte Marie, Mère de Dieu, priez pour nous pauvres pécheurs, maintenant et à l'heure de notre mort. Amen.
6: Je vous salue, Marie, pleine de grâce. Le Seigneur est avec vous. Vous êtes bénie entre toutes les femmes, et Jésus, le fruit de vos entrailles, est béni.
7: Sainte Marie, Mère de Dieu, priez pour nous pauvres pécheurs, maintenant et à l'heure de notre mort. Amen.
6: Je vous salue, Marie, pleine de grâce. Le Seigneur est avec vous. Vous êtes bénie entre toutes les femmes, et Jésus, le fruit de vos entrailles, est béni. Je vous salue, Marie, pleine de grâce. Le Seigneur est avec vous. Vous êtes bénie entre toutes les femmes, et Jésus, le fruit de vos entrailles, est béni.
7: Sainte Marie, Mère de Dieu, priez pour nous pauvres pécheurs, maintenant et à l'heure de notre mort. Amen.
6: Je vous salue, Marie, pleine de grâce. Le Seigneur est avec vous. Vous êtes bénie entre toutes les femmes, et Jésus, le fruit de vos entrailles, est béni.
7: Sainte Marie, Mère de Dieu, priez pour nous pauvres pécheurs, maintenant et à l'heure de notre mort. Amen.
3: Gloire.

0: Amen. Deuxième mystère joyeux, la visitation. En recevant la Vierge Marie, Élisabeth dit, « D'où m'est-il donné que la mère de mon Seigneur vienne jusqu'à moi? Car lorsque tes paroles de salutation sont parvenues à mes oreilles, l'enfant a tressailli d'allégresse en moi. » Le son de la voix de Marie suffit pour mettre Jean-Baptiste en contact avec le Christ qu'elle porte en elle-même. L'enfant encore incapable de penser perçoit le Christ par ses sens et exulte de joie. Demandons au Seigneur la grâce de percevoir sa présence en nous et de vivre notre vocation personnelle dans la joie. Notre Père qui es aux cieux, que ton nom soit sanctifié, que ton règne vienne, que ta volonté soit faite sur la terre comme au ciel. Donne-nous.
1: Pardonnons aussi à ceux qui nous ont offensés et ne nous laisse pas entrer en tentation, mais délivre-nous du mal. Amen.
2: Je vous salue Marie, pleine de grâce. Le Seigneur est avec vous. Vous êtes bénie entre toutes les femmes. Et Jésus, le fruit de vos entrailles, est béni.
1: Maintenant et à l'heure de notre mort. Amen.
2: Je vous salue Marie, pleine de grâce. Le Seigneur est avec vous. Vous êtes bénie entre toutes les femmes. Et Jésus, le fruit de vos entrailles, est béni.
1: Sainte Marie, Mère de Dieu, priez pour nous pauvres pécheurs, maintenant et à l'heure de notre mort. Amen.
2: Je vous salue, Marie, pleine de grâce. Le Seigneur est avec vous. Vous êtes bénie entre toutes les femmes. Et Jésus, le fruit de vos entrailles, est béni.
1: Sainte Marie, maintenant et à l'heure de notre mort. Amen.
2: Je vous salue, Marie, pleine de grâce. Le Seigneur est avec vous. Vous êtes bénie entre toutes les femmes. Et Jésus, le fruit de vos entrailles, est béni.
1: Sainte Marie, Mère de Dieu, priez pour nous, maintenant et à l'heure de notre mort. Amen.
2: Je vous salue, Marie, pleine de grâce. Le Seigneur est avec vous. Vous êtes bénie entre toutes les femmes. Et Jésus, le fruit de vos entrailles, est béni.
1: Sainte Marie, Mère de Dieu, priez pour nous pauvres pécheurs, maintenant et à l'heure de notre mort. Amen.
2: Je vous salue, Marie, pleine de grâce. Le Seigneur est avec vous. Vous êtes bénie entre toutes les femmes. Et Jésus, le fruit de vos entrailles, est béni.
1: Sainte Marie, Mère de Dieu, priez pour nous pauvres pécheurs, maintenant et à l'heure de notre mort. Amen.
2: Je vous salue, Marie, pleine de grâce. Le Seigneur est avec vous. Vous êtes bénie entre toutes les femmes. Et Jésus, le fruit de vos entrailles, est béni.
1: Sainte Marie, Mère de Dieu, priez pour nous pauvres pécheurs, maintenant et à l'heure de notre mort. Amen.
2: Je vous salue, Marie, pleine de grâce. Le Seigneur est avec vous. Vous êtes bénie entre toutes les femmes. Et Jésus, le fruit de vos entrailles, est béni.
1: Sainte Marie, Mère de Dieu, priez pour nous pauvres pécheurs, maintenant et à l'heure de notre mort. Amen.
2: Je vous salue, Marie, pleine de grâce. Le Seigneur est avec vous. Vous êtes bénie entre toutes les femmes. Et Jésus, le fruit de vos entrailles, est béni.
1: Sainte Marie, Mère de Dieu, priez pour nous pauvres pécheurs, maintenant et à l'heure de notre mort. Amen.
2: Je vous salue, Marie, pleine de grâce. Le Seigneur est avec vous. Vous êtes bénie entre toutes les femmes. Et Jésus, le fruit de vos entrailles, est béni.
1: Sainte Marie, Mère de Dieu, priez pour nous pauvres pécheurs, maintenant et à l'heure de notre mort. Amen.
0: Gloria Patri et Filio et Spiritui Sancto, sicut erat in principio et nunc et semper, et in saecula saeculorum. Amen. Troisième mystère joyeux, la nativité. Le Verbe s'est fait chair et il a habité parmi nous. Ainsi, Saint Jean l'évangéliste perçoit la nativité. Tout le monde s'agite à cause d'un enfant dont il est à peine question. Chacun réagit selon ses préoccupations. Les mages suivent une étoile nouvelle. Les scribes et les grands prêtres consultent les Écritures. Hérode, craignant son pouvoir, le persécute. Personne ne met en doute que l'enfant soit roi, mais seuls les mages croient et adorent. Demandons au Seigneur la grâce de reconnaître en Jésus le Messie, le Fils de Dieu venu nous sauver et le laisser habiter nos cœurs. Notre Père qui es aux cieux, que ton nom soit sanctifié, que ton règne vienne, que ta volonté soit faite sur la terre comme au ciel. Donne-nous aujourd'hui notre pain de ce jour. Pardonne-nous nos offenses, comme nous pardonnons aussi à ceux qui nous ont offensés. Et ne nous laisse pas entrer en tentation, mais délivre-nous du mal.
3: Je vous salue Marie, pleine de grâce, le Seigneur est avec vous. Vous êtes bénie entre toutes les femmes, et Jésus, le fruit de vos entrailles, est béni.
4: Sainte Marie, Mère de Dieu, priez pour nos pauvres pécheurs, maintenant et à l'heure de notre mort. Amen.
3: Je vous salue Marie, pleine de grâce, le Seigneur est avec vous. Vous êtes bénie entre toutes les femmes, et Jésus, le fruit de vos entrailles, est béni.
4: Sainte Marie, Mère de Dieu, priez pour nos pauvres pécheurs, maintenant et à l'heure de notre mort. Amen.
3: Je vous salue Marie, pleine de grâce, le Seigneur est avec vous. Vous êtes bénie entre toutes les femmes et Jésus, le fruit de vos entrailles, est béni.
4: Sainte Marie, Mère de Dieu, priez pour nous pauvres pécheurs, maintenant et à l'heure de notre mort. Amen.
3: Je vous salue Marie, pleine de grâce, le Seigneur est avec vous. Vous êtes bénie entre toutes les femmes et Jésus, le fruit de vos entrailles, est béni.
4: Sainte Marie, Mère de Dieu, priez pour nous pauvres pécheurs, maintenant et à l'heure de notre mort. Amen.
3: Je vous salue Marie, pleine de grâce, le Seigneur est avec vous. Vous êtes bénie entre toutes les femmes et Jésus, le fruit de vos entrailles, est béni.
4: Sainte Marie, Mère de Dieu, priez pour nous pauvres pécheurs, maintenant et à l'heure de notre mort. Amen.
5: Je vous salue Marie, pleine de grâce, le Seigneur est avec vous. Vous êtes bénie entre toutes les femmes. Et Jésus, le fruit de vos entrailles, est béni.
4: Sainte Marie, Mère de Dieu, priez pour nous pauvres pécheurs, maintenant et à l'heure de notre mort. Amen.
5: Je vous salue, Marie, pleine de grâce. Le Seigneur est avec vous. Vous êtes bénie entre toutes les femmes. Et Jésus, le fruit de vos entrailles, est béni.
4: Sainte Marie, Mère de Dieu, priez pour nous pauvres pécheurs, maintenant.
5: Je vous salue, Marie, pleine de grâce. Le Seigneur est avec vous. Vous êtes bénie entre toutes les femmes, et Jésus, le fruit de vos entrailles, est béni.
4: Sainte Marie, Mère de Dieu, priez pour nous, pauvres pécheurs, maintenant et à l'heure de notre mort. Amen.
5: Je vous salue, Marie, pleine de grâce. Le Seigneur est avec vous. Vous êtes bénie entre toutes les femmes, et Jésus, le fruit de vos entrailles, est béni.
4: Sainte Marie, Mère de Dieu, priez pour nous, pauvres pécheurs, maintenant et à l'heure de notre mort. Amen.
5: Je vous salue, Marie, pleine de grâce. Le Seigneur est avec vous. Vous êtes bénie entre toutes les femmes. Et Jésus, le fruit de vos entrailles, est béni.
4: Sainte Marie, Mère de Dieu, priez pour nous, pauvres pécheurs, maintenant et à l'heure de notre mort. Amen.
0: Gloria Patri et Filio et Spiritui Sancto, sicut erat in principio et nunc et semper et in saecula saeculorum. Amen.
6: Ô Marie, conçue sans péché.
0: Quatrième mystère joyeux, la présentation de Jésus au temple, de l'Évangile selon saint Luc. Quand fut accompli le temps prescrit par la loi de Moïse pour la purification, les parents de Jésus l'amenèrent à Jérusalem pour le présenter au Seigneur. Le Christ est offert au Père, lui, le Fils du Père. Il obéit à la loi, lui, le salut. Marie offre le sacrifice de purification, elle qui est entièrement purifiée du péché. Enfant de Dieu par le baptême, Offrons au Seigneur notre vie en aimant de tout notre cœur Dieu notre Père et en aimant aussi notre prochain parce qu'on aime le Seigneur. Notre Père qui es aux cieux, que ton nom soit sanctifié, que ton règne vienne, que ta volonté soit faite sur la terre comme au ciel. Donne-nous aujourd'hui notre pain de ce jour. Pardonne-nous nos offenses, comme nous pardonnons aussi à ceux qui nous ont offensés.
1: Et ne nous laisse pas entrer en tentation, mais délivre-nous du mal.
7: Je vous salue Marie, pleine de grâce. Le Seigneur est avec vous. Vous êtes bénie entre toutes les femmes, et Jésus, le fruit de vos entrailles, est béni.
4: Sainte Marie, Mère de Dieu, priez pour nous pécheurs, maintenant et à l'heure de notre mort. Amen.
7: Je vous salue, Marie, pleine de grâce. Le Seigneur est avec vous. Vous êtes bénie entre toutes les femmes, et Jésus, le fruit béni de vos entrailles.
1: Sainte Marie, Mère de Dieu, priez pour nos pauvres pécheurs, maintenant et à l'heure de notre mort. Amen.
7: Je vous salue, Marie, pleine de grâce. Le Seigneur est avec vous. Vous êtes bénie entre toutes les femmes. Et Jésus, le fruit béni de vos entrailles.
1: Sainte Marie, Mère de Dieu, priez pour nos pauvres pécheurs, maintenant et à l'heure de notre mort. Amen.
7: Je vous salue, Marie, pleine de grâce. Le Seigneur est avec vous. Vous êtes bénie entre toutes les femmes. Et Jésus, le fruit de vos entrailles, est béni.
4: Sainte Marie, Mère de Dieu, priez pour nous, pauvres pécheurs, maintenant et à l'heure de notre mort. Amen.
7: Je vous salue, Marie, pleine de grâce. Le Seigneur est avec vous. Vous êtes bénie entre toutes les femmes. Et Jésus, le fruit de vos entrailles, est béni.
4: Sainte Marie,
7: je vous salue, Marie, pleine de grâce. Le Seigneur est avec vous. Vous êtes bénie entre toutes les femmes. Et Jésus, le fruit de vos entrailles, est béni.
4: Sainte Marie, Mère de Dieu, priez pour nous, pauvres pécheurs, maintenant et à l'heure de notre mort. Amen.
7: Je vous salue, Marie, pleine de grâce. Le Seigneur est avec vous. Vous êtes bénie entre toutes les femmes. Et Jésus, le fruit de vos entrailles, est béni.
4: Sainte Marie,
1: priez pour nous pauvres pécheurs, maintenant et à l'heure de notre mort. Amen.
7: Je vous salue Marie, pleine de grâce. Le Seigneur est avec vous. Vous êtes bénie entre toutes les femmes. Et Jésus, le fruit de vos entrailles, est béni.
4: Sainte Marie, Mère de Dieu, priez pour nous pauvres pécheurs,
1: maintenant et à l'heure de notre mort. Amen.
7: Je vous salue Marie, pleine de grâce. Le Seigneur est avec vous. Vous êtes bénie entre toutes les femmes, et Jésus, le fruit de vos entrailles, est béni.
4: Sainte Marie, Mère de Dieu, priez pour nous pauvres pécheurs, maintenant et à l'heure de notre mort. Amen.
7: Je vous salue, Marie, pleine de grâce. Le Seigneur est avec vous. Vous êtes bénie entre toutes les femmes, et Jésus, le fruit de vos entrailles, est béni.
4: Sainte Marie, Mère de Dieu, priez pour nous pauvres pécheurs, maintenant et à l'heure de notre mort. Amen.
0: Gloria Patri et Filio, et Spiritui Sancto.

0: Cinquième mystère joyeux, le recouvrement de Jésus au temple. Marie dit à Jésus, « Mon enfant, pourquoi tu nous as fait cela ? Vois comme ton père et moi, nous avons souffert en te cherchant. » Il leur dit, « Comment se fait-il que vous m'ayez cherché ? Ne saviez-vous pas que je dois être chez mon père ?» Jésus rappelle à ses parents son lien avec le Père, qui l'emporte sur tout. Mais il est tellement semblable aux autres enfants que ses parents ne comprennent pas. Et de retour de Jérusalem, il leur est de nouveau soumis. Il reprend sa vie d'enfant. Sa vie silencieuse dans l'humilité met en relief ce qui est au cœur de sa vie, son lien avec le Père. Demandons la grâce de la fidélité à Dieu, même quand cela contrarie nos proches et tant d'autres. Notre Père qui es aux cieux, que ton nom soit sanctifié, que ton règne vienne, que ta volonté soit faite sur la terre comme au ciel. Donne-nous aujourd'hui notre pain de ce jour. Pardonne-nous nos offenses,
1: comme nous pardonnons aussi à ceux qui nous ont offensés.
0: Et ne nous laisse pas entrer en tentation, mais délivre-nous du mal.
2: Amen. Je vous salue, Marie, pleine de grâce. Le Seigneur est avec vous. Vous êtes bénie entre toutes les femmes, et Jésus, le fruit de vos entrailles, est béni.
0: Sainte Marie, Mère de Dieu, priez pour nous, pauvres pécheurs, maintenant et à l'heure de notre mort.
2: Amen. Je vous salue, Marie, pleine de grâce. Le Seigneur est avec vous. Vous êtes bénie entre toutes les femmes, et Jésus, le fruit de vos entrailles, est béni.
0: Sainte Marie, Mère de Dieu, priez pour nous, pauvres pécheurs, maintenant et à l'heure de notre mort.
2: Amen. Je vous salue, Marie, pleine de grâce. Le Seigneur est avec vous. Vous êtes bénie entre toutes les femmes, et Jésus, le fruit de vos entrailles, est béni.
0: Sainte Marie, Mère de Dieu, priez pour nous, pauvres pécheurs, maintenant et à l'heure de notre mort.
2: Amen. Je vous salue, Marie, pleine de grâce. Le Seigneur est avec vous. Vous êtes bénie entre toutes les femmes, et Jésus, le fruit de vos entrailles, est béni.
0: Sainte Marie, Mère de Dieu, priez pour nous, pauvres pécheurs, maintenant et à l'heure de notre mort.
2: Amen. Je vous salue, Marie, pleine de grâce. Le Seigneur est avec vous. Vous êtes bénie entre toutes les femmes, et Jésus, le fruit de vos entrailles, est béni.
0: Sainte Marie, Mère de Dieu, maintenant et à l'heure de notre mort.
2: Amen. Je vous salue, Marie, pleine de grâce. Le Seigneur est avec vous. Vous êtes bénie entre toutes les femmes, et Jésus, le fruit de vos entrailles, est béni.
0: Sainte Marie, Mère de Dieu, priez pour nous, pauvres pécheurs, maintenant et à l'heure de notre mort.
2: Amen. Je vous salue, Marie, pleine de grâce. Le Seigneur est avec vous. Vous êtes bénie entre toutes les femmes, et Jésus, le fruit de vos entrailles, est béni.
0: Sainte Marie, Mère de Dieu, priez pour nous, pauvres pécheurs, maintenant et à l'heure de notre mort.
2: Amen. Je vous salue, Marie, pleine de grâce. Le Seigneur est avec vous. Vous êtes bénie entre toutes les femmes, et Jésus, le fruit de vos entrailles, est béni.
0: Sainte Marie, Mère de Dieu, priez pour nous, pauvres pécheurs, maintenant et à l'heure de notre mort.
2: Je vous salue, Marie, pleine de grâce. Le Seigneur est avec vous. Vous êtes bénie entre toutes les femmes, et Jésus, le fruit de vos entrailles, est béni.
0: Sainte Marie, Mère de Dieu, priez pour nous, pauvres pécheurs, maintenant et à l'heure de notre mort. Amen.
2: Je vous salue, Marie, pleine de grâce. Le Seigneur est avec vous. Vous êtes bénie entre toutes les femmes, et Jésus, le fruit de vos entrailles, est béni.
0: Sainte Marie, Mère de Dieu, priez pour nous, pauvres pécheurs, maintenant et à l'heure de notre mort.
2: Amen. Je vous salue, Marie, pleine de grâce. Le Seigneur est avec vous. Vous êtes bénie entre toutes les femmes, et Jésus, le fruit de vos entrailles, est béni.
0: Sainte Marie, Mère de Dieu, priez pour nous, pauvres pécheurs, maintenant et à l'heure de notre mort.
2: Amen.
0: Gloria Patri et Filio, et Spiritui Sancto, sicut erat in principio, et nunc et semper, et in saecula saeculorum. Amen. Prions le Seigneur. Dieu qui nous donne de vénérer en la Vierge Marie, la Mère de l'Espérance, accorde-nous par sa prière et son aide de mettre toujours notre espérance dans les biens du ciel, tandis que nous accomplissons nos tâches temporelles, et d'obtenir un jour ce que nous attendons avec foi. Par Jésus-Christ, ton Fils, notre Seigneur, qui vit et règne avec toi dans l'unité du Saint-Esprit, Dieu, pour les siècles des siècles.
1: Amen.
0: Le Seigneur soit avec vous.
1: Et
0: que par l'intercession de Notre-Dame, la Vierge Immaculée, Dieu Tout-Puissant vous bénisse, le Père, le Fils et le Saint-Esprit.
1: Amen.
0: Notre-Dame de Lourdes,
1: priez pour nous.
0: Sainte Bernadette,
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n'est aucun autre nom, sur terre et dans le ciel, par lequel nous puissions être sauvés. 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

0: Bienvenue dans Nos auteurs ont la parole. Ce lundi, Cecilia Dominuco nous revient avec son dernier roman, La prima donna du bus, aux éditions Jouvence, des éditions suisses. C'est le voyage en bus à Liège. Alors ça peut paraître banal, mais non, parce que c'est avec une octogénaire qui est un petit peu méchante et puis tellement tendre, puis qui nous raconte sa vie et puis ses rencontres dans le bus. On en parle avec Cecilia Dominuco. Bonjour Cecilia.
1: Bonjour Régine.
0: On est ravis de vous retrouver aujourd'hui dans les studios d'RCF Liège. Ce n'est pas la première fois que vous nous rendez visite. Vous étiez déjà venue de mémoire nous parler de votre ouvrage sur le livre d'Espérancis.
1: Oui, c'est bien ça. Merci de me retrouver aujourd'hui.
0: C'était le choix de votre deuxième livre.
1: C'était le premier.
0: C'était le premier ouvrage. Ouais. D'accord. Donc le livre d'Espérancis, c'était votre premier livre. On s'en est suivi aussi les Arcanes de la Toison d'Or. Entre-temps, vous avez aussi gagné un premier prix, prix du roman du bien-être.
1: Oui, c'est bien ça.
0: Avec Il suffit d'une cerise sur le gâteau, aussi un chouette roman.
1: Merci.
0: Le prix du bien-être.
1: Oui, voilà, donc c'est un concours qui est organisé par les éditions Jouvence, les éditions Pocket et Librinova, et qui du coup, ça fait plusieurs années maintenant, qui met en avant un roman qui apporte du bien-être.
0: Un feel good. Voilà, un feel good roman. C'était en 2024, je pense.
1: C'était en 2024.
0: Voilà, et là, vous nous revenez avec un très, très chouette roman. La prima donna du bus, édition Jouvence, à Genève. Justement, un petit clin d'œil. C'est pas courant pour une Belge aussi de publier dans une édition suisse. Comment c'est arrivé tout ça?
1: Donc, ça a commencé avec justement le prix du roman bien-être, où j'ai soumis mon roman Il suffit d'une cerise sur le gâteau au concours. Et donc, c'est comme ça que j'ai commencé à travailler avec les éditions Jouvence, qui étaient partenaires de ce concours-là.
0: Et ça continue, donc, cette collaboration. Oui. Et ça, c'est bien. Et c'est vrai que l'autre, par rapport à Flashback, je pense que c'est avec les éditions...
1: Palmyre,
0: oui. Voilà. Là aussi, c'est encore les éditions liégeoises dont on parle souvent et qui font beaucoup parler d'eux. Alors, la prima donna du bus, j'ai envie de dire dans le prélude, la messe est dite. On a...
1: Oui.
0: On a le ton, on sait ce que va dire Lina l'octogénaire, la dame de 82 ans qui se promène dans le bus, enfin qui utilise beaucoup le bus à Liège. Oui. C'est peut-être ce qui distingue votre livre des précédents, c'est que l'histoire est plantée dans le milieu urbain au centre-ville oui. de Liège.
1: Oui, donc l'histoire m'est venue d'une anecdote réelle d'une dame qui a partagé sa solitude à un arrêt de bus et qui a avoué passer une grosse partie de son temps dans les transports en commun dans le but de tromper sa solitude. Et cette anecdote m'a moi fortement marquée. Et l'histoire de Lina est née de cette anecdote-là. Et j'ai voulu moi-même vivre, ressentir ce qu'on pouvait expérimenter dans un bus. Alors j'ai beaucoup pris le bus dans ma jeunesse et donc j'ai repris le bus plusieurs reprises.
0: Et ça s'est bien passé ?
1: Oui, c'était très chouette. c'était différent. Il y avait notamment les travaux pour le tram qui étaient entamés mais pas achevés.
0: On n'est jamais seul dans le bus. Hein.
1: Non, alors là non. Et c'est très chouette parce qu'il y a justement cette diversité et cette vie dans le bus aussi. Alors il y a des moments plus calmes, il y a des moments plus effervescents. En fonction des périodes de l'année, il y a eu des moments où je suis montée dans le bus pendant la foire d'octobre, donc il y a encore toute une autre dynamique.
0: Les touristes, ceux qui viennent d'ailleurs.
1: Voilà, il y a vraiment... je trouve que ça dépeint très très bien notre société aussi, finalement, le bus.
0: La prima donna du bus, la première dame du bus en italien. Oui. On reviendra sur l'origine italienne de Lina, la senior qui se laisse aller à la fois à toutes les confidences et puis qui raconte beaucoup de choses, qui observe beaucoup. C'est un bouquin qui nous a permis, si je peux me permettre, Lina, j'allais vous appeler Lina, Cecilia. On passe par toutes les émotions parce qu'on est touché par cette mamie qui se sent seule. On est touché aussi par les rencontres qu'elle fait, notamment cette conductrice de bus qui, elle aussi, a d'autres soucis liés à la solitude et d'autres soucis. Si Lina a tendance à oublier le passé, la plus jeune aimerait l'oublier. C'est un bouquin qui est un peu triste parfois, émotif, émouvant, touchant, drôle parce que Lina est drôlement un peu méchante. Hein. C'est une vieille dame caustique. Il y a beaucoup d'humour. On passe par toute une série d'émotions, une belle palette d'émotions avec en arrière-fond les relations intergénérationnelles et aussi ce rapport entre les souvenirs, la mémoire, le passage de relais. C'est tout ça, toutes ces idées-là vous sont venues en vous promenant dans le bus ?
1: Donc, je savais au départ que je voulais parler du lien humain. Donc ça, c'était vraiment mon fil conducteur. C'était montrer que à la fin, ce qui compte le plus, c'est le lien humain. Donc je suis partie de cette envie de mettre en avant le lien, mais sous toute sa panoplie possible, imaginable. Et après, en effet, mes trajets dans le bus ont coloré et m'ont inspiré. Ont coloré mes idées, m'ont inspiré par rapport aux rencontres que j'ai pu faire moi-même dans le bus en observant au travers tous ces trajets. Bah, ça m'a aussi guidée, on va dire, le long de l'histoire.
0: Alors, comme je le disais, on est loin du décor des arcanes de la Toison d'Or.
1: Oui.
0: C'est moins fantastique aussi que le livre d'Espérancis. Oui. D'où vous vient ce retour à la terre ferme, avec les valeurs aussi qui sont celles du bouquin?
1: Mais donc, j'ai un peu cette tendance quand j'écris, j'ai du mal à écrire tout le temps dans le même style. J'aime bien changer, j'aime bien varier. Et donc, autant j'aime écrire du fantastique, j'apprécie ce genre, autant vraiment le concret aussi me parle beaucoup et m'appelle beaucoup. Et c'était aussi cette envie de un peu de montrer ce qu'on ne veut pas voir parfois, cette solitude. Et j'avais vraiment l'histoire de cette femme que je ne connais pas, qu'on m'a contée, m'a tellement touchée que c'est un peu à elle que je le dédie aussi.
0: Donc cette Lina, elle existe donc?
1: Alors je ne l'ai pas rencontrée, c'est un ami qui m'a raconté cette anecdote. Mais oui, cette femme seule qui trompe sa solitude dans les bus existe. Quelque part.
0: Voilà, et puis cette femme seule qui est veuve, hein, ça commence par ça, d'ailleurs c'est pour ça que je dis que dans le prélude, la messe est dite, parce que dans le prélude, elle raconte le décès de son époux, qu'elle ne regrette visiblement pas. On vous invite vraiment à découvrir ce bouquin, qui est aussi un bouquin feel good, parce que même si on passe par toutes les émotions, c'est aussi un bouquin qui est très tendre, qui est très bienveillant. Et je pense que cette société a besoin de bienveillance et de lectures qui font du bien. Je rappelle à nos auditeurs, Cécilia Domenico, que vous êtes à la base formée en conservation, restauration de livres et de manuscrits. Donc vous êtes tombée dans le livre malgré tout avant de tomber dans l'écriture.
1: Oui, voilà, c'est mon premier métier, c'est ça. Donc c'est préserver, conserver, restaurer tout ce qui est objet papier, livre.
0: Passionnée de lecture, d'écriture, et vous vivez à Durbuy.
1: Oui.
0: Loin d'ici pour le coup.
1: Ah oui, mais d'origine liégeoise quand même.
0: Quand même, voilà. Et c'est pour ça que vous avez eu envie de planter le décor dans un bus liégeois.
1: Oui, alors j'avais envie de revenir à Liège. Donc Liège est une ville qui me tient à cœur, qui est quand même ce que je considère aussi un peu ma ville. Et puis au début j'avais songé à planter le décor dans un train. Et puis je me suis dit, mais ça ne serait pas la même chose en fait, l'air de rien, parce qu'il y avait... Maintenant, ça, c'est ma conception à moi qui est peut-être pas correcte.
0: Mais... Les distances sont peut-être plus longues avec
1: voilà,
0: les étapes.
1: Voilà, c'est ça. Et puis, moins d'interactions entre les gens. J'avais envie, finalement, de quelque chose de plus proche. Et donc, oui, j'aurais pu choisir une autre ville, mais Liège s'est imposé comme une évidence.
0: Vous auriez pu prendre le tram, mais j'imagine que vous n'avez pas attendu la fin du chantier.
1: Non, voilà.
0: Et vous avez bien fait. On marque une première pause dans cette émission et on se retrouve tout de suite.
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0: L'un des succès de Suarez, L'un décideur.
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0: Et la parole aujourd'hui est à Cécilia Doumi-Nouko, l'autrice, l'auteur de La Prima Donna du Bus aux éditions Jouvence, un bouquin qu'on vous recommande. Parce que ça met en mots, je perds mes mots, c'est le cas de dire. Parce que ça raconte l'histoire de Lina, 82 ans, une veuve d'origine italienne qui se promène dans le bus pour un peu faire face à sa solitude et puis qui en rencontre d'autres de solitude parce que dans le bus, il y en a beaucoup. C'est un livre qui vous fera vivre autrement le parcours, les voyages en bus. Parce que souvent dans les bus, soyons honnêtes, on a tendance à juger celles et ceux qui montent et qui descendent. Et c'est ce que fait Lina d'ailleurs. Mais en même temps, elle nous invite à porter un autre regard sur les gens aussi en leur parlant, en se confiant. C'est la rencontre de deux douleurs, la rencontre de Stéphanie et la rencontre de Lina, la Tati Daniel, plus bienveillante que la vraie Tati Daniel, il faut bien reconnaître, Cécilia.
3: Oui, donc je voulais montrer par ce personnage qui, en effet, juge énormément son prochain, qu'au final, on ne sait pas ce qu'il y a derrière ses apparences, ce que l'autre nous présente, en fait. Et c'est un peu à ça que se heurte Lina, finalement. C'est à chaque fois, son jugement est mis à mal. Et donc, c'est, bon, en même temps, ça me permet de faire un peu d'humour aussi. Et puis, il y a en effet cette rencontre avec Stéphanie, qui est une plus jeune conductrice donc de bus. Et donc, ça me permet de mettre en avant une relation intergénérationnelle avec, en effet, des blessures que l'une et l'autre apprennent tout doucement à soigner ensemble.
0: Aussi, on voit que l'on peut aussi apprendre à se connaître dans le bus. Alors, on sait que ça, c'est la palissade. Des tas de gens se sont rencontrés dans le bus. Hein. Mais est-ce qu'on se rencontre encore dans le bus aujourd'hui? C'est toute la question. En tout cas, les personnes plus âgées qui prennent le bus ou le tram utilisent aussi ces moyens de locomotion pour voir des gens. C'est ça que raconte le bouquin.
3: Oui, et ça, en discutant un petit peu lors de mes trajets, on se rend compte que c'est encore d'actualité, que ce n'est pas... Voilà, c'est quelque chose de bien réel. Alors oui, aujourd'hui, quand je confronte ça à mes propres trajets en bus plus jeunes, tout a évolué avec l'arrivée plus du digital. Il y a un peu aussi cette forme de solitude qui se remarque et qui se met en place, solitude désirée ou pas des voyageurs. Mais il y a quand même, je trouve, dans le bus, cette connexion qu'on peut faire avec l'autre, malgré tout.
0: Et il y a aussi, ce bouquin aborde, bon là on peut y revenir un peu plus tard, aussi les aidants, les accompagnants, ces personnes qui entourent les personnes seules, qui sont souvent seules elles aussi, et qui font de leur solitude un accompagnement pour d'autres solitudes. C'est pour ça que c'est un bouquin qui fait réfléchir à différents points de vue, puisqu'effectivement ça aborde des tas de sentiments, on le disait, mais la solitude, c'est un état. Ici, c'est pas réellement qu'elles le vivent mal, c'est juste que c'est un état de fait qui fait partie de leur quotidien. Mmh. Et alors, toutes ces personnes seules, finalement, se tiennent compagnie. C'est ça qui est drôle aussi.
3: Oui, donc il y a aussi un personnage assez important dans le roman qui est Jean, qui est le voisin de Lina et qui est une présence un peu, au départ... Dans mon esprit, quand je l'ai créé, le personnage, il était plus effacé, il n'était pas... C'était vraiment un personnage secondaire. Et en fait, au fil du temps, je me suis rendu compte à quel point il était essentiel et il a pris beaucoup de place, finalement. Et c'est très, très bien. Je suis très heureuse du résultat, on va dire. Mais Jean est vraiment, en effet, cette personne de l'ombre qui est là, qui veille sur Lina dans sa solitude et qui lui-même souffre, en effet, souffre de solitude aussi.
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1: Et la parole aujourd'hui est à Cécilia Douminouco, l'autrice, l'auteur de La Prima Donna du Bus aux éditions Jouvence, un bouquin qu'on vous recommande. Lina, 82 ans, veuve, visiblement contente de l'être, en tout cas soulagée. Elle est assez volcanique, elle est d'origine italienne. C'est aussi un sympathique petit clin d'œil aux 80 ans de l'immigration italienne qu'on célèbre cette année. Mm-hmm. Vous êtes vous-même, j'imagine, d'origine italienne. Ça vous a donné l'inspiration ?
2: Oui, donc du côté de mon papa, mes grands-parents étaient immigrés italiens. Et c'est aussi une volonté, donc ce n'est pas... J'utilise ce que j'ai appris pour le mettre en fiction. Et donc, c'est une manière d'aborder un sujet qui est important et qui a touché beaucoup de personnes et qui, aujourd'hui, fait partie de l'histoire de beaucoup de Liégeois aussi.
1: Et évidemment, vous utilisez ces origines italiennes sur fond d'immigration, les difficultés des femmes aussi, mm-hmm. Du rapport des femmes dans ces couples-là, dans ces années-là. Et c'est ce qui est, c'est l'une des douleurs de Lina. C'est pas son veuvage, c'est plutôt ce qu'elle a vécu en tant que femme.
2: Oui, c'est ça, c'est cette condition de la femme qui est assez difficile et qui où Lina, elle se sent confinée chez elle. Elle a tellement de rêves, elle a tellement d'ambitions, en fait, et elle ne peut pas les réaliser. Non seulement il y a son emménagement dans cette ville qu'elle ne connaît pas, dans cette langue qu'elle ne maîtrise pas. Et donc, c'est une façon de parler de ces expériences de vie qui peuvent être si difficiles, et encore plus en tant que femme, je pense.
1: Face à elle, il y a Stéphanie.
2: Oui.
1: Alors, elle a d'autres soucis.
2: Oui, Stéphanie, c'est pas pareil. Donc Stéphanie, c'est d'autres démons, on va dire, qu'elle combat. Elle est plus jeune. Elle par contre belge. Et donc, et c'est ça que j'avais envie aussi de montrer, c'est que même si ce sont des sensations, des états d'esprit et des difficultés qui sont vraiment opposées, qui sont très aux antipodes l'une de l'autre, finalement, peuvent quand même se rejoindre dans le soutien qu'on peut s'apporter. Donc autant Lina va aider Stéphanie, autant Stéphanie va aider Lina.
1: Oui, tout à fait. Et à l'instar de l'ouvrage qu'on vous présentait la semaine dernière, Survivre de Johan Bollinger, récit d'un papa aux prises avec une relation toxique. Ici, on n'est pas là-dedans, mais on est aussi, comme dans Survivre, dans la résilience. Parce qu'on apprend aussi que de ces solitudes qui s'accompagnent naît évidemment une complicité, une tendresse, oui. Beaucoup de bienveillance et une forme de résilience pour les combats de chacun, puisque chacun a son propre petit combat intérieur. C'est un livre aussi qui aborde, alors il y a à la fois les souvenirs, qui ont beaucoup d'importance, on va y revenir, et aussi les blessures du passé ou les choses qu'on n'a pas faites ou mal faites. Les différents personnages, de Jean à Stéphanie en passant, il y en a d'autres, mais c'est les principaux, et Lina, ont quelque chose à vouloir se faire pardonner.
2: Oui, je trouve que...
1: C'est finement abordé dans votre ouvrage. Pourquoi vous avez voulu amener cet aspect-là des choses et de quelle manière ?
2: Moi, alors ça, de nouveau, c'est très, c'est ma propre vision, mais je trouve qu'il est plus simple de pardonner à l'autre que de se pardonner parfois à soi. De nouveau, c'est pour, je parle pour moi.
1: C'est personnel, oui.
2: Voilà, et du coup, c'est apprendre à se pardonner soi, en fait, à poser ce regard qui peut être aussi... je vais dire finalement doux et tendre envers soi-même, comme on peut le poser envers l'autre. Et je trouve que ce n'est pas toujours évident. Et donc, par ce biais-là, les personnages apprennent en fait à se pardonner eux-mêmes aussi.
1: Et ce qui est bien amené aussi dans une très belle écriture, qui est la vôtre, Cécilia Douminouco, c'est vrai, c'est ça qui plaît aussi. C'est ça qui fait sans doute aussi le succès de vos romans. Chacun va se confier son histoire, son parcours, et puis ces histoires vont s'entremêler. Et ça, il va y avoir comme une espèce de, pas de confusion, mais en tout cas, ce métissage des histoires va faire naître des réponses dans chacun des parcours.
2: Oui, de nouveau, c'est cette envie de montrer qu'on est tous reliés, que oui, on a tous notre histoire personnelle, bien sûr, et bien sûr, on a notre propre cheminement, mais on est aussi, je pense, tout un chacun, tout le monde vraiment a ce lien avec autrui, et ça peut être quelqu'un de rencontré dans le bus, comme ça peut être un proche. On a tous en fait, on n'est pas seul finalement.
1: Et la prima donna du bus, on a envie avec ce roman d'embarquer dans un bus, on a même envie de prendre le tram. C'est dire si ça donne envie de bouger, comme dit le slogan, c'est vrai, bouger avec la Wallonie, il paraît. Donc c'est vrai, on a envie de bouger dans le bus, de prendre le bus, de rencontrer cette dame que vous me disiez qui existe.
2: Oui.
1: Enfin, bon, en tout cas, voilà, le profil de cette dame voilà, un peu volcanique oui. et qui se promène en bus pour parer à sa solitude existe. Et on a envie vraiment de prendre le bus, d'embarquer et d'ouvrir grand les yeux et de voir si on pourrait peut-être pas entamer une conversation avec quelqu'un. C'est ce à quoi donne envie ce bouquin feel good, comme on dit, ce bouquin bienveillant, ce bouquin tendre, un peu tristouné parfois, mais finalement, il n'est pas triste, il est émouvant, il est touchant. Parce que les personnages le sont.
2: Oui, je voulais montrer aussi que la vie, c'est un peu ça. Il y a des moments plus difficiles et il y a des moments qui restent beaux, malgré tout.
1: Et ça montre aussi qu'une fois de plus, une fois encore, les rencontres, le fait de ne pas rester seul dans son coin, fait qu'on peut rebondir, qu'on peut aller de l'avant.
2: Oui, je suis profondément convaincue de ça. Donc j'avais envie de le partager, évidemment, via le livre.
1: Alors, contrairement à vos autres livres, donc il suffit d'une cerise sur le gâteau qui était un peu dans la même vibe, oui. Les Arcanes de la Toison d'Or, le livre d'Espérances, Flashback, c'est une nouvelle, on en parlera tout à l'heure. Une fois de plus, vos personnages sont un peu cabossé, déboussolé, oui. En questionnement. Ça, c'est une espèce de fil d'Ariane dans votre roman.
2: Oui, je me demande, enfin, je ne sais pas, j'ai l'impression que dans la vie, on est tous un peu cabossés. Enfin, de nouveau, c'est peut-être une vision.
1: Oui, on se l'avoue peut-être pas tous, mais c'est vrai, oui.
2: Ben, on rencontre tous des épreuves, moi, on a tous des expériences qui nous changent, qui nous font évoluer. Et c'est ce que j'ai envie de montrer avec mes personnages qui sont. Voilà, que ça reste monsieur et madame tout le monde, finalement.
1: Voilà, Lina, Jean, Stéphanie, les personnages seuls mais ensemble. C'est ce dont parle notamment la prima donna du bus. La prima donna del bus, on a envie de dire, hein, mais c'est du bus, c'est en français. On se retrouve tout de suite et on écoute La Solitudine.

0: Voilà, un succès qui ne date pas d'hier et qui est finalement bien amené pour aborder la prima donna du bus. Voilà, c'était Laura Pausini.
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0: Et la parole aujourd'hui est à Cecilia Dominuco, notre invitée et l'auteur de La Prima Donna du Bus. C'est votre quatrième roman, du coup?
2: Oui.
0: On le disait, on embarque avec Lina, Stéphanie, Jean, celles et ceux qui montent et qui descendent, qui parcourent Liège. Donc en plus, alors si on est liégeois, évidemment, on reconnaît bien les endroits. On se reconnaît dans la ville à travers cette promenade. Alors parfois, quand même, elle quitte le bus, mais principalement, ça se passe dans le bus. Ça, c'est comme une espèce d'une forme de faux huis clos. En lisant ce bouquin, on se rend compte, on se met à la place. Alors, à titre personnel, de Lina. Non pas parce que je suis une vieille méchante,
2: non,
0: mais...
2: non,
0: mais parce que plus que de la conductrice du bus, je pense que c'est surtout lié à ça, c'est surtout parce que c'est vrai que dans le bus on observe beaucoup et qu'on s'imagine plein de choses et que bon, on juge facilement dans notre tête et que les voix off, les pensées que vous amenez dans ce bouquin, qui au départ pourraient être déconcertantes, mais non, parce qu'on est dans la tête de Lina, on est dans la tête de Stéphanie et c'est sympa de mettre le lecteur comme ça, un peu à distance du personnage, dans sa tête. Et c'est là qu'on se met à leur place et on se dit, mais à nous aussi, il nous est arrivé de penser ça. On se prend en jeu, on est dans le bus avec Lina et Stéphanie.
2: Mais c'est quelque chose que j'aime encore bien faire, c'est créer des histoires, évidemment, imaginer plein d'histoires et sur une situation que je vais croiser en rue, commencer à inventer n'importe quoi. Enfin, je vais dire ce que moi j'imagine, où va ce personnage, qu'est-ce qu'il fait, pourquoi. Donc c'est un jeu un peu. Et là, le faire dans le bus, je me rends compte que on le fait peut-être. Enfin, en tout cas, moi je le fais très très vite, comme vous le disiez, c'est vraiment presque inné. Et j'avais envie de confronter ça après avec la réalité, finalement, du personnage. Quand Lina parle avec ses personnages, elle se rend compte que ben non, pas du tout, en fait. C'est complètement à l'opposé, elle est à côté de
0: et
2: la
0: si plaque. On le faisait, sans doute, nous aussi, on se ferait voilà, la même réflexion.
2: Voilà, et donc c'est un peu pour montrer ça, qu'il y a vraiment parfois un très très grand écart entre notre perception de la réalité et celle de l'autre, au final. On a tous notre perception, évidemment.
0: Oui, il y a une conception, il y a l'observation qui est mise en avant et il y a un petit côté anthropologique, le regard qu'on porte sur les gens, sociologique. Vous abordez à travers ces personnages, Lina, Stéphanie notamment, cette rencontre intergénérationnelle assez improbable au final, l'exil, les violences conjugales. Quand je disais tout à l'heure qu'on passait par toutes les émotions, par plusieurs émotions en tout cas, dans ce roman, on passe aussi par différentes thématiques. Il y a l'exil, l'immigration, les regrets. C'est riche de tout. Vos précédents romans nécessitaient, on le sait, beaucoup de travail de recherche. Est-ce que dans un roman comme celui-ci, et ne le prenez pas mal, on a le sentiment qu'il y a eu moins de recherche, mais il y a eu d'autres formes de recherche par rapport à ces thèmes-là?
2: Oui, c'est tout à fait ça. Donc pour les autres romans, il y avait parfois des thèmes que je connaissais, mais uniquement en surface, donc ça demandait plus de temps, de lecture, de vraiment d'études. Ici, ce n'était pas trop le cas. Le temps, la recherche a plus été, comme vous l'avez mentionné, dans l'observation, en fait, dans ces temps que j'ai passé dans les bus pour observer, pour m'imprégner de l'atmosphère. Donc, la recherche a été différente, et vraiment, vraiment. Donc, et ça, j'ai trouvé... En tout cas, moi, j'ai beaucoup appris avec ce roman-là aussi, finalement.
0: Parce que c'est un roman poétique. Il y a aussi pas mal de psychologie.
2: Oui.
0: Une volonté, quand même... de faire passer les émotions à travers tous les personnages. Parce que nous, il y a les émotions qu'on ressent, mais les personnages aussi les traduisent dans leurs actes, dans leurs gestes, dans leurs mots. Qu'est-ce qui vous a inspiré, par exemple, le personnage de Stéphanie?
2: Moi, pour pouvoir faire mes trajets en bus, j'ai eu la chance que l'ami d'une amie soit chauffeur de bus et donc m'ait accueilli dans son bus. Donc, ce n'est pas du tout le même personnage. Mais je me suis rendu compte en parlant avec elle à quel point le chauffeur ou la chauffeur avait une importance évidemment capitale. Bon, le bus n'avance pas sans. Et du coup,
0: vous remarquerez que pour le coup, on ne dit pas chauffeuse.
2: Non.
0: C'est pas plus mal. Excusez-moi. Non. C'était trop, j'avais trop envie de le dire. Allez-y.
2: Non, c'était très bien. Mais du coup, j'ai eu envie, finalement, à cette étape de recherche et d'observation, de donner une place principale au chauffeur. Parce que pour moi, mais il est vraiment, oui, un élément qui est...
0: Elle conduit.
2: elle conduit, voilà. Et conduit très bien d'ailleurs, parce qu'on se rend compte à quel point c'est pas aisé de conduire un bus.
0: Tout à fait.
2: Voilà, c'était aussi une façon de les mettre à l'honneur un petit peu.
0: Les femmes chauffeurs de bus. Il y a aussi un autre aspect, une belle métaphore dans cette traversée de Liège en bus, ces traversées de Liège en bus que vous parcourez, enfin Lina, Stéphanie, vos personnages et vous, l'auteur, vous parcourez les vies de ces personnes cabossées, chacune dans leur coin, qui se rencontrent, et puis en même temps, vous parcourez leur rencontre, vous parcourez leur complicité. Il y a vraiment cette jolie métaphore de la traversée de la vie, de la traversée de la ville. C'est voulu ou c'est finalement le résultat d'une écriture impeccable.
2: Ah, c'est gentil. Mais j'avais envie, je ne sais pas si je l'ai fait vraiment consciemment, mais ce que j'avais envie de faire, c'est de montrer qu'il y a beaucoup de personnes qui entrent et qui sortent de nos vies aussi très vite, notamment comme dans le bus, on peut faire, ou dans le train, j'ai déjà fait de très belles rencontres, et ces rencontres, c'est vraiment le temps du trajet. Et il y a ces personnes qui pourtant m'ont marqué, dont je me rappelle encore après des années, mais ça n'a été que le temps d'un trajet. Et je trouve que c'est finalement très beau de se dire qu'on peut croiser mais des centaines de milliers de personnes, et c'est un flux, mais ça crée notre vie en fait, ça crée notre réalité.
0: C'est ce qu'on ressent aussi à la lecture de ce livre, hein, quand on referme la dernière page, dont je tairai les mots, c'est qu'on a le sentiment d'avoir rencontré, d'être monté dans le bus, d'avoir rencontré ces personnes, qu'elles nous ont appris des choses, confié des choses. C'est en ça aussi que le bouquin est sensible, il est plein de poésie, plein de, un peu comme un cocon. On est entré dans ce bus, on a rencontré ces personnes, elles nous ont fait rire, pleurer, elles nous ont touchés, elles nous ont émus, et puis on redescend. On ferme la page et on redescend. Oui. C'est vraiment le sentiment qu'on a pour ça, c'est parfaitement réussi.
2: Oh, merci, je suis contente du coup. Ça...
0: Non, mais c'est vrai, je ne dis pas ça pour vous faire plaisir, c'est vraiment, c'est bien foutu quoi. Je me suis dit après, c'est vraiment bien foutu. On a vraiment le sentiment d'avoir embarqué dans le bus, et donc cette volonté de rencontrer cette Lina. Est-ce que malgré tout, parce que Lina, faut un peu se la farcir quand même.
2: Oui, pas facile.
0: Elle n'est pas facile, même si elle est très drôle. Il y a quelqu'un qui vous a inspiré, outre ce qu'on vous a dit de cette personne qui se promène en bus pour...
2: Non, j'ai vraiment... Là, pour le coup, je voulais vraiment qu'elle soit une pure fiction, donc je l'ai créée de toutes pièces, en lui mettant pas mal de... Bah oui, de petits défauts, on va dire. Mais je me suis bien amusée avec elle, mais je voulais qu'elle soit multifacette, je voulais pas qu'elle soit... Rien n'est tout noir ou tout blanc, je voulais qu'elle soit vraiment nuancée et que oui, il y ait cette carapace très très dure chez elle, et puis qu'en fait quand on gratte un petit peu, ben, c'est pas vraiment ça qu'on retrouve.
0: Eh non, il y a un cœur tendre en dessous, voilà. comme finalement, probablement peut-on l'espérer, comme c'est le cas chez tout le monde. Hein, derrière la carapace, il y a quelque chose de bon. Alors il y a aussi évidemment, ça c'est effleuré, l'histoire de la mémoire, je le disais, hein, la mémoire que Lina a tendance à oublier ou parfois à embellir, ou voilà. Il y a les oublis de mémoire, il y a Stéphanie qui aimerait bien oublier, et puis il y a une phrase que vous avez mis dans le bouquin qui est pour que les souvenirs demeurent de mémoire. C'est important, je crois que c'est la première phrase.
2: Oui,
0: d'ailleurs.
2: C'est
0: d'où vient cette phrase et pourquoi
2: Donc j'avais envie de toucher aussi au thème de l'Alzheimer, et donc c'est une thématique qui moi me touche beaucoup, au point que c'est très dur pour moi d'écrire sur le sujet. Donc là, c'était une façon de l'amener sans que ce soit trop difficile pour moi. Et du coup, je le dédie un peu à toutes ces personnes qui en souffrent, en ont souffert, et qui entourent les personnes aussi.
0: Donc... Oui, effectivement. On sait bien que c'est compliqué de vivre avec quelqu'un qui a qui est touché par cette maladie ou par les pertes de mémoire. C'est pas toujours forcément la maladie en soi, mais ce sont des symptômes. Et c'est vrai que la mémoire, la solitude, les griefs contre soi, les remords, les regrets... Tout ça, ça fait partie de tout votre bouquin. C'est tout ce qu'on retrouve par petites touches, par sensibilité, entre deux petites morsures de Lina, deux petits jugements, deux sourires, deux coups de main de Jean. C'est en ça que ce bouquin, il fait du bien. Et alors, c'est vrai que la partie résiliente, la partie bienveillante aussi, c'est que de toute cette adéquation, de ces fragilités, il naît finalement une complicité qui fait que chaque personne est tirée vers le haut. Aussi bien Lina, qui est moins triste d'être seule, aussi bien Stéphanie que Jean, même qui a ses propres soucis à lui.
2: Oui.
0: Et ça, c'est aussi le côté cabossé de vos personnages dans vos livres. Ils s'en sortent quand même.
2: Oui, j'aime. Bon, c'est pour ça aussi que c'est un peu feel good. C'est que j'aime terminer sur une note positive. Pour moi, j'aime garder l'espoir que oui, on peut s'en sortir, on peut marcher vers quelque chose de meilleur. Ouais.
0: Et on peut s'en sortir aussi et trouver une super rencontre en montant dans le bus.
2: Voilà.
0: Et en descendant de temps en temps aussi. et ça, c'est aussi une des leçons. On marque une dernière pause et on se retrouve pour la dernière partie de cette émission.

0: Et voilà, ça aussi, ça ne date pas d'hier pour le coup. Au soleil, c'était Jennifer.
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0: Et nous sommes toujours dans cette dernière partie d'émission sur RCF Liège avec Cécilia Dominuco, l'autrice, l'auteur de La Prima Donna du Bus, son troisième roman, paru aux éditions Jouvence Genève. J'ai envie de le dire, que ça joli, Jouvence Genève. Genève, vous n'avez jamais mis les pieds pourtant.
2: Les échanges se sont faits par email ou par téléphone, donc, voilà, peut-être un jour, j'aimerais bien.
0: Ah ouais, je vous le souhaite, c'est une très belle ville. Alors, on revient avec ce bouquin, bouquin bienveillant, bouquin poétique, sensible, drôle aussi, un peu triste, enfin non pas triste, mais touchant si on est aussi attaché aux relations avec les personnes âgées, les personnes, nos aînés, ceux et celles qui ont beaucoup à nous donner, à nous transmettre, parce qu'il y a aussi cette notion de transmission dans ce bouquin entre les conseils de Lina envers Stéphanie, l'écoute de Stéphanie envers Lina. C'est important aussi ce rapport entre les générations.
2: Pour moi, oui. Enfin, de nouveau, ça c'est vraiment personnel, mais je trouve que ça m'aide de savoir un peu parfois d'où je viens, toutes ces histoires qui ont façonné aussi les générations qui m'ont précédée, s'enraciner en fait. Ça, moi je trouve, en tout cas, c'est un peu un socle. J'aime beaucoup cette image.
0: Alors je reviens sur l'idée du bus, puisque c'est dans le bus que ça se déroule, évidemment. C'est que le roman, il commence un peu doucement. Hein. Oui. Et puis il s'accélère, un peu comme un bus.
2: Le bus se met en branle, voilà.
0: Le bus se met en branle, effectivement. Le bus, on ne raconte jamais que le bus peut freiner très fort.
2: Oui.
0: Hein, ça, c'est pas dit, mais ça aurait pu être dit dans le bus. Ça sera pour la prochaine fois. Mais donc c'est vrai que c'est ce rythme que vous apportez à la fois au déroulement de l'histoire, du récit, en lien avec le bus. Le bus à Liège, c'est pas n'importe quoi, c'est le bus qui roule à Liège, hein. C'est aussi à planter dans la mobilité urbaine que l'on connaît. C'est fait exprès ou c'est là encore, ça s'est mis tout seul.
2: Alors c'était aussi une façon, il y avait cette volonté de montrer aussi les pertes, on parle de perte de mémoire de Lina, donc il y a un peu de confusion parfois aussi, on ne sait pas trop, et puis les choses se précisent par le biais des rencontres, donc finalement c'est un peu pour moi une façon de distiller tout doucement les indices, on va dire, pour qu'au final, oui, l'histoire prend de l'ampleur, s'accélère, et c'est pour que le lecteur ne s'embête pas non plus, quoi. On n'a pas envie de descendre du bus.
0: Mais on ne descend pas du bus, et je vous rassure, on a même envie de remonter dedans. Ah, oui. Donc, on aimerait même presque qu'il y ait une suite. Est-ce que c'est envisageable ou pas du tout?
2: J'ai pas songé comme ça, mais pourquoi pas? Pourquoi pas? Mais c'est vrai que je l'ai imaginé comme un seul roman. Mais c'est vrai que ce sont des personnages que j'ai eu du mal à laisser. On a parfois. Enfin, c'est toujours un peu dur de laisser ces personnages, mais eux, j'ai particulièrement aimé travailler avec eux.
0: Effectivement, on s'attache. On s'attache presque à tous. Moi, j'ai beaucoup aimé Jean, évidemment.
2: Oui, ouais.
0: Parce que Jean, c'est un peu l'homme un peu discret. Mm-hmm. Il n'a pas grand-chose à dire, d'ailleurs, dans cette histoire. Vas-y, il a beaucoup à montrer et à donner, mais par rapport à ces deux femmes, il est quand même un peu en retrait.
2: Oh, oui, il est très effacé, mais il est vraiment essentiel. Et ça, je voulais montrer toute la délicatesse, en fait, de Jean, de montrer qu'il est là. On peut compter sur lui. C'est vraiment cet homme qui veille. Et qui va soutenir Lina tout au long, en fait, même s'il reste effacé.
0: C'est cette petite main de l'ombre, ces petites mains qui sont si précieuses. Alors, vous-même, en tant que femme ou en tant qu'auteur, vous vous êtes sentie plus proche de Lina ou de Stéphanie, si je ne prends que les personnages principaux féminins?
2: C'est pas facile. Je dirais plutôt Stéphanie. Lina, c'est le personnage que j'ai vraiment aimé créer, lui donner... plein de petites facettes que je n'ai pas particulièrement, donc pour ancrer finalement ce personnage qui a vraiment vécu avec moi, qui a été très réel dans mon esprit pendant longtemps. Et Stéphanie, je dirais peut-être par certains aspects, pas partout évidemment. Ouais, déjà, je pense qu'on a toujours un peu de soi dans tous les personnages, mais là, peut-être un peu plus Stéphanie, dans le sens son envie d'être à l'écoute de l'autre, d'aider, de tendre la main, comme elle le fait pour Lina finalement, parce qu'elle n'a aucune obligation de tendre la main à cette passagère. Enfin, pourquoi elle plutôt qu'une autre?
0: Oui, voilà, c'est une passagère parmi les autres, c'est la prima donna du bus,
2: voilà.
0: Quoi. Et c'est la, c'est aussi une dame qui passe beaucoup de temps, qui a un avis sur tout, sur tout le monde pratiquement.
2: Mm-hmm.
0: Les regards... Le regard qu'on porte sur les gens, sur le jugement, sur l'autre regard que l'on doit porter, la fin des préjugés, finalement, il y a ce message-là en filigrane. Il est amené finalement tout au long du bouquin. On n'imagine pas que c'est à ce à quoi on va aboutir. C'est à travers les échanges, ces rencontres-là insolites dans le bus, improbables, qu'on se rend compte au final, tiens, mais c'est vrai, on porte des lunettes sur les gens, des regards particuliers, et au final, c'est encore nous-mêmes aujourd'hui. Enfin, on le sait.
2: On
0: n'est pas idiotes. On sait que c'est ce qu'on fait au quotidien. Mais ce bouquin amène finement à réfléchir au regard qu'on porte.
2: Ça me fait plaisir parce que c'est ce que je voulais, en effet. C'était vraiment... Voilà.
0: Enfin, j'ai parfaitement compris le bouquin,
2: Merci.
0: Merci de me dire que j'ai parfaitement compris le livre, je suis contente. Mais c'est vrai, ouais, non, mais c'est réussi, oui. Mais si c'est vraiment ça l'objectif, c'est effectivement très réussi parce que c'est la leçon qu'on en tire.
2: Bah, c'est parce que je trouve que c'est humain, c'est très facile. On voit quelqu'un, on porte très facilement un jugement dessus. Et c'est après déconstruire, en fait, ce jugement qu'on fait très souvent, et je voulais montrer que Lina, bah, elle, de base, elle ne le fait pas, elle ne déconstruit pas, elle porte le jugement, elle l'énonce.
0: C'est aussi une femme de sa génération.
2: Exactement.
0: C'est une femme de sa génération, donc qui vit avec...
2: Avec
0: tout son bagage, et qui porte le regard sur la vie, en fonction de la vie qu'elle a vécue, de la vie qu'elle aurait voulu avoir. C'est aussi une histoire de rêve, parce que ce qui est très drôle, c'est que dans les échanges entre... C'est très riche, d'ailleurs. Dans les échanges entre Stéphanie et Lina, c'est que l'une et l'autre abordent leurs rêves, donc ils ne sont jamais venus pour l'une, qui pourraient venir pour l'autre, et quelque part, elles les vivent, comment dirais-je, par personne interposée, c'est un peu particulier.
2: Elle leur donne corps, finalement.
0: Elle leur donne corps, tout à fait.
2: C'est aussi une façon de montrer qu'il n'est pas toujours trop tard, qu'on peut.
0: Exactement.
2: On peut rêver et on peut.
0: Il n'est pas trop tard, même quand on a 82 ans, il n'est pas trop tard de prendre le bus.
2: Voilà.
0: Pour tenter de rencontrer quelqu'un, même un ami ou un aidant, ou faire une chouette rencontre en espérant qu'elle se poursuive. L'histoire ne dit pas si ça se poursuit d'ailleurs, la rencontre.
2: Non.
0: Donc c'est pour ça que peut-être qu'un.
2: Une
0: petite suite serait intéressante, elle pourrait se rencontrer en avion.
2: Exact.
0: Voilà.
2: Oui.
0: Je vous laisse le choix, Cécilia.
2: Merci.

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1: Et la parole aujourd'hui est à Cécilia Douminouco, l'autrice, l'auteur de La Prima Donna du Bus aux éditions Jouvence, un bouquin qu'on vous recommande. Un dernier mot sur, donc je rappelle, hein, ce bouquin qu'on vous recommande pour l'été, il est en vente partout. 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La Prima Donna du Bus, édition Jouvence, Cécilia Douminouco. Avant de nous quitter, un mot sur cette nouvelle que vous avez éditée chez Palmyre Éditions, Flashback.
2: Oui, avec plaisir. Flashback, bah, justement, se passe aussi à Liège. Donc là, on suit une autre dame âgée d'ailleurs. On suit Annette qui, pour différentes raisons, a quitté la Belgique il y a 5 ans, il y a vraiment pas mal d'années. Et donc, elle doit revenir à Liège et elle n'a pas du tout envie. Donc, en fait, elle rentre parce qu'il y a cet héritage, cette maison. Elle prend le train, donc vraiment à contre-cœur. Elle vit en Angleterre, elle prend le train, elle arrive aux Guillemins. Et là, en retournant à Liège, en remettant les pieds dans sa ville, il y a plein de flashbacks qui se produisent. Et du coup, on détricote toute cette histoire familiale avec ses petits secrets.
1: Flashback, c'est un petit livre qui s'achète 5 €.
2: Oui, c'est dans la collection Cartes Postales de Palmyre.
1: Dans la collection Cartes Postales chez Édition Palmyre, on les connaît avec Thomas Gutquin et son comparse dont j'ai oublié le prénom. Voilà, ça va me revenir, c'est pas grave. Émilien et Thomas. On les a déjà reçus, on les recevra aussi pour la rentrée littéraire. Édition Palmyre, Flashback. Et puis, on vous recommande ce roman, La Prima Donna du Bus. Pour celles et ceux qui connaissent les romans de Cécilia Douminouco, c'est une écriture, ben voilà, une plume sensible, poétique, bien écrite. On accroche, on embarque, on se laisse porter à la fois par la délicatesse de la plume et puis par la beauté des personnages. C'est vraiment un bouquin qui aborde plein de facettes, plein de sujets, de la mémoire, l'immigration, je le disais, l'exil, la solitude, surtout évidemment la solitude des gens qui, quand on assemble des solitudes, ben ça fait une sympathique compagnie. Merci beaucoup en tout cas, Cécilia.
2: Merci à vous, Régine, merci beaucoup.
1: Et on vous recommande, je rappelle, La Prima Donna du Bus, Cécilia Douminouco aux éditions Jouvence. On vous le recommande pour cet été. À bientôt, à la semaine prochaine. Au revoir, Cécilia.
2: Au revoir, merci beaucoup.

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1: Bonjour à tous, nous sommes très heureux de vous accueillir à nouveau sur RCF Notre-Dame pour cette nouvelle édition de notre émission Où va la vie ? Au micro Frédéric Mounier. Chaque semaine, je vous accompagne au long de cette conversation consacrée aux questions éthiques contemporaines. Depuis deux semaines, nous conversons ensemble avec nos trois invités que je vais vous présenter sur la question de la relation Nord-Sud, de l'aide publique au développement, de la solidarité Nord-Sud. Nous sommes partis de la coupure à la hache de l'aide publique au développement par les États-Unis, par Donald Trump, et nous avons essayé de comprendre quel est le nouveau profil des pays du Sud aujourd'hui, avec qui on travaille en solidarité dans les pays du Sud. S'agit-il des États ? S'agit-il d'ONG ? S'agit-il de la société civile ? Et plus globalement, quel est le regard porté par l'Église sur cette solidarité impérative ? Nous sommes en compagnie du Père Grégoire Cata. Bonjour.
2: Bonjour.
1: Merci beaucoup d'avoir accepté notre invitation. Vous êtes jésuite, théologien, maître de conférences en théologie aux facultés Loyola Paris, spécialiste de la doctrine sociale de l'Église. Guillaume Nicolas, bonjour.
3: Bonjour.
1: Merci beaucoup d'être avec nous. Vous êtes délégué général du CCFD Terre Solidaire, qui est, je le rappelle, la première ONG française de solidarité internationale, qui est également un service de l'Église catholique. Philippe Orliange, bonjour.
4: Bonjour.
1: Vous travaillez au sein de la Conférence des évêques de France, vous êtes diacre permanent, vous êtes délégué national à la catholicité de l'Église. Parmi vos nombreuses attributions, il y a donc la relation Nord-Sud. Vous avez beaucoup travaillé à l'Agence française de développement, où vous avez été directeur exécutif de la stratégie et directeur des géographies. Je rappelle également le titre de votre livre, coécrit avec Alizée Pornet aux Presses universitaires de France, « Géopolitique du développement, les enjeux de la solidarité internationale ». Cette solidarité internationale dont il va être à nouveau question dans ce troisième et dernier volet de « Où va la vie ?»
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1: Alors, les deux dernières semaines, nous avons évoqué beaucoup, beaucoup de sujets. La question des dons, des prêts, qui sont les acteurs ? Est-ce qu'on parle des États ? Est-ce qu'on parle des ONG ? Dans quel état sont les sociétés civiles ? Que nous dit l'Église autour des questions de relations Nord-Sud ? Je voudrais peut-être commencer par un sujet qui tourne beaucoup aujourd'hui, forcément, dans l'inconscient collectif français par rapport à l'Afrique, c'est la question des migrations. On entend beaucoup dire « plus nous les aidons, moins ils viendront chez nous ». Guillaume Nicolas, comment vous recevez cette affirmation ?
3: Je la reçois comme... il ne faut pas simplifier le problème. Nous revendiquons un droit à la mobilité. Si nous soutenons le développement des pays, il est probable que les mobilités s'accroissent, et c'est très bien ainsi.
1: C'est-à-dire, plus les gens vont mieux,
3: plus ils peuvent se déplacer.
1: Oui.
3: Mais la question, c'est la dignité. C'est de pouvoir se déplacer dignement.
1: Donc ils ont le droit d'aller se former, d'aller
3: Exactement.
1: Travailler.
3: On a le droit
1: pays.
3: À la mobilité internationale. Voilà. Nous demandons l'autorisation de personnes à voyager ou à aller se former ailleurs, pourquoi les pays du Sud n'auraient pas ce même droit ? C'est une question de dignité. Mmh. Voilà. Voilà ce que je peux en dire pour commencer.
1: D'accord. Philippe Orliange, est-ce qu'on a constaté une relation entre le niveau de l'aide et le niveau des migrations, notamment dans les pays africains ?
4: C'est un sujet qui fait pas mal le débat. On a observé, un travail a été fait sur l'Amérique centrale et sur le Mexique, que... c'est seulement à partir d'un certain niveau de revenus par habitant, de mémoire autour de 8 000 $, que les flux migratoires du pays concerné commençaient à fléchir et à se stabiliser. Donc on en déduisait la conclusion que le développement, ce que disait Guillaume dans la discussion, le développement, en fait, dans un premier temps, stimule la mobilité. Ce qui d'ailleurs est assez raccord avec l'observation empirique qu'on fait, que ceux qui choisissent d'aller loin de chez eux peuvent être les gens qui ne sont pas les plus pauvres. Et puis d'autres observations, nuances un peu. Donc c'est difficile de faire une...
1: C'est pas tout noir ou tout blanc.
4: C'est pas tout noir ou tout blanc. Et puis il faut aussi intégrer le fait que les migrations se dirigent d'abord vers les pays voisins. Et puis que la migration au long cours, disons, de pays africains vers l'Europe, c'est qu'une partie de cette migration. Mais ce qui est certain aussi, c'est que si on a des Érythréens ou des Soudanais dans les quartiers de Paris, par exemple, c'est bien parce que la situation de quasi-guerre civile ou de répression, de pauvreté en Érythrée au Soudan a déclenché un phénomène migratoire. Donc on peut faire l'hypothèse que la stabilisation de ces pays, un début de décollage économique, réduirait cette pression migratoire. En tout cas, la conclusion qui s'impose, c'est pour faire écho à ce qu'on disait dans la première de nos conversations, c'est que l'idée qu'on puisse se refermer et s'isoler totalement des spasmes du monde est absurde.
1: Elle est non seulement absurde, mais elle est aussi, Grégoire Cata, profondément anticatholique.
2: Oui, je pense
1: cet isolationnisme.
2: Oui, simplement, c'est vrai qu'il y a cette conscience que dans la famille humaine, on constitue une famille humaine avec différents groupes à l'intérieur de cette famille. Et donc, légitimement et pour se déployer, il faut que ces groupes puissent vivre. On peut rappeler, on ne va pas refaire toute la doctrine sociale de l'Église sur la migration, mais simplement de rappeler que l'Église ne cesse de défendre et le droit à migrer au sens de cette mobilité qui est un droit et une liberté humaine, et le droit à ne pas avoir à migrer, c'est-à-dire le droit à pouvoir vivre dans le pays où on est, dans une forme de sécurité et avec une capacité de s'épanouir et de se développer. Voilà. Et donc, je veux dire, les deux sont rappelés en permanence. Il n'y a qu'à regarder les messages des papes pour les journées mondiales des migrants. Une année, on défend le droit à ne pas avoir à migrer. Donc, ça rejoint un petit peu la question de la solidarité internationale qui peut aider à créer les conditions dans un pays pour que les gens puissent à la fois choisir librement d'aller dans un autre pays s'ils le veulent, mais qu'ils ne soient pas forcés à quitter leur pays parce qu'il est impossible d'y vivre ou parce qu'on n'a plus d'espoir.
1: Au fil de cette conversation, nous rentrons dans l'extrême complexité en fait des relations Nord-Sud, puisqu'il est question de solidarité pure, j'ai envie de dire, mais il est également question de géopolitique, c'est-à-dire d'alliance, de soutien, d'intérêt partagé peut-être, et puis aussi il est question, on n'en a pas encore parlé, mais d'accompagnement de la transition écologique, de l'indispensable transition écologique. Comment articuler tout ça? Comment est-ce que vous faites au CCFD Terre Solidaire, Guillaume Nicolas, pour faire la part des choses de ce qui relève de la solidarité, de la fraternité mise en œuvre, de notre intérêt commun et réciproque de l'accompagnement de la transition idéologique, et puis des alliances entre États?
3: Il y a un sujet qui sur lequel on travaille, c'est l'extractivisme.
1: Oula! De quoi s'agit-il?
3: Mais qui rejoint cette thématique de transition écologique, eh bien, pour qu'on ait tous un portable dans la poche, voire plus, eh bien, il faut extraire des minerais. Il faut les extraire dans des pays où des populations vivent, parfois déjà en situation de vulnérabilité. Populations qu'il faut parfois déplacer, parce que leurs terrains sont préemptés par des entreprises avec l'accord des États concernés. Et du coup, ce sont des populations qui sont sorties de leur lieu de vie naturel. Et en même temps, on défend une transition écologique, donc la nécessité d'utiliser des nouvelles technologies, des nouveaux matériaux. Voilà. Et donc, on est parfois face à ce genre de complexité.
1: Oui. Est-ce que ce n'est pas un paradoxe indémêlable?
3: C'est sans doute pas indémêlable, mais il faut accepter, je crois, de comprendre, de conscientiser ce qui se passe au loin. Accepterait-on nous-mêmes qu'il y ait une extraction minière à côté de chez nous? Peut-être pas, alors qu'on est totalement dans la méconnaissance de ce qui se joue.
1: En tout cas, il n'est pas acceptable que, par exemple, dans des régions comme l'Est du Congo, des centaines de milliers de gens soient soumis à des conditions esclavagistes, sous des milices non étatiques, dans des conditions de violence et d'exploitation extrêmement dramatiques pour que nos iPhones puissent être construits en Chine. Philippe Orliange, comment vous faites la part des choses entre ce qui relève de la solidarité, des dons, de l'accompagnement, bien compris, de la transition écologique, voire des alliances géopolitiques bien comprises également? C'est très compliqué tout ça.
4: C'est compliqué, c'est encore plus compliqué si on cherche à mettre trop de choses sous le label sac, aide publique au développement, ou si on considère que non, la solidarité c'est fini, ou si on considère que tout est géopolitique. Ce qu'on essaie de dire avec Alizée Pornet dans le livre qu'on a écrit, c'est que il y a des besoins, notamment dans les pays les moins avancés, et je pense qu'il faut y ajouter les pays les plus vulnérables au changement climatique, qui relèvent de la solidarité internationale, qui relève de cette dette climatique qu'évoquait Guillaume dans notre conversation, qui relève de la vision que porte la doctrine sociale de l'Église, et qui est une politique en soi. Et ça pour nous, dans le bouquin, on dit le cœur de la solidarité, c'est d'abord ça.
1: Je rappelle le titre de votre livre, Géopolitique du développement, les enjeux de la solidarité internationale au plus fort.
4: Deuxième chose qu'on dit, c'est qu'il y a un certain nombre de défis mondiaux qui concernent tous les pays de la planète, riches, pauvres, très développés, moins développés, émergents, etc. C'est la réponse collective à ces défis, climat, pandémie, biodiversité.
1: Et là, nous sommes tous liés.
4: Et là, on est tous liés.
1: Et oui.
4: On ne peut pas faire planète à part.
1: On l'a bien vu pendant le Covid.
4: Et donc, même avec les pays qu'on n'aime pas, c'est pour ça que cette rhétorique sur « il faut aider que ses amis », elle est absurde. Non, quand on veut traiter le climat, il faut travailler avec ceux qui polluent, qui émettent beaucoup de CO2. Et si vous leur dites « non, et on ne vous aime pas, vous allez rester à côté », non, ils vont continuer à émettre, de toute façon. Donc il faut, et c'est pour ça aussi que le multilatéralisme est nécessaire, parce que ces choses-là, on les traite mieux à plusieurs. Et puis, donc ça, c'est la coopération internationale au service de la planète pour des défis collectifs auxquels on ne peut répondre que collectivement. Et puis, un troisième bloc de sujets qui sont nos intérêts géopolitiques, de sécurité. Il faut assumer qu'on en a. Tous les pays aujourd'hui disent qu'ils ont des intérêts. Quand les Occidentaux disent « non, mais nous, on défend des valeurs », non, c'est pas crédible. Donc oui, l'AFD, le gouvernement français a dit à l'AFD, vous allez travailler en Ukraine, vous allez travailler en Moldavie. C'est pas pour réduire les émissions de gaz à effet de serre. C'est pour soutenir la Moldavie et l'Ukraine. Donc, cette capacité à nommer clairement les objectifs qu'on poursuit, elle est très importante, y compris pour préserver la solidarité.
1: Donc il faut faire la part des choses.
4: Donc il faut faire la part des choses. Oui. Il faut expliquer mieux que ça n'a été fait jusqu'à présent et assumer ce triptyque.
1: Mais en même temps, même si on fait la part des choses, et je me tourne vers le père Grégoire Catin, il y a des impératifs qui sont proposés par l'Église catholique. Par exemple, l'option préférentielle pour les pauvres, dont les papes n'ont cessé de parler les uns après les autres, ça peut être une sorte de fil rouge qui peut nous aider à nous situer dans cette complexité que Philippe Orliange vient d'évoquer.
2: Certainement que ce principe de l'option préférentielle pour les pauvres, il va permettre de rappeler qu'on ne peut pas se passer, ou on ne peut pas se fermer les yeux sur cette première catégorie qu'il citait, d'ensemble de pays, de collectifs, où il y a une vraie solidarité qui est nécessaire. L'option préférentielle pour les pauvres, ce qui est intéressant aussi, c'est que la manière dont elle s'est déployée dans le discours de l'Église, à la fois elle rappelle qu'il y a une forme de priorité dans les choix qu'on fait de politique, les choix qu'on fait d'action de manière à pouvoir aider ceux qui sont le plus dans le besoin, les plus pauvres, les plus exclus, les plus vulnérables. Donc il y a quand même c'est un principe qui a une conséquence éthique très forte. Mais comme l'a aussi rappelé le pape François dans la joie de l'Évangile, et puis après de plein de manières différentes, il nous rappelle que les pauvres sont aussi des protagonistes. Ils ont beaucoup à nous apprendre. Pour nous, à l'intérieur de l'Église, ils nous évangélisent, Et voilà, ils nous partagent la mystérieuse sagesse que Dieu a mis en eux, Et donc, ça, je pense que ça se répercute sur le sujet qui nous occupe de la solidarité internationale, vient confirmer aussi cette idée que dans les actions de coopération, les actions de solidarité, il y a une dimension, et il ne s'agit pas d'être celui qui sait tout et qui va aller imposer aux autres, celui qui, au nom du fait qu'il a de l'argent, va pouvoir imposer sa vie. mais qu'il y a bien des acteurs sur place qui sont les premiers acteurs quoi, de leur développement. Et comment notre logique, notre manière de penser l'aide au développement aujourd'hui fait pleinement droit à cela. Alors je crois que c'est quelque chose qui est très, sur lequel on est très sensible et de plus en plus et qui s'est déployé. C'est intéressant de repérer que dans le discours de l'Église, on a parlé déjà beaucoup de populorum prohibitio. En fait, c'était déjà assez présent, peut-être pas assez repéré, mais très présent, qu'il y a des risques de néocolonialisme. Alors, le mot néocolonialisme n'est pas forcément directement employé, il sera employé un peu plus tard, mais il y a toujours, dans l'aide au développement, il y a des formes de fonctionnement qui peuvent reproduire des mécanismes de domination qui, eux, ne sont pas du tout sensibles. Et encore une fois, ce rappel, les premiers acteurs de développement, c'est les personnes eux-mêmes et les peuples eux-mêmes.
1: Et ça, Guillaume Nicolas, c'est l'un de vos axes essentiels au CCFD Terre Solidaire.
3: C'est une grande vigilance parce qu'on a tout ce risque d'être, pour reprendre le terme que vous utilisiez, Grégoire, de néocolonialisme. Donc, dans nos pratiques, on fait très attention. Donc, il s'agit, comme je vous le disais, d'accompagner et de soutenir des initiatives qui soient locales, qui ne soient pas nos propres projets. Voilà, on n'a pas les solutions à leurs problèmes. Le fait d'être dans des aides donc très localisées, des montants d'aide qui n'entretiennent pas la dépendance, si on se retire pour des raisons X ou Y, ça ne met pas à mal le projet ou l'initiative du partenaire. D'avoir aussi, à leur égard, une redevabilité qui est raisonnable. C'est normal de savoir ce que devient l'argent des donateurs, parce que nous sommes redevables vis-à-vis de nos donateurs, mais nous n'avons pas à imposer des standards occidentaux de redevabilité à des partenaires qui n'ont pas les moyens de remplir X conditions. Voilà, donc il faut qu'on s'adapte le plus possible à cela. Et puis, c'est le fait de nous-mêmes garder une certaine indépendance. Philippe Orléans, j'évoquais le fait que forcément, les États sont intéressés. C'est vrai, une ONG peut être tout de même dans un relatif désintéressement, c'est-à-dire de ne pas être contraint par d'autres enjeux géopolitiques. Et donc, on doit ça aussi à nos partenaires.
1: Alors maintenant, arrivé au terme de cette série de trois conversations consacrées à la question de l'aide publique au développement et des relations Nord-Sud, je voudrais me faire l'écho auprès de chacun d'entre vous, et on va vous entendre l'un après l'autre, de cette petite musique qu'on entend aujourd'hui, qui est un peu une petite musique un peu désespérée et désespérante, sur le thème « on a tout fait pour les aider, voyez ce qui se passe aujourd'hui, les gouvernements sont corrompus, les libertés publiques sont mises à mal, les sociétés civiles ont toutes les peines du monde à émerger, chacun vient essayer de se réfugier en Occident ». Comment ne pas désespérer d'une nouvelle figure des relations Nord-Sud? Qu'est-ce qui se met en place aujourd'hui? Quelles sont les raisons d'espérer aujourd'hui? Philippe Orléans, vous qui êtes à la fois diacre permanent, qui parlait au nom de la Conférence des évêques de France et qui avait une expérience soutenue, on l'a compris, au sein de l'Agence française de développement.
4: Merci. Vous avez peut-être vu, vous avez certainement vu, cette déclaration des trois conférences épiscopales d'Amérique latine, d'Asie et d'Afrique qui a été rendue publique avant la conférence de Santa Marta.
1: Rappelez-nous.
4: Alors, Santa Marta, une conférence qui vient de s'achever. Une cinquantaine de pays, dans le prolongement de la dernière COP, sur la sortie des énergies fossiles, qui n'avait pas pu être traitée comme elle mérite de l'être dans le cadre des COP, notamment du fait de l'opposition d'un certain nombre de pays pétroliers. Et donc là, vous avez sur la table un document signé par ces trois conférences épiscopales continentales, donc du Sud global. Parce que l'Église catholique, elle a aussi ce visage-là aujourd'hui.
1: Absolument, elle est universelle.
4: Elle est universelle, la majorité des catholiques sont dans le Sud global aujourd'hui.
1: Mais pas la majorité des cardinaux, mais c'est une autre histoire.
4: Oui, c'est une autre histoire.
1: on y viendra.
4: Et ces trois conférences, elles ont pris des positions très fortes sur il faut engager la sortie des énergies fossiles, notamment parce que c'est une question de paix et de justice. Donc, je trouve extrêmement intéressant.
1: C'est vital pour nous tous.
4: Voilà, que c'est vital pour nous tous, que ce message-là vienne sous cette forme avec ce lien entre développement, écologique, transition sociale, mais aussi paix, justice, sous la plume des trois grandes conférences épiscopales du Sud global. Ça, c'est un message d'espoir. Qui est en contrepoint ce que vous disiez. Oui. Et puis un autre sujet plus petit, il y a six mois, à l'OMS, les pays membres de l'OMS, sauf les États-Unis, ont signé un nouvel accord sur la lutte contre les pandémies, qui est un résultat différé, mais un résultat des constats faits pendant le Covid, de ce qui ne marchait pas. En d'autres termes, même dans le contexte actuel, le multilatéralisme garde un espace. Mmh. Et c'est important de faire en sorte qu'il garde cet espace.
1: Mais il manque à ce concert la voix américaine.
4: Eh bien oui, mais peut-être que le monde de demain, c'est un monde dans lequel un certain nombre de solutions seront trouvées provisoirement à universel moins un, parce que les États-Unis ne veulent pas monter aujourd'hui dans ce...
1: C'est un pari qu'il faut faire.
4: C'est un pari qu'il faut faire.
1: Le pari de l'universel moins un. Grégoire Cata, quelles sont vos raisons d'espérer ? Alors, je l'ai rappelé, vous êtes jésuite, donc vous savez bien que l'Église catholique est universelle, la Compagnie de Jésus travaille partout dans le monde à plus de justice, plus de paix. Quelles sont vos raisons d'espérer ?
2: Je crois que précisément tout l'enseignement social de l'Église, parce que c'est aussi là-dessus que je m'appuie, nous invite à cultiver une espérance. Mais une espérance qui n'est pas simplement un espoir, parce que certains sont plus optimistes, d'autres sont plus pessimistes. Aujourd'hui, c'est sans doute pas très évident d'être optimiste, mais peu importe qu'on ait des difficultés à avoir des éléments concrets d'espoir. Mais qu'est-ce que c'est que cultiver une espérance ? Pour nous, les chrétiens, c'est vraiment pouvoir s'ancrer dans cette confiance, comme dit le pape François à la fin de Laudato Si, que Dieu ne nous abandonne pas. C'est déjà le premier point. Mais plus que ça, c'est faire aussi ce que fait le pape François dans un certain nombre de ses documents, et je pense notamment à Querida Amazonia ou aussi dans Fratelli Tutti. Il nous invite à rêver. Rêver, c'est pas sortir de la réalité qui est la nôtre, mais c'est simplement avoir cette capacité d'imaginer d'autres possibles pour s'atteler à les mettre en œuvre. Et je crois qu'aujourd'hui, c'est de là que vient l'espérance, et Guillaume certainement pourra compléter, c'est-à-dire de regarder comment les acteurs sur le terrain, eux, mettent en place des choses. On a évidemment des grands défis qui sont à plein de niveaux différents, mais il y a des éléments d'action quoi, sur lesquels on peut s'appuyer, parce qu'elles manifestent justement cette capacité. Imaginer un autre possible, c'est aussi se donner des moyens d'y travailler pour construire ce à quoi le pape François nous appelait, mais qui est en fait le message de l'évangile, c'est-à-dire une humanité plus fraternelle.
1: C'est ce qu'on appelle l'avènement du royaume, en d'autres termes.
2: C'est ce qu'on appelle travailler au royaume, voilà. En étant conscient qu'il n'est pas encore là, mais qu'il commence quand même ici. C'est pas simplement pour... la vie après la mort.
1: Alors Guillaume Nicolas, vous êtes délégué général du CCFD Terre Solidaire, qui est donc la première ONG française et également un service de l'Église de France. J'imagine que vous vous retrouvez dans les propos du père Grégoire Cata. Est-ce que vous êtes des rêveurs au CCFD Terre Solidaire, c'est-à-dire que vous travaillez à imaginer d'autres possibles ?
3: Moi, je vois les acteurs du royaume, oui. 7800 bénévoles. Mm-hmm. Ça, c'est une raison d'espérer. C'est-à-dire qu'en fait, on a un engagement divers en âge, en cause, en France, pour porter la voix de nos partenaires locaux, donc de nos prochains qui sont lointains. Et donc ça, pour moi, c'est une vraie raison d'espérer. C'est aussi 500 partenaires qui sont résilients dans toutes les difficultés qu'ils vivent. Je pense à un partenaire au Liban que l'on soutient plutôt pour des questions, encore une fois, de souveraineté alimentaire, avec des solutions agroécologiques, etc. Et qui, dans la situation du moment, s'adapte et fait de l'hébergement, s'il faut faire de l'hébergement pour les personnes qui se déplacent. Mmh. Voilà. Mais en fait, bon, c'est une triste réalité, mais c'est beau à voir. C'est une belle raison d'espérer. Et moi, j'ai une autre raison d'espérer aussi, c'est de voir des salariés qui sont très compétents dans leur domaine. Et nous avons, en France, et ailleurs bien sûr, des professionnels qui agissent pour la solidarité internationale et qui donc nous laissent penser que demain, le monde sera un petit peu meilleur.
1: Mmh. Un tout dernier mot, Philippe Orléans. Je vous avais évoqué ce monde, entre guillemets, universel moins un. C'est peut-être pas uniquement moins un. On sait les convergences objectives entre le monde selon Trump et le monde selon Poutine. On voit bien que l'empire du milieu de Xi Jinping exprime une vocation à devenir le centre du monde. Ce monde brutalisé, comment conserver l'espérance au sein de ce monde brutalisé? C'est une question que je pose à celui qui a été diplomate et qui l'est encore un peu dans l'âme. Diplomate et banquier.
4: Je pense que les Européens ont une responsabilité majeure pour faire en sorte que cette espérance résiste.
1: Il faut solidifier l'Europe.
4: Oui, et sans rien renier de ce qui a fait le projet européen. D'ailleurs, c'est l'occasion de rappeler que dans le projet européen une des toutes premières politiques publiques, c'est la politique d'aide au développement, mm-hmm. en 1964.
1: C'était il y a si longtemps.
4: L'accord de Yaoundé. Donc ça si les Européens cessaient d'y croire, ça serait vraiment un drame, un déchirement. Mais je crois qu'il y a aussi, il faut ouvrir les yeux, il y a dans le monde beaucoup de pays, de cette espèce de grande classe moyenne mondiale oui. que vous évoquiez dans la première émission.
1: Il y a beaucoup de cerveaux.
4: Il y a beaucoup de cerveaux et qui a plutôt envie d'un monde avec des régulations qui fonctionnent, où le droit garde un rôle... où il y a des politiques publiques coopératives, etc.
1: Une sorte de majorité silencieuse mondiale, peut-être.
4: Peut-être, c'est oui, peut-être qu'en peut-être dire que démographiquement, si on fait les comptes, on arrive sans doute à une majorité. Il faut s'appuyer davantage sur cette majorité silencieuse, sur cette classe moyenne mondiale, l'Amérique latine notamment. Mais pas que, pour qu'on ne soit pas les seuls à défendre ce monde régulé dont on a parlé aujourd'hui et dont la politique de développement est une composante.
1: Un grand merci à vous trois. Nous arrivons au terme de cette série de trois conversations où va la vie consacrée à la question de l'aide publique au développement. Nous sommes partis de la brusque coupure de cette aide publique au développement par le gouvernement Trump. Et puis nous avons élargi notre optique sur les nouvelles formes que peuvent prendre ces solidarités Nord-Sud, sur l'action des acteurs des sociétés civiles, sur l'accompagnement possible. Un grand merci à nos trois intervenants. Je rappelle que nous étions en compagnie du père Grégoire Cata, jésuite, théologien, maître de conférence aux facultés Loyola Paris, spécialiste de la doctrine sociale de l'Église, et il nous l'a bien expliqué. Nous étions également en compagnie de Guillaume Nicolas, délégué général du CCFD Terre Solidaire, première ONG française de solidarité internationale et service également de l'Église catholique, et puis de Philippe Orliange, délégué national à la catholicité de l'Église au sein de la Conférence des évêques de France, ancien directeur exécutif à la stratégie, directeur des géographies également à l'Agence française de développement. Je rappelle le titre de son livre avec Alizé Pornet aux Presses universitaires de France, Géopolitique du développement, les enjeux de la solidarité internationale. Pour clore cette série de trois épisodes, je rappelle que nous sommes en partenariat avec les facultés Loyola Paris et leur département d'éthique biomédicale. Ces facultés organisent avec l'Institut catholique de Paris un parcours de formation diplômant, un diplôme universitaire d'éthique, son nom « Soins et santé dans une société pluraliste, accompagné, discerné, décidé ». Ce diplôme universitaire d'éthique vise à permettre aux médecins, aux soignants, aux aidants, aux bénévoles, aux travailleurs sociaux, aux cadres d'établissements médico-sociaux et aussi aux acteurs politiques de gérer des situations éthiques problématiques. Au fil des différentes éditions de Où va la vie, nous évoquons régulièrement ces situations éthiques qui sont, il faut bien le reconnaître, de plus en plus problématique. 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Rendez-vous sur loyolaparis.fr. Un grand merci à notre réalisateur, Eric Coba, et je rappelle que vous pouvez évidemment nous écouter, nous réécouter où vous voulez, quand vous voulez, en podcast, en balado-diffusion. Il vous suffit sur n'importe quelle plateforme de diffusion et sur nos applications, notamment RCF Notre-Dame. Vous tapez « Où va la vie ?» et vous pouvez tout réécouter et tout succuler et tout mieux comprendre. Un grand merci à vous tous de votre fidélité. À la semaine prochaine.

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2: Retrouvons à présent la prière du soir. Aujourd'hui, ce sont les frères de Thésée en Saône-et-Loire qui nous accompagnent.

de la première lettre de Pierre. Dieu s'oppose aux orgueilleux, mais il traite les humbles avec bienveillance. Mettez-vous donc humblement sous la main puissante de Dieu, afin qu'il vous élève au moment qu'il a fixé. Déchargez-vous sur lui de tous vos soucis, car il prend soin de vous.

Bénis-nous, Christ ressuscité. Tu nous invites à rebâtir avec toi un monde de communion, un monde de bienveillance.

Évangile de Jésus-Christ selon saint Jean. Quelque temps après, Jésus se montra de nouveau à ses disciples au bord du lac de Tibériade. Voici de quelle manière il se manifesta. Simon, Pierre, Thomas, surnommé le jumeau, Nathanaël, qui était de Cana en Galilée, les fils de Zébédée et deux autres disciples de Jésus étaient ensemble. Simon Pierre leur annonça : « Je vais à la pêche. » Ils leur dirent : « Nous aussi, nous allons avec toi. » Ils partirent et montèrent dans la barque. Mais cette nuit-là, ils ne prirent rien. Quand il commença à faire jour, Jésus se tenait là, sur le rivage. Pourtant, les disciples ne savaient pas que c'était Jésus. Il leur dit : « Mes amis, auriez-vous quelque chose à manger ?»« Non. » lui répondit-il. Il leur dit : jetez le filet du côté droit de la barque et vous en trouverez. Ils jetaient donc le filet et ils n'arrivaient plus à le retirer de l'eau, tant il en était plein de poissons. Le disciple que Jésus aimait dit à Pierre : c'est le Seigneur. Quand Simon Pierre entendit ces mots, « C'est le Seigneur », il remit son vêtement de dessus, car il l'avait enlevé pour pêcher, et il se jeta à l'eau. Les autres disciples revinrent en barque en tirant le filet plein de poissons. Ils n'étaient pas très loin du bord, à 100 mètres environ. Lorsqu'ils furent descendus à terre, ils virent là un feu avec du poisson posé dessus et du pain. Jésus leur dit : apportez quelques-uns des poissons que vous venez de prendre. Simon Pierre monta dans la barque et tira à terre le filet plein de gros poissons, 153 en tout. Et quoi qu'il en a eu tant, le filet ne se déchirait pas. Jésus leur dit : venez manger. Aucun des disciples n'osait lui demander : qui es-tu ? Car il savait que c'était le Seigneur. Jésus s'approcha, prit le pain et le leur partagea. Il leur donna aussi du poisson. C'était la troisième fois que Jésus se montrait à ses disciples depuis qu'il était revenu d'entre les morts.

C'était la prière du soir avec les frères de Thésée. 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
1: Bonjour à tous, bienvenue dans le béaba du christianisme sur RCF Notre-Dame. Cette semaine, eh bien, nous allons aborder un sacrement peut-être un peu moins connu du grand public, mais essentiel dans la vie de l'Église, le sacrement de l'ordination. Alors que signifie être ordonné? En quoi consiste ce sacrement? Est-ce une vocation réservée à quelques-uns, une mission au service de tous? Et en tout cas, qu'est-ce que cet engagement change dans la vie de celui qui le reçoit et dans celle de la communauté chrétienne? Eh bien, on en parle cette semaine avec Frédéric Poulet. Vous êtes docteur en théologie, professeur au Collège des Bernardins. Frédéric Poulet, bonjour.
2: Bonjour Pauline.
1: Alors, où se situe l'ordination parmi les sacrements? Déjà, qu'est-ce que ça signifie?
2: Alors, le sacrement de l'ordination, c'est le sacrement qui peut être donné, tout d'abord, qu'à des personnes qui sont pleinement initiées, c'est-à-dire baptisées, confirmées, eucharistiées. Après, pour une question aussi dans l'Église, ce sacrement ne peut être donné dans l'Église latine qu'à des hommes, pour le presbytérat, qu'à des hommes célibataires. Le diaconat peut être donné, l'ordination diaconale peut être conférée soit à des hommes mariés, soit à des hommes célibataires, étant entendu qu'on reste dans l'état dans lequel on a été ordonné. Et enfin, on aurait dû commencer par eux, parce que c'est eux qui ont la plénitude du sacrement de l'ordination. Les évêques ne peuvent être que des hommes, prêtres et diacres, puisqu'ils ont la plénitude de l'ordination.
1: Ça veut dire quoi, être ordonné?
2: Alors, être ordonné, ça veut dire recevoir, d'abord être appelé. Appelé par l'Église à exercer, au nom du Christ, une certaine fonction, mais qui n'est pas qu'une fonction, c'est pas simplement quelque chose d'utile, c'est tout l'être qui est consacré à ça. L'ordination, c'est être au service de l'Église et représenter dans l'Église les figures du Christ de manière sacramentelle. Le Christ serviteur, c'est le diacre. Le Christ qui se livre en son corps et en son sang. Le Christ qui est signe, qui est le témoin de la miséricorde du Père, c'est le prêtre. Et puis l'évêque qui est celui qui va représenter le Christ qui prend soin du troupeau. Et les prêtres participent à cette charge de l'évêque. C'est le geste majeur de l'ordination, c'est l'imposition des mains. On ordonne par l'imposition des mains. Donc si vous allez par exemple aux ordinations des prêtres à Notre-Dame, vous verrez que tous les prêtres imposent les mains aux jeunes confrères qui sont en train d'être ordonnés. C'est le geste majeur de l'ordination. On met à part, et c'est vraiment ce geste qui date des origines de l'Église, on met à part et on appelle l'Esprit-Saint sur la personne qui est mise à part pour qu'elle puisse, au sein de l'Église, assurer la place du Christ serviteur, du Christ tête et du Christ qui prend soin de son troupeau.
1: Alors, Frédéric Poulet, vous êtes docteur en théologie, professeur au Collège des Bernardins. Vous nous éclairez cette semaine sur RCF Notre-Dame, sur le sacrement de l'ordination. Vous avez commencé à parler des rituels, alors on va continuer. Il y a l'imposition des mains. Quels sont les rituels, justement, de ce sacrement de l'ordination?
2: Alors, si on parle de l'ordination des diacres, il y a uniquement l'imposition des mains par l'évêque. Si on parle de l'ordination des prêtres, il va y avoir l'imposition des mains par l'évêque, puis par l'ensemble des prêtres qui sont là, ce qu'on appelle le presbytérium, c'est-à-dire le corps tout entier des prêtres, parce que devenir prêtre, c'est aussi entrer dans le corps qu'est le presbytérium. Et si on devient évêque, il y aura l'imposition des mains par trois autres évêques. Pourquoi? Pour signifier la communion avec l'Église universelle. Voilà. Et donc, ce sont des impositions des mains qui sont différentes selon les degrés de l'ordination. Il y a l'imposition des mains quand il y a l'engagement pour ceux qui vont être prêtres, qui sont ordonnés diacres, l'engagement au célibat, qui fait partie aussi du rituel. Et puis, la remise, évidemment, de l'écriture pour les diacres. Et également, pour les prêtres, comme pour les évêques, une onction. une onction avec le Saint-Crème. Alors le Saint-Crème, c'est une huile que l'évêque bénit, c'est une très belle consacre, c'est même pas bénir, c'est consacre, le jeudi saint. Et c'est une très très belle consécration, puisque le Saint-Crème, c'est de l'huile, tout simplement, et de l'essence de lavande. Et l'évêque va dire, évidemment, la prière de consécration, mais surtout va souffler par trois fois sur l'huile. En fait, c'est porteuse de l'Esprit-Saint. Et le Saint-Crème est utilisé pour les sacrements constitutifs de l'Église.
1: Donc les

0: un prêtre quitte son ministère, il reste prêtre.
1: Il reste marqué par le Saint-Crème, il reste marqué, il a toujours reçu le sacrement à caractère. Il ne peut pas perdre ce don total. Dieu s'est donné, j'irais d'une manière très forte, par, vous savez, l'huile, ça pénètre. Les sacrements sont très très bien faits. L'eau, ça lave, mais l'huile, ça pénètre. Et une fois qu'on est ancré dans le Christ, qu'on a reçu cette huile, elle nous a pénétré, hein, que ce soit par le front le jour de notre baptême, par les mains le jour de l'ordination, et puis à nouveau pour l'évêque, hein, il va le recevoir aussi au jour de son ordination épiscopale. Donc il y a vraiment quelque chose qui marque la personne.
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0: Et cette semaine sur RCF Notre-Dame, je reçois Frédéric Poulet, docteur en théologie, professeur au Collège des Bernardins. On parle du sacrement, de l'ordination. En quoi l'ordination, Frédéric Poulet, c'est un engagement pour toute la vie?
1: Alors, c'est un engagement pour toute la vie dans la mesure où Dieu se donne et où il y a une marque indélébile, voilà, un don total qui est fait par Dieu sur la personne. Il y a un engagement de fait au service de l'Église et c'est un don total à la fois réciproque. Dieu se donne à la personne et l'Église reconnaît celui qui est ordonné comme un don de Dieu pour l'Église. Voilà. Et d'ailleurs, l'Église est interrogée le jour de l'ordination. On va dire, savez-vous s'ils ont les aptitudes requises? Et on va dire, le peuple de Dieu a été consulté. Voilà. Et
0: Quelles sont les aptitudes requises?
1: Alors, les aptitudes requises, c'est la capacité à mener une communauté, c'est l'honnêteté, tout simplement, c'est la capacité à vivre le célibat, c'est la capacité à entrer en relation dans une paroisse avec des gens très, très divers, c'est la capacité à préparer des homélies, à gérer une communauté, etc. C'est très divers. Hein. C'est pour ça que la préparation est assez longue. Hein. Moi, j'enseigne au séminaire. C'est vrai qu'ils ont 6-7 ans d'études et je crois que ce n'est pas de trop pour vérifier tous ces lieux de capacité. Alors évidemment, on n'attend pas des hommes parfaits. On attend surtout des hommes qui aiment le peuple de Dieu et qui se mettent au service du peuple de Dieu.
0: Donc cela implique le célibat, vous l'avez dit, être disponible, être au service. Comment on définirait les engagements?
1: Les engagements, c'est être au service, être disponible, évidemment, être donné au peuple de Dieu, mais aussi savoir avoir quelque part, avoir une vie de prière aussi. Parce que si on est tout le temps dans le faire et jamais dans la contemplation, il y a vraiment cette dimension très importante de la vie de prière, c'est-à-dire de tenir, d'assurer aussi, hein, ça fait partie aussi de l'ordination, d'assurer au cœur de l'Église ce qu'on appelle la liturgie des heures, c'est-à-dire la prière, la sanctification du temps. C'est-à-dire que les prêtres sont tenus de dire la liturgie des heures, c'est-à-dire de prier et de sanctifier le temps. Voilà. Donc il y a vraiment quelque chose de montrer... Pourquoi on fait ça? Parce que ça montre la présence du Christ au cœur de la communauté. On assure la prière du Christ qui se tourne vers son Père et qui rend grâce à Dieu. Donc on entre dans la louange du Christ tournée vers le Père. Et c'est pour ça que le prêtre est appelé à vivre cette sanctification du temps.
0: Pourquoi est-ce que l'Église a besoin de ministres ordonnés?
1: Pour représenter justement le Christ tête, hein, et dans les sacrements tels qu'on les vit aujourd'hui, hein, ce sont les ministres ordonnés qui sont, je dirais, in persona Christi, voire même in persona Christi capitis lors de la célébration de l'Eucharistie, qui représentent au sein même du corps ecclésial le Christ tête et qui assurent sa présence du bon pasteur, du bon berger, auprès des fidèles.
0: Comment, Frédéric Poulet, vivre concrètement sa mission au quotidien quand on fait le choix de devenir prêtre?
1: Alors, je pense qu'il faudrait leur demander. Moi, je ne fais que les former. Hein. Et encore, je les forme au niveau de la théologie, ce qui ne veut pas dire qu'on ne fait pas attention à la dimension humaine, hein, de leur formation. Je pense que c'est souvent, on entend les séminaristes souvent le dire, hein, c'est le témoignage de tel ou tel prêtre qui les a appelés, hein, et puis aussi une rencontre très personnelle du Christ.
0: C'est une vocation.
1: C'est une vocation.

0: D'ailleurs, je dis souvent, on ne se la donne pas, on est appelé par l'Église. Et d'ailleurs, dans le rituel de l'ordination, à un moment donné, il y a l'appel. Et on répond, me voici. Si l'Église n'appelle pas, il n'y aura pas d'ordination. Donc c'est vraiment l'Église qui appelle et la personne répond librement. Et c'est, je crois, c'est l'Église qui a besoin, qui appelle ces personnes-là. Et d'ailleurs, les séminaristes, quelquefois, viennent nous voir en disant « ça y est, j'ai été appelé ». Voilà. C'est-à-dire qu'ils ont tout à fait conscience que même s'ils portent le désir de devenir prêtre, il faut qu'il y ait validation par l'Église qui reconnaît en eux quelqu'un qui, de fait, est appelé par l'Église et par Dieu à exercer ce ministère à vie et à être présence du Christ, marqué de manière indélébile par le sacrement à caractère et à être ministre du Christ.
1: Frédéric Poulet, merci beaucoup d'être venu nous éclairer sur le sacrement de l'ordination. Vous êtes docteur en théologie, professeur au Collège des Bernardins. Vous pouvez évidemment retrouver cette émission sur le site de RCF Notre-Dame et sur toutes les plateformes. Merci.
0: Au revoir. Merci.
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3: Suivez le guide, sillonne l'île de Marie-Galante. 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Préparez votre panier. We go to the market dans un instant.

0: 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Préparez vos valises. 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
1: Madame, si vous voulez encore voyager, voyagez. Voyagez, madame, voyagez.
2: Madame, monsieur, bienvenue à Pointe-à-Pitre. Aéroport Ouest-Poule-Caraïbes. Il est 18h05 en heure locale. 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Madame, monsieur, nous...
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4: Bonjour à toutes, bonjour à tous. Bah, ça fait déjà une semaine qu'on met du sucre dans votre été. J'espère que vous passez un bon moment avec nous. Nous, c'est toute l'équipe qui vous concocte cette émission, c'est-à-dire les trois antennes de RCF, Bruxelles où je suis, Liège et Sud-Belgique. Du sucre dans votre été, c'est du lundi au jeudi et c'est jusqu'au 27 août. Le principe de cette émission, c'est de passer quasiment une heure avec notre invité, découvrir son actualité et apprendre à mieux la connaître à travers ses souvenirs d'été et à travers le questionnaire « Qu'est-ce qui vous redonne de l'élan quand vous avez le moral dans les chaussettes de sport ?» Et enfin, notre invité nous fera découvrir son coup de cœur. Il y aura aussi bien sûr de la musique et des chroniques. Tous les jeudis, on fait le plein de bulles avec notre super libraire bruxellois de la place Flagey, la librairie Flagey, du même nom, Frédéric Rons. Tout l'été, il vous ouvre son panthéon personnel, les BD à lire absolument dans la vie. Et puis tous les jours, jusqu'à la finale, le 19 juillet, on parle de Coupe du Monde de foot avec Bernard Van Vinkt.
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4: Alors comme mon invité a été brièvement prof de français, elle ne m'en voudra pas de la citer en m'attardant sur le verbe « mouvoir » qui recoupe bien plus de subtilité que simplement bouger. Ce qui meut, c'est ce qui anime, ce qui ébranle, ce qui pousse à se mouvoir, à se mettre en mouvement, à marcher, à avancer. Lorsqu'on meut quelque chose ou quelqu'un, on le pousse, on l'excite, on le titille, on l'émeut. Émouvoir, mouvoir, se mouvoir, voir. C'est ainsi que mon invité débute ce qui l'émeut, paysanne, ongle sale et cœur gros, qu'elle a publié chez les éditions Academia. Et merci au passage à Cindy Van Der Melen de Courgette Édition d'avoir attiré mon attention sur ce livre. Un livre qui dresse le portrait de femmes trop longtemps invisibilisées. Les paysannes, oui, parce que quand on parle des difficultés des agriculteurs, ben on oublie souvent de les décliner au féminin. Et c'est ce qui meut, mon invité, donner la parole à celles qu'on n'entend jamais, nous reconnecter ensemble et privilégier le développement collectif. Comédienne, autrice, metteuse en scène, cette Wallonne d'origine à l'humour décalé et à la répartie tonique a plongé ses mains dans tous les terreaux. L'impro théâtrale, elle a été sacrée plusieurs fois championne du monde. Le spectacle de rue, le jeune public, les films, les téléfilms, les chroniques radio. Et celle qui a grandi dans la province de Luxembourg vient d'achever un périple qui l'a mené avec sa complice comédienne Laetitia Botella de Jean Blou au Havre, en Normandie. Ce projet qui entend relier les paysannes s'appelle Binette et Déméter. Et j'ai le plaisir de recevoir Christelle Delbrück. Bonjour Christelle.
7: Bonjour.
4: Alors Binette et Déméter, finalement c'est le prolongement de ce livre, Ce qui l'émeut.
7: C'est un prolongement, c'est un truc à côté. En tout cas, c'est une autre forme de recherche parce que le travail paysan et en tout cas la visibilisation des femmes qui ont choisi d'être agricultrices, moi, c'est ce qui va, je pense, m'occuper pour les 15 prochaines années,
4: ouais.
7: Clairement.
4: C'est quelque chose dont vous étiez consciente, mais finalement, une fois que vous avez mis les mains dedans, dans ce terreau, j'allais dire, vous avez vu qu'il y avait peut-être encore beaucoup plus de ramifications que ça, qu'il y avait encore plein, encore plus de choses à faire que ce que vous ne pensiez.
7: Oui, oui, c'est gigantesque parce que c'est pas simplement cultiver des salades et élever des vaches. C'est beaucoup plus que ça, en fait. C'est un véritable... Pour moi, c'est un véritable terreau, justement, pour réutiliser le mot. Un véritable terreau de révolution, de révolte, de lutte et surtout de changement de société vers quelque chose qui pourrait nous amener sans doute à quelque chose de beaucoup plus positif, en tout cas, et de nettement moins noir que ce que le monde nous propose pour le moment.
4: Une façon de retisser des liens où on a l'impression qu'on a été distendu, c'est-à-dire qu'on sait que le monde paysan existe, on sait à quel point on a besoin de lui, mais finalement, c'est comme si on le voyait un petit peu de loin, quoi, non ?
7: On le voit un petit peu de loin parce qu'on a en fait coupé les liens entre nous et notre environnement. C'est-à-dire que j'ai l'impression que le monde actuel essaye le plus possible de se mettre en avant, c'est l'image qui va compter avant, et on oublie qu'on vit en fait dans un environnement. Donc on oublie de regarder à hauteur Dieu, au lieu d'arrêter de regarder en haut ou en bas. En fait, il faut qu'on regarde à notre propre hauteur, à l'horizontale, et en fait on voit le vivant qui est autour de nous, qui en bave pour l'instant avec la chaleur ou les inondations, etc. Et en fait, ce vivant-là, c'est ce vivant-là qui va nous permettre d'avoir un avenir commun souhaitable. Et ça va pas être toutes les nouvelles technologies, les trucs et tout ce qu'on nous vend. Là, je viens d'arriver à Bruxelles, c'est hallucinant comment la pollution publicitaire nous pompe toute la vue. On n'entend pas, en fait, les sons qui comptent. On n'entend que des sirènes, des moteurs, des bruits de clim, des machins, des sonneries de téléphone. On n'entend pas le son qui nourrit, en fait. On n'entend pas.
4: Ou alors, le son des oiseaux, on l'a entendu pendant le Covid, quand la société était arrêtée.
7: C'était bien, non ? C'était intéressant, ça.
4: C'était intéressant, à la fois flippant et intéressant, et en même temps, ça nous faisait changer d'angle.
7: Oui, et en fait, on est retombé dans nos travers hyper rapidement.
4: C'est vrai, on en a beaucoup parlé, du monde d'après, le fameux monde d'après. Finalement, le monde d'après,
7: il est
4: pire qu'avant. Mais c'est vrai que cette tournée de Binette et Déméter, c'était aussi une façon, j'imagine, Christelle, de réfléchir aux enjeux de l'agriculture. C'était pas seulement, on va aller découvrir, on va donner la parole à ces femmes, à ces paysannes, les rencontrer, mieux les faire connaître et voir dans quel terreau elles sont. Mais c'est aussi réfléchir, au monde de demain qui est déjà celui d'aujourd'hui, quoi.
7: Oui. Et ce monde de demain, il est là déjà. En fait, c'est bête, mais en ville, on ne le voit pas, ça c'est sûr. Il faut aller le voir. Et elles ont très peu le temps de communiquer sur ce qu'elles font. Donc elles font, en fait, elles veulent pas nourrir le monde, elles veulent nourrir leur monde.
4: Oui.
7: J'aime bien cette expression-là parce que je pense que c'est vraiment ça. C'est que l'objectif est de nourrir leur communauté et que les gens soient le mieux possible dans les meilleures conditions. Donc en fait, c'est un vrai chemin de sens qu'elles font. Tout en étant couverte de caca de cochon quand il faut changer la litière. C'est quelque chose de très terre-à-terre et en même temps d'extrêmement poétique.
4: Oui, mais en même temps, c'est vrai qu'elles s'occupent de leur monde. Donc, il faut, entre guillemets, vivre à la campagne aussi pour le faire. Mais si on habite en plein dans Liège, à Namur ou ici à Bruxelles, il faut sortir. On fait comment, nous, pour y aller ?
7: Alors, à Bruxelles, je ne sais pas, mais à Liège, il y a quand même déjà une ceinture alimentaire qui est en train de se construire tout autour de Liège. À Namur, il y a aussi des fermes. Je pense juste à la ferme du Grand Feu à Bouge qui est en train de se créer, etc. En fait, l'alimentation, ça nous concerne toutes et tous. Et le truc, je pense que c'est bien de redescendre aussi à hauteur de paysannerie, même en ville, parce qu'en fait, c'est très facile de dire, de toute façon, les paysans. D'ailleurs, le terme paysan est devenu péjoratif.
4: Oui, alors que pour moi, pas du tout.
7: Non, pas du tout. Et y a même les femmes qu'on a rencontrées, elles sont fières d'être paysannes. Donc voilà. En fait, il faut revenir à hauteur pour dire, mais tiens, qu'est-ce qu'on veut manger et qu'est-ce qu'on veut pour plus tard ? Parce que la nourriture qu'on va manger, est-ce qu'on est capable de la respecter aussi et de respecter la personne qui va le faire. Ce qu'il y a, c'est qu'il y a de plus en plus de distance entre la personne qui produit l'alimentation et la personne qui la mange.
4: Oui.
7: Et en fait, quand on arrive à réduire les distances et que les gens se croisent, c'est beaucoup plus facile. C'est beaucoup plus facile de manger de façon cohérente et surtout de manger de façon plus respectueuse.
4: Manger de façon plus cohérente, plus respectueuse, ça veut dire éviter de manger des tomates en hiver, sauf celles qu'on a fait dans des bocaux, soi-même, qu'on a récolté au bon moment.
7: Parce que là, les tomates, c'est seulement maintenant, début juillet. Celles qu'on a mangées avant, à mon avis, il n'y avait pas beaucoup de valeur nutritive là-dedans.
4: Mais c'est vrai, c'est ça. C'est finalement, Christelle, retrouver le plaisir du goût et du moment et se dire un peu, je suis contente que ce soit cette saison, parce que c'est pendant cette saison-là que je peux manger des framboises. Dans quelques mois, je ne pourrai plus en manger. Tant pis, c'est la vie. Enfin, je veux dire, c'est comme si on avait un petit peu oublié la frustration. Non.
7: Alors, est-ce que c'est la frustration ?
4: Je sais pas.
7: En tout cas, moi, je vois depuis que j'ai déménagé, parce que j'ai habité 17 ans à Bruxelles, ça m'a fait le plus grand bien de. Je n'ai pas envie que tout le monde quitte Bruxelles, parce que sinon, ce sera pareil partout. Mais là, j'habite dans une petite ville wallonne qui s'appelle Jeanbloux. Je suis dans un endroit qui est relativement vert, dans un tissu associatif hyper riche. Donc, moi, je suis vraiment à mon endroit là. Je ne vais pas déménager beaucoup. Ça, c'est sûr, je vais rester là. Mais il y a quelque chose où on voit plus les saisons. À Bruxelles, je ne les voyais plus. On sentait, bah oui, ok, il fait plus froid, c'est normal, on va mettre un pull, ah bah ok, il pleut, voilà. Mais, ah bah tiens, il fait plus chaud. Mais les saisons, vraiment, quand on est à la campagne, en fait, on les voit plus. Et ça veut dire que la frustration, elle n'est pas là. C'est-à-dire qu'on se dit, on voit bien, bah ok, les arbres ont été verts, là, ils le sont moins parce qu'ils vont s'endormir pour l'hiver. Ok, bah donc on va manger des légumes d'hiver, on va manger des poireaux, des oignons, des carottes, on va se faire de la soupe et c'est très bien.
8: Ouais.
7: Et en fait, les saisons, elles nous aident aussi à redécouvrir. Donc, ce qui veut dire qu'on peut se réémerveiller en disant, ah, ça y est, c'est les groseilles.
8: Oui,
7: ah,
8: mais c'est ça.
7: C'est les fraises.
8: Ouais.
7: Et ça, c'est chouette.
8: Ouais, peut-être que c'était ça, en fait. Le mot frustration était peut-être pas bien dit, mais c'était ça, en fait. C'était
7: oui, c'est ça, c'est dans l'autre sens.
8: L'impatience, c'était dans l'autre sens. Voilà, c'était ça, c'était dans l'autre sens. Mais c'est vrai que, par exemple, que le Japon a plusieurs mots aussi pour décrire les saisons et l'impatience à entrer dans les, dans les saisons. Vous le disiez, Christelle Delbrouck, c'est vrai qu'on voit pas forcément les saisons ici. Tiens, il fait chaud, il fait froid. Alors, le coup de chaleur, on le vit bien. Le problème, c'est qu'il va vraiment falloir s'y habituer parce que, visiblement, selon les experts, cette année, c'est l'année la plus froide que nous allons vivre. Donc voilà, s'y préparer psychologiquement. J'imagine aussi que ce changement climatique, cette adaptation indispensable, crucial, ça a été aussi le thème des discussions que vous avez eues avec les paysannes sur votre périple.
7: Alors là, sur le mois, en plus, on est parti tout le mois de juin, donc on est parti,
8: il pleuvait, vous étiez,
7: il pleuvait et on est rentré sous la canicule. Donc en fait, on a vraiment tout eu. On a eu aussi les périodes où à un moment, on est trois jours chez une maraîchère et elle dit en fait, on a une fenêtre ici, on a eu le gel, puis les grosses chaleurs, puis les inondations. Là, maintenant, on a une fenêtre, il faut qu'on plante les courges, sinon on n'aura pas en automne. Et oui, il faut aller super vite. En fait, ce qu'il y a, c'est qu'elles vivent avec ce dérèglement en permanence et surtout, elles vivent avec la solution au dérèglement climatique. Chez Gladys, la personne chez qui on a terminé, elle est elle travaille dans les fleurs sauvages, elle bosse avec des grands cuisiniers pour magnifier les assiettes, etc. Enfin, elle fait aussi du maraîchage, etc. Donc son travail, il est très compliqué. On est en pleine canicule et en fait, elle a dans son jardin plein d'endroits sauvages aménagés et où clairement, on a ressenti, on a 5, 6, 7 degrés de moins. Donc, en fait, c'est hyper important, c'est-à-dire que tous ces endroits de sauvegarde un peu du vivant, parce qu'elle a des ânes aussi, il faut qu'elle garde les insectes pollinisateurs pour ses fleurs, etc. Et donc, il y a vraiment des petits endroits, des petites oasis qui ont été créés exprès pour le vivant. Et en fait, chez toutes, là je prends l'exemple de Gladys, mais, parce qu'on y était au moment de la canicule, mais elles ont toutes des endroits comme ça où... Voilà, chez Valentine, qui est ici en Belgique, en province de Namur, ben voilà, il faut pas nettoyer toute la cour. Quand on nettoie la cour, faut pas la nettoyer toute, il faut laisser des endroits où il y aura de la boue pour les hirondelles. Faudra laisser un endroit où il y aura un petit trou et puis on laissera un peu d'eau pour les poules. Enfin voilà,
8: y a tout est pensé. Peut-être qu'avant de vouloir une société entièrement climatisée, il faudrait peut-être aller faire un petit côté du côté des paysannes.
7: Oui,
8: quoi.
7: Parce que la solution, elle est là. Et un arbre fait le boulot de 4, 5, 1000 clims. Enfin, voilà, il faut juste arrêter le béton, quoi. Faire péter les trottoirs.
8: Donc, finalement, revenir au bon sens. Et le bon sens, finalement, c'est ce qui les lie toutes ces femmes que vous avez rencontrées.
7: C'est le bon sens et c'est le vivre ensemble aussi. Oui. Parce qu'on pense que, ah oui, la paysannerie, alors déjà, ces femmes sont sans doute bêtes. Elles sont tout le temps dans la terre, donc elles sont sans doute stupides.
8: Elles sont forcément arriérées, elles n'ont pas de culture. On fait exprès dans les clichés.
7: Sûr, mais elles sont tellement au centre du monde, je trouve. Elles sont vraiment au courant de ce qui se passe. Elles savent exactement où va le monde, elles lisent énormément, elles se renseignent, elles sont d'une curiosité hallucinante. Et elles font vraiment partie du monde, pour moi, moderne. C'est pas du tout, elles sont pas en train de vivre une période préhistorique. Elles savent exactement ce qu'elles font. Et c'est dans la modernité, c'est surtout tourner vers l'avenir et pas tourner vers notre propre destruction, quoi.
8: Voilà. Alors, vous avez rencontré, donc, avec votre complice, je le redis, Laetitia Botella, donc, pour cette tournée Binette et Déméter, de nombreuses paysannes, donc, entre Jonblou, où vous habitez, Christelle, et jusqu'au Havre, en Normandie. Mais j'imagine que quand même, dans ces fermes aussi, il y avait des hommes qui soient compagnons, ou ouvriers, ou voilà.
7: Bien sûr, parce qu'en fait, l'écoféminisme, c'est pas bouger les hommes, c'est juste vivre en adéquation totale avec tout le vivant.
8: Exactement.
7: Donc pas spécialement les femmes, les hommes, c'est aussi avec les animaux, avec les insectes, avec... Et donc c'est ça qui est formidable, c'est qu'évidemment qu'il y a des hommes tout autour. À côté de Sophie, à Gourdine, il y a un vieil anarchiste, ancien horticulteur, mais qui continue à bosser là, qui est juste formidable. C'est un personnage, quoi. Ce type est formidable. Il y a des hommes partout, évidemment. Elles sont en couple. ouais. ou pas, ou alors elles travaillent avec, oui, avec d'autres gens en collaboration. Mmh. Bien sûr, elles ne sont pas seules. En fait, c'est ça la grosse différence entre les femmes et les hommes, c'est que les hommes restent en agriculture quand même fort fermé, et la détresse qui s'en dégage est horrible. On ferme la porte de la ferme, faut surtout pas savoir ce qui s'y passe parce que les voisins pourraient raconter que et machin. Et donc, en fait, ils sont dans une détresse hallucinante.
8: Bah, en même temps, le suicide dans le monde paysan, c'est un tabou, il faudrait qu'on en parle plus.
7: C'est
8: parce qu'il est beaucoup plus important que ce qu'on, que ce qu'on croit.
7: Bien sûr, il y a des chiffres en France et en Belgique, on n'en a pas parce qu'on veut surtout pas regarder
8: mais
7: ce qui
8: se
7: passe.
8: Mais les chiffres en France sont effarants.
7: Ils sont effarants et ils sont majoritairement masculins. Parce que les femmes, en fait, et alors, je pense que c'est dû aussi au fait que de temps en temps, quand une femme fait une connerie, elle le reconnaît. C'est débile, mais,
8: il y a peut-être
7: mais
8: ça aussi,
7: à un moment, il y a un truc. Bon, ok. là, et ben, et puis surtout, elles acceptent de demander de l'aide. Et donc, les portes sont ouvertes. C'est elles qui vont faire le lien entre le monde extérieur et le monde de la ferme. Donc, en fait, quand c'est des femmes qui gèrent ça, la ferme porte super mal son nom parce qu'elle est fortement ouverte.
8: Oui, voilà. C'est vrai. Alors, on va parler aussi plus spécifiquement de votre livre, mais juste aussi un dernier mot pour cette tournée Binette et Déméter. C'était donc des rencontres, mais j'imagine aussi que ça vous a permis de renouer avec vos premières amours, Christelle. Oui, quand même, hein, parce que des spectacles et de l'humour, il y en a eu aussi.
7: Il y en a eu pendant tout le mois, et surtout, nous là, l'objectif de ce mois, c'était de récolter la parole, de rencontrer un maximum de gens pour écrire des spectacles. On a pris des images, on va sans doute essayer d'en faire un documentaire si on y arrive. On a pris des sons, on a beaucoup écrit, donc en fait il va y avoir des spectacles, il y aura peut-être on verra ce qu'on va faire de tout ça parce que la matière est gigantesque.
8: Ou des conférences gesticulées, comme
7: c'est
8: ça fait beaucoup aussi.
7: Bien sûr, on ne sait pas encore très bien quelle est la forme.
8: Mais
7: en tout cas,
8: un
7: spectacle, c'est sûr. Un spectacle, c'est sûr parce qu'on est comédiennes toutes les deux. Donc Laetitia, c'est pour ça qu'on allait au Havre parce que Laetitia, elle est havraise, elle habite là-bas. Et donc en fait, à deux, évidemment qu'on va. Le spectacle, c'est le minimum, parce qu'on voudrait le jouer l'année prochaine en sens inverse, partir du Havre et aller jusqu'à Jean-Blou, avec un chapiteau derrière. On déballe le chapiteau dans les cours de ferme, on joue là-bas et on refait société autour des femmes qui nous accueillent. Ça, c'est vraiment important.
8: On peut déjà dire, Christelle, qu'on peut vous suivre déjà peut-être sur Instagram ou sur Facebook.
7: Oui, sur Instagram, Binette underscore et underscore Déméter. On va essayer d'alimenter ça au fur et à mesure. On se retrouve déjà au mois d'août avec Laetitia pour écrire.
8: Voilà, pour écrire, pour vous nourrir de tout ce que vous avez vu. Ouais. On reste dans alimenter, nourrir, on reste là-dedans, dans ce domaine. Et dans ce livre, donc, Ce qui l'émeut, Paysanne, ongles sales et cœur gros, donc chez Academia, vous dressez le portrait de Isabelle, Manu, Valentine, Astrid et d'autres qui agissent, alors qu'elles soient à Saint-Gérard, à Florentville ou encore à Cours-Saint-Étienne. Je ne cite pas tout, mais voilà. Et en rencontrant ces femmes, moi je me suis demandé, Christelle Delbrouck, si c'était aussi une façon de rendre hommage aux paysannes de votre enfance. Parce que je le dis, vous êtes de Wallonie.
7: Alors, bien sûr, je pense même que c'est pour réparer une faute que j'aurais moi-même commise. C'est-à-dire qu'à un moment, on part de la province de Luxembourg, je fais des études à Louvain-la-Neuve, faut que j'enlève mon accent. Ah tiens, vous avez l'électricité chez vous. Il y a une honte d'être un peu
8: d'être un vu comme des ploucs.
7: Comme des gros ploucs.
8: Je vous dis ça, je suis petite fille, nièce et cousine de paysans corréziens, donc oui.
7: Bien sûr, ploucs, cutéreuses, tout ce qu'on veut. Et donc, à un moment, je gomme un peu l'accent et voilà, je change un peu de... En fait, j'ai comme l'impression que le tournant que je prends, prof de français puis comédienne aussi, je m'en extrais un peu. Je m'extrais un peu de mes origines et en fait, c'était une erreur grossière. C'est-à-dire que j'avais l'impression que mon enfance venait me rechercher régulièrement. Ça me gênait et en fait, elle venait me rechercher parce que c'est exactement là où je devais être.
8: Ouais,
7: donc en fait, je dois la rendre maintenant.
8: C'est vrai, mais vous y êtes aujourd'hui, mais aussi, c'est aussi tout le parcours que vous avez eu auparavant qui vous a nourri pour vous amener à être aujourd'hui ce que vous êtes et être capable d'y revenir.
7: Sans doute.
8: Maintenant.
7: Mais je leur dois ça à toutes ces femmes qui nourrissent les gens dans les campagnes. Je leur dois des bouquins, des spectacles et la visibilité.
8: Mais oui, voilà. La visibilité, ça, encore une fois, c'est très important parce qu'on le disait, c'est vrai qu'au niveau mondial c'est 43% quand même des femmes qui sont représentées dans l'agriculture. Ici en Belgique c'est 30% de la main d'œuvre, c'est les chiffres que j'ai vus, et elles sont que un quart en chef d'exploitation.
7: Voilà. Oui, même je pense qu'en chef d'exploitation en Wallonie c'est 16%
8: comme chef d'exploitation. Oui, c'est ça, j'ai dit un quart, mais oui, c'est 16%.
7: Et après dans les pourcentages, donc quand on dit ok, elles sont 30% comme main d'œuvre, en fait c'est la main d'œuvre qui est déclarée. Mais par exemple une femme d'agriculteur qui a pris un petit travail à l'extérieur pour faire rentrer un peu de sous. Mais quand elle rentre, elle travaille à la ferme.
8: Exactement.
7: Donc, et elle n'est pas dans les chiffres. Donc en fait,
8: Oui, c'est un peu compliqué plutôt... toujours d'avoir une idée des chiffres.
7: Oui, donc c'est moitié-moitié. Mais de nouveau, même dans les chiffres, on les invisibilise, quoi.
8: C'est vrai, c'est vrai. Oui, parce que c'est vrai que finalement, Christelle Delbrück, pendant très longtemps, bah, les femmes, hein, j'allais dire, elles faisaient partie du décor. Hein, c'est-à-dire qu'elles bossaient à la ferme, elles bossaient à la maison, mais c'était considéré... comme normal, elles n'ont pas eu de statut pendant longtemps.
7: Sans profession.
8: Ça fait mal,
7: SANS,
8: ça.
7: Alors c'est plutôt CENT, mais bon, bref.
8: Oui.
7: Et donc, évidemment, elles sont visibles nulle part, et parfois même dans les familles, pour conserver les terres, parce que le foncier, c'est important. Mm. Pour conserver les terres, on faisait des mariages arrangés, et puis on mettait la femme dans sa belle famille, et puis en fait, elle faisait partie de l'outillage.
8: C'est ça, exactement.
7: Et ce qui est quand même vraiment très difficile. Et là, il y a eu quand même, en France, ça a été plus vite, la lutte pour avoir un petit statut, quand même, ça a été plus vite. En Belgique, ça date de 2003.
8: Oui, c'est assez récent. J'ai découvert ça justement dans votre livre. J'étais sidérée de voir que ça avait que juste une vingtaine d'années. C'est rien du tout.
7: Oui,
8: c'est
7: en plus, le statut, c'est par exemple dans un couple, c'est conjoint aidante. Il n'y a pas beaucoup de... C'est majoritairement les femmes, évidemment, qui sont conjointes aidantes. C'est pas les hommes.
8: Oui.
7: Et donc, il n'est pas très avantageux, ce statut, pour les femmes. En fait, on reste... Les femmes restent vraiment sur le côté. Donc, pour qu'elles aient un petit peu un statut intéressant, il faut qu'elles soient chefs d'exploitation, comme 16%
8: Femmes dans l'agriculture. Des femmes dans l'agriculture en Belgique.
7: Voilà.
8: Alors, toutes celles que vous rencontrez, je trouve que c'est ce qui est marquant. Elles ont toutes, effectivement, des parcours différents, des situations différentes, qu'elles soient célibataires, en couple avec des enfants, qu'elles soient chefs d'exploitation ou aidantes, qu'elles travaillent aussi en dehors. Mais en tout cas, elles ont vraiment cette même passion pour donner du sens. Hein. Moi, c'est ce qui m'a marqué en vous lisant, c'est vraiment ça qui les tient.
7: Clairement. Elles font pas ça pour la rentabilité, ça c'est sûr. Sinon, je pense que
8: ça serait
7: trompé.
8: Ça serait, je crois.
7: Non, là, ça aurait été. Mm. Non, c'est vraiment donner du sens, savoir quelle est leur place, et pas dans la société. C'est dans le monde, dans le monde vivant en fait. Donc c'est là où elles sont ultra modernes, c'est qu'elles ne font partie d'aucune case. Et les cases, en fait, elles s'en fichent. Les clôtures, elles les pètent. Ouais. Les cases, elles les font sauter. Elles s'en fichent. Elles sont quand même pas mal anarchistes.
8: Ouais, bah moi j'allais même vous dire, elles sont vachement punk.
7: Oui.
8: Elles sont super punk quand je lis les portrait, vous vous dites, mais c'est incroyable ce qu'elle arrive à faire, ce qu'elle fait, mais on n'en parle pas, et c'est juste, elles le font, c'est leur réalité, leur domaine, elles ont les deux pieds dans la terre, mais alors la tête bien ouverte sur le monde.
7: Et puis bien faite, très très bien faite. Et parfois, en ville, on se dit, ah oui, ok, c'est des gens simples.
8: Alors, on a des images peut-être un petit peu caricaturales aussi sur le boulot de la ferme. Ça dépend bien évidemment si on est éleveur. Ça dépend aussi de quels animaux.
7: Et on en arrive au truc. Alors, qu'est-ce qu'on raconte? Comment on le raconte? Oui. Etc. Et là, il se trouve que toutes dans nos récits collectifs, par exemple, la place de la femme en agriculture, il faut, si on cherche un film où la femme agricultrice a le rôle principal, moi ici, j'en ai deux, et puis après plus. C'est fini. C'est-à-dire qu'elles sont toujours la sœur, la femme, la fille d'eux. Et le milieu agricole, c'est où c'est très très sombre et on finit pendu dans la grange, où c'est très très comique et on s'en moque très très fort.
8: Alors qu'il y a toujours un juste milieu et qu'il y a tout un pan à explorer et une réalité qui n'est pas dans les caricatures qu'on voit.
7: Non, et qui n'est pas encore racontée. Donc c'est ça qui est intéressant pour moi aussi, en tant que comédienne, scénariste, etc. C'est d'essayer de se dire, tiens, qu'est-ce qu'on va raconter? Comment on va le raconter? Et au plus juste de ce qu'elles font.
8: Alors, vous parliez de leur tête bien faite, bien pleine. Moi, j'ai aussi envie de parler de leur posture et de leur façon de marcher. Parce que ça, c'est quelque chose qui vous marque et que vous écrivez. C'est qu'elles ont toutes en commun cette même façon d'attaquer le sol, j'allais dire. C'est ça?
7: De dérouler le pied.
8: Ouais.
7: Elles font par... En fait, on voit que, par exemple, en ville, les gens sur les trottoirs marchent très vite. C'était comme si
8: le macadam était
7: mais le macadam est peut-être brûlant, il faut aller vite quoi. Dans à la campagne, on déroule bien le pied, c'est-à-dire que le sol qui porte le pied, c'est le sol qui nourrit, c'est le sol dont on doit prendre soin, et donc en fait on a le droit de prendre la place qu'on veut avec son pied sur, enfin moi c'est comme ça que je le vois, mais je vois juste vraiment la façon dont elles marchent et qu'elles aient 30 ans ou 60, c'est quasi la même, c'est-à-dire qu'on déroule le pied et on prend la place qu'on doit prendre sur le sol. C'est très très beau.
8: Ouais, c'est beau, ça veut dire aussi que vous observez, vous regardez ce qui se passe, vous avez passé du temps avec elles. Moi je me demandais forcément, Christelle, ça vous a appris, entraîné, enfin appris, vous l'aviez certainement aussi des gens en vous, mais ça vous a encore peut-être plus permis de regarder les choses autrement.
7: Bien sûr. Bien sûr, parce qu'en plus là, pour le livre, c'était vraiment en plus un travail que je voulais plus anthropologique, ethnographique, parce que ça venait d'un, c'est mon travail de fin d'études. J'avais repris des études, un certificat universitaire en transition sociale et résistance. Et donc, c'était un travail anthropologique. Mais il se trouve que sur l'année, là aussi, je me suis dit, mais tiens, comment on fait pour récolter la parole des personnes invisibilisées? Et donc, Laetitia, qui, elle, vit en ville, elle fait ça déjà beaucoup. Elle va amener la culture en bas des barres d'immeubles. Voilà. Elle fait vraiment ça aussi. Et là, notre objectif, c'était de récolter leurs paroles. Et pour ce faire, évidemment, on ne débarque pas dans les fermes avec un carnet. C'est des courgettes que vous plantez là, très bien.
8: Vous avez combien de lapins? C'est quelle race?
7: Mais dis donc, c'est très joli, ceci. On travaille avec elles, donc on va... nous aussi, on était couvertes de terre, de boue, de caca de porc. Et voilà, c'était très bien.
8: Oui.
7: Et en fait, le fait de le sentir même dans son corps et dans ses cinq sens, parce que c'est très...
8: C'est très sensoriel.
7: C'est très sensoriel, presque sensuel même.
8: Oui,
7: le fromage.
8: Oui, mais sensuel.
7: Le
8: bien
7: fromage,
8: sûr,
7: c'est un truc de fou. Ouais. Et donc, en fait, c'est très, très sensuel. Et
8: même
7: donc,
8: l'odeur
7: le fait de
8: du
7: l'avoir...
8: lait, juste après l'avoir trait.
7: Mais c'est cette odeur-là. C'est dingue. Oui. Et le son du lait qui tombe dans... Enfin, bref. C'est vraiment quelque chose de particulier. Et ça, si on n'y va pas au contact du truc, en fait, on passe à côté de cette dimension qui est vraiment hautement poétique, je trouve.
8: Sensibiliser à la réalité paysanne, vous l'avez dit, Christelle Delbrouck, ça va passer aussi par du spectacle, c'est ce que vous allez faire. Mais j'ai envie de dire que vous aviez déjà mêlé votre engagement avec la télé, notamment. Il y avait la série chez Nadette, qu'on trouve sur Ovio. Et dans cette série, vous étiez Bernadette, qui tient avec sa fille Pauline un bistrot dans un village au cœur de la Wallonie. C'était 100% wallon. Moi, j'ai regardé des épisodes, ça parlait déjà de la condition féminine en milieu rural, où on entend la langue, on accent l'accent wallon. Ça aussi, c'est un autre, pas de vos combats, mais comment dire, d'un autre engagement. C'est aussi un engagement qui vous est cher.
7: Je pense que c'est l'amour des mots, en fait. Le truc, c'est que je vois, en fait, je viens de passer, là, en arrivant ici, devant le siège d'un parti hautement reconnu, dont je ne citerai pas le nom, et sur la vitrine, il y a plein de slogans, et tout est vide de sens, parce que en fait, tout ce qu'ils mettent en avant, ils sont en train de le détruire derrière. Et donc, en fait, quand on vide les mots de leur sens, ça, pour moi, on détruit en fait même ce qui fait la communication, ce qui fait la cohésion sociale. Et le wallon, pour moi, c'est la langue de la sécurité. C'est-à-dire que j'ai été élevée par mes grands-parents qui parlaient exclusivement wallon. Enfin, ils parlaient un peu français, mais c'était quand même beaucoup de wallon. Et pour moi, c'est vraiment la langue de la sécurité. C'est-à-dire que j'ai l'impression qu'il ne peut rien m'arriver en wallon. Et il y a beaucoup de gens encore qui ont cette langue wallonne en tête, mais qui en ont honte. Et là, je trouve que c'est bien de le remettre au goût du jour. Et chez Nadette, c'était ça. Et d'ailleurs, c'est pas fini, cette aventure.
8: Ouais, eh ben, les aventures de Christelle Delbrouck, on continue d'en parler. On écoute tout d'abord eh bien, Bonnie Tyler, qui nous a quittés hier. Bonnie Tyler, la voix des années 80, qui a disparu à 75 ans et qui s'est fait connaître avec ce titre. It's a hot take.

0: Voilà, c'était Bonnie Tyler, It's a Heart Take, Bonnie Tyler, qui a disparu donc hier à l'âge de 75 ans. Il est temps de retrouver Frédéric Ronce.
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0: Et pendant tout l'été, eh bien, il nous fait découvrir, j'allais dire, son panthéon de bandes dessinées. Salut Frédéric.
2: Salut à tous.
0: C'est vrai que bah, je ne connaissais absolument pas la BD dont vous allez nous parler. C'est Ethel et Ernest de Raymond Briggs et c'est chez Grasset.
2: Eh bien, figurez-vous qu'en 1998, cela nous ne rajeunit pas, Grasset, qui est une très grande maison de littérature, a publié une bande dessinée. Et pourquoi finalement une maison avec une réputation pareille, hein, n'oubliez pas, c'est la maison d'édition entre autres de Sorge Chalandon par exemple, hein, se fend d'une exception dans son catalogue en publiant Ethel et Ernest? Et ben tout simplement parce que c'est une pépite absolue. Raymond Briggs, auteur anglais, et voilà, nous allons parler de bande dessinée anglaise, britannique.
0: C'est assez rare. Hein.
2: C'est plutôt rare. Publie ce qu'on peut vraiment appeler un chef-d'œuvre, tant sous la forme que sous le fond, qui raconte la vie de ses parents en 5 chapitres, un par décennie, et qui nous raconte comment l'Angleterre est devenue ce qu'elle est aujourd'hui et comment ses parents se sont rencontrés, se sont aimés et finalement ont disparu. C'est son histoire à lui.
0: C'est une vie simple qui a connu la Deuxième Guerre mondiale.
2: C'est une vie simple qui a connu la Deuxième Guerre mondiale, la nationalisation des charbonnages, l'arrivée des travaillistes au pouvoir, la déliquescence ultralibérale thatchérienne. C'est l'histoire d'une génération qui a permis à Raymond Briggs, à ceux qui sont nés juste un petit peu avant la guerre ou pendant la guerre, d'être cette fameuse génération qu'on connaît des années 60, les Beatles, etc., etc. Cette liberté qu'a connue cette jeunesse britannique dans les années 60, il le doit en grande partie à une génération qui a été une génération laborieuse, qui a été une génération qui finalement s'est extraite tout doucement, avec énormément de difficultés, à un ordre social extrêmement rigoureux, extrêmement rigoriste. On ne parlait pas d'ascenseur social à l'époque. Est-elle, comme dit son mari, boniche. Elle dit non, je ne suis pas boniche, je suis une domestique, je suis une femme de maison au service d'une famille bourgeoise. Ernest, donc, son mari, il est milkman. Il livre le lait
0: oui.
2: Le matin devant toutes les maisons de son quartier de deux arrondissements londoniens. On le voit passer de la marche à pied au vélo et du vélo à la petite voiture électrique. Véritable révolution juste après la guerre. Mais avant toute chose, et c'est exceptionnel, c'est une histoire d'amour. C'est une histoire d'amour qui dure une vie. C'est une histoire d'amour où les sentiments et la fidélité, la loyauté qu'ont les époux et les amoureux l'un pour l'autre est plus grande que la guerre et que les catastrophes qu'elle a semées, est plus grande que les révolutions sociales qui se sont enchaînées décennie après décennie. Et c'est aussi un hommage d'un fils unique pour ses parents qui ont eu qu'un seul but dans leur vie, c'est de permettre à leur enfant de devenir ce qu'il est devenu, un très grand artiste, un très grand raconteur d'histoire. Je ne sais pas si j'ai le temps d'en dire encore un petit peu plus.
0: Oui.
2: Dans le trait de Raymond Briggs, il y a quelque chose qui immédiatement, pour ceux qui ont un tout petit peu de culture graphique, nous fait penser aux Britanniques. Et je serais bien en mal de le décrire au micro, mais il y a quelque chose qui n'est pas de la ligne claire. C'est un trait au crayon, c'est une mise en couleur au pinceau et au crayon. Il y a un mélange entre une simplicité presque caricaturale et un naturalisme, un réalisme qui convient parfaitement au récit.
0: C'est pour ça que je vous ai dit tout à l'heure, Frédéric, qu'il y avait un côté, un charme désuet, et vous m'avez dit non, pas que. Et c'est vrai qu'il y a un côté intemporel.
2: Il y a un côté intemporel. Je trouve que ces personnages, ils leur donnent vie, et qu'il réussit d'un point de vue narratif quelque chose qui est presque encore plus difficile. Parce que comment parler dans un petit roman graphique qui fait même pas 100 pages d'un amour exceptionnel, de tout un pan de l'histoire du XXe siècle, de raconter l'évolution sociale? Eh bien, il y parvient simplement en comprenant les dialogues entre Ethel et Ernest. Et à chaque fois, l'un ou l'autre qui pose une question à son mari, ou le mari qui pose une question à sa femme, et chacun va répondre de manière extrêmement naïve, va répondre d'une manière à nous faire comprendre de façon extrêmement simple ce qui a changé et ce qu'il en est. C'est vraiment un chef-d'œuvre.
0: Ethel et Ernest, donc de Raymond Briggs chez Grasset. Comme cet album est sorti donc il y a une petite trentaine d'années.
2: Oui, un truc comme ça,
0: voilà,
2: pas loin.
0: Ça fait mal d'y penser. Bientôt, on peut le trouver encore chez vous, j'imagine, à la librairie Flagey, par exemple.
2: Je n'en suis pas sûr. Je n'ai pas vérifié avant de venir, mais je n'en suis pas sûr. Dès que je rentre à la librairie, je vais vérifier. Mais si un jour vous tombez sur Ethel et Ernest de chez Grasset, ne réfléchissez pas, achetez-le.
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0: Notre invité aujourd'hui, Christelle Delbrouck, comédienne, autrice, metteuse en scène et voix engagée pour faire connaître la voix des paysannes, notamment avec ce livre « Ce qui l'émeut ». Paysanne, ongles sales et cœur gros aux éditions Academia. Et puis elle vient d'achever aussi la tournée Binette et Déméter, ce qui donnera lieu plus tard à un spectacle. Un souvenir d'été, Christelle, à partager aujourd'hui.
3: Oui, alors moi j'ai l'avantage d'être en couple avec quelqu'un qui a plus ou moins le même âge mental que moi, je pense. Et donc voilà, il y a quelques années, on s'est dit, ok, il fait extrêmement chaud, on part pas souvent en vacances, on part pas très loin. Et donc on s'est dit, c'est pas grave, on se fait une après-midi au bord de la Semois. J'adore ce coin.
0: Oui, très bien.
3: Donc on descend, on se gare au bord de la Semois, on était avec deux autres potes et je vais pas vous dire exactement l'endroit parce qu'on va y retourner cette année et j'ai pas envie qu'il y ait trop de
0: monde. Gardez le secret, je suis d'accord. Les spots secrets, il faut les garder.
3: C'est ça, on gare sa voiture, on part faire une balade, on monte sur les crêtes, petit pique-nique, grosse balade et en fait quand on descend en dessous, on redescend de l'autre côté, la voiture est loin, on n'a plus envie de marcher. On se met le cul dans une bouée, on redescend la Semois. Mais faut savoir que quand on redescend la Semois, si jamais il y a un coup de vent, on peut la remonter. Parce que la Semois est, à mon avis, la rivière la moins sauvage. Ou en tout cas la moins tumultueuse. C'est la plus sauvage, mais c'est la moins tumultueuse de la Belgique, je crois. C'est très très drôle, ça peut prendre des plombes.
0: Le questionnaire, qu'est-ce qui vous redonne de l'élan quand vous avez le moral dans les chaussettes de sport? Alors l'odeur ou le parfum qui réconforte?
3: La cire de bois.
0: Ouais. Le plat qui console?
3: Pain grillé, beurre salé, confiture de rhubarbe.
0: Ouais, très bien. La chanson qui vous fait du bien?
3: Patti Smith, People Have the Power.
0: Ça point levé, on y va à fond. C'est bien pour vos paysannes, là, vraiment. Ouais, ouais. C'est totalement elle. Le tableau dans lequel vous aimeriez vivre?
3: Le tableau avec les corbeaux dans Van Gogh. Vous voyez, champ de blé aux corbeaux.
0: Oui.
3: C'est un truc un peu sombre, mais il a l'air d'y avoir du vent, comme ça a l'air assez sympa.
0: Et puis, il y a un chant.
3: Ouais.
0: Un plaisir qui ne coûte rien?
3: Regarder les pigeons dans les arbres, c'est des clowns, ces oiseaux, ça me fait rire.
0: Le livre ou le film pour remonter le moral?
3: C'est un livre, c'est Eden de Odur Ava Olafsdottir, c'est une autrice islandaise.
0: Oui, je conseille aussi d'elle DJ Bambi.
3: Ouais,
0: excellent, okay. Fabuleux.
3: Bah, Eden, vraiment,
0: très
3: formidable.
0: Bien. Votre personnage de film, de BD ou de roman préféré?
3: Louise, de Thelma et Louise.
0: Ouais.
3: Suzanne Sarandon, forever.
0: La personnalité sportive qui vous inspire?
3: Alors pour l'instant c'est Emma Messemann, j'adore, c'est la basketteuse.
0: Oui.
3: Elle est dingue et elle est d'un fair play et d'une gentillesse, elle a l'air super. J'ai envie d'aller boire un café avec elle.
0: Le sport que vous aimeriez essayer?
3: Le roller derby, mais j'ai pas d'équilibre.
0: Le sport auquel vous ne comprenez rien mais qui est quand même rigolo à regarder?
3: Le disco foot. C'est des gens où, en fait, si on s'arrête de danser, on a une pénalité.
0: On a une pénalité. Carton rouge bientôt. Le sport que vous aimez regarder à la télé mais pas pratiquer?
3: Tous, mais je dirais quand même l'athlétisme.
0: Ouais. Imaginez votre mantra de compétition, okay, ou trigger.
3: Si c'est moi qui fais la compétition, je fais « Allez, c'est bientôt fini
0: !» Votre juron préféré.
3: Shit.
0: Votre expression belge préférée.
3: Ça ne ruchin à rien.
0: Allez, on va passer justement au foot.
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5: Hier soir, il n'y avait pas de rencontre à la Coupe du Monde, occasion d'une pause bénéfique pour celui qui a regardé les déjà 97 matchs joués. Il en reste 7 dans la phase finale, à commencer par le premier quart France-Maroc, ce soir à 22h. Parce qu'il n'y a pas de match, c'est l'occasion de faire un premier bilan. Et d'abord de l'équipe nationale belge. Il est toujours complexe, pas seulement pour la Belgique d'ailleurs, de sortir des matchs de poule. Ce fut encore le cas cette fois. Pour quelles raisons ? Sur le papier, l'équipe nationale affronte des équipes moins bien classées au ranking de la FIFA. Ce sont des rencontres complexes parce que l'adversaire adopte une tactique hyper défensive, comme ce fut le cas contre l'Iran et même l'Égypte. Et lorsque le jeu est plus ouvert, l'équipe belge sait déployer sa tactique et être sans pardon en contre, comme Belgique-Nouvelle-Zélande et Belgique-États-Unis. Les observateurs considèrent que lorsqu'une équipe passe au-delà d'une rencontre difficile, ce fut le cas contre le Sénégal, une dynamique se crée qui est porteuse pour la suite du tournoi. Pour preuve, malgré la polémique et le déchaînement médiatique qui précéda le match contre les USA, l'équipe semblait boostée et a livré sa meilleure prestation jusqu'à présent. Un second constat. L'équipe belge a été constituée d'une série de nouveaux joueurs, parfois jeunes, encadrés par quelques anciens, déjà présents lors des exploits en Russie. Et si les choix de Rudy Garcia, le sélectionneur national, a surpris à plus d'une reprise, et même suscité bien des critiques a priori, ils ont été gagnants. Et on dit qu'un entraîneur qui gagne a toujours raison. C'est le cas jusqu'à présent. La Belgique est sortie première de sa poule, lui ouvrant la suite du parcours plus simple sur papier. Un des favoris de l'épreuve, l'Espagne, est le prochain adversaire. Attendons de voir comment Rudy Garcia va composer son équipe. Deux autres points ont suscité mon attention. D'abord, à ce moment de la Coupe du Monde, sur les 8 derniers pays qualifiés, il en reste 6 Européens. Et ce, malgré le retour prématuré de l'Allemagne, des Pays-Bas ou du Portugal, considérés comme de grandes nations du football. Les deux autres restants sont l'Argentine et le Maroc. Plus qu'avant, me semble-t-il, l'Europe est une référence pour le monde du football. Elle attire les meilleurs joueurs d'un peu partout, comme africains ou sud-américains. Et puis une équipe comme le Brésil semble vieillissante, et ne pas avoir osé renouveler son effectif. Les Brésiliens rentrèrent au pays dès les huitièmes de finale, après avoir été battus par des Norvégiens enthousiastes. Comme peu le feront, il me plaît également de faire un premier bilan de l'arbitrage. Si l'un ou l'autre match s'est soldé par de fortes critiques contre l'arbitre, je pense à la rencontre France-Paraguay, la plupart des rencontres furent bien menées à leur terme. Les traditionnelles figures de proue de l'arbitrage, comme les deux arbitres anglais ou français, comme l'un ou l'autre sud-américain, sortirent du lot. Mais également cet arbitre jordanien qui, deux fois, a dirigé la Belgique. Et malgré de nombreuses critiques depuis qu'il a été instauré, l'arbitrage vidéo, le VAR, est un plus pour la justesse des décisions, il faut bien le reconnaître. Espérons qu'il en sera encore ainsi jusqu'au terme de la compétition. À demain donc pour d'autres impressions de Coupe du Monde.
0: Et après Bernard Van Vinkt, voici Pierre Demar. Je pense à vous.

0: Je pense à vous, c'était Pierre Demar. Pas de coup dans l'eau, pas de coup de soleil, mais le coup de cœur de l'invité. Notre invité aujourd'hui, Christelle Delbrouck, autrice, comédienne, metteuse en scène, même si j'ai tout mis dans le désordre, et aussi engagée pour la cause paysanne, notamment avec ce livre « Ce qui les meut », paysanne, ongles sales et cœur gros, aux éditions Academia. Un coup de cœur, Christelle, pour qui, pourquoi ?
1: Alors, un coup de cœur, je dirais Marie-Aurore Daouans, qui est d'ailleurs ici, dans le coin, qui est aussi comédienne, autrice, etc., et qui, à un moment, il y a quelques années, quand elle a reçu le prix Maeterlinck, a utilisé sa tribune pour dire, en fait, ça suffit ce qu'on fait avec les gens qui dorment dehors et qui n'ont rien à manger, ça suffit ce qu'on fait avec les exilés. Et elle a créé, avec un comparse, 2,50 €, qui est une association qui... 2,50 €, c'est plus ou moins le prix d'un repas qu'on pourrait avoir avec une tartine et un œuf dur, quoi. Et donc, voilà, si vous avez envie de soutenir 2,50 €, parce que même si on n'en parle plus trop, c'est encore vraiment important d'être là pour aussi donner un peu d'argent aux hébergeurs, hébergeuses qui essayent d'avoir les exilés, etc., et d'arrêter de les laisser tout seuls et surtout de ne pas manger. On reste dans la filière de l'alimentation,
0: exactement.
1: Mais de l'alimentation en ville pour les gens qui ne savent pas manger. Voilà.
0: Oui, exactement. Et puis, tiens, on peut aussi dire que pour les sans-abri, quand on parle des sans-abri, on pense souvent à l'hiver, mais il y a beaucoup plus de sans-abri qui meurent l'été du fait de la chaleur et de la déshydratation.
1: C'est beaucoup plus dangereux.
0: Oui,
1: et à Bruxelles, ça explose.
0: Oui.
1: Donc vraiment, il ne faut pas hésiter à au moins leur demander s'ils n'ont pas besoin d'eau. En tout cas, il ne faut pas avoir peur de leur parler.
0: Alors Christelle, on l'a dit en début d'émission, vous rentrez donc d'une tournée Binette et Déméter, où vous êtes allée à la découverte des paysannes, donc entre Gembloux, où vous habitez, et Le Havre, d'où vient votre complice, Laetitia.
1: Oui.
0: Votula, c'est bien ça ?
1: Oui, tout à fait.
0: Et est-ce qu'il y a peut-être, vous nous avez dit aussi qu'il y aurait un spectacle qui allait se faire de toutes ces rencontres, est-ce qu'il y a peut-être déjà des dates, un rendez-vous à la rentrée que vous avez envie de partager avec nous ?
1: Alors des dates, vu qu'on n'a pas encore le spectacle, on n'a
0: pas encore
1: de dates, mais par contre pour le livre « Ce qui l'émeut », je le présenterai à la petite foire paysanne à côté de Bertry le 26 juillet, c'est à Tournai avec un Y, donc pas Tournai, c'est Tournai, province de Luxembourg, à 11h, et donc il y aura un arpentage la veille, le samedi, avec Pauline de la Fugia, aussi à la petite foire paysanne, et donc voilà, de toute façon, il faut aller à la petite foire paysanne, c'est quand même vraiment sympa, il y a plein d'initiatives chouettes, et il y a plein de chouettes rencontres et de débats.
0: Oui, voilà. Et puis j'imagine aussi qu'il y aura aussi peut-être d'autres rendez-vous du côté des librairies de Namur, de Liège, de Bruxelles, voilà.
1: Ça, c'est en route, c'est en route.
0: Hein,
1: ça va être très
0: bien. Ouais. Un peu petit dernier mot, un message qui vous tient à cœur, à nos auditeurs, à nos auditrices.
1: Regardez à l'horizontale et n'hésitez pas à regarder les gens qu'on ne regarde jamais, parce que de temps en temps, on peut y trouver des perles, et c'est important.
0: Vous avez découvert quelque chose en particulier qui vous a particulièrement ému, surprise, vous vous êtes dit « Oh, ça, je ne savais pas ».
1: Tout m'a ému, mais ce que j'ai découvert, c'est qu'en fait, il était encore possible de changer les choses. Je suis quelqu'un de relativement pessimiste. Et là, ce mois, avec les paysannes, je me dis, on peut encore changer les choses. Par contre, voilà, il faut s'y mettre, quoi.
0: Voilà, il faut s'y mettre. Et en attendant, je rappelle, donc, Ce qui l'émeut, paysanne, ongles sales et cœur gros, aux éditions Academia. Merci beaucoup, Christelle Delbrouck.
1: Merci.
0: Du sucre dans votre été.
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5: Bonjour à tous et à toutes et bienvenue dans le showcase de l'été. Aujourd'hui, je vous emmène à la découverte d'un duo belge qui s'impose progressivement sur la scène pop francophone. Mesdames et messieurs, roulement de tambour, Miles Jones. Derrière ce nom se cachent Maël Laduron et Jonathan Nives, un couple à la ville comme à la scène. Leur aventure musicale débute pendant le confinement avec une envie simple, écrire des chansons en français, sincères et actuelles, où l'électropop se mêle à des textes qui parlent des émotions de notre quotidien et du monde qui nous entoure. Très vite, leur univers séduit le public, des mélodies entraînantes, une énergie communicative et des refrains qui restent en tête font de Miles Jones l'une des belles révélations de la scène pop belge. En 2025, le duo sort son deuxième album « Sous contrôle », un disque porté notamment par les titres « Ces ondes »,« Ça fait du bien »,« Pas de chaîne » et « À nos anciens ». Un album qui confirme leur identité artistique entre chansons festives, messages engagés et envie de rassembler. L'aventure se poursuit cette année avec un nouveau single, 7, disponible depuis le mois de mai, un morceau qui marque une nouvelle étape dans leur parcours et laisse entrevoir la direction qui prendra la suite de leur projet musical. Les amateurs de concerts peuvent déjà noter une date dans leur agenda. Maëlle Jones sera en concert le 7 novembre 2026 à l'abbaye de Villers-la-Ville, un lieu chargé d'histoire qui devrait offrir un écrin idéal à leur univers. Avec leur pop

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1: Bonjour à toutes et à tous, ravie de vous retrouver aujourd'hui. Ce sera pour parler de En Piste, mais tout d'abord je remercie Christophe pour le côté technique. Et notre invité du jour, c'est Derek Emmons, pour la galerie Burundzu. Mais vous n'êtes pas tout seul par la galerie, vous êtes avec un partenaire que je vais vous laisser citer.
2: Oui, Michael Verhulgen, on est deux.
1: Voilà, ouais. Et vous avez eu ce projet de galerie à deux par tout un cheminement. Apparemment, vous veniez d'ailleurs et la galerie existe depuis combien ?
2: 2021.
1: 2021, ouais. Donc une toute jeune galerie, mais qui fait plein de choses. Et aujourd'hui, vous êtes ici parce que vous participez à l'exposition En Piste, et ce n'est pas la première fois, donc vous savez de quoi il retourne. Et En Piste 2026, c'est au musée de la Boverie, par la ville de Liège, donc en Belgique. Et c'était vraiment l'événement de la rentrée culturelle de la ville de Liège. Il se passe du 4 au 13 septembre, sauf le lundi, de 10h à 18h, tous les jours, donc sauf le lundi. Et le vernissage, ouvert à tous, se fait le jeudi 3 septembre, dès 18h. Voilà pour les officiels et les bienvenus. En Piste, en fait, est vraiment un rendez-vous. En quoi est-ce que vous aimez ce rendez-vous de la rentrée ?
2: Bon, déjà, c'est la rentrée. Donc, ça nous permet de revoir nos clients, nos visiteurs qui reviennent de vacances, etc. Et de leur annoncer, justement, les prochaines expositions de la galerie. Donc, c'est déjà un moment de retrouvailles, en fait, avec nos clients, en dehors de la galerie. Donc, moi, j'aime beaucoup. Et ça nous permet vraiment de présenter, en général, on présente des artistes des 3 ou 4 prochains mois qu'on va exposer à la galerie. Donc voilà, c'est un moment super important. Et surtout, on rencontre des nouvelles personnes. Et ça, c'est assez unique pour nous. C'est toujours difficile de rencontrer des nouveaux visiteurs, etc. Et là, c'est une occasion unique. C'est une véritable synergie entre toutes les galeries, les efforts de la ville, etc. Et le prestige du musée. Donc voilà, ouais, c'est
1: assez flatteur d'y être présent.
2: Tout à fait.
1: Effectivement. Et d'ailleurs, pour y être présent, je vais vous citer toutes les galeries, comme ça on ne fait pas de jaloux. Les galeries qui seront présentées cette année. Il y a Art Studio Galerie. Il y a Artam Concept avec Mathieu Gilmer, Étourdis-moi et moi-même. Atelier Biscao, Bonne Maison, Burundzu Galerie avec, et vous allez vite citer les trois artistes.
2: Ouais, Mathieu Lénart, Oli B et Thibaut Marcilli.
1: Voilà. Le CREAM, l'espace 251 Nord, espace Galerie Flux, espace Gauthier, espace Jean Thoman, Fondation Bolly Charlier, la Galerie Centrale, Galerie Christine Colomb, Galerie Wégimont, Galerie du Livre et de l'Étrange Théâtre, Galerie Le Parc, Galerie Lirman, Galerie Michel Heunen, Galerie Orfeu, Galerie Satellite, la Châtaigneraie, le comptoir du livre, les drapiers, l'enseigne, l'inventaire, LRS 52, Maison Arc-en-Ciel, Musée d'art contemporain en plein air du Saltillement, Ola, Province de Liège, Quai 4 Galerie, Space Collection et Trace Galerie. Comme on peut se rendre compte, il y a quand même du monde. J'en ai compté 32 caractéristiques de l'art. Chacun vient en carte blanche. Donc, chacun vient avec son public et chacun vient comme visiteur et découvrira forcément des choses qu'ils ne connaissent pas. Et c'est ça le rendez-vous. Et prestigieux parce que c'est vrai que la Boverie, c'est prestigieux.
2: Et c'est unique. Hein. Je ne pense pas qu'il y ait un exemple qui existe comme ça. En tout cas, en Belgique, en Europe, je n'ai jamais entendu parler d'un musée qui ouvrait ses portes aux galeries de la ville. Vous voyez, on a souvent affaire à des salons d'art, etc., qui sont assez inaccessibles pour une grosse partie des galeries. Et là, en fait, c'est plus de 30 galeries de la région. C'est gratuit,
1: pied à terre,
2: c'est magnifique. Enfin voilà, en 2-3 heures, on découvre plus d'une centaine d'artistes peut-être.
1: Oui,
2: donc
1: oui,
2: c'est exceptionnel. Ouais.
1: Et justement, je vous ai entendu dire entrée libre, entrée gratuite, il faut bien ponctuer ça parce que c'est vrai que c'est rare des expositions où on peut vraiment entrer, découvrir sans devoir débourser. Donc on peut y passer une fois, deux fois, selon l'angle de vue. Et l'angle de vue, il est aussi épanouissant et émerveillant pour les adultes et toutes les générations, en fait, même les enfants, parce qu'il y a de l'art ludique, il y a de l'art conceptuel, il y a de l'art figuratif, il y a de tout. Si vous deviez citer toutes sortes de, d'arts, vous les citeriez comment?
2: Bon, enfin, c'est tellement diversifié. Et moi, ce que je trouve génial, justement, avec cet événement, c'est que ce n'est pas seulement des amateurs d'art qui viennent. Ça, c'est super important. Donc, on a beaucoup d'écoles, etc. Et il y a des gens qui se baladent dans le parc. Bon, peut-être qu'ils allaient à la plaine de jeux avec leurs enfants, etc. Et ils voient une expo ouverte, accessible, ils viennent. Ça c'est vraiment génial.
1: Oui, et la vulgarisation, pas dans le sens vulgaire, mais dans le fait de pouvoir approcher l'art à n'importe quel âge et à n'importe quelle occasion. C'est vrai que ça, c'est quand même un beau cadeau que nous font la ville de Liège et le musée de la Boverie. Ce sont les retrouvailles pour les galeries, les artistes et les visiteurs. Mais il faut savoir aussi que ça cadre avec le week-end de retrouvailles. Le premier week-end de notre exposition, il y aura effectivement le week-end retrouvailles. Donc, les visiteurs, vous pouvez faire d'une pierre deux coups, voir ce qui se fait dans la région et voir aussi découvrir ce qui se fait à l'intérieur du musée. Ça, c'est vraiment quelque chose d'important. On va faire une petite halte musicale. Le premier morceau que vous aviez choisi est...
2: Alors, c'est In the Mood de Glenn Miller. Mmh. Bon, c'est une musique que j'aime beaucoup parce que ma tante de 86 ans se souvient de des soldats américains qui étaient venus chez elle dans les années 45 ou 46 et qui lui a fait découvrir, en fait, Glenn Miller. Donc, voilà.
1: Oui, et pour la petite histoire, mon père jouait de la clarinette et c'était ses morceaux préférés. Donc, il avait un orchestre de jazz et il a été très influencé. Donc, merci pour le choix. On se retrouve après.

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1: Voilà notre invité qui est Derek Emmons. voilà, aux deux.
2: C'est pas grave.
1: C'est pas le même. Pas on peut le garder, on peut le couper, c'est comme on veut. Derek, voilà. Ouais. Emmons. Voilà, on revient maintenant à votre exposition, donc votre insertion dans la Boverie. Vous avez trois nouveaux artistes. Donc ceux-là, on ne les a jamais vus à l'exposition chez vous. Donc c'est vraiment une belle découverte pour votre public qui pourra voir les expositions par la suite. Vous les avez choisis pourquoi ?
2: Alors voilà, nous, la Boverie, on aime bien présenter des nouveautés. Voilà. Et là, c'était l'occasion de présenter les trois nouveaux qui attellent la galerie. Alors, il y a des raisons diversifiées, comme on en avait déjà discuté précédemment. Avant tout, nous, c'est des coups de cœur. Donc les choix des artistes, avec Mickaël, mon associé, ça doit être un coup de cœur.
1: Ça doit être vraiment qu'est-ce que vous ressentez devant l'artiste.
2: Voilà, vraiment, ça c'est le premier critère. Et puis après, on essaie de réfléchir aussi est-ce que ça peut être du goût des gens qui nous suivent, des visiteurs, etc. Et puis humainement aussi avec l'artiste, ça doit bien se passer avec lui. Et lui, on l'a rencontré, par exemple, Mathieu Lénard, qui est un des trois artistes qu'on va présenter. C'est quelqu'un qui a un parcours très éclectique. Il a commencé l'économie, puis il a fait la philosophie au Danemark. Enfin, voilà, il a un parcours très diversifié, puis il a fini tatoueur. Et donc, il est vraiment en recherche. Et moi, j'adore ces profils-là. Je ne vais pas dire torturé, parce que le mot est un peu négatif, mais en tout cas, qui se remet en question et qui renouvelle et qui veut atteindre quelque chose qui va vraiment lui plaire, qui lui correspondre. Et là, en fait, c'est de l'abstraction. On n'a pas l'habitude de faire ça à la galerie. On est toujours resté vraiment dans le mode figuratif. Mais nous, ça nous a parlé directement. Voilà, c'est des dégradés de couleurs, c'est assez positif, qui correspond aussi à l'ADN de la galerie, le côté positif. Et voilà, c'est lumineux, c'est des couleurs, il intègre la lumière, comme beaucoup d'artistes forcément, dans ses toiles. Et c'est vraiment des dégradés de couleurs, etc. Et moi, quand je vois ça, en fait, ça me fait du bien, moralement. Voilà,
1: c'est la porte du bonheur.
2: Voilà, c'est un peu ça.
1: Parce qu'on va vivre avec quelque part.
2: Tout à fait.
1: Et apporter du bonheur dans ce monde un petit peu bousculé, fortement bousculé même, ça fait du bien. Le lien entre les trois artistes que vous...
2: Alors voilà, donc là, Mathieu, on est vraiment dans une abstraction totale, il n'y a pas de narratif, etc. Lui, il veut que ce soit contemplatif, donc on est vraiment dans l'abstraction totale. Deuxième artiste, Olibé, on est encore dans une forme d'abstraction, parfois géométrique, etc. On commence à faire un pas vers le figuratif. Voilà, des fois, il va peut-être suggérer des choses. Et le troisième artiste, Thibaut Marcilly, là, on est vraiment dans la représentation de paysages, etc., avec la signature, justement, de Thibaut Marcilly. Et c'est vraiment le liant, en fait, c'est cette progression, en fait. Et le liant, c'est ses couleurs, c'est ses dégradés, etc.
1: Oui, la force des couleurs est flagrante.
2: Et on a voulu vraiment proposer cette sorte de progression, voilà, qui va de l'abstraction totale vers vraiment quelque chose de beaucoup plus figuratif. Et il y a ce liant-là, vous verrez à l'exposition, il faut venir, vous verrez. Pourquoi on les a choisis.
1: Et tout à l'heure, on disait, donc l'exposition, c'est bien à la Boverie, le vernissage le 3 septembre, dès 18h, ouvert à tous, et l'exposition du 4 au 13 septembre, sauf les lundis, et ça, c'est de 10h à 18h. Maintenant, quand vous allez proposer ça, la réaction du public, c'est attiré par la couleur, mais nous avons des publics qui vont des écoles maternelles, parce que nous avons les visites d'école. L'émerveillement, ça va vous stimuler. Comment est-ce que vous prenez justement ces visiteurs qui ont parfois 2-3 ans et d'autres qui sont des étudiants en art et d'autres les collectionneurs?
2: C'est mon public préféré, forcément, parce que je suis papa d'une petite fille de 5 ans, donc leur réaction. Et alors, il y a souvent le toucher chez eux qui est important. Ils veulent absolument toucher, c'est pas toujours possible chez nous, mais vous, je sais qu'ils ont pu toucher tes toiles, je crois que c'était l'année passée, je m'en souviens.
1: Oui, c'est vrai qu'on avait eu.
2: Épanouis, là.
1: Oui, et ça a étonné un peu tout le monde. Mais je leur ai expliqué que, d'habitude, dans un musée, on ne touche à rien. Mm-hmm. Mais moi, comme c'était mes bébés, j'autorisais. Et c'est vrai que j'expliquais, on ne met pas les ongles sur un bébé. Donc et c'est vrai que les voir s'épanouir comme ça, c'est enthousiasmant. C'est comme si les exposants pouvaient être des passeurs, des ouvertures sur l'art, le futur de l'art, en fait. Et ce futur de l'art, c'est pas mal. Et les étudiants en art qui viennent, qui questionnent, qui très ouverts à justement comprendre le sens, quand plus ils grandissent, je trouve que c'est une belle mission, en fait. Et du salon et de chacun qui se trouve là par rapport au...
2: C'est vrai, et la lecture des enfants, elle est super comique, parce qu'ils vont voir des choses que nous, on ne voit pas forcément.
1: Tout à fait.
2: Et des fois, qu'ils... ah oui, j'y avais pas pensé. Ou, voilà.
1: C'est ça.
2: Ça suscite ça.
1: Les laisser ouverts.
2: Oui, ouais, tout à fait. Ouais.
1: Ben ça, c'était un beau souvenir évoqué. Maintenant, c'est vrai que là, l'art, on les voit dessiner, mais on les voit vraiment avec tout un potentiel qui ressort vraiment étonnamment avec des précisions, des déformations. Des fois, on se dit, on serait bien retourner à cet âge-là et on apprend d'eux avec leur regard émerveillé. Maintenant, par rapport à votre galerie, les trois, vous pouvez peut-être annoncer les trois dates des expositions de vos...
2: Oui, alors tout n'est pas figé, mais Thibaut Marsili, le vernissage sera prévu le 18 septembre pour une exposition qui va aller jusqu'au 24 octobre. Voilà. Olibé, ce sera plutôt en 2027.
1: Voilà, j'ai ça.
2: Et Mathieu Lénart fera partie aussi d'une sélection pour Affordable Art Fair à Bruxelles, début février 2027.
1: Voilà. De beaux rendez-vous.
2: Voilà,
1: sinon, les rendez-vous chez vous. Il y a le contact, si on veut un rendez-vous, c'est info@buronzugalerie.be. Il y a un site, c'est www.buronzugalerie.be. Et c'est 10 rue Lullet. Des Fèvres. Je ne savais pas qu'il y avait le petit De Fèvres après.
2: Si, je crois qu'il y a, je pense que c'est l'île aux Forgerons, je pense. Si
1: ah, d'accord, parce que c'est vrai que les Liégeois ont des rues Lullet.
2: C'est ouais. La rue du Trocadéro.
1: Oui, voilà. C'est ça. Donc une rue qui est perpendiculaire au passage Le Monnier, à Liège, 4000. Et vous êtes ouvert du mercredi au samedi, de 11h30 à 18h30.
2: Tout à fait.
1: Et du dimanche au mardi, ceux qui voudraient peuvent
2: oui,
1: prendre
2: ce
1: rendez-vous.
2: C'est possible aussi. Ouais.
1: Est-ce que vous voulez qu'on donne le numéro de téléphone?
2: Oui.
1: Oui, je vous le laisse dire comme
2: okay,
1: ça.
2: Ok, ouais. Donc c'est le 04 71 35 16 53.
1: Et pour ceux qui écoutent et qui viennent de plus loin, le préfixe de la Belgique, plus 32.
2: Tout à fait.
1: Et on supprime le zéro dans ce cas-là. Eh bien voilà, je vais vous laisser peut-être nous dire quelle musique vous avez choisie pour le moment.
2: Oui, tout à fait. Donc, c'est « Être un homme comme vous » dans le livre de la Jacques. Je pense que tout le monde va la reconnaître, la fameuse chanson du roi Louis.
1: Que pour que le public redevienne enfant.
2: Tout à fait.
1: Génial, merci pour la bonne humeur. On se retrouve après.
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4: En piste de 2026, c'est bientôt. On va avoir pas mal de galeries. On les a citées tout à l'heure. Maintenant, on a parlé effectivement de votre galerie Buronzu, Buronzu Galerie. Et l'origine de cette galerie-là, quelle a été l'émotion qui a fait que vous avez démarré votre galerie? Quelle est l'émotion, devant quelle œuvre d'art est-ce que vous avez démarré l'aventure?
5: Alors, ce n'est pas spécialement une œuvre d'art en particulier. C'est, nous, nos premiers pas, ils ont été faits dans la bande dessinée, où on a commencé à travailler avec des sculpteurs pour faire des sculptures en bronze, en fait, liées aux personnages de BD. Donc, nos premiers contacts avec l'art, il a été là. Et puis, on a rencontré des clients, etc. Enfin, voilà, on est parti un peu, on a livré nos pièces en Suisse, France, etc. On a géré une galerie d'art BD à Neuchâtel, en Suisse. On est devenu marchand d'art pour notamment Philippe Gulluc. Enfin, voilà, on a eu un parcours assez diversifié. Et nos premiers pas, ils ont été faits là-dedans. Et puis, on a eu l'envie d'avoir notre galerie. Créer notre identité, etc. Et on a choisi Liège. Voilà. Parce que mon associé est bruxellois, et moi je suis liégeois, j'ai gagné le débat. On a installé la galerie à Liège. Parce que oui. Je trouvais que ça manquait, qu'il n'y a pas assez de galeries malgré tout à Liège, et dans le centre-ville en plus. Et donc voilà, nos premiers pas, ils ont été faits.
4: Et ça a permis pour Liège d'avoir une ouverture différente. Chacune des galeries a vraiment un angle de choix différent. Et le fait d'être à deux pour décider. Est-ce qu'il y a une combinaison particulière? Vous passez les relais ou bien vous faites tout de front?
5: Voilà, donc ça s'est fait de manière naturelle. Moi, c'est plutôt moi en général qui va choisir les artistes. Après, ce n'est pas un rôle qui a été préétabli. Et forcément, j'en parlais avec Mickaël. Je lui dis, bah, tiens, regarde un peu cet artiste, regarde son profil Instagram où je l'ai vu dans une telle expo. Et puis, on en parle. Voilà, c'est toujours une décision en duo qu'on va faire, mais qui dépend de nos goûts, mais aussi des goûts de nos visiteurs. Voilà, c'est toujours une balance à avoir. Il y a déjà des artistes qu'on n'a pas pris parce qu'on savait que ça ne passerait sans doute pas avec... les gens qui viennent chez nous, nos visiteurs, nos collectionneurs. Voilà.
4: C'est
5: une balance à avoir, un équilibre.
4: Oui, vraiment, les trois, ça doit plaire et à l'artiste d'être chez vous.
5: Aussi.
4: Et vous, de l'accueillir et la présentation. Comment mesurez-vous le risque de vous tromper quand vous choisissez un artiste?
5: Honnêtement, à chaque expo, on peut très bien faire zéro. Zéro vente, etc. comme succès. C'est compliqué.
4: C'est imprévisible.
5: Le facteur de réussite, on va dire, c'est souvent la notoriété locale avant tout. Et aussi la notoriété des artistes sur Instagram, etc. C'est des paramètres qui comptent maintenant, ça. Mais il n'y a pas que ça, mais ça compte. C'est complexe, anticiper la réussite ou pas d'une expo. C'est complexe.
4: Oui. Et alors, vous avez quand même pas mal de produits dérivés.
5: On a développé des concepts de pop-up store qu'on a installés à des endroits différents de la galerie avec des produits plutôt d'appels accessibles, voilà. Et ça a permis aussi de s'amuser aussi, de développer même des mugs et des choses comme ça. C'est pas courant dans le marché de l'art, ça peut être facilement critiqué, mais moi j'adorais en fait faire ça. Les gens étaient super heureux, vous voyez, tout le monde n'a pas le budget quand même d'acheter une œuvre.
4: Et c'est des cartes de visite en fait de l'artiste
5: exactement.
4: En même temps.
5: Et tout le monde n'a pas le budget d'acheter une œuvre à 1000 euros ou 2000 euros ou plus.
4: Voilà.
5: Et voilà, ça nous a permis de rendre les choses plus abordables aussi.
4: Merci pour la rencontre, merci pour les échanges et on souhaite une belle édition 2026 pour En Piste et pour vous et pour tout le monde.
5: Merci beaucoup pour votre invitation.
4: Avec plaisir.

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1: Bonjour à toutes et à tous dans l'émission Vive Dieu aujourd'hui consacrée à la musique chrétienne moderne ou ancienne. Aujourd'hui, j'ai la joie de vous présenter le nouvel album d'une jeune chanteuse de musique de louange, Pauline Bethuel, qui est intitulé Résilience. Elle a composé, écrit et interprété ses propres chansons. Ce sont 8 titres comme 8 étapes, celui d'une âme qui traverse l'épreuve, accepte d'être transformée et avance en confiance vers la lumière du Christ. Cet album s'adresse à tous ceux qui ont connu un désert, une lutte, une chute et qui cherche à se relever. Nous écoutons tout de suite le premier titre, Au-delà de mes peurs. Cette chanson est un message d'espérance inspiré par l'image du peuple hébreu qui, quittant l'esclavage, traverse la mer Rouge pour sa liberté. Nous sommes appelés à chercher sans cesse la face du Christ, à lui faire confiance malgré les vents contraires, explique la chanteuse. Accompagnée de Fratoun, chanteur et compositeur du groupe Les Guetteurs, elle s'appuie aussi sur les paroles de saint Augustin qu'elle reprend dès le début du morceau en citant « Il est plus intime que l'intime de mon âme ». Ce travail en duo offre alors un hymne magnifique à l'abandon comme un cri vers Dieu.

Avec son album Résilience, Pauline Béthuel a voulu proposer une musique sincère, exigeante et vivante à la croisée de la pop indé, de la chanson française et de la folk acoustique. À contre-courant de l'uniformisation actuelle, tout a été enregistré avec de vrais instruments, piano, guitare, violoncelle, synthé, chœur. Chaque son a été pensé pour servir un cheminement intérieur. Cela s'entend aussi sur le titre suivant, « Qu'importera demain ?»

Pauline Béthuel, c'est une voix douce qui porte en beauté vers le ciel les mots que la foi inspire. À 14 ans, elle fait une rencontre bouleversante avec un Dieu vivant et décide de lui consacrer sa voix. Depuis, Pauline cherche à laisser toute la place à l'Esprit Saint pour que sa musique devienne une vraie prière et touche les cœurs. Elle a d'abord servi l'Église dans ses paroisses locales de Solliès-Pont, puis également avec les groupes de louanges Glorious et Be Witness. Elle sort en 2020 un premier album de 4 titres intitulé Inspire, puis se produit dans diverses églises proposant aux chrétiens de vivre des soirées de louanges à la fois douces et puissantes. Au cœur de ces veillées, un encouragement spirituel permet d'entrer plus en profondeur dans la parole de Dieu et que chacun puisse être nourri dans sa foi. Un pianiste, une violoncelliste et un percussionniste accompagnent avec brio ces moments simples et fervents. Son but, proclamer la bonne nouvelle du Christ ressuscité. Ensuite, Pauline Béthuel produit plusieurs singles en collaborant, dont Alléluia à notre Dieu en 2022, cumulant plusieurs millions d'écoutes. Son deuxième album, Résilience, marque un tournant artistique affirmé. Une écriture plus personnelle, un son pop indé assumé qui la situe dans le renouveau de la louange francophone. Voici un troisième extrait, encore tout en douceur, Libère.

Vous êtes à l'écoute de RCF dans l'émission consacrée à la musique chrétienne aujourd'hui avec le second album de Pauline Béthuel, Résilience. Pour elle, la résilience, c'est accepter que Dieu transforme le plomb de nos vies en or. Entre confidences sur sa relation à Dieu, ses défis spirituels et sa manière d'accompagner ceux qui prient avec elle, elle nous ouvre les portes d'une vie intérieure marquée par l'abandon et la foi. Elle vient en fait d'une famille de mélomanes. Ses parents, comme ses trois frères et sœurs, sont tous passionnés de musique et c'est grâce au film Les Choristes qu'elle a voulu se lancer dans le chant et la musique. Sa famille n'était pas très pratiquante, mais elle a tout de même suivi le catéchisme, puis elle a intégré l'aumônerie de sa paroisse et c'est là qu'elle a connu sa conversion et son appel à faire de la louange. À partir de 16 ans, elle s'est mise à chanter partout, durant des camps, en animation de messe, lors du festival marial de Notre-Dame du Lot. Étudiante à Lyon, elle a intégré la paroisse Sainte-Blandine. Le groupe Glorieuse lui a proposé de les accompagner en tournée de 2017 à 2019. Elle a également chanté avec le groupe Be Witness. En septembre 2019, elle a voulu lancer son propre projet musical. L'école Pierre l'a aidé à faire son premier single intitulé « Ta gloire resplendit ». C'était le début d'une carrière qui ne fait que commencer. Voici un nouvel extrait de son album actuel « Résilience, relève-toi ».

Encore un mot sur les influences musicales de Pauline Béthuel. Dans une interview, elle a dit ceci: « Je m'inspire beaucoup de la louange anglo-saxonne que l'on appelle la worship music, notamment de groupes comme Hillsong ou Bethel. C'est vraiment un style de musique à part, avec des accents de jazz, de pop et de soul. J'aimerais pouvoir l'importer

J'aurais voulu vous faire écouter tout l'album de Pauline Béthuel, Résilience, mais mon temps est déjà presque écoulé. Je vous quitte sur des tons très doux avec un dernier titre, Reçois ce don. À bientôt sur les ondes de RCF.

À l'enfant du continent qui vous souhaite la bienvenue, comment allez-vous les amis? Ravi de vous retrouver. Allez, j'espère que vous êtes bien accrochés car aujourd'hui on va vous amener au cœur du continent africain comme toujours avec le meilleur de sa musique. Quand on dit Afrique, ce sont les Afriques quoi. Et quand je dis les Afriques, j'englobe avec elles les Caraïbes mais surtout Haïti qui fait partie du voyage. Allez, bienvenue à tous. On vous souhaite la bienvenue avec ce magnifique titre de Carlo Vieux. Voici Premier Soir.

sensibilité et romantisme avec ce titre de Carlo Vieux, le chanteur haïtien qui revient devant de la scène après 10 ans d'absence, bien sûr. Alors, rappelons que cette chanson est extraite de l'album Carlo, album sorti en novembre 2025. Pour ceux qui s'interrogent encore, Carlo Vieux était membre emblématique du groupe de Compa Karimi. Et là, c'est un morceau de Compa sensible et romantique qui explore le coup de foudre et l'intensité d'une connexion amoureuse immédiate. Pour vous souhaiter la bienvenue dans cette émission, Carlo Vieux raconte l'histoire d'une première rencontre bouleversante où deux inconnus ressentent un lien profond et sincère dès la première nuit. J'aurais aimé dire dès le premier soir. Merci à tous d'être là. Accrochez-vous. Voici un monsieur qui fait l'actualité. C'est Mr. P, le Nigérian, avec I Can Look Away.

0: Okoyer. C'est vrai que très souvent on a entendu parler de Paul Okoyer, mais là c'est Peter qui est de retour. Peter d'ailleurs qui a fait l'actualité parce que on le disait dans le groupe P-Square, il s'occupait des chorégraphies, il n'était pas bon chantant, en tout cas c'est ce qu'on disait. Et là il est en train de montrer que il est chanteur. Excellent chanteur, excellent danseur également. Alors cette chanson est une chanson d'amour. I can look away, je ne peux pas regarder ailleurs, tout simplement parce que tu es belle avec ta ex-figure. Donc ça veut dire que la fille qu'il regarde, ou la femme qu'il regarde est tellement belle. Elle est formée comme un sablier. Voilà, ça vous laisse entrevoir ce que l'artiste décrit dans cette chanson. Formée comme un sablier, certains diraient formée comme une guitare, voilà, pour certains. Et là, il parle de cette incapacité à détacher son regard de cette femme qui danse merveilleusement bien. Mr. P qui revient devant de la scène avec ce magnifique titre, I Can Look Away. Alors, rappelons également que l'actualité des frères Okoye n'était pas des plus reluisantes, puisque l'artiste a fait des sorties dans lesquelles il a parlé du problème d'argent avec son frère et même de l'autre grand frère qui jouait le rôle de manager. En tout cas, c'était vraiment compliqué. On souhaite vivement que cette querelle trouve une issue favorable pour le bien de la musique africaine, de la musique nigériane et surtout des P-Square, parce que c'est un groupe qui nous a laissé de très bons souvenirs, et les voir se déchirer comme ça sur la toile fait atrocement mal. Allez, prenons la direction de l'Afrique centrale, le Cameroun, avec le retour d'un grand monsieur aussi qui fait une belle reprise, ou alors un bel hommage. C'est Benji Matéké qui reprend Mongele, une chanson du magnifique Junior Nelson. Gros chanteur de musique Makossa. Un monsieur qui a bercé lui aussi plusieurs générations de chanteurs et qui avait une voix vraiment particulière. Je vous invite à écouter ce titre. Voici Mongele, rien que pour vous.
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Mangalé Mango, une chanson de Junior Nelson, artiste camerounais, l'un des piliers du Makossa dont la carrière démarre, si mes souvenirs sont exacts, au milieu des années 80, plus précisément en 1985, et là, repris par le magnifique Benji Mateke, oui, devenu lui aussi agrégé du Makossa. Big Benji Mateke à l'instant pour Mangalé, c'était du Makossa sur la radio. Ah, j'aime son retour, j'aime surtout sa générosité. Voici Davido avec Mayor Kun et Fola. Fresh! Before.

Lorsque je parlais de générosité, je parlais d'un monsieur qui se nomme Davido. Oui, sur le plan artistique, car vous le savez, c'est son nom d'artiste. Alors, Before Before est extrait de son dernier album. C'est un morceau qui vient tout droit du 6e album studio de Davido. L'album intitulé Orialé, qui est sorti le 31 juillet 2026. Un album qui vient célébrer ses 15 ans de carrière. 15 ans seulement, mais un répertoire énorme comme ça. Et Davido n'est pas tout seul, puisqu'ici il y a Mayor Coon qu'on connaissait déjà, puisque c'est son protégé, mais surtout Fola, qui est la nouvelle révélation de cette musique afrobeat nigériane. Et ils sont sur ce magnifique titre, Before Before, une chanson qui vient également célébrer, ou alors mettre en avant la culture Yoruba, celle de Davido. Juste génial, n'est-ce pas? Alors, est-ce que vous voulez qu'on reste au Nigeria, ou encore on peut se balader un peu avant de revenir au pays des Super Eagles, n'est-ce pas? Allez, voici Genesio. Il est bloqué, il est jeune, et franchement, ça va très très vite. Allez, on se lève juste pour le recevoir. Genesio sur la radio, bloqué.

0: Genesio de Ponanini avec Tiakola à Dans mon monde en passant par LG Mano. Genesio s'est imposé comme l'une des figures montantes de la scène africaine, alignant des singles marquants et surtout une fanbase toujours plus fidèle. Alors Bloqué, c'est son tout dernier single sorti le 19 août dernier. Il s'agit effectivement de l'épisode 5 de sa série musicale en cours. On lui souhaite en tout cas tout le succès qui va avec. Alors, il y en a qui me demandaient à l'état civil, c'est qui Genesio ? À l'état civil, c'est Johan Makangu. Il est né le 2 juin 2003. Il a grandi à Villeneuve-Saint-Georges. C'est un artiste avec lequel on va véritablement compter. Et vous avez vu, il a la pêche qui va avec. Et le talent aussi. Allez, voici Ameslam.
1: Calmement.
0: Ayoka, Barika.
1: Barika.
0: Merci. On est en Côte d'Ivoire.

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Hey,

En tout cas, moi, je vous dis merci. Ayoka, la voix de Aminata Bamba, Amé Slam. Elle est ivoirienne de Bouaké. Oui, elle est née en 1985 et c'est en 2019 que je l'ai découverte, en tout cas dans une chanson. Et c'est d'ailleurs là aussi apparemment que débutait son aventure musicale. Elle démarre avec un single au commencement et la suite, vous la connaissez, Ayoka à l'instant, rien que pour vous faire plaisir, n'est-ce pas? Direction l'Éthiopie avec Leech Michael, Kamel Legendre.

La radio avec ce musicien éthiopien, Lich Michael, figure incontournable du hip-hop éthiopien. Il mélange avec une énergie énorme les rythmes traditionnels éthiopiens et le rap moderne. Il fait régulièrement danser la capitale. Ouais. Si jamais vous passez par Addis Abeba et que vous posez des questions sur Lich Michael, on vous dira qu'ici, la star, c'est lui, quoi. Donc, c'est un rappeur magnifique qu'on considère d'ailleurs comme le roi du rap éthiopien. C'est une figure emblématique de la scène hip-hop éthiopienne. Et à l'instant, il nous interprétait Kemen Legener. Le Nigeria, toujours encore grand pays, vous le savez. Voici Nadje avec Falz. On est là dans la tradition Hausa, dans le nord du Nigeria. Petit voyage.

Ah, j'aime beaucoup, moi, Files. Alors, c'est Oiza et Mei, le duo qui fait les cœurs. Oh, on est dans une tradition qui célèbre la culture Hausa du nord du Nigeria. Alors, rappelons que ce monsieur est un véritable musicien qui a la tête pleine. Oui, parce qu'il était avocat. Oui, c'est un avocat qui est devenu artiste. Files est issu d'une famille célèbre d'avocats et de militants de droits de l'homme au Nigeria. Il a lui-même suivi des études de droit à l'université de Reading au Royaume-Uni et a été officiellement admis au barreau nigérien comme avocat. Il a cependant choisi de délaisser les tribunaux pour se consacrer pleinement à sa passion qu'est la musique. À l'instant donc, il nous interprétait le magnifique Nadje, juste pour célébrer la culture Hausa du Nigeria. Alors rappelons également que c'est un artiste très engagé parce qu'il utilise son art pour dénoncer la corruption et les injustices sociales. En 2018, pour ceux qui suivent sa carrière, il avait interprété This is Nigeria, une reprise à This is America de Childish Gambino, qui critiquait la situation politique du pays. Il est également devenu l'une des figures majeures de la manifestation contre les violences policières. Tout ça pour vous faire comprendre que c'est un monsieur très respecté qui vient de prendre possession des platines de votre radio. Merci encore pour cela. Et rappelez également que le Nigeria est un vivier de talent. Lorsqu'on parle de talent, il y a Thames, par exemple, qu'on célèbre un peu partout. Par exemple, avec le titre Mine, que voici. Mine, qui est sorti le 21 novembre 2025. Thames, sur la radio, bienvenue, installe-toi.

Vous savez comment je l'appelle? Je l'appelle l'amoureuse. Mine. Les paroles expriment un sentiment profond de possession, de loyauté, de dévotion amoureuse. T'émichant de la stabilité émotionnelle et le désir d'une relation exclusive. Alors, rappelons que cette chanson est extraite d'un EP sorti le 21 novembre 2025, comme je l'ai dit précédemment. Et cette chanson est extraite d'un album de 7 titres seulement. Un EP, un mini-album de 7 titres, baptisé Love is a Kingdom. Alors, parce que, oui, l'amour, c'est son royaume. Alors, rappelons qu'en 2024 déjà, l'artiste avait sorti Born in the Wild. Mais on sait surtout que Thames, c'est cette chanson magnifique sortie en 2019, Loco Loco, que voici encore. Ah, une chanson d'amour. Je vous l'avais dit, elle est amoureuse. Et ici, elle est amoureuse d'un type qui a l'œil vagabond. Loco Loco, il regarde partout. Yeah. Thames sur la radio. Écoute ça. C'est une...

Et qui pour la consoler? Ah, ma sœur a mal. Thames a mal. Mais dans le contexte, cette chanson signifie un homme qui triche. Beaucoup ne sont pas honnêtes en amour. Et elle en souffre. La sœur le dit. Elle le crie. Qu'il ferme les yeux. Et qu'il ouvre les yeux seulement pour me regarder, moi. Moi qui suis l'élu de son cœur. En tout cas, c'est ce qu'elle se disait en ce moment-là, n'est-ce pas? On vous a parlé de ce Nigeria qui est un grand pays parce que le Nigeria, c'est des millions de milliards de hits. Et surtout des artistes qui produisent chaque fois. Voici Tekno de retour, lui aussi, avec Press Button.

Le Nigérian techno, lui aussi de retour, extrait du projet baptisé Where Did Love Go de techno. Alors rappelons que cette chanson célèbre un tout petit peu l'assurance de soi. Oui, ça c'est pour des gens qui se sentent quoi. Hein, il y évoque des intrigues romantiques avec légèreté, préférant faire la fête avec son équipe à lui, ses amis, parce qu'il dit que quoi que vous fassiez, ils auront toujours des choses à dire, ils trouveront toujours des raisons pour vous saboter, pour vous salir, pour vous rabaisser. On va s'amuser sans se soucier des bruits extérieurs, du regard des autres. Et c'est ce qu'il dit dans cette chanson. Je crois qu'il le pratique d'ailleurs. Pour ceux qui auront l'occasion de regardez le clip, allez le faire. On parle des musiciens africains et surtout de ceux qui portent haut les couleurs du continent. C'est ce que fait la grande Angélique Kidjo. Attention, c'est la quintuple lauréate du Grammy Award. Désormais, la première musicienne africaine à recevoir une étoile sur le Hollywood Walk of Fame. Angélique Kidjo, c'est son nom. Début de carrière, 1981.

Angélique Kidjo a actuellement 66 ans. Le 18 août dernier, elle a été honorée pour une carrière de plus de 4 décennies. 4 décennies durant lesquelles elle a fait découvrir les sonorités africaines à un public mondial en fusionnant les styles ouest-africains avec le funk, le jazz, la pop et le R&B. Kidjo a déclaré qu'avoir une étoile sur le Hollywood Boulevard avait confirmé sa conviction que le monde est un petit village. Peu importe d'où nous venons, la langue que nous parlons ou alors la couleur de notre peau, nous sommes tous humains. Nous formons une seule et même famille humaine. C'est ce qu'elle a confirmé en tout cas en inaugurant son étoile à elle. Alors si jamais vous passez par Hollywood Boulevard, n'oubliez pas d'aller faire un tour devant son étoile, s'il vous plaît. Angélique Kidjo à l'instant avec Ayra Starr, avec le titre Ayekan, Are You Coming Back? Voici la Zambie sur la radio.

Ah mais sincèrement, je suis content de retrouver ce trio. Cléo Ice Queen. À ses côtés, il y a Yo Maps et Kathleen DeVille. Oui, des musiciennes qui apportent une touche musicale innovante à son violon. Alors le morceau incandescent mêle puissance, rap, mélodie accrocheuse, une production aux allures de feu d'artifice musical. Le clip joue sur cette symbolique en entourant des artistes de flammes visuelles, métaphore claire de la force et de l'unité que dégage cette collaboration. Le titre de la chanson, c'est Fire, ça nous vient tout droit de Zambie, et franchement, je crois que c'est une chanson qui emmène Cléo Ice Queen à confirmer son statut de queen du hip-hop zambien.

0: franchement, faut bien filtrer ses fréquentations, hein. Salaud. Ah, c'est Taïk et Didi B, le Cameroun et la Côte d'Ivoire sur la radio. Alors, l'histoire est celle d'une femme trompée et blessée par un homme toxique. Et donc, nos deux amis, Didi B et Taïk, s'unissent donc pour l'encourager à tourner la page. Oublier ce salopard, d'où le titre Salaud, et reprendre le contrôle de sa vie. Salaud à l'instant, Taïk et Didi B. Yeah. Voici Mauvais Joe, le retour d'un soldat. Oh. Wagyu.
1: Envoie. Tout ce que tu dois retenir, c'est que l'Undertaker 2, ça sera la plus belle chose que tu vas écouter cette année, papy. En attendant, tiens ça.
2: Celui qui défend la veuve.

Ils étaient en train de mener 2-0 face à moi, mais j'ai plus de yellow. Allez, la voix est celle de Mauvais Joe qui n'est plus à présenter parce que c'est l'homme qui a carrément enjolivé l'été grâce à son titre Pilé, devenu carrément un hit planétaire. Le retour donc devant de la scène de ce fils du continent, fils du Congo plus précisément, de la République démocratique du Congo, qui revient avec ce titre-là qui fait partie d'un projet qui va arriver bientôt, le projet Lander 2, dont c'est, en fait c'est L'Undertaker partie 2. L'artiste s'est fait connaître avec des titres viraux comme R&B grâce à son groupe Triangle des Bermudes. Donc Mauvais Joe continue sa marche vers le succès et franchement ça se passe bien pour lui. Retour en 1976, 1976, avec Joseph Kamaru, nous sommes au Kenya.

Kenye Kurungara, c'était la voix de Joseph Camarou. On est en 1976. Un petit hommage à cet artiste qui nous a quittés le 3 octobre 2018. Merci à tous d'avoir été présents. On va se quitter avec cette chanson qui nous vient de la Zambie. Voici Slap D et Dizmo. Merci pour tout. À bientôt. Salut.

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0: Bienvenue dans Nos auteurs ont la parole. Ce lundi, Cecilia Dominuco nous revient avec son dernier roman, La prima donna du bus, aux éditions Jouvence, des éditions suisses. C'est le voyage en bus à Liège. Alors ça peut paraître banal, mais non, parce que c'est avec une octogénaire qui est un petit peu méchante et puis tellement tendre, puis qui nous raconte sa vie et puis ses rencontres dans le bus. On en parle avec Cecilia Dominuco. Bonjour Cecilia.
1: Bonjour Régine.
0: On est ravis de vous retrouver aujourd'hui dans les studios d'RCF Liège. Ce n'est pas la première fois que vous nous rendez visite. Vous étiez déjà venue de mémoire nous parler de votre ouvrage sur le livre d'Espérancis.
1: Oui, c'est bien ça. Merci de me retrouver aujourd'hui.
0: C'était votre deuxième livre.
1: C'était
0: le premier ouvrage. Ouais. D'accord. Donc le livre d'Espérancis, c'était votre premier livre. S'en est suivi aussi les Arcanes de la Toison d'Or. Entre-temps, vous avez aussi gagné un premier prix, prix du roman du bien-être.
1: Oui, c'est bien ça.
0: Avec Il suffit d'une cerise sur le gâteau, aussi un chouette roman.
1: Merci.
0: Le prix du bien-être.
1: Oui, voilà, donc c'est un concours qui est organisé par les éditions Jouvence, les éditions Pocket et LibriNova, et qui du coup, ça fait plusieurs années maintenant, qui met en avant un roman qui apporte du bien-être.
0: Un feel good. Voilà, un feel good roman. C'est en 2024, je pense.
1: C'est en 2024.
0: Voilà, et là, vous nous revenez avec un très, très chouette roman. La prima donna du bus, édition Jouvence, à Genève. Justement, un petit clin d'œil. C'est pas courant pour une Belge aussi de publier dans une édition suisse.